0: Oui, ça. Je voudrais appuyer un truc con, hein. Zone naturelle d'intérêt. Voilà. Bon. Alors, étant moi-même très proche de la faune, de la flore, surtout de la faune, vous allez me dire, mais de la flore, particulièrement, de notre beau Dauphiné, je suis très attaché, donc, au parc naturel régional de Chartreuse.
1: Oui.
0: Chartreuse. Dernier mot de cette phrase justifie amplement à lui tout seul, d'ailleurs, mon engouement pour cette partie de notre département. J'ai envie de, vous savez, je vais vous dire un truc. On a fait un quart d'heure, on a fait trop long. Donc, je vais vous dire, vive le Dauphiné, vive Saint-Ingrève, et tous ensemble, on va dire, on n'est pas des quand même.
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3: Être de mauvaise humeur, ça arrive, mais savoir le dire en breton, c'est pas simple. Eh bien, je vais vous l'apprendre. Et puis, les Botorels, coucou, ça va être votre tour aujourd'hui.
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3: Alors pour les râleurs du matin ou les râleurs de toute la journée, bah ouais, il y en a, on en connaît, hein, ceux qui ne sont jamais satisfaits et aboient au lieu de parler, eh bien, c'est gualimor, le mot à employer. Gualimor et out, armintiement. Tu es de mauvaise humeur ce matin. Gualimor et out, armintiement. C'est un mot composé donc avec gual en premier qui signifie mauvais, le mal ou le malheur. Employé devant un mot, gual sert à insister sur le côté néfaste, mauvais d'une chose, par exemple. Gualvrudet, c'est une personne de très mauvaise réputation. Donc, gual et immor, gualimmor, hein, ça veut dire de mauvaise humeur, de très mauvaise humeur même d'ailleurs. À dire à votre ado, à votre conjoint ou collègue, ou pas en fait, hein, sinon ça va créer la dispute. Mais maintenant, vous saurez dire, gualimmor et des irio, ceci est de mauvaise humeur aujourd'hui, gualimmor et des irio. Retenez donc pour aujourd'hui que gual signifie mauvais en breton, immor, l'humeur, gualimmor. La mauvaise humeur.
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3: Et maintenant, nos Botorels. Nom de famille assez répandu. Alors, Botorel, ça sonne fortement breton, hein ? Ouais ? Eh ben non. C'est une version bretonnisée d'un nom de famille qui vient de l'ancien français. Il n'y en a pas beaucoup en breton, mais il y en a quelques-uns, comme celui-là. Botorel, ça vient de Boterel, qui avait perduré dans la langue galaise, en Haute-Bretagne. Un nom attesté au 15e siècle, on le trouve aussi chez nos voisins de Cornouailles britanniques d'ailleurs. Mais Botorel, Boterel ou encore Botrel, comme Théodore, le célèbre chanteur de la Papoulaise, eh bien tous ces noms viennent d'une ancienne forme française, Boterel, qui signifie le petit crapaud. Mais alors, c'est pas un petit crapaud, ça servait surtout de surnom péjoratif, donné à une personne n'ayant pas des traits de visage des plus beaux, ou d'une personne méprisable, pas agréable du tout. Donc, même si ça semble breton, eh bien l'origine, pour le coup, vient de la partie non bretonnante de la Bretagne. Et ça a été mis ensuite à la sauce armoricaine, langue bretonne par nos anciens. Voilà, quelques mots de plus, et des explications sur notre belle langue bretonne. Je vous dis à demain pour d'autres surprises. Ken Warhois.
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5: Nous sommes avec une des dernières et la plus ancienne fabrique de pâtes de fruits en Auvergne. Avec Anthony Vallat, qui est le directeur général. Merci de nous recevoir, Anthony. Nous sommes face à une vieille photo qui montre, je pense, le tout début de cette maison Cruzy, c'est ça ?
6: C'est pas le début historique, hein, puisque la maison Cruzy a été fondée en 1880, mais c'est effectivement une photo du site de fabrication ici, sur la zone du Brézé, tel qu'il était en 1956, au moment où la maison Cruzy a déménagé du centre de Clermont pour venir s'installer sur la zone du Brézé.
5: Construction de l'usine Goffredi à Mijan-Mermoz sur le champ d'angélique. Et on aperçoit des angéliques,
6: oui,
5: sur ce champ.
6: Et l'angélique étant un des produits un petit peu signature des confiseurs et de la confiserie. Et donc c'est un beau clin d'œil de l'histoire que de penser que voilà, notre site de fabrication ici est basé sur un ancien, oui, champ d'angélique. Voilà.
5: L'angélique, ces petits bâtonnets de couleur verte, hein, c'est
6: exactement
5: ça ? Je ne dis pas de bêtises.
6: Il y a beaucoup de particuliers qui ont aussi de l'angélique à la maison.
5: Voilà. C'est la tige. C'est la tige.
6: On confine la tige, tout à fait.
5: D'accord, oui. Ok. Et aujourd'hui, vous en faites toujours. Vous avez toujours des producteurs d'angélique qui bossent avec vous.
6: Oui, oui, tout à fait. C'est un agriculteur qui vient nous livrer en tracteur chaque année.
5: En tracteur, toujours.
6: Ouais, tout à fait. C'est au mois d'août, quand la récolte est prête. On se met d'accord avec lui l'année d'avance sur les quantités dont on aura besoin. Et puis, il vient nous livrer. On la travaille, on la prépare. Et puis après, on va la faire confire. Donc, c'est un produit auquel on tient beaucoup.
5: Il y a toujours une grosse tradition autour de ça. Enfin, en Auvergne, on offrait des pâtes de fruits. C'était un incontournable.
6: Effectivement, la création de la pâte de fruits a été faite en Auvergne. Hein, à la base, la pâte de fruits s'appelait la pâte d'Auvergne. Et c'était vraiment une spécialité, on va dire, régionale. Ce qui a fait que l'Auvergne était une terre de fruits confits, c'est que, on va dire que la noblesse venait, descendait de Paris dans le 16e, 17e siècle et venait dans les cures, à Roya ou autre. Ils découvraient, ils dégustaient les fruits d'Auvergne. Et la méthode de conservation à l'époque, hein, puisqu'on n'avait pas toute la pasteurisation, etc., c'était de confire les fruits.
5: Ce
6: qui faisait que, du coup, les confiseurs auvergnats ont prospéré sur la base des gens qui venaient en cure et qui ramenaient leurs fruits à Paris en général. C'est comme ça que la confiserie et le métier de confiseur a démarré en Auvergne.
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1: Franchement, c'est mignon, Cormeille. Si vous cherchez du typiquement normand, vous êtes au bon endroit. Et puis, on est à la campagne, tout en étant qu'à 20 minutes de la mer et à 15 km de Pont-l'Évêque. Cyril, lui, vous le trouverez en plein cœur du village, sur la place du Mont-Mirel. Il m'aurait plu son métier à Cyril, si j'avais pas eu de main gauche.
2: Trop bien ça. Comment ça va?
3: Ça va, oui, impeccable.
2: Tu viens de rentrer?
3: Eh ben à l'instant, on vient de rentrer de chantier.
2: T'étais dans une église?
3: Oui, on était dans une église à une vingtaine de kilomètres d'ici, à Saint-Pierre de Salerne.
1: Son métier, c'est de donner vie à la lumière.
3: Nous, la lumière, on la redonne dans les édifices et puis on la reprend, mais colorée, la lumière.
2: Mais tu fais pas que les églises?
3: Non, on fait les manoirs, on fait les particuliers, on fait tout plein d'édifices, que ce soit particulier ou monument historique.
1: Cyril, il est comme ton père, il est pas vitrier.
3: Non, je suis pas miroitier ni vitrier. Moi, je suis maître verrier, restaurateur, créateur de vitraux.
1: Je pensais qu'on disait vitrailliste.
3: Ah oui, vitrailliste. Vitrailliste, c'est pour ceux qui ont moins de 10 ans d'expérience.
1: Ah.
3: Voilà. Et au-dessus de 10 ans d'expérience, quand on a travaillé dans des monuments historiques et autres classés, eh bien, on devient maître verrier.
1: J'entends du monde à la cave.
3: En bas, ils sont en train de faire du montage au plomb. Donc, on les entend un peu taper avec des clous, des marteaux, ouais. Et ils remontent des vitraux en plomb.
1: Bah oui, c'est du plomb entre les bouts de verre.
3: Après, il y en a d'autres qui peuvent utiliser une technique au Tiffany, mais c'est pas la technique traditionnelle. Nous, on fait la technique traditionnelle plomb, verre et étain, comme au Moyen-Âge.
2: Ah, le Tiffany, c'est la même technique que celle qu'on utilise pour les lampes qui portent le même nom?
3: Exactement, c'est ça. C'est la technique qui s'appelle Louis Comfort Tiffany, qui a fait les lampes aux États-Unis.
2: Ah, mais je croyais que c'était du plomb,
3: hein. Ah non, c'est du Tiffany.
2: Le nom de la lampe.
3: D'où le nom de la lampe, puisque c'est le nom du créateur, Louis Comfort Tiffany.
2: Je vais me coucher moins con ce soir.
1: Pour ça, il y a encore du boulot.
3: Et d'autres aussi peut-être du coup.
1: Il a pas l'air si vieux à la louche.
3: À la louche le mois prochain, 44.
2: Quand t'avais 15 ans, tu voulais être...
3: Un an après. Moi j'ai commencé à l'âge de 16 ans mon métier, à l'apprendre bien évidemment. Ouais. Et puis je suis ressorti d'une école sur Paris à l'âge de 20 ans.
2: Et ça devient d'où cette envie de travailler le verre comme ça?
3: Eh ben on parlait tout à l'heure, la lumière le matin. Bon ouais. Ben moi c'était la lumière tout simplement qui se décolorait sur les murs par rapport à des vitraux avec le soleil qui passe à travers. Ça m'a tout de suite attiré et j'ai voulu savoir comment ça se passait. J'ai découvert une école, l'école de Paris, et je suis rentré dedans.
1: Le maître verrier, il travaille pas que le verre.
3: On travaille le bois, le métal, la pierre et le verre.
2: La pierre aussi?
3: Eh oui, quand là, on vient de sortir de chantier, on vient de taper dans la pierre pour retirer les vitraux. Et puis pour les reposer, il faut savoir faire du mortier avec la pierre.
2: Donc tu casses et tu refais, quoi.
3: Exactement, on casse et on refait.
1: Si vous voulez un vitrail chez vous, il peut vous le faire?
3: On peut le faire. Par contre, nous, on a une chance assez extraordinaire et je touche du bois. On a à peu près un an et demi d'attente avant de pouvoir le réaliser.
1: Ah bah oui, mais non, j'en avais besoin pour ce week-end, moi.
3: Donc Fred, t'auras ton vitrail dans un an et demi, pas avant.
1: Il a fait des beaux chantiers, le copain.
3: Moi, celui qui me vient tout de suite en tête, c'est le petit palais à Paris, de refaire les quatre rosaces du petit palais à Paris.
1: Bon, il était pas tout seul, hein.
3: Je les ai restaurés avec des compagnons. Mais j'étais dessus, j'étais chef de mon équipe à cette époque.
1: Pour voir le travail de Cyril, vous tapez ateliergouty.com avec un Y à Gouty.
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4: Un circuit court à Vals-les-Bains aujourd'hui avec Geoffrey Guillermin, créateur de bijoux uniques et magnifiques, vraiment. Geoffrey a lancé en Ardèche sa marque Gautreau en 2018.
5: J'étais cuisinier, j'ai passé toute ma vingtaine à travailler dans des cuisines, à monter dans les échelons et à voyager, à travailler à l'étranger. Je me suis installé en Écosse, une autre fois en Allemagne, je suis revenu en France. Et je savais qu'au fond de moi, il y avait quelque chose avec les mains, quelque chose à faire. Puis un jour, j'ai commencé à acheter des outils pour sculpter le bois. J'ai vu que j'avais une certaine facilité, enfin que ça me parlait, quoi, et que j'arrivais à faire des choses qui me plaisaient. Et petit à petit, j'ai pris plus de temps à côté de mon travail pour maîtriser un peu cette partie-là. Et puis quand j'ai découvert, grâce à la résine, on pouvait créer un petit monde à l'intérieur, j'ai commencé à sérieusement penser à créer une marque de bijoux et je me suis lancé comme ça.
4: Et alors ce bois dont parle Geoffrey est vraiment au cœur de chaque création, ce n'est pas un simple décor. Chaque fibre est une empreinte, chaque vénure un relief. Et avec ces bois choisis pour leur caractère, leur histoire et leur singularité, Geoffrey crée différentes collections de pendentifles et de boucles d'oreilles.
5: Donc il y a une collection qui est faite avec ces deux matières exclusivement, donc on n'en voit pas trop. Mais c'est une technique qui est super intéressante parce que ça permet de faire des mélanges de couleurs. Moi, j'utilise pas mal d'essences de bois exotiques, des bois rares, mais aussi des bois locaux comme le buis, l'olivier, le cadre aussi dans le futur. Ça permet d'utiliser pas mal d'essences. Ensuite, on a la possibilité de colorer la résine. et garder cette transparence. Moi, c'est ce que j'aime bien. Je veux pouvoir voir le bois à l'intérieur. En lui rajoutant de la couleur à la résine, on peut du coup donner un thème. Et ensuite, une fois qu'on a ces deux matières assemblées, c'est sans limite d'une certaine manière, il y a une collection qui est basée sur cette technique-là. La collection Entre ciel et terre, donc il y a plein de sous-collections dans celle-là. Donc La nuit d'Islande, Le rêve de Dolly, Zahir. C'est la collection bois, résine et opale de laboratoire. Une alternative à la pierre d'opale qui est super intéressante pour ce que je fais. C'est ça qui va donner cet effet d'un peu d'aurore boréale dans les bijoux ou alors le côté nacré. On a l'impression que le bijou bouge. On a l'impression que les aurores bougent à l'intérieur du bijou à cause de la lumière qui réfléchit à l'intérieur. Et j'adore ça. Ça fait voyager d'une certaine manière. Et ensuite, on a la collection bois éternel qui est faite exclusivement avec des bois stabilisés. On voit pas trop en bijouterie, mais qui est utilisé notamment dans la coutellerie d'art. Ça consiste à imprégner le bois d'une teinte et d'une résine ultra liquide et le stabiliser. Ça veut dire que ça va rester bloqué à l'intérieur et solidifier le bois. Donc, ça le rend imputrescible et ça lui donne des couleurs. C'est incroyable, des mélanges de couleurs assez folles. On n'a pas l'impression que c'est du bois quand on les regarde, ces bijoux. On croit souvent que c'est des pierres, justement. Sauf que c'est beaucoup plus léger. Utiliser des simples morceaux de bois qui ont, a priori, pas grand-chose qu'on pourrait jeter par-dessus l'épaule. Et puis, en fait, en faire quelque chose où on y voit un monde et puis ça inspire à l'imaginaire, ça fait rêver. Je me rends compte avec pas mal de clients lorsqu'ils voient les pièces devant eux, ce que ça leur évoque. Par exemple, dans les nuits d'Islande, il y a des gens qui m'ont écrit récemment en me disant « Oui, on a fait 7 voyages en Islande. » Ça tombe à pic de tomber sur des bijoux comme ça qui nous rappellent ce voyage. Les mille et une nuits qui me rappellent un voyage dans le désert du Maroc. Et là, en fait, c'est un bijou où on voit comme des dunes avec un ciel de nuit à l'intérieur. Puis pour d'autres, ça peut aller jusqu'à faire imaginer des mondes sous-marins ou d'autres choses. C'est un peu à chacun son interprétation, j'ai envie de dire.
4: Alors forcément, c'est très visuel, donc je vous invite vraiment à aller faire un tour directement sur le site de Geoffrey Guillermin. Le nom de sa marque, c'est Gautreau. Comme d'habitude, je vous mets toutes les infos qu'il vous faut sur ici.fr, rubrique circuit court.
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6: Chaque année, près de 800 000 personnes montent sur un bateau à Strasbourg. Soit plus de la population entière de Marseille qui ferait la queue pour voir la petite France. Aujourd'hui, je teste pour vous les coulisses de Batorama. On est bien évidemment à Strasbourg, embarcadère du Palais Rohan. Et il est tôt, il est très tôt. Hein. La ville s'éveille tout doucement et je monte à bord d'une navette Batorama avec Dylan et les capitaines. Autour de nous, l'île est particulièrement silencieuse et on entend juste les clapotis de l'eau contre la coque. Pendant que les premiers touristes dorment encore, eh bien, l'équipage lui prépare déjà la journée. J'ai comme l'impression que je vais prendre part au spectacle que je vois défiler tous les jours devant les fenêtres des studios d'ici Alsace. Et une fois à bord de la navette, direction le port du Rhin, dans les locaux techniques de Batorama. Avant même qu'un touriste monte à bord, les bateaux passent par une vérification technique complète. Et Dylan m'explique que chaque navette est contrôlée quotidiennement. Hein. Les niveaux, la sécurité, les systèmes électroniques. Normal, on peut transporter jusqu'à 135 passagers par bateau. En fait, Batorama appartient au port autonome de Strasbourg. C'est le deuxième port fluvial français. Et à l'origine, les visites servaient surtout à montrer la puissance industrielle du port aux investisseurs. C'était pas vraiment pour les touristes. Aujourd'hui, la visite dure environ 1h10. Et on traverse la petite France, la Neustadt et le quartier européen. Et selon le capitaine, la difficulté principale, c'est de réussir à anticiper d'une part le courant, mais aussi les écluses et les autres embarcations. Hein, dans un espace, il faut le dire, relativement petit. Et ça prend pas mal d'entraînement pour réussir à passer un aussi long bateau sous les ponts de Strasbourg. Et moi, je me fais trimballer et je dois avouer que depuis l'avant du bateau, la ville est encore plus belle. On voit les rues et les façades des bâtiments complètement autrement. J'ai adoré ça. Aujourd'hui, la flotte compte une dizaine de bateaux. Parce que oui, il y a du monde. Et pour gérer l'afflux des visiteurs, j'ai rencontré Lucie. Lucie, elle est agent de quai. Et elle m'explique que ce sont plusieurs centaines de personnes par heure qui montent et descendent des navettes en haute saison. Et le timing est super précis parce qu'un bateau part environ toutes les 30 minutes. Alors moi, pour montrer ma bonne volonté, eh bien j'ai tenté d'aider à amarrer le bateau. Ah ben c'était une mauvaise idée. J'ai tiré la corde, mais dans le mauvais sens. Bref, le bateau ne bougeait absolument pas, mais ça a eu le mérite quand même de lancer un fou rire général. Bon, le capitaine m'a même dit que ça arrivait aussi aux marins. Bon, je me dis qu'à travers ça, je viens d'être officiellement adopté par la marine alsacienne. Youhou ! En tout cas, je réalise que derrière l'image romantique des bateaux qui défilent tranquillement le long de l'île, eh bien se cache surtout une organisation quasi aéronautique. Car finalement, Strasbourg, vu d'en haut, c'est sûr, c'est beau, mais vu d'en bas, depuis l'eau, eh ben c'est encore plus beau.
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7: Les petits bonheurs, ce sont des rencontres au petit bonheur. Donc, au hasard, sans rendez-vous, sans se présenter, avec juste un tout petit et discret micro ici. Et en voici un de petit bonheur que je vous ai trouvé en Haute-Savoie, dans la commune de Rumilly, où pendant près d'une dizaine de minutes, j'ai suivi en voiture une monoplace qui circulait dans la ville. Alors maintenant qu'elle est arrêtée et que je m'en approche, je m'aperçois de mon erreur.
8: Bonjour.
7: Bonjour, c'est pas une monoplace, il y a deux places quand même.
8: Oui.
7: Et c'est quoi cet engin ?
8: Une arrêt à l'atome.
7: Alors, je vais attendre qu'il enlève son casque parce que là, on comprend pas trop bien. Voilà.
8: C'est une arrêt à l'atome.
7: Ça veut dire quoi ?
8: Arrêt à l'atome, c'est un moteur, enfin une voiture entière anglaise. Donc avec un moteur Honda compresseur, 310 chevaux, pour un poids total de 500 kg.
7: Quand je l'ai vu arriver tout à l'heure, parce que je vous ai croisé, vraiment, ça fait un petit moment là que je vous ai suivi, de loin, on a l'impression de voir arriver une monoplace.
8: Ouais, c'est atypique, ouais.
7: Ça, c'est autorisé à rouler ici, sur la voie publique.
8: Il n'y en a que 27 en France homologués, sur route, et autrement, toutes les autres, elles sont sur piste.
7: Donc là, ça veut dire rouler avec un casque, obligatoire
8: Oui. C'est conseillé, parce que si vous avez un accrochage, un accident...
7: En même temps, quand on a une voiture comme ça, on n'a pas trop envie d'avoir un accrochage.
8: Ouais, faut faire attention avec ça sur la route. Peut vite arriver des accidents.
7: Et alors là, c'était quoi, un petit tour pour le plaisir ?
8: Ah non, c'était juste pour poser chez Anthony. Il doit faire un petit check sur la voiture.
7: C'est qui, Anthony ? C'est un mécano ?
8: Ouais, Anthony.
7: Et ça, c'est votre voiture ?
8: Non, c'est la voiture à mon papa. Là, il est au travail et vu que j'ai un petit trou entre les cours, je l'ai ramené.
7: Mais oui, puis ça doit plutôt faire plaisir de ramener cette voiture-là, surtout.
8: Ouais, c'est cool, ouais, c'est fun. Ça fait plaisir.
7: Du coup, le papa, il roule beaucoup avec ?
8: Ouais, il roule plutôt pas mal, ouais. On l'a eu il y a un petit peu moins de 2 ans et on a roulé sur piste, ça va plutôt pas mal, ouais.
7: Et ici, dans l'agglo, à Rumilly ?
8: Pas trop sur la route, on évite un petit peu de rouler.
7: Parce que là, je vous ai suivi 3-4 km, je sais pas, on était vers Moy là-haut, là. Oui. Et vous avez bien vu le regard de tout le monde, quoi. Tout le monde vous mate.
8: Ouais, c'est vrai que c'est pas tous les jours qu'on voit une voiture comme ça, donc c'est drôle.
7: Vous, c'est une passion la voiture ?
8: Bah, moi, à côté de ça, je fais du karting de compétition.
7: Ah oui, les chiens font pas des chats, quoi.
8: Ouais, ouais, t'as le père, t'as le fils, ouais, on peut dire ça, ouais.
7: Vous avez quel âge ?
8: J'ai 17 ans.
7: Bon, en général, les jeunes qui se lancent dans le kart et puis qui ont un petit peu des capacités, l'objectif, c'est pas le kart, c'est quoi derrière ?
8: Après, peut-être monter les échelons, mais ça coûte très très cher, donc. Pour l'instant, je suis bien dans le kart.
7: Bon, papa, il a les moyens de s'acheter une belle voiture quand même.
8: Oui, mais bon, une saison de monoplace, c'est 3 fois le prix de cette voiture. Donc, puis j'ai 2 grandes sœurs, donc il faut que ça soit équitable.
7: Bon, 17 ans, peut-être que vous commencez à avoir des perspectives professionnelles.
8: Oui, moi j'aimerais bien être horloger.
7: Ah oui, rien à voir, je m'attendais à un truc, voiture.
8: Ah non, du tout, c'est vraiment un loisir.
7: Et votre prénom ?
8: Alexis.
7: C'est quoi le dernier petit bonheur d'Alexis ?
8: Dernier petit bonheur, je sais pas, manger.
7: Conduire la voiture à papa, c'est pas un petit bonheur ?
8: Si, c'est un grand bonheur ça. C'est un grand bonheur. C'est pas pareil. Mais ouais, je suis fier que mon père me fasse confiance, quoi. C'est incroyable de pouvoir conduire ça à 17 ans, j'ai beaucoup de chance.
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9: Il y a un truc qui nous rassemble tous, nous les Mayennais, c'est bien sûr le bon Mayennais. La vache broute dans les champs, puis ce lait précieusement pasteurisé pour fabriquer du fromage. Et ce fromage délicatement conservé dans cette boîte, oui, celle-ci, avec le couple si mystérieux dont personne ne connaît l'histoire, mais où tout le monde se raconte une histoire. Une recette qui marche depuis 1912. Audrey Gaillot, chargée de communication pour la société Vaubernier, implantée à Martigné-sur-Mayenne.
10: On est habituellement 4e marque nationale la plus vendue en France, mais sur le mois de décembre, on a eu la bonne surprise de voir que... On était passé 3e.
9: Et si au départ il n'y avait que le bon Mayennais, désormais la marque est une référence en France. Catherine Drezen, présidente de Vaubernier.
11: Aujourd'hui, ce sont 130 collaborateurs qui travaillent. Nous fabriquons une large gamme de fromages et de produits laitiers bon Mayennais. Camembert, brie, coulommiers, lingots, carrés.
9: Ah, mon camembert est prêt. Ça, avec du pain alors. L'entreprise Vaubernier fait travailler plus de 170 producteurs de lait autour de la fromagerie.
10: On met un point d'orgue à faire que nos fromages soient de qualité. Et puis, on a des consommateurs qui nous sont fidèles.
9: Oui, et d'ailleurs, pas plus fidèles que moi, parce que moi, j'ai le Bic 4 couleurs bon mayennais grâce à ça, pardi, au point. Ils existent depuis le début. Vous les échangez pour avoir un cadeau. Et forcément, ça fait un succès fou, comme le souligne Catherine Drezen.
11: Sur l'année 2020, on a à peu près échangé par point ou vendu 45 000 objets à l'effigie de Bon Mayennais.
9: Et comme le dit Audrey, les objets sont variés.
10: On a quand même une trentaine d'articles qui sont disponibles sur la boutique, donc on y retrouve des tabliers, des torchons, des sacs isothermes. Quand on passe dans différentes maisons, on voit toujours des petits coins qui sont dans les petits pots et les gens ont l'habitude de les conserver. Et donc je pense que ça se passe de génération en génération.
9: C'est vrai, ça finalement, tout le monde a une histoire avec le Bon Mayennais.
10: L'habitude de voir le camembert sur la table le dimanche avec ses grands-parents, et finalement c'est des choses qu'on reproduit nous aussi avec nos enfants. Et donc pour nous, c'est vraiment une fierté de voir que la marque se transmet.
9: Et même si la recette du camembert, le Bon Mayennais, n'a jamais changé, la tradition n'empêche pas l'innovation.
10: Donc la finie 1912 au mois de septembre, qui a un peu plus de caractère par rapport à notre camembert historique. Autre exemple, sur le fromage le léger, on a revu le pack là récemment pour pouvoir faire émerger la notion de riche en protéines, qui est aujourd'hui sur le marché un point qui est important, notamment pour les sportifs.
9: Ça y est, j'ai fini mon camembert au four. Bah du coup, je vais courir.
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11: Je rêvais d'avoir une maison à la campagne. Cette maison, c'est comme si j'y étais née. C'est ma maison de famille.
12: Ma maison s'appelle l'Ostao de la Mar.
13: C'est une maison un peu envoûtante.
14: Eh bien, vous voyez, des livres et trois fenêtres qui me donnent le paysage du pays, comme si c'était trois tableaux.
15: Ils ont vécu ici.
16: Thibaut Gaudry.
17: Elle m'a dit d'aller siffler là-haut sur la colline.
18: En juillet 1968, Huguette Carin, présidente du comité des fêtes du charmant village de Cotignac, écoute son transistor quand elle entend Joe Dassin chanter « Siffler sur la colline ». Et c'est là que germe une idée un peu folle.
19: J'ai demandé donc au maire, je lui ai dit « Qu'est-ce que vous pensez si nous donnions un terrain de Cotignac, si toutefois la mairie est d'accord, pour que Joe vienne chanter ?» Et il me dit « Bon, ben d'accord, fais-moi une lettre, je vais le proposer. » Ce qui a été fait et accepté. Donc, il est venu chanter une vingtaine de jours après. Et dès qu'il avait un gala sur la côte, il venait se coucher chez nous. Et voilà comment ça s'est passé.
18: Joe Dassin donne un concert mémorable le 12 août 1968 dans la cour de l'école. Après sa prestation, Huguette l'accompagne visiter le terrain proposé. Un bel emplacement que le chanteur estime néanmoins trop proche du village. On lui en propose alors un autre, dans le quartier Saint-Joseph, sur les hauteurs, près d'un monastère. Enthousiaste, il l'accepte illico. Séduit autant par le lieu que par son nom. Il faut dire qu'il s'appelle Joseph Dassin.

0: Joe ne fera construire une maison sur le terrain que 10 ans plus tard. Mais il revient souvent à Cotignac et loge au Look Allen, l'hôtel-restaurant créé par Huguette en plein cœur du village. Il y prend toujours la chambre 6. Look Allen, où l'on peut croiser les Pink Floyd ou Yvonne de Gaulle. Et la chambre 6, où Joe dormira le 14 janvier 1978, mais pas seul.
1: Joe Dassin va chanter dans un instant. Joe Dassin a vécu hier un moment important dans sa vie, puisqu'il s'est... un moment troublant. Il avait sans doute plus le trac hier à Cotignac dans le Var que sur scène, devant Monsieur Martin, le maire de la localité, qui a uni Christine et Joe pour le meilleur et pour le pire.
0: Après avoir hésité avec Tahiti, c'est finalement à Cotignac que Christine dit oui à Joe. Ce jour-là, ce n'est pas vraiment l'été indien, mais un déluge, qui cependant ne gâchera pas la fête pour les 500 invités conviés par le couple. On chantera une partie de la nuit, un concert improvisé qui se terminera en duo avec l'ami Serge Lama.
2: Samedi 14 janvier, contrairement à l'habitude, il pleuvait sur Cotignac. Étaient-ce les larmes des admiratrices de Joe Dassin qui, ce jour-là, épousaient dans la mairie du village la ravissante Christine Delvaux? Enfin, malgré le mauvais temps, tout Cotignac était là, dans les rues, aux abords de la mairie, pour saluer celui qu'il considère maintenant comme un enfant du pays, puisque Joe Dassin y possède une fort belle maison. C'est Monsieur le maire en personne qui, vers 15h30, procédait à la cérémonie, ponctuée par le crépitement des appareils photos, tandis que la musique des sapeurs-pompiers de Brignoles interprétait les succès de Joe Dassin.
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0: Pour le dessert, un pâtissier a créé un gâteau géant, reproduisant la maison que Joe vient de faire construire, dans la Pinède, en haut de la colline. Si un jour, vous allez visiter Cotignac, labellisé plus beau village de France, et que vous souhaitez dormir au Look Allen, demandez la chambre 6.

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1: L'oreille de Sam Berda fait des merveilles depuis 2016. Il s'occupe de masteriser les albums de vos artistes préférés ou encore de s'occuper du son de leur vinyle. C'est un travail précis et unique en Moselle. Bonjour Sam.
2: Bonjour Jérémy.
1: Vous avez commencé par des études dans des domaines très différents avant de tourner vers la musique. Comment cette transition s'est-elle opérée ?
2: Effectivement, ouais, différentes études, même que je dirais avortées. Puis après, j'ai travaillé pas mal d'années en restauration, en faisant de la musique à côté en fait. Et puis, c'est des concours de circonstances et d'opportunités qui ont fait qu'à un moment, j'ai eu la possibilité de me lancer comme d'abord comme producteur et mixeur en musique électronique en essayant de produire d'autres personnes. Et puis, petit à petit, à transitionner vers le mastering par intérêt et puis par opportunité et par demande aussi des clients simplement.
1: Est-ce qu'on peut expliquer ce qu'est le mastering à nos auditeurs qui sont pas forcément dans le milieu de la musique ?
2: Pour faire simple, c'est la dernière étape entre la production de la musique et sa distribution ou la fabrication des disques si on parle d'un support physique.
1: Vous avez l'occasion de travailler avec des artistes de renommée comme Cœur de Pirate, Gims, Lio, Claudio Capeo. Vous êtes occupé de masteriser le tout premier vinyle qui sert ensuite pour le pressage commercial. Comment ces collaborations ont pu voir le jour ?
2: Pour ces artistes-là, je fais ce qu'on appelle donc le master vinyle. Donc c'est le disque témoin qui est ensuite dupliqué pour le pressage et puis la vente des disques comme on les connaît, qu'on achète chez soi. Moi, j'ai pas contact directement avec ces artistes-là, je travaille beaucoup
1: avec les maisons de disques.
2: Les maisons de disques, ouais.
1: Quelle est votre méthode, Sam Berda, de travail pour faire ressortir l'âme de la musique d'un artiste ?
2: Je pense que ça passe beaucoup par énormément d'écoute de musique déjà, de manière générale, être un peu curieux de choses différentes, et il faut savoir mettre ses propres, des fois ses propres goûts, et je dirais même de manière plus générale,
1: de côté,
2: côté, et essayer de comprendre les intentions de l'artiste et l'essence, puisqu'au final, nous, on est des techniciens, des artisans au service d'artistes, et c'est pas du tout l'inverse, quoi.
1: Il y a de plus en plus d'artistes qui font appel à l'intelligence artificielle pour la création de morceaux. Qu'en pensez-vous ? Vous, et est-ce que vous trouvez que votre métier est en danger ?
2: Pour la partie purement créative, je reste assez dubitatif pour l'instant avec tout ce que j'ai entendu, mais bon, j'imagine qu'il en faut quand même pour tout le monde. Pour ce qui est de mon métier, je me sens pas du tout en danger pour l'instant. C'est-à-dire que ce sera peut-être des outils pour
1: perfectionner,
2: humain, pour gagner du temps sur certaines tâches répétitives, mais tant que les outils IA sont dépourvus de sensibilité, bah justement aller comprendre l'essence d'un morceau et mettre en avant des fois ses imperfections parce que c'est ça qui fait que c'est joli, on y sera pas, quoi.
1: On souhaite longue vie à The Wall, hein, votre studio de mastering, et puis bonne route pour la suite, Sam Berda.
2: C'est gentil, merci beaucoup.
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3: Vous êtes peut-être déjà venu voir vos enfants ou vos petits-enfants jouer à la Guéretoise, cette salle de spectacle qui est à l'espace Fayolle à Guéret. Mais c'était quoi avant ?
4: Hervé Herp, directeur artistique de la Guéretoise de spectacle. Avant, ici, c'était un prêt, il y a très longtemps. Puis après, il y a eu une construction, c'était une MJC, avec multiples activités, comme ça se faisait beaucoup dans les années 70, 80. Il y avait un ciné-club, il y avait un labo photo qui existe encore dans les caves.
3: Est-ce que vous avez entendu l'époque où c'était une coopérative ?
4: Oui, alors il y a eu cette période, parce que c'est un petit peu ce qui a permis d'inventer aussi la Guéretoise de spectacle. Guéret est une ville qui a presque inventé les coopératives. C'était une coopérative ouvrière, très active, très engagée politiquement. On venait acheter sa farine, on venait acheter des boutons pour faire de la couture. Il y avait plein de choses et c'était quelque chose qui a été très très très important sur la ville de Guéret. Et il en reste encore des traces.
3: C'est quoi l'esprit coopératif?
4: Plutôt que de passer par un système commerçant, des gens faisaient des achats en gros, ils négociaient les prix, ça rassemblait. C'était très familial et puis dans un but très social. Cette histoire de coopérative de Guéret me trottait dans la tête, mais j'avais pas fait le lien. Et puis un jour, on avait créé un spectacle, Guéret en chanson. Il y avait des réunionnais, il y avait des anciens maçons, des carrières, il y avait des immigrés qui venaient d'arriver ici. Et on a créé un spectacle global avec écriture de chansons. Et on a donné ce spectacle à l'espace André Lejeune devant une salle complète de 600 personnes, quoi. Et à la fin du spectacle, on avait organisé une petite buvette. Et c'était très drôle parce que tout le monde s'est retrouvé, parce qu'il y avait tellement de monde, eh bien, à servir des boissons, à servir. Et j'avais l'impression d'être une petite usine grouillante et sympathique. J'avais l'impression d'être dans une coopérative. Il y a un ami qui me dit, mais tu devrais appeler ta scène la Guérétoise. Il dit, ça fait un nom, ça fait un nom de coopérative, la Guérétoise. Je dis, ouais, mais je me demande si c'est pas le nom d'une bière. Rajoute deux spectacles. Et c'est comme ça que la Guérétoise de spectacle est née, suite à cette soirée un petit peu coopérative. C'était en 2006.
3: Maya, comment tu connais la Guérétoise?
5: Moi, j'y suis allée avec l'école, j'ai vu un spectacle, c'était Chute la pomme, on ne parlait pas, et en fait, c'était un monsieur, et ben, il avait une pomme, et en fait, il faisait comme si c'était un peu son animal de compagnie. Et un jour, quand il dormait, il voulait le manger, mais il se réveillait tout le temps.
3: Tu recommandes cette salle?
5: Oui, je le recommande très fortement.
3: Aujourd'hui, la Guérétoise de spectacle garde cet esprit de la coopérative, de convivialité et de solidarité.
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1: Il a pour le coup des histoires qui nous restent bien dans la tête, c'est Arnaud Fromage qui est avec nous. Bonjour Arnaud.
7: Bonjour, bonjour à tous.
1: Arnaud, ça faisait longtemps que vous ne nous aviez pas déterré une vieille loi de l'époque révolutionnaire.
7: Oui, mais cette fois j'en ai trouvé une qui sert vraiment à quelque chose. Je dirais même que c'est une loi qui a tout changé. Il s'agit de celle qui, en 1799, a instauré en France le système métrique. Ou plutôt, le système MKPS pour mètre kilogramme poids seconde. Trois unités de base pour les unir toutes et en finir enfin avec les toises, les perches, les pouces, les lieux, les livres et les boisseaux. Il faut dire que chaque région et parfois même chaque ville possédait sa propre unité de mesure. À Besançon, c'était l'Aune, par exemple, qui mesurait un peu plus de 80 cm. Pour éviter les embrouilles, eh bien une tige en métal, une aune étalon, avait été scellée dans la pierre au XVIe siècle à l'extrémité gauche de la façade de l'hôtel de ville. Et elle y est toujours, d'ailleurs, elle est toujours en place. Mais voilà, à la demande des commerçants de l'époque, un système identique était nécessaire et ce fut donc le système métrique.
1: Le système métrique qui a depuis été adopté par presque tous les pays du monde, on peut le dire.
7: Oui, en gros, il n'y a que les États-Unis, le Libéria et la Birmanie qui refusent toujours le système métrique, et c'est vrai que le Royaume-Uni l'utilise en traînant des pieds. Le système métrique, qui a évolué d'ailleurs depuis, il a intégré le système SI, le système international, qui rassemble toutes les unités de mesure de base desquelles on peut calculer toutes les autres. Et elles ne sont que 7. Le kilogramme, la seconde et le mètre, donc, auxquels s'ajoutent le Kelvin pour la température, l'ampère pour l'intensité électrique, la mole pour la quantité de matière et le candela pour l'intensité lumineuse.
1: Et avec ça, on peut tout calculer?
7: En grande partie, oui, les autres unités se déduisent de ces sept-là, mais il y a malgré tout un monde qui résiste encore et toujours au système métrique et, je dirais même, à la logique humaine, celui des pointures de chaussures. Personne n'y comprend rien, alors j'ai mené des petites recherches. Tout part du point de Paris, inspiré du quart de pouce britannique. La pointure d'une chaussure est calculée en divisant la longueur de l'intérieur de la chaussure en centimètres par le point de Paris. En gros, une pointure 40, ça fait environ un pied de 26 cm de long. Pour les Italiens, c'est le même calcul, mais avec une pointure en moins. Les Américains commencent à compter à partir de la taille 1, qui correspond à notre 31. Les Anglais, c'est pareil, mais eux, ils commencent à 0. Les seuls qui ont un système à peu près compréhensible, ce sont les Japonais. En gros, un pied de 26 cm correspond à la taille 26, et ensuite on décale, mais toujours en fonction du fameux point de Paris. En résumé, il serait peut-être temps de mettre un bon coup de botte là-dedans, parce que, rayon chaussure, moi, je ne sais plus sur quel pied danser.
1: Ah, c'est le cas de le dire, oui. C'est vrai qu'on a un petit peu perdu avec tout ça. Merci beaucoup, notre cher Arnaud Fromage, avec ses nécessaires minutes comptoises. Et puis à très bientôt.
7: À demain.
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8: Bonjour, je m'appelle Antoine. Comme j'ai l'habitude de le dire, je suis un petit con d'école de commerce, orienté finance-entreprise. J'ai eu l'occasion de reprendre l'agence immobilière familiale et j'ai décidé de changer de voie suite au Covid.
9: Bonjour Antoine. Alors Antoine, vous avez 37 ans et c'est déjà votre troisième vie que vous êtes en train d'écrire ici à Périgueux. C'est quoi un petit con qui sort d'école de commerce ?
8: C'est une personne qui applique ce qu'on lui apprend. Le sketch des inconnus sur le monde de la communication est très parlant et notamment il y a une expression qui reflète bien l'enseignement qu'on a en école de commerce. Ne jamais prendre les gens pour des cons mais ne jamais oublier qu'ils le sont. Et que ce soit en marketing, que ce soit les business plans où on valorise le chiffre d'affaires futur, ce qui était vraiment très prégnant.
9: Et pourtant, c'est ce parcours qui vous a fait venir là, à Périgueux. Vous dites que la crise Covid a joué un rôle majeur. Je crois que vous tombez sur une vidéo sur Internet où vous découvrez le métier de boucher charcutier, c'est ça ?
8: Oui, un jour, je regardais un fonds de commerce à reprendre et on me parle d'un charcutier, le charcutier Charlot à Piégut-Pluvier. Et j'arrive la dernière semaine avant qu'il ferme et je trouve que les productions qu'il fait sont assez exceptionnelles. Et je me renseigne sur un métier que je ne connaissais pas, qui était le métier de charcutier. Et je tombe sur la vidéo de Bernard Marie, un meilleur ouvrier de France, qui était le monsieur charcutier de Paul Bocuse. Je me suis vraiment plongé dans le métier de ce charcutier. C'était vraiment un hasard que le saint patron des charcutiers, c'était Saint-Antoine. M'appelant Antoine. Et donc, suite à ça, j'ai travaillé en Alsace, à Deauville et en Périgord Vert.
9: Et là, depuis quelques semaines, vous vous êtes installé à Périgueux. Vous avez repris le commerce d'un périgourdin qui était bien connu, Christophe Orteil. Quelles sont les surprises ou les nouveautés qu'on va pouvoir retrouver, par exemple, sous la halle du Coder, les mercredis et samedis, jour de marché à Périgueux?
8: On garde tout pareil. Ça, c'est important. On fera des petites modifications, petit à petit. J'aime bien tout ce qui est à base de croûte. On continuera peut-être à augmenter le feuilletage, ce qu'on appelle les pâtisseries charcutières. Peut-être offrir différentes recettes. Christophe avait une très grande variété de produits frais et faits maison à disposition des clients, qui était déjà en soi un tour de force. Donc on va garder cette production et au fur et à mesure, on changera des petites touches. Là, on vient de lancer les crèmes caramel. On va voir si le public est réceptif.
9: Cette aventure, elle est toute nouvelle. Ils ont dit quoi, vos anciens collègues d'école de commerce, quand vous leur avez dit que vous étiez maintenant patron d'une PME à Périgueux, dans le secteur de la boucherie-charcuterie?
8: Mes anciens collègues d'école de commerce ne le savent pas forcément. Et mes amis ne sont pas forcément surpris. Mais comme certains clients me l'ont dit, j'ai la tête du boucher. Voilà. Je ne sais pas ce que je dois en penser. Sûrement de très bonnes choses, parce que, comme je le disais avant, j'ai l'impression d'être à ma place. Mais voilà.
9: Merci beaucoup, Antoine.
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10: Oui, avec un agriculteur exploitant qui a 39 ans à Angluzel et Courcelles, on est à 10 km de Cézanne. Bonjour Alexis Leherle.
11: Bonjour.
10: Quel est votre parcours pour arriver jusqu'ici en tant qu'exploitant agricole ?
11: Alors moi, je suis agriculteur, donc installé en Angluzel depuis 4 ans. Donc avant, j'étais double actif pendant 2 ans. Avant de m'installer, j'étais 10 ans conseiller agricole, donc notamment sur l'installation en agriculture.
10: Ces 10 ans d'expérience en tant que personne spécialisée pour l'installation de nouveaux agriculteurs, agricultrices, ça consistait en quoi ? Combien de personnes vous avez accompagnées et comment ?
11: Je recevais toutes les personnes qui souhaitaient s'installer en agriculture, viticulture, maraîchage, élevage, tout projet agricole. J'étais là pour les accompagner, pour les renseigner sur les démarches à faire pour devenir agriculteur. Donc j'en rencontrais à peu près 200 personnes par an sur tout le département de la Marne.
10: Et c'était quoi l'étude de faisabilité, la reprise d'exploitation, la création d'exploitation ?
11: Alors j'étais vraiment là sur la partie renseignement dans les démarches, notamment les formations, tout ce qui était réglementation à respecter lors de l'installation et puis quelle aide on pourrait bénéficier pour s'installer en tant que jeune agriculteur.
10: Quel est le profil des personnes que vous avez accompagnées pour l'installation ? C'est plus des jeunes, des personnes en reconversion professionnelle qui décident de se lancer dans l'agriculture ?
11: Alors, en 10 ans d'expérience, j'ai vu le profil légèrement évoluer. Alors, on voit que l'âge moyen d'installation a progressé. Donc, les gens s'installent de plus en plus tard. Et donc, en termes de profil, on avait beaucoup de profils donc sur des exploitations, on va dire, assez classiques de la région. Donc, grande culture, céréales, viticulture. Mais on voit de plus en plus de projets avec de la diversification, production de maraîchage, développement de nouveaux élevages sur les exploitations.
10: Quand on entend parler des agriculteurs, souvent, c'est c'est la reprise d'une exploitation familiale. C'était essentiellement le cas ou pas ?
11: Alors, dans la Marne, oui, on est essentiellement sur des reprises d'exploitation familiale. Donc, des enfants, filles ou neveux, neveux-nièces d'exploitants agricoles qui reprennent la suite dans l'exploitation familiale. Mais de plus en plus, on a des personnes donc, extérieures au milieu agricole qui reviennent, qui ont un projet de revenir sur l'exploitation. Donc, dans ces cas-là, la difficulté, c'est aussi l'accès au foncier. Donc, c'est pas facile de trouver des surfaces agricoles pour exploiter dans la Marne.
10: Alexis Leherle, pendant 10 ans, 200 agriculteurs et agricultrices par an reçus pour l'aide à l'installation. Quelles étaient les principales sources de motivation et les freins de ces personnes que vous avez rencontrées et aidées à s'installer ?
11: La première motivation, c'est continuer l'entreprise familiale, donc poursuivre cette activité avec souvent des projets de diversification, de nouvelles activités sur cette exploitation, avec de nouvelles cultures ou création ou développement de certains élevages. Après niveau freins, les freins c'est aussi souvent quand même le financement de ces projets d'exploitation, car une reprise d'exploitation c'est quand même relativement onéreux à reprendre avec des emprunts sur une durée assez longue, donc faut avoir les capacités financières de pouvoir assumer ces reprises.
10: Voilà Alexis Leherle qui a aidé des agriculteurs à s'installer pendant près de 10 ans en Champagne-Ardenne. Merci Alexis.
11: Merci.
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12: Et je suis ravie de retrouver dans cette rubrique celle qui a été la révélation littéraire dromoise de 2024, Valérie Patureau, avec sa cuisinière.

0: raconter l'un à l'autre et tisser un lien si puissant que lorsqu'ils seront séparés, il faudra à tout prix se retrouver. Pourquoi Valérie Pathureau a-t-elle voulu redonner vie à des combattants de la Grande Guerre ? C'est la question que je lui ai posée.
1: Peut-être parce que je suis la dernière génération à les avoir croisés. Je m'en souviens très bien, je devais avoir 7-8 ans et le frère de ma grand-mère me terrorisait parce que quand on allait chez lui, il retirait son œil de verre et donc il avait eu un terrible, voilà, sur un obus pendant la guerre de 14. Moi j'ai un intérêt très fort pour l'histoire, pour cette période particulière de l'histoire aussi, parce qu'elle représente vraiment, je le trouve, au même titre que la Révolution française, elle représente le socle de notre société moderne. Et je ne suis pas historienne, donc je n'ai pas du tout voulu écrire un livre sur la guerre. J'ai voulu écrire un livre sur l'amitié et surtout poursuivre ma quête que j'avais déjà dans Nésida de cette interrogation sur le déterminisme social qui fait que nous rencontrons tous, sans que ce soit vraiment conscient, des gens qui partageons à peu près les mêmes choses, les mêmes... Voilà. Et il n'y a pas 36 circonstances. Il y a l'hôpital qui parfois vous amène à partager une chambre d'hôpital avec quelqu'un qui n'a pas du tout la même vie que vous, ni en âge, ni en lieu, ni rien. Et puis la guerre. Et c'était vraiment ça mon sujet. Et là, j'ai eu envie de m'intéresser, de m'interroger sur la sensibilité des hommes qui, en fait, n'est pas si lointaine de la nôtre.
0: Et puis, contrairement à la cuisinière des Kennedy, on est dans un roman du temps long.
1: C'est vrai que dans la cuisinière, je suivais sa vie, et Dieu sait que sa vie est assez trépidante et qu'elle nous emmenait d'épisode en épisode. Là, c'est un temps long, c'est un livre à la fois de terre, je dirais, parce que la terre est présente tout le temps, la terre qui vous engloutit, la terre qui... Enfin, c'est vraiment un livre de terre, et un livre sur le temps, parce qu'il n'y a que dans ce temps long qu'on arrive aussi à se connaître, à se livrer, à apprendre les uns des autres. La grosse différence aussi avec mes deux premiers romans, c'est que c'était des histoires qui parlaient de personnages qui avaient existé. Là, ils sortent tous les deux de mon imagination. Ils sont nourris de tout mon imaginaire qui a été bercé par tous ces livres formidables sur cette période. Et beaucoup de choses de ma propre vie, sans s'en rendre compte, les deux grand-mères présentes dans ce livre, bah, ce sont les miennes. Mais je ne sais pas si je l'ai vraiment décidé. Je crois que c'est vraiment arrivé au fil de l'eau.
0: Et de cette écriture puissante de Valérie Pathureau qui, en quelques mots, fait naître des images fortes, des émotions qui vous envahissent, c'est vraiment une magnifique écrivaine que je vous conseille de découvrir avec L'Ensevelie qui est paru aux Escales.
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1: Pierre Donoré, on le fait.
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1: Auteur, compositeur, interprète, l'annécien Pierre Donoré, avec son optimisme militant, se définit comme un troubadour accroche-cœur. Amoureux des mots, de la vie, de l'amour, son nouveau single est une invitation à suivre ses envies et à passer à l'action.

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2: Moi, je passe toujours du bon temps avec vous. Déjà parce que j'adore votre musique, mais
3: merci
2: aussi
3: beaucoup.
2: L'énergie que vous dégagez. Je trouve que vous êtes un être humain très beau, Stéphane Echer.
3: Je vais rougir à la radio, c'est pas très visible, mais
2: oui, c'est
3: merci
2: grave.
3: Pour les compliments. Merci.
2: Merci pour ça, Stéphane Echer, votre nouvelle chanson, Poussière d'or.

0: Combien faudra-t-il de peine avant que la joie revienne? C'est une question que beaucoup, beaucoup de gens se posent. Vous vous la posez aussi ou vous vous êtes mis dans la peau de personnes moins heureuses que vous?
1: Non, quand je chante, je suis les mots, je deviens les mots.
0: C'est je.
1: Oui, autrement, je n'arriverais pas à transporter. Mais après, il y a toujours ces éléments où on n'est pas toujours conscient. Que je dis de temps en temps que le plus grand compliment, si quelqu'un ou quelqu'une me dit « Votre musique accompagne mon film de ma vie ».
0: Oui, bien sûr.
1: Et ça, même si je ne connais pas les personnes, c'est toujours un moment où je dis « Ah, peut-être ce n'est pas si mauvais d'être le musicien qui accompagne ». Le disque est encore très nouveau pour moi. Ça veut dire, j'écoute les paroles et chaque fois je dis, putain, c'est du génie ce Philippe Tchan. Les paroles, c'est pas moi, c'est Philippe Tchan, mesdames et messieurs.
0: Un grand écrivain français, mais avec qui vous travaillez depuis 30 ans.
1: Hier. Non, plus même, je sais pas. Mais voilà, j'ai écouté, j'ai un casque, je suis comme vous à la maison, j'écoute. Et oui, combien avant que la joie revienne? Vous savez quoi, j'ai un certain âge.
0: Vous ne les faites pas, mais oui, forcément.
1: Il faut mettre les lunettes.
0: Vous avez de l'expérience.
1: Je sais que si on n'est pas très bien, ça va s'améliorer.
0: Ouais.
1: Mais malheureusement, un petit peu plus tard, on prend encore un mur. Mais ça s'appelle la vie. Et c'est peut-être, j'ai écrit un jour une chanson qui s'appelle « Les hauts et les bas ». C'est une bonne idée, non, de faire celle-là.
0: Celle-là, qui parle très d'actualité.
1: Qui parle de ça. Maintenant, je fais des chansons, ça dure 3 minutes, et j'ose de vous prendre dans mes bras musicalement pendant ces 3 minutes, et je vous murmure, ça va aller bien.
0: Ouais.
1: Voilà. Et je crois, à la fin, je crois à l'humanité, à la fin.
0: Le retour de la joie, c'est quand même un thème qui, je trouve, sonne très juste quand c'est vous qui le chantez, Stéphane Escher, parce que vous vous êtes présenté au public dans des moments qui étaient bien loin d'être de la joie. Je me souviens d'avoir fait une interview avec vous aux Vieilles Charrues, vous veniez de perdre vos parents. C'était la période du Covid.
1: Oui.
0: Vous n'avez jamais caché les moments qui n'étaient pas de la joie. Alors parler du retour de la joie, moi je trouve que c'est beau. Et que ça... Oui, vous disiez tout à l'heure, est-ce qu'on peut s'identifier? Bah oui, je trouve que vous êtes un artiste auquel on peut s'identifier puisque vous nous faites pas croire que vous n'êtes pas comme nous.
1: Mais je crois que ce que j'ai vécu, malheureusement, tout le monde le vit, non? Les parents, à un moment, ils partent. Tout à coup, la santé ne fait pas ce qu'on a espéré. Tout à coup, nos rêves d'enfant. Moi, je crois que je suis comme tout le monde. Après, j'ai la chance qu'on me file un microphone à la gueule. Et 3 minutes, j'ai cette attention quand même un peu bizarre. Je trouve ça pas toujours agréable. Mais par exemple, pendant un concert, avoir une attention d'une salle, c'est quelque chose que je respecte beaucoup et j'espère pas le décevoir. Voilà. Mais autrement, je vis une vie de merde comme vous, hein.
0: Sauf que lui, il sait transformer la merde en or. Il s'appelle Stéphane Escher, Poussière d'or. Découvrez cette nouvelle chanson. Et comme son nom l'indique, c'est un trésor.

0: chanson de Stéphane est chère et elle annonce un album qui va arriver avant la fin de l'année. Vous l'avez écouté attentivement avec le casque. Elle est toute nouvelle.
1: C'est assez rare qu'on on entend une chanson un peu en direct, comme les gens. Oui, mais ça va.
0: Vous êtes content?
1: Oui, ça sent bien.
0: Nous, on est très contents.
1: Ça sent bien. Après, il y a plein de Easter egg, vous connaissez, des jeux vidéo, il y a des choses cachées.
0: C'est des petites surprises, des œufs de Pâques dans le jardin.
1: J'étais curieuse s'ils sont là, et ils sont tous là. Ouais.
0: Vous avez mis des petits sons que seuls les initiés
1: vont
0: entendre.
1: Oui, ou des mélodies qui reviennent après toutes des années.
0: Ouais.
1: C'est mon petit jeu. Aussi, c'est le premier disque où je n'ai pas caché un instrument que je déteste.
0: Ah, vous faites
1: Normalement,
0: ça,
1: je
0: vous...
1: mets un instrument, je ne supporte pas.
0: Ah, okay. Alors, donnez-moi un exemple d'un instrument que vous détestez.
1: Je ne peux pas, parce qu'à la maison, il y a les gens, s'ils ne regardent pas le foot, ils sont des gens culturels. Et si je dis que la flûte traversée, ça ne me va pas vraiment
0: ils
1: bien.
0: Ils ne vont pas être contents.
1: Voilà, vous voyez, je ne ferai jamais ça, moi. Je suis trop bien éduqué.
0: C'est vrai, c'est vrai. Il a plein de qualités, Stéphane Escher, et il va pas vexer les fans de flûte traversière. Mais quand même, vous êtes des gros nazes.
1: Non. C'est l'instrument qui est bizarre. Parce que moi, j'aime bien les instruments où on peut mettre son verveine ou son whisky. Ça veut dire sur un piano.
0: Posé.
1: Ouais. Voilà. Essayez de faire ça sur une flûte traversière, ça dégueuline partout.
0: C'est compliqué.
1: Ça marche pas. Voilà, c'est pourquoi c'est pas un instrument que je veux apprendre.
0: Parlons de son avec vous, Stéphane Escher. C'est toujours très intéressant. Vous êtes allé très loin dans le son, ne serait-ce qu'au début de votre carrière, dans les années 80, Grauzone. Il y a aussi votre radicalisation en fanfare en 2019 avec le Traktorkestar. Parfois ça va très très loin, parfois on remet au goût du jour ce solo de guitare des années 90 de Déjeuner en paix. Merci Stéphane Escher.
1: Ça revient sur mes concerts maintenant, il y a des solos guitare partout.
0: Mais il en faut, il en faut. Ce que je veux dire, c'est qu'avec vous, quand on nous dit il y a un nouveau Stéphane Escher, on ne sait pas à quoi s'attendre parce que vous savez faire beaucoup de choses. Moi, votre album Homeless Songs m'avait beaucoup marqué par son épure et sa délicatesse.
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0: C'est un style qui vous va très bien. Et alors, bonne nouvelle.
1: C'est la même équipe qui a
0: c'est
1: fait.
0: C'est la même équipe pour le nouvel album.
1: Le nouveau album, ouais. Pas tout le monde. Il y a Rainer Wand qui est présent, le pianiste. Depuis des années, il travaille avec moi. Maintenant, il sort ses propres albums. Bientôt, il fait des musiques de films. Je vous raconte l'histoire, pourquoi cette équipe est revenue. Vous avez
0: s'il
1: un moment
0: vous plaît. J'ai du temps D'accord. pour vous, Stéphane Escher, et les auditrices et les auditeurs aussi.
1: Allongez-vous. Prenez un petit. Rainer Wand, une partie de l'équipe de production qui a fait aussi les cordes qu'on a tous juste entendu. Et l'autre personne s'appelle Martin Gallop, un Canadien qui vit à Berlin.
0: Et lui, c'est le réalisateur.
1: Là, c'est le réalisateur de nouveaux disques et la façon pourquoi il est le réalisateur, c'est l'histoire suivante. C'est l'été dernier, j'écrivais les chansons dans une très jolie maison avec une vue sur le lac de Genève, mon piano, vraiment le rêve. Et je reçois des petits messages SMS où il se filme avec un casque de vélo sous le Brandenburger Tor. C'est Berlin, c'est la grande portail
0: de Brandenburg.
1: Avec un vélo totalement chargé, avec des bagages, une guitare. Et il dit « J'arrive ». Je dis « Ok, vas-y ».
0: En vélo ?
1: C'est 1000 kilomètres quand même.
0: Ouais.
1: Et deux jours après, il dit « Je suis en route ». Et il se filme près du Rhin. Il range. Je dis « Mais c'est quoi cette histoire ?» Et une journée avant qu'il... Vous savez ce qui va arriver. Il est dans les Alpes suisses. Il dit « Je suis presque là ». Et il arrive. Il descend du vélo. Il dit « J'ai réfléchi. J'aimerais bien refaire un disque avec toi ». Il dit « Écoute, je vais te faire à manger. Tu prends une douche. » Et on commence. Voilà, c'est la vraie histoire. Il a fait 1000 kilomètres avec le vélo pour me séduire, de me dire « Stéphane, on va retravailler ensemble ». Et on n'était pas en guerre, hein, c'était pas une excuse, c'était seulement...
0: Mais c'était pour vous montrer à quel point il en avait envie. Je trouve ça très beau.
1: Ça, peut-être aussi, il a fait une espèce de méditation. Il a dit, je vais voir Stéphane, et il voulait être prêt de tout m'expliquer comment on va faire. Il ne voulait pas des discussions. Il est aussi venu, il dit, Stéphane, on ne discute pas, j'ai réfléchi. C'est toujours une très bonne phrase si vous avez quelqu'un dans l'équipe qui dit, on ne discute pas parce que j'ai réfléchi. et il a pris ce bébé, vraiment, il l'a accompagné, vraiment. Je dois remercier à Martin Gallo pour cette attention qu'il a amenée à moi déjà.
0: Ouais.
1: Et puis pour le disque, et je crois, j'espère qu'on le sent. En écoutant le disque.
0: En tout cas, moi, quand j'ai entendu la chanson, je me suis dit, tiens, ça me rappelle Homeless Songs.
1: C'est exactement la même équipe.
0: Et donc, et voilà, et je trouve que c'est un style qui vous va très bien. Avec mes petits exemples, là, de Grauzone ou de Déjeuner en paix, je montrais juste que, voilà, vous avez du goût pour énormément de styles de musique différents, énormément de sons différents, mais je trouve que ce son-là,
1: vous savez aussi,
0: il vous va bien.
1: Ça fait longtemps que je fais ça. Ouais. Vous savez, Grauzone, ça fait
0: 40 ans.
1: Plus.
0: Ouais, 40 et des poussières.
1: Non, ça fait 48 ans que j'ai fait ça.
0: Ouais.
1: Et que de temps en temps, je travaille sur le deuxième disque avec mon frère Martin Escher, après presque 50 ans.
0: Ouais. Vous êtes en train de le faire là?
1: Lui, c'est lui la voix de Grauzone, et c'est lui le mastermind, l'âme de ce groupe. Et là, il est revenu et dit, ah, j'ai presque fini. J'ai dit, je peux écouter. J'ai dit, presque fini. c'est une histoire sans fin. Mais voilà, je pense aussi, parce que moi, j'ai 25 heures par jour. Vous avez combien, vous?
0: Moi, j'ai que 24.
1: Oui, moi, j'ai 25.
0: Vous êtes VIP.
1: Je ne sais pas, j'ai reçu une heure de plus. Et je l'utilise, je peux vous dire, je l'utilise. Et maintenant, ce son-là, que vous trouvez qu'il me va bien. Je crois que c'est vraiment lié à mon âge, à mon chemin. Et bien entendu, le solo de guitare, il a ses raisons, mais c'était ses raisons d'un garçon qui a eu 34 ans, je crois. Et là, j'ai 80-73.
0: 80-73, c'est faux, c'est
1: oui,
0: faux.
1: Depuis le 17 août, j'ai 80-73.
0: Vous avez l'âge de Florent Pagny.
1: Je ne peux pas croire parce qu'il est si... Florent Pagny, on a le même âge.
0: Ouais.
1: Vous savez, j'adore Florent Pagny. Je trouve vraiment une voix incroyable. Mais il gagnerait toujours dans une compétition de chanteurs.
0: Ah, oui, il ne faut pas faire un concours de...
1: Non, Johnny et lui, allez-y les gars.
0: Mais il n'y a pas besoin de compète, parce que Poussière d'or est sorti.
1: Oui.
0: On adore cette chanson.
1: Avec un microphone, je peux...
0: Voilà, pas de problème. Pas de problème. Mais même à cappella, je suis sûre que c'est superbe.
1: Non, il va gagner, Florent.

0: solo à la fin de la chanson.
1: Voilà, ça va revenir. Il était fâché, le jeune homme, là. Hein.
0: Stéphane Escher, quand vous vous réécoutez, vous vous dites ça, que vous étiez fâché?
1: J'ai un fils qui a mon âge maintenant. Il a l'âge que j'ai eu. Et je revais bien. Je suis de nouveau dans l'espace où on a fait la prise. Parce que c'est beaucoup chez moi, c'est des prises en direct.
0: Ouais.
1: Et là, il y a Richard Lloyd de Television, le groupe Television qui joue le premier
0: les
1: solo.
0: Les New-Yorkais.
1: Oui.
0: Ouais.
1: Et il y a Sonny Landreth, un guitariste de Louisiane qui est plus doux, qui fait les introductions. Et ils ne savaient jamais qui va faire le solo. Ça veut dire qu'ils étaient tous les deux très, très... Et on ne l'entend pas parce que quand je chante avec eux, je refais les voix après. Pas tous, c'est quelques-uns. Je criais « Lance le cochon, Richard ». Et vous savez pourquoi?
0: Non, expliquez-moi.
1: « Lance le cochon » ou « Lance le cochon, Sonny ». On a fait le disque à Carcassonne, dans l'hôtel de la cité, où il y a la dame Carcasse,
0: oui.
1: que l'histoire dit que quand les Viscots, ou je ne sais plus qui voulait
0: envahir Carcassonne,
1: ils ont pris le dernier cochon et elle l'a lancé à la gueule du général opposé. Ouais. Il dit, putain, s'il peut nous jeter pas des pierres, mais des cochons, ils ont encore beaucoup à manger. Et c'est pourquoi cette phrase était « Throw the pig ».
0: Throw the pig.
1: Et puis ils ont fait le solo. Et là, il a lancé le cochon.
0: Ah oui, il a bien lancé. Ah, j'adore cette anecdote de Carcassonne, merci. Ouais.
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0: Il vient de sortir une nouvelle chanson qui est un enchantement.

0: On a fait du air violon là, dans le studio. C'est un bonheur, non, de rajouter comme ça des grandes envolées de cordes dans une chanson.
1: Je sais que vous adorez la musique et tout qu'il y a derrière. Vous connaissez Steely Dan?
0: Oh là là, oui. Alors ça, c'est un groupe américain.
1: C'est un groupe américain. Et quand je peux pas m'endormir, je regarde des choses sur YouTube. On en parle comme on a fait des disques somptueux dans le passé. J'adore écouter, mais c'est un peu chiant. On s'endort avec ça.
0: C'est vrai.
1: Et le meilleur, c'était toujours Steely Dan, parce qu'ils ont fait des disques, ils ont claqué, je crois, $2 millions pour un disque. Ouais, c'était le bon vieux temps. Et ils ont enregistré, par exemple, les meilleurs musiciens de studio de New York pour garder seulement la batterie. Mais après, ils ont dit, on prend un autre groupe très, très, très cher pour un autre batteur. Et à la fin, ils ont gardé la snare, la caisse claire. Anyway. Et moi, avec ce fameux Martin Gallop, j'ai dit, viens, on va faire une connerie. On va faire un disque que personne n'oserait produire aujourd'hui. Et j'ai dit, mais qu'est-ce que tu dis? Il y a des vieux studios avec du matériel d'époque qui coûte la peau de fesse. Viens, on va s'enfermer une petite semaine là-dedans, seulement avec le batteur.
0: Oui.
1: Et à la fin. Et j'ai eu cette chance parce que je faisais une grosse tournée avec l'album Aude. On a fait 110 dates. Et sur chaque concert, j'ai payé un musicien imaginaire, mais qui était le disque. Et j'ai mis de l'argent à côté.
0: C'est comme ça, ouais.
1: On l'a brûlé. Et j'ai adoré de faire ça. Je voulais faire un peu, voilà, Steely Dan. Je suis très connu que à Carcassonne, c'était dans un hôtel, Engelberg, dans une salle de bal, que je ne vais plus au studio. Mais là, je suis retourné au studio seulement pour claquer des sous. Oui.
0: Cramer j'ai les sous pour avoir le son qu'on aime.
1: Le
0: mais c'est
1: petit.
0: Beau, ça.
1: Oui.
0: C'est
1: voilà.
0: Beau.
1: On fait plus ça. Hein.
0: Suivez l'exemple de Stéphane Escher. J'ai appris très récemment que les gens, pour s'endormir, écoutaient des podcasts sur les serial killers.
1: Non,
0: faites
1: pas
0: plutôt
1: ça.
0: Comme
1: non,
0: Stéphane. Non. Écoutez des podcasts sur la création
1: oui,
0: des
1: Steely
0: albums.
1: Oui, Steely Dan.
0: Voilà.
1: Dit, ouah, le Hyatt avec le C étroit de 135 et le Neve de 73. Et puis, voilà.
0: C'est bien ça. Je pense que le monde ira mieux. Les
1: je
0: gens
1: crois.
0: S'aimeront plus. Mais arrêtez d'écouter les serial killers. C'est vrai, cette histoire.
1: Il y a des
0: histoire.
1: Gens qui font ça.
0: Oui,
1: ça,
0: beaucoup de
1: peu,
0: gens.
1: Ça fait un peu flipper quand même.
0: Ils écoutent ça. Voilà,
1: non.
0: Après on se demande pourquoi les gens sont dingues.
1: Oui.
0: Voilà, alors que Steely Dan ne fait de mal
1: voilà.
0: à personne.
1: Oui, voilà.
0: Ça, c'est bien.
1: Sauf au compte banque.
0: Oui, c'est ça. Et aux producteurs de l'époque, oui, ça a dû leur faire bizarre. Parlons de tournée,
1: oui.
0: Puisque effectivement sur l'album Aude, vous avez beaucoup tourné. Là, à nouveau, vous êtes de retour. Vous avez déjà fait des concerts d'ailleurs. Un à Conflans-Sainte-Honorine, un à Villers-Cotterêts.
1: Attention, ça se complique.
0: C'est autre chose.
1: C'est Stéphane Escher qui... Oui, ça se complique.
0: Mais là, les dates que vous faites...
1: Il y a deux tournées.
0: Il y a deux tournées.
1: Fais, une, c'est pas une tournée. Je fais maintenant, vous êtes attaché.
0: Allez.
1: Je fais du théâtre. j'ai eu envie de travailler avec des gens de théâtre. Je trouve la musique pop ou rock respectable, mais je trouve les lumières ou les effets ou la façon comment on raconte les histoires, ça me lasse un peu.
0: Ah.
1: Et j'ai beaucoup de tendresse pour les créateurs dans le théâtre. Ça ralentit, tout un peu plus lent. Et j'ai fait une promenade à Genève, dans une ville, où je suis allé vers un très beau théâtre, ça s'appelle le Théâtre Carouge. Et je ne me connaissais pas pourquoi tu frappes à la porte et tu entres et tu dis bonjour, j'aimerais bien faire quelque chose chez vous. Et les responsables étaient séduits par l'idée qu'un non-acteur, vraiment pas acteur, veut utiliser le langage, la scénographie, la lumière, la mise en scène théâtrale. Et j'ai fait ça, et maintenant je fais deux choses. Je fais une tournée seule en scène, qui est basée sur... On joue dans des théâtres.
0: Ouais.
1: Et l'autre, c'est la tournée après du disque qui se passerait dans les Olympiades et tout ça.
0: Mais c'est trop
1: Est-ce
0: bien.
1: Est-ce que vous m'avez suivi?
0: Je vous ai complètement suivi, Stéphane. Alors, je vais du coup redonner les informations. Et si je me trompe, vous m'arrêtez.
1: Allez-y.
0: Ok, c'est parti. Vous voulez voir Stéphane Escher dans un théâtre? Vous pouvez. C'est cet automne. Par exemple, à Toulouse, au Théâtre de la Cité, les 11 et 12 octobre, ou encore à Lyon, au Théâtre des Célestins, les 28, 29 et 30 octobre. En revanche, vous voulez voir Stéphane Escher sur scène, en train de chanter, à l'Olympia par exemple. C'est possible également, en 2026, après la sortie de l'album, les 19, 20 et 21 février, à l'Olympia, donc à Paris, ou alors au mois de mars, à Roubaix, ou encore à... Neuf Maisons, ou encore à Vernouillet, etc., etc. Mérignac aussi, au mois de mai, on adore, à côté de Bordeaux. Est-ce que c'était les bonnes dates, Stéphane?
1: Oh, c'était incroyable.
0: Merci.
1: Comment vous faites ça?
0: C'est parce que je vous aime.
1: Non, mais non,
0: je vous jure,
1: là
0: c'est
1: j'ai
0: vrai.
1: Passé un moment.
0: Je le fais pas pour tout le monde.
1: Shakespeare, quoi. Shakespearean. Là, je. Comment vous faites? C'est ça que je cherche dans le théâtre. C'est ça.
0: C'est ça.
1: Ce ton, ce rythme. Waouh. On peut mettre ça à la radio un jour?
0: Si vous voulez.
1: Ou c'était en live, là?
0: C'était en live. Tout le monde l'a entendu.
1: Je peux avoir une copie de ça? Je vais l'écouter. Pour me réveiller, pas pour m'endormir. Non, mais. Vraiment, vous êtes bon, hein?
0: Merci.
1: Vous devrez faire du théâtre, du film, du cinéma, je sais rien.
0: De la voix off?
1: Non, pas du tout.
0: Non.
1: Là, vous l'avez. Moi, j'étais là, j'étais.
0: Vous étiez sur la
1: tournée. Je pleure, je pleure. J'étais en tournée, là. Mais je peux dire aussi, on n'est pas tout seul.
0: Non.
1: On a une équipe incroyable, technique, et ils étaient tous là avec une fierté. Vraiment, ils ne l'ont pas caché. That's our girl, c'est notre fille. Qui fait... Ils étaient là, les mecs, ils disent, ouais, ça c'est normal avec elle. Waouh, Zed, merci beaucoup pour ce moment.
0: Bah, merci à vous, Stéphane. Et puis écoutez, d'habitude, on le fait à la fin, mais remercions l'équipe maintenant. Iris Guitoni, Bertrand Bocquer, Romain Frézu, Alexandra Sackberg et Franck Moilier. Et bravo, Stéphane Escher. Et comme on dit chez moi, vivement la suite. On a
1: merci
0: hâte
1: beaucoup.
0: De la
1: merci,
0: sortie.
1: Merci mille fois.
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0: C'est sympa Béatrice parce que ça fait 15 ans qu'elle rit à mes mauvaises blagues. Bonsoir Béa.
5: Bonsoir.
0: Et oui, ça fait 15 ans et même un petit peu plus. Et
5: un
0: quelques
5: petit peu
0: mois.
5: Plus, ouais.
0: Ouais. Et c'était cette chanson comme des enfants. Et moi, dès la première écoute, je me suis dit, waouh, c'est ma nouvelle chanteuse préférée.
6: Et il m'a...
0: Premier album, c'était en 2008. Oh. T'avais 19 ans, bébé.
5: Ouais, j'étais vraiment toute petite et je suis arrivée comme ça, en France.
0: Tu te souviens quand t'as débarqué ici pour la première fois depuis le Québec?
5: Ouais, c'était fou. Déjà, j'avais pris Air Transat, ce qui est une expérience correcte. Je sais pas si toi t'es déjà venue à Montréal, mais c'est bien, hein, mais c'est voilà. C'était la première fois que je prenais un vol aussi long et je suis arrivée et on restait dans l'appartement d'un réalisateur qu'on connaissait. Il avait un genre de 20 mètres carrés à Pyrénées.
0: Okay, donc c'est un coin de Paris vers le 20e arrondissement.
5: Exactement, très très très populaire, très où les gens habitent et puis c'est très cool, mais c'est ça, c'était ma première impression de Paris et j'étais complètement sous le charme.
0: Oh.
5: J'ai adoré ça.
0: Mm-hmm. Aujourd'hui, nous parlons de Cavale.
5: Oui.
0: Ton nouvel album.
5: Oh oui.
0: Aujourd'hui, alors je sais pas si ça se souhaite à une chanteuse un Happy Album Day.
5: Oh oui, Happy Release Day.
0: Happy Release
5: Day.
0: Oui, joyeux jour de sortie. On fête ça par exemple avec Château de Sable. 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

0: intéressant, je trouve, de juxtaposer Comme des enfants et Château de Sable. Ouais. Parce que c'est ta voix et un clavier, dans les deux cas.
1: Très différentes.
0: Très différentes pourtant. Même ta voix a changé.
1: Ben c'est le, j'ai baissé. En fait, c'est parce que depuis mon opération, ça a baissé d'un ton. En fait, peut-être parce que je veux me protéger plus, mais j'ai une voix un petit peu plus grave.
0: Elle est belle, je trouve. Ouais. Et t'as gagné en grain, en épaisseur.
1: Oui, hein. Oui, c'est plus feutré.
0: Ah, oh, j'adore. Franchement, c'est sexy.
1: Sexy.
0: Alors, si vous voulez profiter de ce grain feutré et sexy de cœur de pirate, surtout, n'hésite pas si tu as besoin de quelqu'un dans le marketing. Moi, je peux t'écrire des trucs. Hein.
1: Et là, t'es engagée. Hein. T'imagines engagée direct.
0: On met un autocollant sur l'album. Sexy et feutré.
1: Sexy et feutré.
0: C'est pas très féministe ce que je suis en train de faire, je ne sais pas, mais en tout cas, ça vient du cœur. Moi, je trouve, vraiment.
1: Mais je le prends.
0: Quand j'ai entendu ta voix, je me suis dit, waouh, il y a quelque chose de très. D'un mystère. Mais tout comme sur Comme des enfants, il y avait un côté d'innocence et d'enfance, finalement. Et là, je me dis, ça, c'est la femme qu'elle est devenue.
1: C'est la maturité.
0: Ouais. Et ben, franchement, c'est beau.
1: Merci.

0: Cœur de pirate, château de sable. Alors évidemment, on est très ému parce que cette chanson, elle fait un effet incroyable. Est-ce qu'une chanson émouvante pour le public, comme celle qu'on vient d'entendre, Béatrice, c'est forcément aussi un truc émouvant pour toi à fabriquer? Ou est-ce que tu peux t'en détacher et juste bosser sur ta chanson que tu fabriques?
1: Je veux dire, oui, évidemment, je pense au public en tête, mais c'est vrai que sur le coup, j'essaie de réfléchir à ma vie perso pour être capable de canaliser ce qui se passe et puis pouvoir l'exprimer en chanson. Mais c'est vrai que, en fait, le résultat d'avoir le public et les gens qui témoignent qu'ils aiment ce que je fais, ça me fait un bien énorme. C'est pour ça que je continue à le faire.
0: Elle est très belle, très émouvante, Château de Sable. Est-ce que parfois, t'arrives à inventer des histoires, des thèmes de chansons, ou est-ce que tout vient de ta vie, musique?
1: C'est arrivé pas souvent que j'ai inventé des trucs. Je l'ai fait avec Ava, une chanson qui était sortie sur mon album Blonde. Mais sinon, c'est pas arrivé souvent que j'invente des trucs.
0: Tu te sers de ta vie.
1: Ouais, je me sers de ma vie. Je me sers des bribes, de moments, de ce que j'ai vécu, même si c'était des trucs très anodins, même si c'est juste comme une anecdote. Je m'en servais pour pouvoir écrire des chansons, mais sinon, j'ai pas encore je suis pas encore prête à inventer des trucs.
0: En full fiction.
1: Ouais, non,
0: pas encore. Château de Sable, tu peux nous raconter l'histoire de cette chanson?
1: Ben, en fait, Château de Sable, c'est une chanson qui parle de la parentalité quand vient l'adolescence. Donc, moi, j'ai une fille qui a 13 ans. Et puis, je vois, en fait, que mes propres anxiétés sont un reflet de ses anxiétés et il faut absolument que je canalise, moi, mes peurs, parce que sinon, elle va le ressentir. Puis c'est vraiment une chanson qui parle de comment ton enfant devient sa propre personne. Il faut l'accepter. Et que s'il y a un genre d'indépendance qui se crée, c'est complètement normal. Donc,
0: ouais, c'est même que t'as bien fait ton travail,
1: ouais,
0: en fait,
1: si
0: ton enfant s'éloigne. Mais c'est pas un moment facile.
1: Non, c'est pas facile.
0: Ben voilà, je pense que toutes et tous, vous avez vécu ça, soit avec vos propres enfants, soit avec des petits qui deviennent des ados autour de vous. On en a tous, hein, des cousins, ouais, des neveux, des nièces. Et c'est un moment qui est pas évident. Et merci d'avoir mis ça en chanson. Je pense même qu'on peut la faire écouter à des ados, cette chanson, pour qu'ils comprennent aussi notre point de vue.
1: Oui, le point de vue des parents.
0: Ouais.
1: Mais oui, si vous pouvez faire ça à la maison et dites-moi ce qui se passe.
0: Eh bien, ils font des fugues.
1: Ah non.
0: Ils vont tous chez Béatrice. Rendez-vous chez Béa, elle nous comprend. Allez. Non, l'album Cavale qui sort aujourd'hui. T'es un peu superstitieuse, tu fais des petits trucs spéciaux les jours de sortie. Je sais pas, à minuit, tu brûles un truc.
1: Mon Dieu, j'y ai même pas pensé. Non, pas du tout. Non, je suis juste contente quand ça sort.
0: Qu'elle est raisonnable. J'adore. Cavale, ça ressemble à ça.

0: mais que c'est dansant, mais que c'est 80s,
1: yes.
0: Finalement. T'es allé piocher dans l'esthétique musicale des années 80.
1: Oui.
0: Mais alors pourtant, c'est pas du tout de la musique que t'écoutais parce que t'étais pas née.
1: Ben non, j'étais pas née, je l'ai pas connue cette période malade.
0: Oui. Qui t'a fait découvrir ça, cette musique de l'époque? Et j'imagine aussi, avec Délice, tu as découvert le stylisme, les couleurs fluo,
1: ouais.
0: Les coupes de cheveux improbables et les hommes en mini débardeur.
1: Oh mon Dieu.
0: Les années 80, quoi. Alors qui t'a initié et à quel âge as-tu été initié à ces sonorités?
1: C'est venu plus tard en fait parce que c'est une de mes tantes qui a fait mon éducation musicale, donc genre quand j'étais plus jeune, tu sais, elle m'a passé tous ces vinyles des Rolling Stones, tout ça, en tout cas tout, puis elle m'a toujours dit les années 80 c'est pas la meilleure période pour les groupes. Genre, tu sais, moi j'étais vraiment à fond dans Genesis, puis ma mère était comme non, écoute, c'est la période avec Peter Gabriel, va pas plus
0: ouais,
1: loin.
0: Ouais.
1: Parce que c'était comme un peu vu comme une période un peu kitsch.
0: Mais t'as raison, parce que même les Stones, les fans des Stones, ouais. C'est pas les albums des années 80 qui sont les préférés. Hein.
1: Ouais. Ils sont vraiment, moi, c'était vraiment le commentaire que j'avais. Et donc, plus tard, quand j'ai commencé à écouter plus de musique toute seule, j'ai découvert tout un pan, une période, et je suis tombée genre dans Moroder, je suis tombée dans Vangelis même, genre certains trucs de Vangelis.
0: Ah oui, donc là on est à full synthétiseur, incroyable. Jean-Michel Jarre aussi.
1: Oui, et puis F.R. David, je sais pas si tu connais F.R. David.
0: Ah non, ça je connais pas.
1: Ta chanson Words.
0: Oh oui.
1: Oui, grosse chanson. Et puis j'étais genre, mais c'est quoi cette période complètement éclatée avec plein de sondes? C'est quoi qui se passe? Et donc je me suis un peu intéressée à ça. Et je trouvais que pour cet album-là, vu que c'est un album qui parle de l'anxiété, qui parle de fuite, d'évitement, tout ça, et finalement, qu'est-ce qu'on fait quand on veut fuir? Ben, on va soit danser, on va vivre la nuit, et moi, c'est ce que je faisais à l'époque.
0: Oui.
1: Et c'était une période où, je sais pas, je pense que c'est j'associe cette période à ce moment-là.
0: Ouais. Et à ces sonorités, donc, sur l'album, il y a aussi « Laisse-moi pleurer », c'est une de mes préférées. Ouais.

incroyable hein, d'arriver à faire danser tout en étant émouvante, tout en racontant des trucs. C'est vraiment le tour de force de cet album de Cœur de Pirate, Caval, qui est sorti aujourd'hui. Tu cites volontiers dans tes influences le Springsteen de Dancing in the Dark.

0: que tu as utilisé des instruments de cette époque sur Caval, justement, pour arriver à retrouver certaines sonorités?
1: Oui.
0: Les batteries sonnent d'une certaine manière, les synthés aussi.
1: Absolument, absolument. Les Juno, tout ça.
0: Ah, t'as fait ça?
1: Ouais. Et puis, j'ai travaillé avec Nicolas Subrechico, qui est un réalisateur très cool, qui a travaillé avec Ludoyon, avec Zao de Zagazin. Puis lui, il était vraiment à fond là-dedans aussi. Donc, on s'est éclaté. Toujours la recherche du son pour avoir le bon son. Donc, c'est différent que de faire un album avec juste des instruments acoustico-organiques. Mais c'était le fun. Ouais.
2: Il y a une chanson qui s'appelle Les enfants des temps derniers, qui je trouve aussi
0: elle a sa place dans cette esthétique. Pourquoi t'as dit « oh » ?
1: Parce que c'est la chanson la plus Frenchie, je trouve. La plus.
0: Ouais.
2: C'est marrant.
1: Mais c'est drôle que tu l'aies choisie, parce que je trouve qu'elle parle beaucoup au français.
2: Elle est pour nous.
1: Elle est pour vous.
2: Mais fais-nous croire, dis, je l'ai écrite exprès.
1: Je l'ai écrite juste pour le public français.
0: Voilà. C'est notre cadeau.

0: mais sérieusement, elle est magnifique cette chanson.
1: Eh ben merci.
0: La plus Frenchie.
1: Est-ce que c'est Frenchie, tu penses?
0: Ouais, j'avoue.
1: Ah d'accord, un peu Frenchie, okay.
0: Parce que c'est beau et chic à la fois.
1: C'est très chic.
0: C'est très français quoi.
1: Et ça parle de la fin du monde, donc un peu la révolution, donc la France. Voilà.
2: C'est ça. Voilà. C'est ça. Voilà. Elle est parfaite c'est pour nous, les enfants des temps derniers.
0: Juste, je fais un peu ma curieuse, mais il m'a semblé dans cette chanson entendre une voix masculine faire les chœurs.
1: Oui. Bah okay. C'est le réalisateur. C'est Nicolas Subrechico qui chante et je l'ai gardé parce que je me suis dit honnêtement pourquoi pas.
0: C'est la première fois que t'as des chœurs de garçons sur tes chansons.
1: Ouais, puis il est là souvent. Il est là souvent dans l'album, donc c'est assez cool.
0: On l'a dit tout à l'heure, ma chère Cœur de Pirate, ton album Cavale, c'est un album, mais comme j'allais dire tous les albums précédents, de toute façon, qui n'a pas peur des émotions.
1: Et non.
0: Non, hein.
1: Ah ben non.
0: C'est ta matière première, les émotions.
1: Eh ben, ça serait pas du Cœur de Pirate si ça allait pas te chercher dans les tripes, donc voilà, et te faire pleurer.
0: Ah non. Ça fonctionne vraiment. Cavale fait pleurer, mais pour vous, à la maison, et pour essayer de décrypter les émotions de Cœur de Pirate, un être extrêmement sensible et complexe, je vous propose une interview Vice-Versa, oui, comme le film de Disney de 2015. Au Québec, ça s'appelait Sans dessus-dessous.
1: Ah, c'est ça? Ouais, c'est ouais. Ouais, je pense que c'était ça. Sans dessus-dessous.
0: Mais toi, tu disais en anglais, je suis sûre que tu l'as vu en anglais.
1: Ouais, je faisais Inside Out. Ouais.
0: Inside Out. Oh yeah. Donc, Vice-Versa, en 2015, les cinq émotions primaires, la colère, la joie, la tristesse, la peur, le dégoût. Attention, Cœur de Pirate, la colère. Quelle est la dernière fois que tu t'es mise en colère?
1: Mon Dieu, sûrement après mon mari. Sûrement après mon mari.
0: J'en sais régulier.
1: Ça arrive souvent. Je suis désolée. Sorry, Marc. Oui, sûrement après mon mari. Je sais plus de ça devait être quoi le contexte. Sûrement qu'il surveillait pas mon fils de façon adéquate, alors que moi je suis genre comme un aigle autour de lui. Donc voilà, voilà.
0: Colère. La peur. As-tu des phobies?
1: Oui, j'ai toutes les phobies du monde entier parce que j'ai un trouble anxieux généralisé et j'ai aussi des TOC en fait. Donc tu sais des trucs un peu obsessifs compulsifs puis moi c'est la peur de la contamination et c'est directement lié à mon travail parce que je peux pas tomber malade.
0: Et non, si t'es malade, tu peux pas chanter.
1: C'est ça. Ouais. Donc c'est quelque chose qui je le travaille, je le nomme et ça va beaucoup mieux. Mais mon Dieu que c'est je me lave des fois les mains 75 fois par jour. Oh oui.
0: Passons à la joie, alors. Quelle est ta plus grande joie de musicienne?
1: Ma plus grande joie de musicienne, c'est sûrement quand je fais des spectacles et que les gens chantent en même temps que moi qui connaissent les paroles et qui chantent. C'est fou, ça me fait trop plaisir. Et j'aimerais que les gens le fassent tout le temps. Voilà.
0: La tristesse, toi qui es une vraie éponge, est-ce que le désordre du monde actuel te rend triste?
1: Oui, absolument. Je suis et là on l'a dans notre poche en fait, donc on a du et je suis contente de savoir que je suis pas désensibilisée à tout ça, que ça me génère encore de la tristesse parce que c'est important. Mais oui, je suis complètement attristée souvent de ce qui se passe.
0: On termine avec la cinquième émotion primaire du dessin animé Vice-Versa, le dégoût.
1: Oh yes.
0: Allez, l'aliment et la boisson ou la boisson qui te dégoûte le plus?
1: Je pense les diabolos menthe.
0: Ah ouais?
1: Ah, je veux pas. Non.
0: C'est marrant parce que ça semble à menthe. Enfin, c'est assez clean, un diabolos menthe.
1: Je pense que c'est peut-être parce que je l'associe au Jet 27, donc que
0: Alors, c'est pas la même recette!
1: Donc, tout ce qui est comme menthe, et comme crème de menthe, la menthe, non.
0: Ça veut dire qu'à un moment, dans ton adolescence, t'as un peu vomi un Jet 27?
1: I plead the fifth.
0: Elle a le droit de ne pas répondre ou alors simplement en présence de son avocat.
1: Voilà.
0: Merci, Cœur de Pirate, pour ces émotions. C'était délicieux.

0: j'ai l'impression que c'est d'autant plus triste, une chanson, d'autant plus mélancolique, d'autant plus émouvant, quand il y a un rythme entraînant.
1: Ouais, c'est...
0: Tu sais, t'as l'impression d'être seule avec du monde autour.
1: Ouais, c'est ça. Puis cette chanson-là, elle est vraiment spécifique parce que ça parle vraiment, genre, de quand tu sors la nuit et que tout d'un coup, cette anxiété te rattrape. Il y a une grande solitude dans cette situation-là, donc j'ai voulu faire ça. J'adore cette chanson, c'est vraiment une de mes chansons préférées sur l'album.
0: Elle est très puissante et je me disais, mais c'est marrant parce que c'est tellement entraînant et tout. Pourquoi je me sens si vide à l'intérieur en l'écoutant et voilà. Ça fait plusieurs fois dans cette discussion que tu fais référence à la nuit. Mm-hmm. C'est quelque chose que tu évites maintenant.
1: Absolument.
0: T'y étant perdu.
1: Oui, absolument. Puis en plus, moi, cet album, il parle beaucoup aussi de mes premiers moments quand je suis venue à Paris, quand j'ai commencé à faire de la musique. Et donc, il y a une chanson qui s'appelle La Cérémonie qui parle beaucoup de ça aussi, du fait que je vivais la nuit à Paris. C'est une ville qui m'a vue vraiment avoir des grands hauts de carrière et des grands bas personnels. Donc, j'ai assez exploré ça dans l'album.
0: Ouais. Okay. Et dans l'album, il y a également, alors là, pour le coup, une chanson qui est carrément explicite dans son titre. Pensée intrusive.

0: entend des oiseaux, on entend un piano, on entend ta voix enregistrée presque à la maison. C'est la sensation qu'on a. Tu peux nous expliquer ce choix?
1: Mais parce que je voulais vraiment que ça fasse comme la voix qui arrive quand tu as de l'anxiété, quand tu as des pensées intrusives, qui est une voix qui revient, qui est une voix réconfortante, mais aussi qui te dit pas les vraies choses, en fait. De ce que j'ai compris de l'anxiété, c'est que c'est quelque chose qui arrive et qui te donne beaucoup de questions, mais pas beaucoup de réponses. Donc, c'est qu'est-ce qui arriverait si, qu'est-ce que tu ferais si.
2: Bon, et c'est pas. En gros, c'est imaginer le pire.
1: Exactement.
2: Tout le temps.
1: Ouais.
2: Sans répit.
1: Ouais, tout le temps. Et alors que ça se veut être un mécanisme de survie, l'anxiété. Ouais. Alors, c'est très spécifique et très étrange à naviguer. Mais ouais, j'ai voulu faire une chanson vraiment comme ça, en plein milieu de l'album, un peu pour te sortir du reste.
2: Ouais. Eh ben c'est réussi parce qu'elle nous prend par surprise et à la fois on reste,
1: ouais.
2: On reste avec elle. Hein. On se dit pas oh là là qu'est-ce qui non on reste avec elle et elle nous chope. Pour terminer, ma chère cœur de pirate, te remercier évidemment d'être venue nous voir.
1: Merci.
2: Bonne route à toi. J'imagine tu rentres un peu au Québec là.
1: Ouais, je vais faire un peu les deux. Je vais revenir en novembre. Je suis un peu là et au Québec à la fois.
2: Ok. Ouais. Et la bise à ton mari entre deux engueulades.
1: Oui,
2: s'il te plaît.
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2: Gabi ou Gabi est le morceau qui a sauvé la carrière d'Alain Bachung.
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2: Après 15 ans sans succès, l'artiste est considéré comme un loser. Alors que plus personne ne croit en lui, le directeur de production de sa maison de disques, Gérard Baquet, prend la décision de financer l'enregistrement du 45 tours de Bachung en détournant secrètement une partie du budget d'un autre artiste de la maison, Paul Mauriat. Les paroles, écrites par Boris Bergman, évoquent

0: subtilement un travesti ou un transsexuel du nom de Gabi.
1: Oh Gabi, Gabi, tu devrais pas me laisser la nuit. Je peux pas dormir, je fais que des conneries.
0: Aucune radio ne veut diffuser le titre. Après 6 mois de persévérance de l'attaché de presse, le succès explose et le titre devient rapidement numéro 1 du hit-parade à l'été 80.
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4: Bonjour la France, j'espère que tu vas bien la France. Autant vous dire que moi je vais bien, mais comment... Voilà, c'est jeudi.
5: Tu vas pas si bien.
4: Non,
5: tu vas pas si bien.
4: Non, on est jeudi, c'est le dernier jour. Demain, c'est la finale. La personne à ma droite.
5: Bonjour.
4: À 3 candidats.
5: Exactement.
4: Tais-toi, la ramène pas trop.
5: Et oui.
4: Donc, autant vous dire que mon candidat aujourd'hui a une pression sur les épaules de dingue.
5: Bah, le mien aussi, hein, du coup.
4: Oui. Alors, demain, vendredi, pour la finale, le premier prix, c'est hyper sympatoche. Alors, je vous le dis, c'est les vacances avant les vacances. Parce que je vous fais gagner un séjour pour 4 adultes à Port Aventura World. Et vous avez 3 jours, 2 nuits en pension complète dans un hôtel 4 étoiles.
5: Magnifique.
4: L'accès illimité pendant 3 jours à Port Aventura Park, un accès à Ferrari Land. Et pour rejoindre Port Aventura World, on vous offre 100 euros de carburant. Voilà, ça c'est le premier prix. Le deuxième prix, il s'agit de quoi, Chonchon des Bois ?
5: Pour l'un des candidats de Valérie demain qui gagnera ce très très beau cadeau. Eh oui ! Allez, nous sommes en Espagne et vous aurez peut-être l'occasion de repartir avec la machine à café. Celle de Joe Malongo, 32 dosettes et 6 verres en verre.
4: Oui.
5: Vous jouez avec Valérie aujourd'hui, vous gagnerez la cafetière demain.
4: Oui, d'accord, ok, allez. Bon, comme il faut être un peu sérieux, nous allons faire un appel à téléphone pour l'émission de Wendy Bouchard. Peux-tu nous expliquer, mon petit Eric ?
5: Vous ne l'ignorez pas, on a déjà traversé 2 canicules et une 3e vague de chaleur se précise. Alors, quelles leçons tirer de ces épisodes de chaleur extrême ? Est-ce qu'on a un point de bascule et comment s'adapter ? C'est Maud Bréjon, la porte-parole du gouvernement, qui répondra à vos questions en direct dès 13h. N'hésitez pas à appeler dès à présent d'ailleurs le standard pour participer à l'émission Ma France au 0810 055 056.
4: Voilà, ceci étant dit, jingle et démarrage. Bonjour les amis,
5: bonjour.
4: Comment ça va ?
6: Bonjour !
4: Nicolas ?
7: Bonjour.
4: Ah, t'es là. Ok, parce que comme on m'a dit que tu faisais un peu de shopping en ville, j'étais un peu... Ça va, tu vas bien, Nicolas ?
7: Je vous écoute très bien, merci.
4: Écoute-moi bien, Nicolas. Tu es mon dernier candidat de la semaine.
5: Mon dernier espoir.
4: C'est-à-dire que t'as intérêt à gagner, parce que sinon c'est...
5: Elle a menacé de casser le studio, quand même. Hein.
4: Ouais, je... Donc t'as...
7: On va essayer, on va trouver un four.
4: Non, tu vas me redire ça en disant on va y arriver. Le « on va essayer » ne me plaît pas du tout. Alors, Nicolas, on va gagner.
7: On va gagner.
4: Voilà. Alors, tu as 46 ans, tu habites à Quimper. Tu as 3 enfants, Léa, Louis et Juliette, qui d'ailleurs, c'est des jumeaux, Louis et Juliette.
7: C'est ça.
4: Ah, c'est bien.
7: Ça, ils sont à côté de moi, là.
4: Oh, bah c'est bien, ça. Comment ils vont ?
7: Eh ben, ils vont très bien. Les vacances sont anticipées pour eux, donc c'est super.
4: Oh, bah génial. Ok. Alors, j'aimerais savoir pourquoi on t'appelle Nicomax.
7: Eh ben, parce que c'est un diminutif entre mon nom de famille et mon prénom, donc c'est pas compliqué. Voilà.
4: D'accord, ok.
7: C'est la raison pour laquelle on appelle comme ça.
4: Très bien. Alors, d'ailleurs, tu pars où en vacances avec les enfants, puisque là...
7: Eh ben, j'y suis. Ah. On est sur la route de Calvi, et là, on est à Saint-Bastien. C'est pour ça qu'on est en extérieur.
4: Vous êtes sur la route de Calvi. Tu vas aller à Saint-Florent à la plage ?
5: Bastia, à côté, magnifique.
7: À Calvi, à la plage. On va en profiter pour l'instant, il pleut, mais ça va venir.
4: Ah oh là là, Saint-Florent, les plus jolies plages du monde. Ce village est une merveille. Bien, quelle chance tu as. Alors, tu es agent SNCF.
7: Exactement.
4: Et tu es au poste d'aiguillage. Ça veut dire que c'est toi qui t'occupes des trains, c'est ça, de la circulation des trains ?
7: Exactement, on s'occupe de la circulation des trains, donc en gare et puis entre les gares.
4: Bon,
7: donc on s'occupe de la circulation des trains, des incidents et de tout ce qui se peut se passer sur le rail.
4: T'as déjà la pression au travail, et là en plus, moi je te mets la pression dans le jeu.
5: T'as du boulot.
4: Ouais. Alors, petit, tu voulais être pompier, comme tous les petits garçons en fait.
7: Exactement, c'est ça. Après, ça a évolué. Il y a eu chauffeur de camion poubelle, pizzaïolo, des choses simples qu'on pouvait voir de nos yeux d'enfant.
4: Écoute, en tout cas, là, nous allons te faire partir à Port Aventura World.
5: Oui, oula.
4: Tu vas gagner. Première question, vrai ou faux ? Écoute bien. Tiens, je te mets une petite samba. Ça, tu vois, c'est la musique de la Win. Tais-toi. Alors, écoute bien la question.
5: Je demande à la réalisatrice de garder cette musique pour tout à l'heure, hein, bien sûr.
4: Oui. Nicolas, le Brésil est le troisième plus grand pays du monde en superficie. Est-ce que c'est le troisième plus grand pays du monde en superficie? Vrai ou faux? Top chrono, 5 secondes.
7: Je veux dire faux.
4: Faux? Eh ben, t'as bien raison. Ouais. Tu as bien raison, parce que le Brésil, c'est le cinquième. Le premier, Russie, Canada, deuxième, troisième, États-Unis, quatrième, Chine, et cinquième, le Brésil. Bravo, premier point pour Nicolas. Je la sens bien, cette victoire.
5: Bonjour, Marilyn.
6: Bonjour Eric, bonjour Valérie, bonjour à tout le monde.
4: Bonjour.
5: Marine, est-ce que tu te rends compte ce qui se passe pour moi, pour ma famille, pour mon honneur? Cette semaine, j'ai la possibilité d'avoir 4 candidats. Et tout va reposer sur toi aujourd'hui. Mais oui, parce que j'en ai déjà 3.
6: J'ai pas la pression.
5: Ah bah si, je te mets un petit peu de pression, mais bon, j'aimerais tellement une fois, tu vois, ça m'est arrivé une fois, je me souviens pas, c'est il y a tellement longtemps, Marine, tu t'en prie. Soyez la bienvenue, en tous les cas, tu habites à Bergerac, c'est en Dordogne. Quel temps tu as? Ça va? C'est un peu frais là en ce moment?
6: Ciel bleu, ouais. Un petit peu de vent, idéal.
5: Ouais, on respire, hein, ça va, c'est plutôt agréable. T'es mariée, comment s'appelle la personne?
6: Toufik.
5: Vous avez un enfant qui s'appelle, se prénomme?
6: Un petit garçon qui s'appelle Yanis.
5: Yanis, bah, il est en vacances demain, Yanis. Ça y est, c'est fini demain. Là.
6: Exactement.
5: Ouais. 9 ans, alors attends, il passe en quoi là? CM2?
6: Exactement, CM2, oui.
5: D'accord.
6: Ça y est, bientôt la fin de l'école primaire.
5: Eh ouais, oh là c'est là. La fin. Eh ouais, après c'est le collège.
4: Après c'est le collège.
5: Oh là là là là. Est-ce que tu as prévu déjà des choses avec avec Toufik et Yanis? Vous savez où est-ce que vous partez cet été? On est quand même le 2 juillet là, donc.
6: Oui, alors on n'a pas prévu grand-chose parce qu'on refait notre cuisine, mais on n'habite pas loin de la mer, donc on fera des petits sauts à la plage.
5: On n'habite pas loin, c'est plutôt pas mal. Qu'est-ce que tu fais dans la vie, Marilyn? Je t'ai pas demandé.
6: Alors, je suis technicienne de laboratoire en analyse médicale.
5: Ah,
4: ça, ça intéresse Eric.
5: Ah, tout de suite, on va bien s'entendre.
4: Ah là là, tout ce qui est médecine, tu sais.
5: Je suis hypochondriaque, hein, donc dès que j'ai un médecin, une laborantine.
6: Oh là.
5: Ah là, je suis bien là.
4: Ah, t'es mal barré, il va te demander l'adresse de ton labo, tu vas l'avoir tous les jours, il va faire des prises de sang.
6: Pas de souci, avec plaisir.
5: Ouais, voilà, elle va me faire des petites radios, des analyses là pendant l'émission, ça va être bien ça. Bon, allez, Marilyn, on va jouer tout de suite.
6: Un peu de foie gras en même temps.
5: Bah oui. Oui, c'est ce que m'a dit les analyses ce matin, que j'avais foie gras, donc tu veux, le foie gras. Bon, bah. Mais ça va en plus. Question. Un point, la voici. Oh, le souvenir. Alors là, j'adore. Oui, oui, oui.
8: Salut, c'est moi, Nono. Je suis le robot. Carole, cadre d'Ulysse. Portez les maxos.
5: Ça, c'était Ulysse. Nono, le petit robot. C'est dans les années 80. Oui. Ça, c'était un dessin animé. Le mot robot a été inventé par un auteur tchèque. Voilà, moi, je l'affirme. Mot robot, c'est un auteur tchèque qui l'a inventé. Est-ce que je dis vrai? Est-ce que je dis faux? Top chrono, 5 secondes.
6: Je vais dire vrai.
5: Je le sens bien. Oh, ça part bien. Oui, c'est vrai. Il s'agit d'un écrivain tchèque, Karel Čapek, qui a popularisé le terme robot en 1921 dans l'une de ses pièces de théâtre. Le mot robota signifie corvée ou travail forcé. Bravo, Marilyn.
4: Allez, un point Nico, un point Marilyn. Et là, tout de suite, on a tous dans le cœur une petite fille oubliée, une jupe plissée queue de cheval.
5: À la sortie du lycée.
4: Bah, évidemment. Allez, vous écoutez ici, vous écoutez Laurent Woulzy, on vous kiffe, à tout de suite.

0: Recollection sur ici à 12h16. Recollection.
1: Hey,
0: vous
1: fait
0: bien quand même.
1: Ah vas-y, Océane, jingle.
0: Bah, c'était pas ça le jingle.
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0: Ah non, hein.
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0: Il est où le vrai jingle?
1: Bon, alors tu te tais. Tu arrêtes de faire des caprices.
0: Voilà. Attendez, ça va quoi.
1: On n'en peut plus des caprices de ce gars. Alors Nicolas, figure-toi que pendant qu'on écoutait Laurent Voulzy, ma réalisatrice, Céline, m'apprend que vous venez du même patelin et qu'elle était à l'école avec ta sœur.
3: C'est ça.
1: Et voilà. Eh ben voilà, le monde est petit.
0: Et c'est perdu de vue cette émission. Quoi.
1: C'est perdu de vue. Exactement.
0: Et retrouvailles.
1: Alors, il paraît que on bricole comme un petit foufou.
3: Eh ben on fait plein de choses à la maison. Bah oui, on s'occupe.
1: Alors qu'est-ce qu'on fait? Qu'est-ce qu'on sait faire en bricolage?
3: Eh ben qu'est-ce qu'on fait? On fait des petites choses. On fait de la peinture. Dernièrement, on a fait une terrasse en bois. On essaye d'avancer le chantier un petit peu comme. Comme on peut, on a les trois asticots qui ne nous aident pas forcément, hein, donc oui. Il faut passer derrière eux, donc la peinture, c'est avec des lits, on va dire.
1: D'accord, mais c'est bien. Bon, en revanche, hein, c'est ton beau-père qui fait le potager, parce que bon, toi, on n'est pas sur le potager, quoi.
3: C'est ça, donc on va au marché bio, c'est bien, ça coûte pas cher, et puis on a des tomates, là c'est bientôt la saison, donc ça approche, c'est bien, on tient le bon goût.
1: Ben oui, parce que les tomates, c'est pratique. Parce que côté cuisine, tu fais quand même des pizzas. Beaucoup, pour tes enfants.
3: Et ben, de temps en temps, j'ai un four à pizza. Donc je m'essaie à peut-être une reconversion future, on sait jamais.
1: Et ben oui.
0: Oui, vous voulez être pizzaïolo.
1: Ben oui, alors.
3: C'est ça.
1: Voilà. Ben oui. Et puis, dis donc, tu fais quand même des crêpes. Parce que tu joues avec ici Brésisel, t'habites à Quimper. Si tu fais pas des crêpes.
3: Ben oui. Tout le monde sait faire des crêpes à Quimper.
1: Bah évidemment, sinon tu n'es pas breton mon chat, hein. Donc c'est comme ça, il y a un moment donné, voilà. Et alors encore plus dans la bretonnerie, tu as longtemps fait partie d'un bagad et tu joues de la cornemuse.
0: Voilà.
3: Exactement, j'ai appris à jouer de la cornemuse à l'âge de 11 ans.
1: Ah oui, quand même.
3: Et donc j'en ai 46, j'en joue moins actuellement, mais j'en ai joué pendant longtemps en bagad.
1: Ah ouais, quand même, d'accord, ok. Oui, mais tu l'as toujours avec toi, t'en joues de temps en temps, donc t'as toujours ta cornemuse.
3: Oui, j'ai toujours ma cornemuse sur laquelle j'ai appris à jouer. Donc ça m'arrive de jouer de temps en temps, mais ça c'est un petit peu plus rare.
1: D'accord.
3: Les derniers temps.
1: Ok, alors on va marquer tout de suite le deuxième point. Écoute bien. La dernière exécution à la guillotine en France a eu lieu alors que Star Wars était déjà sorti au cinéma. Est-ce que la dernière exécution à la guillotine en France a eu lieu alors que Star Wars était au cinéma? Vrai ou faux? Top chrono, 5 secondes.
3: Je dis vrai parce que je crois que Star Wars, ça date. Donc, ça devait être fin des années 70, la dernière exécution.
1: Eh bah, bravo, parce que la dernière exécution, c'était le 10 septembre 77 à Marseille. Et Star Wars était sorti bien avant. Donc, c'est parfait. Tu as un deuxième point. Bravo.
0: Marilyn, qui habite à Bergerac en Dordogne, qui est mariée à Toufik et qui est laborantine médicale. Bon, alors, on découvre un petit peu les passions de Marilyn. Du coup, aucun bricolage, très peu de sport. On n'est pas là-dedans, Marilyn.
4: Alors, moi, ma passion, déjà, c'est mon fils, la première. Et d'accord. La seconde, c'est le shopping.
0: Ah, shopping!
1: Ah, le shopping, mais c'est une très belle passion, ça.
0: Alors, ça tombe très bien qu'on en parle. Parce que, effectivement, ce sont les soldes en ce moment. Les soldes qui ont été prolongés, d'ailleurs, jusqu'à la fin du mois de juillet. Et tu es une dingue du shopping. Et du genre... Voilà, qu'est-ce que tu as acheté là récemment? Des fringues, des bijoux? Je crois que t'y vas quand même, tu dépenses. Hein.
4: Des fringues, des bijoux, ouais. Des chaussures,
0: des
4: sacs aussi.
0: Les chaussures, ok.
4: Ouais, c'est une vraie fille en fait.
0: Oui, bien sûr. Mmh. Alors, ton rêve serait d'avoir un dressing. Alors le dressing, pourquoi? Pour tous les vêtements, pour les chaussures? Qu'est-ce que tu achètes le plus en fait?
4: Je suis une grosse collectionneuse de boucles d'oreilles.
0: Ça prend pas trop de place.
4: Désespéré d'ailleurs.
0: Ça va, ça prend pas trop de place. Mais genre, t'en as combien? Oh, collectionneuse de boucles d'oreilles, ça veut dire du genre 50 paires, 100 paires.
4: Moins de 300 paires.
0: 3, oui, non, oui.
1: Ah
0: non,
1: oui,
0: non,
1: d'accord.
0: On est bien là, 300 paires.
4: Oui.
1: Ouais, t'as une commode entière que de bijoux, quoi.
0: Ah oui, non, là, c'est quand même beaucoup.
4: Exactement.
0: Il reste un tout petit peu de place pour ton mari ou pas? Ou du coup, au milieu de tout ça?
4: Ah, il a une étagère, ouais, dans l'armoire.
0: Ah, mais sympa, le pauvre. Alors, tu fais les magasins à peu près deux fois par semaine et tu reviens toujours avec quelque chose. Quel est le dernier truc que tu as acheté? Le dernier petit truc que tu as pris là? Peut-être hier ou ce matin d'ailleurs?
4: Ah, des fringues, hier.
1: Voilà, voilà.
5: Mais pour toute la famille.
0: Voilà. Marilyn, je te rappelle que je compte énormément sur toi et je sais que tu es capable de marquer ton deuxième point qui arrive tout de suite.
1: Ouais.
0: Pour égaliser, être comme Nicolas et tenter le grand chelem. Pour moi, avoir quatre candidats. On va parler d'oiseaux grâce à la compagnie créole.
1: Ça fait chanter les abeilles. Je peux vous dire qu'on a des stagiaires notre studio.
0: Ils chantent.
1: Et Alice, l'une des stagiaires, elle est à Bâle.
0: Attends,
1: elle danse.
0: Bonjour. Bonjour,
1: Alice,
0: mademoiselle.
6: Bonjour, bonjour.
1: Inès.
0: Salut, Inès.
1: Alors, et vas-y, ouvrez.
6: Bonjour.
1: Voilà.
0: Et ton prénom, c'est
6: Louise.
1: Louise.
0: Voilà, Louise. Beaucoup de filles, là. Je me sens un petit peu seul.
1: Oui, bon. ça te fait pas de mal.
0: C'est vrai. Le colibri d'Héléna, petit oiseau, s'appelle le colibri d'Héléna, pèse moins lourd qu'une pièce de 5 centimes d'euros. C'est déjà pas lourd, ça. Est-ce que c'est vrai ou faux, selon toi, top chrono, Marilyn? Est-ce que le colibri d'Héléna pèse moins lourd qu'une pièce de 5 centimes? Vite! Tu dis vrai, t'as raison. C'est un oiseau qui pèse environ 2 grammes pour seulement 5 centimètres. On le trouve à Cuba et ses ailes peuvent battre jusqu'à 80 fois par seconde et ça produit une espèce de bourdonnement. C'est tout petit. En tous les cas, un deuxième point, je suis ravi, Marilyn.
1: Allez, de Nico, de Marilyn. Et là, tout de suite, on va partir avec mon petit Juju, mon petit Dodo, mon Julien Doré. Allez, vous écoutez ici et on va écouter nous. Julien Doré, vous êtes dans votre voiture, vous écoutez ici, on vous aime, à tout de suite.

0: Julien Doré, nous, c'est un peu notre histoire, ça, Valérie.
1: Ouais, bien sûr.
0: Sur ici. Ah, et réjouissez-vous quand même.
1: Eh ouais, moi j'ai envie de te dire que ce soir à 20h.
0: Qu'est-ce qu'il y a à 20h?
1: Julien Doré est au cinéma avec radio ici. Et si vous voulez découvrir la captation du. Le film s'appelle Le Dernier Pestacle.
0: On en a parlé hier. Ouais.
1: Et c'est une projection unique et c'est ce soir. Voilà, vous vivrez le concert sur grand écran.
0: Oh, avec grand plaisir.
1: Allez, jingle.
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1: Nicolas a deux, Marilyn a deux. Nicolas, va falloir t'envoler, mon chat, je le sens. Tu vas devoir t'envoler, hein, ok?
3: On va faire ça.
1: Voilà, alors, on t'a demandé avec qui t'aimerais déjeuner, et tu aimerais déjeuner avec, avec elle. Soyons zen. Bon, alors, j'imagine que tu l'as déjà vu en concert.
3: Oui, je l'ai déjà vu lors de festival et puis du coup je lui lance une invitation pour l'inviter à manger.
1: On va demander à Zazie, hein, on va demander à Émilie Mazoyer de lui demander. Alors, on demande toujours des choses incroyables aux gens et là on t'a demandé quel était ton talent inutile.
0: Ah, c'est bien ça.
1: Et tu sais faire bouger tes oreilles.
3: Voilà, alors comme les poissons qui bougent leurs ouïes, j'arrive à faire bouger mes oreilles, ça sert strictement à rien, mais bon, c'est un talent caché que je dévoile peu parce que bon, j'en suis pas forcément fier.
1: Moi j'adorerais voir ça.
0: Il y a Alice qui sait le faire aussi, tu peux nous montrer?
1: On a Alice qui sait le faire, vas-y s'il te plaît.
0: Cheveux, donc
1: alors
0: on va
1: vas-y, on y va, c'est parti.
0: Non, sérieux. Ah oui.
1: Bon, Nicolas.
0: Très radiophonique tout ça.
1: Nicolas, tu te filmes et t'envoies le film à Maître Coupez.
0: Ah là là.
1: Alors. C'est le moment de ton quiz musical. Je t'explique, aujourd'hui c'est le qui chante, mais tu ne vas avoir que 5 secondes. Tu auras deux chansons, mais tu n'auras que 5 secondes pour reconnaître les deux artistes qui vont chanter, l'un après l'autre. Écoute bien la première chanson. Obladi, Oblada,
0: c'est court.
1: C'est qui chante?
3: Oh, c'est pas récent, là. Je pense que c'est un groupe anglais, c'est les Beatles, ça, non?
1: Eh bien, est-ce que c'est une bonne réponse? Oui! Obladi, Oblada, life goes on, Allez, premier point pour Nico.
0: On les écoute pas souvent, les Beatles, ça fait plaisir.
1: Allez, écoute bien ta deuxième chanson, écoute.
4: Et toi non plus, tu n'as pas changé.
0: Ah, je vous ai fait plaisir.
1: Qui c'est qui chante?
3: Ça, c'est Julio, ça, non?
1: Julio Iglesias. Pour moi, à chaque fois que j'entends cette chanson, c'est Jacques Villeray dans Papy fait de la résistance.
0: Oui, c'est vrai.
1: Pour moi, c'est ça.
0: J'ai
1: mais c'est Julio, oui!
4: Tu n'as pas changé.
1: Ça fait 2 points pour Nico, ça fait 4, bravo!
0: Je revois le plan de Jacqueline Maillard qui n'en peut plus de lui. Quoi. Michel Taupin, évidemment.
1: Michel Taupin, mission pour la France.
0: Christian Clavier, évidemment. Vous connaissez Julio Iglesias, la jeune génération?
1: Bah oui, quand même.
0: Ah, oui, oui. Ah, je sais pas. Ok. Alors.
1: Dépêche-toi, parce que t'as 1 minute 30.
0: Mais c'est parce que vous êtes trop bavarde.
1: Ah, bien sûr, c'est de ma faute.
0: Bah évidemment, il m'a suivi. C'est du sabotage, on me laisse que 1 minute 30.
1: Oui, bah t'as le temps de faire.
0: Marilyn, j'ai même pas le temps de te mettre en avant, de parler de quoi que ce soit, du fait que t'es fan de Mathieu Chédid.
4: Je dis
0: M. Eh oui.
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0: Tu l'as vu combien de fois en concert à Périgueux?
5: Ah, une seule fois, mais je devais le voir pendant le Covid à Bordeaux, mais ça avait été annulé.
0: Et t'adores. Tu l'écoutes depuis tes 18 ans. J'espère qu'il va te porter bonheur. Voici ton quiz. 5 secondes, ça dure pas plus. Pour reconnaître l'extrait suivant, on y va. Top chrono. Qui chante?
5: C'est un trou.
0: Ah, c'est pas la réponse que j'attends.
1: J'ai un trou n'est pas un artiste.
0: Non.
5: Lenny Kravitz.
0: Comment tu dis?
5: Lenny Kravitz.
0: Lenny Kravitz, c'est bien tenté, mais non, c'est Stevie Wonder. Allez, on se rattrape. On se rattrape avec un autre groupe, le tube est très connu. Allons-y. Don't stop me now, c'est
5: Queen. Fan aussi, donc c'est Queen.
0: Oui.
1: Eh oui, c'est la chanson qui rend le plus heureux au monde.
0: Exactement.
1: Allez, ça fait 4 pour Nicolas, 3 pour Marilyn, c'est pas mal.

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3: Bien sûr que oui.
2: Olé.
3: Olé.
2: Alors, Nicolas à 4, Marilyn à 3. Ok.
4: Ça va, ça va.
2: Nicolas, je le sens bien. Hein. PortAventura World, là, moi, je pense que c'est bien. Alors, on va parler d'amour. On va parler du fait comment tu as rencontré ta chérie. Alors, ça s'est fait par le biais de la musique parce que vous faisiez partie tous les deux d'une association de musique, c'est ça?
5: Oui, c'est ça. Donc, en fait, on faisait chacun partie d'une association. Et puis, au cours de festival pendant l'été, on était amené à se rencontrer à plusieurs moments de l'année. Et puis, surtout en été. Et puis, c'est comme ça qu'on s'est rencontrés. Et puis, c'est comme ça que ça a continué.
2: Attends, parce que ta femme, elle joue de l'accordéon diatonique.
5: C'est ça.
2: Et qu'est-ce que c'est l'accordéon diatonique?
5: C'est ce qu'on entend. Donc, c'est une sorte d'accordéon. Donc, on connaît beaucoup le chromatique.
2: Ouais.
5: En Bretagne, il est beaucoup joué pour accompagner des cercles.
2: Donc, d'accord.
5: Voilà.
2: La sonorité n'est pas la même.
5: Des danseurs bretons, la sonorité n'est pas la même exactement.
2: Ok, voilà. Ça fait combien de temps que vous êtes ensemble?
5: Ça fait combien de temps? Ça fait 15 ans.
2: Oh là là là là, grosse histoire d'amour, c'est magnifique. Aïe, aïe, aïe. Allez, on va essayer de marquer 3 points de plus immédiatement avec la question à choix multiples. Je t'explique, je te pose la question, je te propose des réponses, t'auras 10 secondes pour me donner ton choix. On écoute Kenji.
6: Évidemment, on pleure un peu.
2: Alors, Kenji Girac. Demain, figure-toi que Kenji va fêter ses 30 ans. Alors, d'accord. Est-ce que tu sais quel était son métier avant de remporter The Voice? Alors, est-ce qu'il était maçon, élagueur, ferrailleur ou coiffeur pour Éric Bastien?
3: Bien sûr.
2: Qu'est-ce que faisait Kenji avant de remporter The Voice? Maçon, élagueur, ferrailleur, coiffeur personnel d'Éric Bastien. Top chrono, 10 secondes.
5: Ça, j'en sais strictement rien, donc ça va être au pif, je vais dire élagueur.
2: Au pif, élagueur.
5: Ouais.
2: Eh bien, quel joli pif tu as, parce que c'est vrai. Oui, il travaillait avec son père dans l'élagage des arbres. Voilà, donc tu as 7, bravo.
3: Marilyn, je rappelle l'enjeu de cette émission pour moi et pour toi et pour la France. 3 candidats, ça ne m'est jamais arrivé, ou tellement rarement. Et sache que toute ma famille écoute cette émission pour la première fois. Marilyn, si tu gagnes avec moi aujourd'hui, j'aurai fait un sans faute et j'aurai 4 candidats.
2: Bonjour monsieur et madame Bastien.
3: Salut maman. J'y crois Marilyn, j'y crois encore.
2: Vous l'avez élevé avec un gros égo hein, quand
3: voilà,
2: même. Hein.
3: Ça. Je vous ai dit, ils sont déjà en construction à la radio pour élargir le bâtiment. Alors, Marilyn, on a 3 points, on est pas mal. Marilyn sait se détendre, elle est totalement zen, parce qu'elle a un petit rituel en ce moment.
2: Ah.
3: Il y a des cigales en Dordogne, dis donc Marilyn.
7: Ah, ça arrive quand il fait très chaud qu'on les entende, okay. mais voilà, oui.
3: Quel est ton petit rituel du soir, en mode nuit, on écoute les cigales, qu'est-ce que tu fais en ce moment que tu adores?
7: Ah, surtout là, en temps de canicule,
3: oui.
7: Je me pose dans mon transat le soir, sous la lune et sous les étoiles, oh. avec mon chat, et voilà, et je profite du calme. Mon fils dort,
3: tout le monde dort. Ouais, c'est la chance d'avoir un transat dans le jardin en train de regarder les étoiles. Franchement, c'est beau.
7: Oui, c'est très agréable.
3: J'imagine. Alors, on a un voyage en Espagne à offrir. Je sais que tu as déjà voyagé en Espagne, au Maroc. Tu as de bons souvenirs de l'Espagne d'ailleurs? C'est un pays que tu aimes bien?
7: J'aime beaucoup et surtout à Barcelone. On a passé des super vacances donc
3: okay.
7: J'aimerais bien y repartir.
3: T'aimerais aller au Costa Rica par exemple? Ça, c'est une destination qui te plairait?
7: Oui, parce que ça a l'air sauvage et la nature a l'air d'être encore préservée, loin de toute l'agitation de chez nous, donc ça me fait un peu rêver.
3: Alors en fait, si tu vas au Costa Rica, par contre, il faudra que tu aies des guides ou que tu aies des plans, qu'il y ait des gens qui t'aident, parce que j'ai cru comprendre que tu es nul, mais nul en orientation.
2: C'est possible.
7: Ah oui, c'est un faible mot, oui.
3: C'est-à-dire, tu te perds.
7: Mon frère écoute d'ailleurs, il va bien rire, parce qu'il se moque de moi avec ça. Je suis très nulle, je me perds dans une rue à côté de chez moi, oui, c'est possible.
3: Ah oui, tu te perds dans ta ville et dans tes rues, carrément.
2: Ah oui.
7: Ah oui, il me faut le GPS, oui. Oui. Pas pour tout, hein, mais il y a des rues où je passe pas souvent, je les retrouve pas, quoi.
3: Non, mais je découvre qu'il y a des rues où t'es passé dedans la veille ou le matin même, et tu ne la reconnais pas l'après-midi, par exemple. On en est à ce point-là, hein.
7: Ah, ben, c'est une rue que je connais pas, oui.
2: Ah, tu feras jamais Koh-Lanta, hein.
3: Ah ouais, non, là, c'est
7: non,
3: clair.
7: Non. Déjà, bon. Ne pas manger, je pourrais pas, donc encore
2: ah, oui,
7: plus
2: c'est
7: la
2: cause
7: de rien.
2: On est d'accord.
3: Et on a un petit défaut, on est susceptible, en revanche. Ah.
7: Oui, c'est vrai, ouais. Bon, ça s'arrange avec le temps quand même, hein, j'ai remarqué, mais bon.
3: Oh, alors ça va.
7: Oui, quand
3: ça
7: même.
3: Va. Bien, allez, on a trois points là à prendre, hein. Ok.
7: Mm-hmm.
3: On l'attente.
7: Ouais, allez, on y va.
3: Bah, tu sais quoi, je vais demander à Eva, parce qu'il y a plein de stagiaires hein, aujourd'hui avec nous dans le studio. Oui, c'est ça, le micro, c'est ça. C'est Eva qui va poser la question, ok, Marilyn, t'es d'accord?
7: Allez, c'est parti.
4: Alors, Marilyn, samedi.
3: Attends, petit extrait.
8: Je suis allé les voir passer les Tours de France.
2: Ah, mais ça, c'est ta chanson. C'est toi qui chantes là, on reconnaît bien ta voix.
3: Bien sûr.
8: C'est une belle
3: gamme. Ah, pas du tout. Tu peux y aller.
4: Ok, Marilyn, samedi, c'est le départ du Tour de France à Barcelone.
3: Stop! Petite pression, tranquille. Ok, la suite.
4: Mais savez-vous combien de vitesse possédait le vélo du vainqueur du tout premier tour, donc en 1903? Je vous donne les réponses possibles. La A, une vitesse. La B, 3. Et la C, 5. Ou alors la D, aucune vitesse.
3: Top chrono. Elle est bien, Eva.
4: Merci.
7: Je dirais deux vitesses.
2: Deux vitesses, bah c'est
3: non,
2: bien parce que comme c'était
3: c'est
2: pas.
3: Un, trois ou cinq. Un, trois ou cinq. Alors.
2: Marilyn, bah c'est trop tard, elle a dit deux. Voilà, donc pas assez faux.
3: Et non, quelle était la réponse, Eva?
4: La réponse était une vitesse,
3: et
4: Marilyn.
3: Pourquoi?
4: Eh bien, parce que le vainqueur de la première édition, Maurice Garin, roulait sur un vélo à une seule vitesse.
3: Et voilà.
4: À l'époque, pas de dérailleur, pas d'assistance, juste des mollets et du courage.
2: Et voilà.
3: Bon, c'est l'occasion de vous rappeler qu'on est partenaire du Tour de France,
2: oui.
3: Que ça commence samedi, et qu'on va
2: sûr.
3: Le suivre tout le mois de juillet sur votre radio ici et ici.fr.
2: Et surtout, je rajoute que, évidemment, ici a nommé Éric Bastien
3: oui.
2: ambassadeur du Tour de France.
3: Oui.
2: Il sera
3: ah,
2: sur les routes, avec vous,
3: exactement.
2: En vélo.
3: Sur le char.
2: En vitesse une.
3: En voilà. Un peu chaudou.
2: Allez, ça fait 3 pour Marilyn, 7 pour Nico. Nico, tu vas gagner. Nico ? Nico ?
3: Ah, je crois qu'il s'est perdu.
2: Oh là là, je crois qu'il s'est
3: perdu dans la rue Cali.
2: C'est bien. Allez, maintenant, on va écouter. Bah, là, c'est vraiment. Là, j'ai vraiment mon 500. Hein, j'ai vraiment mes tiacs. Je vais vraiment en boîte le samedi soir. On est en 1981. J'ai 16 ans. C'est.

0: Mais une pression pour le désannoncer en anglais.
1: Belle. Alors.
0: Sel.
1: Ouais.
0: Tainted. Loved.
1: Ouais, on va dire que c'est bon, jingle. Allez, plume.
0: Bah, je sais pas ce que ça veut dire, toujours pas.
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0: l'amour teinté,
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0: quoi.
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1: Hey, ouais. Voilà, allez. Bien, nous sommes avec Nicolas qui est largement en tête avec 7 points.
0: Pas du tout.
1: Marilyn suit de très très loin. Elle est en vitesse 1 sur son vélo.
0: Te laisse
1: elle a
0: pas
1: 3.
0: Faire, Marilyn. Quand même.
1: Alors, je rappelle que Nicolas joue avec ici Braise Hizel, qu'il a 46 ans, qu'il habite à Quimper, qu'il a 3 enfants, qu'il bricole, il fait plein de trucs. C'est un homme complet. Alors, par contre, il lui arrive des aventures un peu rigolotes parce que. Un jour, il a vraiment beaucoup bossé, hein, beaucoup bossé.
0: Bah, c'est un homme, quoi.
1: Voilà. Oh là là. Oh les. C'est qu'en 2026.
0: Je suis tout seul dans le studio, là, donc.
1: Voilà. Il y a certes qu'il y a quand même 5 meufs sur le plateau.
0: Mais j'attendais leur réaction, mais finalement.
1: C'est vrai, il y a 3 meufs en régie. On est 8. Ouais. Donc, je serais toi,
0: je vais me taire. Je crois que je vais me taire.
1: Ouais, je crois bien. Ouais.
0: C'est mieux.
1: Ferme-la physiquement. Alors, un jour, il rentre chez lui, notre petit Nico, il est crevé. Du coup, il mange vite fait et il va se coucher. Et qu'est-ce qui se passe après?
3: Et ben, qu'est-ce qui se passe après? J'avais zappé l'invitation de collègues de travail avec un barbecue organisé. Et au bout d'un moment, les copains s'inquiètent. Ils passent un petit coup de fil pour savoir ce qu'il en est, où je suis. Et puis, évidemment, ils n'ont pas su la fin de l'histoire, hein, parce que je ne leur ai pas raconté. Et donc, je suis sorti de mon lit en deux-deux. Et puis, je les ai retrouvés. Et puis, j'ai mangé une deuxième fois et on a passé une bonne soirée.
1: Ah oui, donc toi, t'es crevé. Allez, barbecue party, c'est pas grave. Je suis crevé, mais je me lève et je vais manger des merguez.
3: C'est ça.
1: Ah ouais, t'es un gourmand, toi, hein, quand même. On est quand même.
3: C'était surtout pour parler que j'étais dans mon lit et puis que j'avais zappé l'invitation.
1: Voilà, alors il t'arrive quand même toujours des trucs, hein, parce qu'un matin, tu t'es réveillé en sursaut, ton réveil n'est pas sonné, tu te prépares et tu pars bosser. Et qu'est-ce qui se passe?
3: Eh ben, qu'est-ce qui se passe? Je monte dans ma voiture, je vais au boulot, et puis après 5 minutes de route, je me rends compte qu'on est samedi et que je bosse pas ce jour-là. Donc je fais demi-tour au premier rond-point et puis je retourne à la maison.
1: Et tu t'es recouché?
3: Et je reprends ma grasse matinée.
1: Ok, c'est magnifique. Non, j'aime bien Nicolas, on est bon. Alors là, écoute, on va faire en sorte que tout soit clair. Là, il faut marquer, mon chat. Vraiment, il faut marquer. 5 points, c'est la question cash. Tu es largement en tête. Donc on y va, on marque. Tiens, une petite ambiance.
4: Faut passer ton bac. Faut passer ton bac.
0: J'adorais ça.
4: Faut passer ton bac.
0: Je sais plus qui fait ça, mais c'est...
4: Je retrouve mes potes à 18h
0: oui.
4: Au café d'en face.
1: C'est pas les mecs du 6-9?
0: C'est Manu Payet,
1: ouais. Bah,
0: et Bruno Guillon.
1: Voilà, c'est tous les mecs
0: J'adore.
1: Du 6-9.
0: Super.
1: Alors, écoute bien, c'est une question sur le baccalauréat. Quelle moyenne faut-il obtenir au bac pour avoir la mention bien? Quelle moyenne? Quelle moyenne faut-il pour avoir la mention bien au bac? Top chrono, 10 secondes.
3: Alors, pour une mention bien, hein, c'est ça?
1: Ouais.
3: Donc, je vais dire 14, à partir de 14, c'est bien.
1: Et oui! Bien sûr, évidemment, bravo! Voilà, donc ça fait 5 points de plus pour mon petit Nico. Eh bien, il a 12, ouais. voilà.
0: C'est qu'il y a une mention dans ce studio, combien
1: la,
0: une,
1: la,
0: deux.
1: Ah ouais. Oui.
0: Ah, il y a de la mention, là.
1: Bah oui.
0: Attends, si, mention.
1: Oui. Bah, je l'ai passé deux fois.
0: Voilà. Bah, Alice, qu'est-ce qui t'est arrivé? T'as pas une mention?
5: Oui.
1: Bah, t'as levé la main.
0: Qui c'est qui a pas levé la main, alors? Tout le monde a une mention.
1: Toutes les meufs.
0: Ah ouais. Voilà.
1: Il n'y
0: a que moi qui
1: n'ai
0: pas une mention.
1: Bah non, t'es un mec.
0: Ah,
1: ça, pour faire des vannes sexistes, il y a du monde. Mais pour avoir des mentions au bac...
0: Il n'y en a pas. Marilyn, t'as une mention?
6: Oui.
1: Et voilà, c'est une femme, elle a une mention.
0: T'as eu quoi comme mention? Bien, c'est bien, passable, très bien, médiocre, excellent.
6: Bien, et voilà, bien, c'est déjà bien.
0: Eh ben oui, c'est déjà mieux
1: que Eric.
0: Là, c'est vrai, non, j'ai pas une mention. Marie, on n'a pas parlé de cuisine tout à l'heure, et tu sais qu'à cette heure-ci, à 12h46, moi, je suis pas le seul, on a un petit peu faim. Alors, il y a un des plats.
7: C'est trop chouette, je crois que les lasagnes sont prêtes.
0: Que l'on adore.
7: Viens la vite,
0: avec Valérie.
7: On va se péter le bide.
0: On va se péter le bide, c'est clair, c'est les lasagnes. Il paraît que tu réussis, mais d'une force, les lasagnes. Tu peux nous dire quelle est ta recette?
6: Beaucoup de béchamel pour pas que ce soit sec.
1: Mais merci! Merci la béchamel, oui!
0: C'est ça le secret?
6: Ah oui, la béchamel c'est la vie.
1: Mais la béchamel c'est la vie, la crème c'est la vie.
0: Et tu fais tes pâtes toi-même ou non, peut-être pas quand même, si?
6: J'ai déjà fait une fois et franchement, on en trouve des très bonnes dans le commerce. Ben, donc,
0: oui,
6: voilà.
0: Bien sûr. Bon, alors nous, ça nous va les lasagnes. Alors, côté dessert, t'es pas mal au niveau pâtisserie. Je crois que tu fais de la forêt noire et des charlottes aux fraises.
6: Oui, exactement. Oui, je suis assez fan de pâtisserie et je fais des confitures aussi.
0: Très bien.
6: Voilà. Et, je fais des glaces parce que j'ai gagné une machine à glace. Donc ça, c'est génial.
0: Alors attends, t'as gagné une machine à glace avec ici Périgord. Là, il n'y a pas longtemps en plus avec
6: exactement.
0: Ta radio.
6: Exactement.
1: Et voilà.
0: C'est bon ça. Et on salue l'équipe. Alors machine à glace, tu l'as pas encore testée ? Non, pas encore là.
6: Si, je l'ai testé. Ah ben, je l'ai gagné pendant la canicule, donc voilà.
0: Ok. Et alors, Alexandre nous disait tout à l'heure. Nicolas, pardon, je ne sais pas pourquoi je l'ai
1: voilà,
0: dit.
1: Voilà, allez.
0: Nicolas nous parlait
1: tout à l'heure. Mon candidat s'appelle Nicolas.
0: Oui, bien sûr. Il voulait être pizzaïolo. Et vous m'avez dit qu'il était le roi de la pizza. Mmh. Vous vous souvenez ? Eh ben, elle aussi, c'est la reine de la pizza. Mmh. Vrai ou pas ?
6: Ouais, je me débrouille pas mal en pizza. En plus, j'avais un frère qui était pizzaïolo. Je suis à bonne école.
0: Bon, allez, nous allons jouer. Tu sais que là, c'est important. Là,
1: une fois de plus,
0: 5 points, là.
1: Il a quand même les questions les plus faciles.
0: Non,
1: c'était hyper dur de trouver 14 sur 20. Lui, il a une question, mais une gosse de maternelle connaît la réponse. Non,
0: vous allez voir. D'ailleurs, rappelle-moi ton prénom.
5: Louise.
0: C'est Louise qui va poser la question. Avant de poser la question, Louise, qui sera une question cash, hein, je te rappelle, Marilyn. T'auras 10 secondes pour y réfléchir. Voici un extrait. Ça vaut 5 points, Louise. Tu es dans ma team maintenant. Vas-y.
5: Exactement. Dans quel pays Claude François est-il né ?
1: Top chrono.
6: En Égypte.
1: Voilà, merci.
5: Exactement. Alors, bonne réponse.
1: Eh oui, et voilà. C'est pas de la question de maternelle, ça ? Bon, voilà.
0: Oh,
1: allez.
0: Bien,
1: ça fait 12 pour Nicolas qui a eu une question extrêmement difficile.
0: Elle est toujours en tête, ça.
1: Oui,
0: va,
1: oui, allez, 8 pour Marilyn qui a eu une question évidemment de la team Bastien, une question trichée.
0: C'est pas moi qui ai choisi les questions.
1: Allez. Oui, oui, ils savent bien dans quel ordre ça va. Allez, notre amie Inès, tu vas nous dire maintenant qu'est-ce qu'on écoute sur ici là maintenant ?
8: Sur écoute.
1: Hop, hop, hop. Allez, vas-y, on écoute.
5: On écoute, on va écouter L'amour ça se donne d'Amel Bent, une nouveauté 2025.
1: Eh ben c'est magnifique, on écoute Amel Bent, vous écoutez ici. Et visez la lune, l'amour ça se donne, Amel je t'aime, à tout de suite.

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1: L'amour, ça se donne. Amel Bent, tandis que Valérie se moque de mon petit déhanché de danse.
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3: Et nous sommes au taquet avec Nicolas qui joue avec ici Braise Isel contre Marilyn, ici Périgord. Nicolas est en tête.
1: Oui.
3: Quoi? Qu'est-ce qu'il y a?
1: C'est un triste constat, mais.
3: Oui, bah, il est en tête. Oui. Avec combien? 12 points.
1: Voilà. Ça veut dire qu'il a fait un sans faute, le gars. Hein.
3: Exactement, voilà, parce qu'il est brillant et qu'il va remporter. Voilà. Bon, bref. Alors, mon petit Nicolas, il paraît que t'as un porte-bonheur, une bonne étoile, en fait. Hein, Voilà. Alors, il paraît que t'as toujours de la chance en fait. T'es toujours chanceux. Quand tu travailles, tout va bien avec les trains. Et dès que t'es en vacances, les collègues ils disent que c'est pas pareil.
4: Voilà, je me fais chambrer régulièrement parce que je passe souvent à travers les gouttes. Et puis quand on veut partir en vacances, on se dit que c'est pas le moment de prendre le train parce que c'est là qu'il arrive des catas.
3: Tu as une bonne étoile. Très bien. Alors, tu as une bonne étoile, tu es magnifique, tu es formidable, tu es juste un peu têtu, on va dire que c'est un petit défaut. Voilà. Allez, t'es têtu.
4: C'est ce qu'on dit. Moi, je ne suis pas d'accord, mais c'est ce qu'on me dit. Donc,
3: comme dit la réalisatrice, t'es breton. Voilà. Alors, pour t'encourager, on va écouter une magnifique chanson de Zazie.
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3: Moi, j'avais adoré la version d'Olivia Ruiz dans la Starac. Voilà. Alors, tu adores le Grand Bleu, tu adores tout ça. Je souhaite que tu sois à fond pour remporter ce bingo. Écoute bien ce petit bingo. À mon top chrono, tu vas avoir 10 secondes pour me citer un maximum de super-héros mecs. Tous les super-héros mecs qui existent au monde depuis toujours. Top chrono, 10 secondes.
4: Superman, Batman, Spider-Man, Iron Man, tout ce qui finit en man. Qu'est-ce qu'on a encore?
3: Alors, tu m'en as donné quatre. Il y avait Hulk, Captain America, Thor, Doctor Strange, Black Panther, Silver Surfer, Wolverine, Aquaman, Green Lantern, Deadpool, que sais-je. Mais tu m'en as donné quatre. Voilà, maintenant t'as plus qu'à espérer que Marilyn n'en donne pas.
1: Bon, Marilyn, je vais expliquer la règle pour ceux qui découvrent le jeu. Pour nos stagiaires, peut-être aussi. Nicolas est en tête avec 12 points et tu as marqué 8 points. Jusque-là, félicitations. On est au bingo. Le bingo, il vaut 10 points. Ça veut dire que tout peut changer. Oui. Pour prendre les 10 points, il faut être celui qui marque le plus, voilà, qui donne le plus de bonnes réponses au bingo. Oui. Il a donc fait 4. Marilyn, si tu fais 5, t'encaisses les 10 points. T'es avec nous demain vendredi. T'as un pas de plus vers l'Espagne.
3: Bon, allez,
1: et tu me rends heureux. Voilà, laissez-moi expliquer, s'il vous plaît.
3: Oui, on le sait tous.
1: Ça va. Marilyn.
6: Oui.
1: On se concentre.
6: Je suis à fond, là, je suis au taquet.
1: On est tranquille. Avec une musique que tu adores. Ça, c'est pour te faire plaisir. Parce que côté musique, tu adores Lady Gaga. On a un extrait là, d'Abracadabra. Tu l'as déjà vu en concert ou pas, Lady Gaga?
6: Non, mais alors j'adorerais.
1: Bah oui, bah c'est possible, elle passe en France quand même de temps en temps. Pas souvent, mais bon.
6: Ah oui, oui, oui.
1: Bah oui, t'aimes Julien Doré, Jean-Louis Aubert, Michael Jackson ou encore Queen et Bruno Mars. On y va, c'est l'heure de vérité. Voici ton bingo. 10 secondes pour me citer. Un maximum de super-héros, mais côté filles, voilà. Les filles super-héros, quelles sont-elles? Top chrono, 10 secondes, on y va.
6: Alors, Catwoman, Black Widow, La Femme Invisible, Spider-Woman, Miss Hulk, Elektra.
3: Ça se passe bien sur Google.
1: Allez, bravo! Ben oui.

0: finaliste de danser immédiatement.
1: Bravo.
0: Voilà. C'est la deuxième fois en deux ans que cette espèce de personne va avoir les quatre candidats.
1: Avec moi.
0: Je peux te dire deux fois en deux ans. J'espère que Radio France est prêt à ouvrir les portes pour les go. Bravo Nico, t'as pas démérité. Marilyn a eu la chance de passer en deuxième et d'ouvrir Google en tapant super héros.
2: C'est
0: mauvais
2: fille. Espoir, ça. Bah, c'est grâce à mon fils.
1: Ouais, ouais, bien sûr.
0: Comme par hasard, c'est le même ordre que sur Google. Wonder Woman super. Allez. J'ai envie de vous dire, mes petits chéris, bravo. Merci Alice, merci Inès, merci Louise, merci Eva.
3: Merci. Hein.
0: Merci Céline à la Réal, Océane à la Technique, Alex au Standard, le professeur Coupez au Savoir. Alors, demain, j'aime mieux vous dire que ça va être la misère au niveau de l'ego.
3: Ça va être soirée disco, je te dis.
0: Je vous embrasse très fort, la France, je t'aime. Amuse-toi bien, à demain. Il est 5h, Paris s'éveille, c'était ici, c'était au taquet.
3: Ah, c'était bien surtout.
0: Et alors là maintenant, ça va swinguer, ça va rock'n'roller.
3: Exactement, parce que les petits matins arrivent sur ici avec Johan Rock'n'Roll qui vous accompagne une bonne partie de l'été, le coquin.
0: Oh yeah.

0: soirée pour démarrer la journée. C'était évidemment Michel Sardou. Vous êtes bien ici.
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0: J'espère que vous allez bien. Ce jeudi, nous voilà partis pour se réveiller ensemble avec le sourire. Quelques conseils vie pratique en prime pour vous faciliter le quotidien. Et puis un réveil évidemment en musique avec Jean-Jacques Goldman et Paul McCartney dans les prochaines minutes. Et puis à mes côtés ce matin pour vous informer au plus près de ce qui se passe dans l'actualité, aussi bien tout près de chez vous qu'au bout du monde. Bonjour Cyril Ardoredon.
2: Bonjour Johan Rock, bonjour à tous.
0: Qu'est-ce qu'on trouve dans l'actualité ce jeudi?
2: Eh bien on revient évidemment sur la Coupe du Monde. Quart de finale ce soir face au Maroc.
0: Tiens, justement, si ce soir vous serez devant votre télé pour supporter les Bleus, venez nous en parler, venez nous dire quel est le dispositif de votre soirée. 0810 055 056, dès lors que vous passez sur l'antenne, vous gagnez le paqueté cette semaine, notamment une paire de lunettes pour regarder l'éclipse en toute sécurité, puis le dernier roman de Franck Tillier, et puis les soldes d'été, on est en plein dedans, ça tombe bien, c'est le sujet de Par ici les économies, comment repérer les bonnes affaires et éviter d'être pris pour un pigeon. On fait le point dans 10 minutes.
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0: Nous sommes le jeudi 9 juillet. Bienvenue, il est 5h. Le journal présenté par Cyril Ardoredon. Plus que 3 matchs et la France sera championne du monde de foot.
2: Si tout se passe bien, évidemment, les Bleus en quart de finale ce soir face au Maroc. Un adversaire que l'on connaît bien et que l'on avait battu d'ailleurs en demi-finale lors du dernier mondial au Qatar. Xavier Monferrand, c'est l'un des premiers gros tests de la compétition pour l'équipe de France.
3: C'est un homme de peu de mots, Jean-Philippe Mateta, mais l'attaquant des Bleus n'a pas besoin de s'étaler. Il a bien compris que le Maroc a grandi depuis la dernière Coupe du Monde au Qatar.
4: Je pense que l'équipe du Maroc de maintenant, elle est vachement meilleure. Ils sont vraiment en progression. C'est les 6e mondiaux. Et ce qu'ils font en ce moment, c'est très fort.
3: Très fort. 10 buts en 5 matchs dans ce mondial pour les Marocains, que les Bleus croisent souvent tout au long de l'année. Voilà aussi pourquoi le défenseur tricolore Dayo Upamecano se méfie.
5: Ils jouent pratiquement tous dans des gros clubs. On les connaît. Maintenant, on va bien les analyser. C'est une équipe qu'on respecte, mais on veut gagner ce match pour continuer dans cette...

0: cette compétition-là.
1: Après la Suède et le Paraguay, le niveau va s'élever face au Maroc, finaliste de la dernière Coupe d'Afrique des Nations. Mais jusque-là, ce n'était pas non plus les vacances pour le sélectionneur des Bleus, Didier Deschamps.
2: On a eu des adversaires difficiles. C'est pas parce qu'après, de par ce qu'on a fait le résultat, oui, bah, c'était un match facile. On a pu se rendre certains matchs faciles, mais on a eu de l'opposition élevée aussi. Maintenant, vous n'êtes pas en quart de finale de Coupe du Monde comme ça. Plus on gravit la montagne, il y a forcément la qualité qui augmente.
1: Et si ça peut rassurer les Bleus et leurs supporters, la France n'a jamais perdu contre le Maroc en match officiel.
3: France-Maroc en quart de finale de la Coupe du Monde, coup d'envoi dès 22h. Match à suivre en intégralité sur votre radio locale ici, sur ici.fr et sur notre chaîne YouTube. Avant match dès 21h30 et débrief après la rencontre avec toute notre équipe de spécialistes.
4: Début de campagne présidentielle pour Marine Le Pen.
3: La chef de file du RN en déplacement dans la Sarthe à la Flèche hier matin avec Jordan Bardella. Première visite sur le terrain immédiatement après sa condamnation dans l'affaire des assistants d'eurodéputés FN. Marine Le Pen se pourvoit en cassation et la plus haute juridiction de l'ordre judiciaire indique qu'elle pourrait rendre sa décision au plus tard début avril, avant le premier tour de la présidentielle. Une date, Aurélien Tirard, qui n'est toutefois pas gravée dans le marbre.
5: Il s'agit de facteurs techniques, de procédures pour certains extérieurs à la juridiction. C'est pour ça que la Cour de cassation donne un calendrier indicatif, car son arrêt dépendra par exemple du nombre, de l'importance et de la complexité des arguments juridiques qui seront soulevés par Marine Le Pen et par ses contradicteurs. Il faudra voir aussi si des questions prioritaires de constitutionnalité seront déposées. Et puis il y a un délai incompressible pour que les magistrats désignés étudient le dossier, écrivent un rapport et donnent leur avis. Les avocats peuvent ensuite faire des observations. Il faut encore après que l'affaire soit examinée puis mise en délibéré. C'est pour cela que la Cour de cassation estime pouvoir rendre sa décision au plus tard début avril, tout en n'excluant pas que ce soit après. En tout cas, vu ce calendrier, il apparaît de plus en plus improbable que Marine Le Pen porte un bracelet électronique pendant la campagne présidentielle.
3: Explication d'Aurélien Tirard sur votre radio locale ici à retrouver sur ici.fr.
4: 72 départements sont aujourd'hui en vigilance orange canicule.
3: Une très grande partie du pays est donc concernée. Face aux feux de forêt, 5 départements du sud sont en rouge pour un risque très élevé. 54 sont en orange pour un risque élevé. Il y a eu 8500 incendies en France cette année selon la sécurité civile, un peu moins que l'an passé à la même date. Plusieurs feux sont en cours. Celui qui a parcouru 4900 hectares dans les Pyrénées-Orientales reste sous contrôle malgré plusieurs reprises. 1000 hectares parcourus dans l'Indre près de Châteauroux. 5000 personnes sont isolées en Savoie, à Pralognan-la-Vanoise, suite à la fermeture d'une route en raison d'un incendie. Et dans ces conditions, comment la SNCF gère-t-elle le trafic des trains? Yvan Planteil, vous vous êtes rendu au centre opérationnel de gestion des circulations à Bordeaux.
6: Avant de rentrer dans le centre des opérations, un tour par les voies où il fait une trentaine de degrés. Les techniciens surveillent en particulier les caténaires et les rails, comme nous l'explique Thierry Rose, dirigeant territorial infrastructure chez SNCF Réseau.
7: La caténaire en fait se détend avec la température, elle se dilate. Puis vous avez la voie ferrée. Aujourd'hui, moi j'ai une prévision de montée de température au rail qui est quand même pas loin de 60 degrés.
6: Quand un incident est signalé, le centre de crise prend le relais. 4 écrans géants occupent un mur. Certains indiquent les retards. Cécile Rodier est dirigeante territoriale des opérations.
8: On a aussi une animation là, de la manière dont les températures évoluent au fur et à mesure des journées. Ensuite, on va mettre la salle de crise en veille en fonction des situations.
6: Une fois que la situation est bien identifiée, les consignes partent dans le centre de gestion des circulations. C'est une autre salle. Là aussi, des écrans plein la pièce. C'est ici que l'on arbitre, d'après Samuel Lacouve, l'un des dirigeants.
9: Le but du jeu, c'est de faire des choix circulation et de les transmettre au niveau des gares. On a des règles de priorité. Un train qui partira à l'heure d'une gare, un train TER qui n'a rien à voir avec 2 heures de retard sur un TGV. Pourquoi lui prendre du retard par rapport à un train qui aurait déjà du retard en amont? Et d'ailleurs, c'est à nous de faire appliquer ces choix au niveau des gares.
6: Et même si certains retards ou problèmes d'aiguillage ont été signalés pendant ces deux dernières vagues de canicule, la SNCF assure qu'en Nouvelle-Aquitaine, ces incidents ont été très minoritaires.
3: Yvan Planteil, ici Gironde. Et puis il fera chaud aussi aujourd'hui sur le Tour de France. 6e étape entre Pau et le majestueux cirque de Gavarnie. 186 km à l'assaut des Pyrénées. L'itinéraire passe notamment par le col du Tourmalet à plus de 2000 mètres d'altitude. Emmanuel Macron doit assister à cette étape et il participera à la cérémonie de remise des maillots à Gavarnie. Allez, la météo après ce message.
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3: La canicule se poursuit donc en France aujourd'hui, Johan.
4: Avec ce dôme de chaleur qui se répand progressivement sur le pays. Et on attend encore des températures très élevées ce jeudi. Cette nuit, là encore, fait très chaud, pas d'air, un mercure qui voit rouge. Résultat, au lever du jour, ce matin, des valeurs qui, par endroits, ne sont pas inférieures à 28 degrés. Ce sera le cas à Perpignan ce jeudi en matinée, 27 à Montpellier, 23 dans la capitale, 22 à Bordeaux, alors que dans les Hauts-de-France et la région du Grand Est, on respire davantage ce matin. Il fera 18 à Lille, 14 à Charleville-Mézières, idem sur les côtes normandes, 18 à Cherbourg, puis cet après-midi donc, des températures qui seront toujours caniculaires, 36 à Limoges, 39 à Bordeaux, jusqu'à 39 degrés dans le courant de l'après-midi à Montpellier et Perpignan. Et chez vous, comment ça se passe? On fait la météo ensemble, vous nous envoyez un petit message sur la page Facebook d'ici, le nom de votre commune, une température, la photo si vous le souhaitez. On a toujours envie de voir quelques-unes de vos photos. La page Facebook d'ici vous attend.
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4: 40 ans cette année pour cette chanson de Jean-Jacques Goldman. Peut-être le premier titre que vous écouterez ce matin. Bon début de journée ici. Il est 5h08.

0: tout savoir déjà debout de l'autre côté de votre poste de radio. Bonjour à vous, il est 5h11.
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0: Devenir un héros malgré soi, c'est l'expérience inédite que vient de vivre un jeune Américain. Il rentrait de 2 semaines de randonnée solo dans les Rocheuses du Canada, 2 semaines entières sans réseau téléphonique ni internet, juste lui et la montagne. Et quand cet homme a retrouvé sa voiture stationnée sur le parking de la montagne, 847 notifications l'attendaient sur son téléphone, un rapide examen du contenu des notifs, et il réalise que tout réagisse à une photo de lui prise à son insu par un inconnu, où on le voit en train d'aider à porter un sac à dos une vieille dame sur un sentier escarpé. Cette photo-là, en réalité, en quelques heures, est devenue virale sur les réseaux sociaux, avec pour légende le bon samaritain des Rocheux. Sauf que l'internaute qui a publié la photo s'est trompé sur l'identité de ce gars-là. Les 200 000 partages le décrivent comme Matthew, guide de montagne héroïque, sauveur des randonneurs en difficulté, alors que pas du tout. Lui est commercial dans une entreprise qui vend des climatisations et la vieille dame, elle, est pas du tout en difficulté. L'histoire ne s'arrête pas là, puisque une fois rentré chez lui, cet Américain a trouvé dans sa boîte message LinkedIn une proposition d'embauche pour rejoindre une société privée de guide de haute montagne. Bon, pour l'instant...
2: Ça s'emballe.
0: Ouais, ça s'emballe. Il reste à vendre des climatisations, ce qui, à l'heure actuelle, est plutôt une bonne affaire. Affaire à suivre, évidemment. Il est 5h13, vous écoutez ici. Et dans l'info, justement, du jour, c'est toujours et encore la canicule en France.
2: Eh oui, il fait chaud et forcément, avec le Tour de France, sur la route du Tour de France, il y a un peu moins de spectateurs. Reportage à venir à Vic en Bigorre, dans les Hautes-Pyrénées.
0: Ce jeudi matin, on ne boude pas notre plaisir. Sir Paul McCartney arrive dans vos oreilles. En attendant, c'est le moment de faire quelques économies. Bonjour Valère Coréard, chaque jour avec vous un bon plan pour redorer le blason de notre pouvoir d'achat. Et aujourd'hui, on fait les soldes.
3: Oui, les soldes d'été ont débuté le 24 juin et se termineront finalement le 28 juillet dans la majeure partie de la France. Alors si vous comptez encore en profiter, il y a quelques règles qu'il vaut mieux connaître avant de passer en caisse, parce que pendant les soldes, les prix baissent, mais vos droits, eux, restent les mêmes. Premier point, un produit soldé bénéficie exactement des mêmes garanties qu'un produit vendu au prix normal. Si vous achetez une cafetière, une paire de baskets, un vêtement qui présente un défaut, le commerçant ne peut pas vous répondre « Désolé, c'était les soldes ». Non, la garantie légale s'applique de la même manière. Autre point important, les réductions affichées doivent être réelles. Le prix barré doit correspondre au prix le plus bas pratiqué par le commerçant au cours des 30 derniers jours. C'est une règle qui permet d'éviter les fausses promotions avec des prix gonflés juste avant les soldes.
0: Et si le commerçant affiche ni repris ni échangé, est-ce qu'il en a le droit ?
3: Oui, mais seulement si vous changez d'avis. En revanche, si le produit est défectueux ou ne correspond pas à ce qui était annoncé, le vendeur est tenu d'appliquer les garanties prévues par la loi. Enfin, sachez que les articles soldés ne peuvent pas avoir été mis en rayon spécialement pour l'occasion. Ils doivent déjà être proposés à la vente depuis au moins un mois avant le début des soldes. Et contrairement aux promotions, le commerçant n'a pas le droit de se réapprovisionner sur ses produits pendant la période des soldes. Alors un dernier conseil, ne vous laissez pas séduire automatiquement et uniquement par un moins 50 ou un moins 70%. Regardez le prix final et demandez-vous surtout si vous avez réellement besoin de ce produit. Vous êtes plutôt du genre à faire les soldes dès le premier jour, à attendre les dernières démarques. Vous faites des affaires? 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
0: Merci Valère. Et à demain, alors que le soleil tape dur sur la France, vous nous parlerez des lunettes de soleil reconditionnées. En attendant, 5h15, vous êtes bien ici.
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0: Ce jeudi, 72 départements sont encore en vigilance orange canicule.
2: Troisième vague de chaleur qui touche essentiellement l'essentiel du pays, à l'exception de quelques départements du Nord, de la Corse, du Var, des Alpes-Maritimes, des Hautes-Alpes, de la Haute-Loire et de la Lozère. Jusqu'à 43 degrés relevés hier dans l'Hérault, 40,2 dans les Bouches-du-Rhône ou encore 34 à Vic-en-Bigorre dans les Hautes-Pyrénées, soit 7 degrés au-dessus des normales de saison. C'est là que se déroulait une partie de l'étape du Tour de France hier, et les spectateurs, Juliette Gloria, sont un peu moins nombreux que d'habitude et un peu mieux équipés.
5: Vous voulez boire les loulous ?
6: Organisation quasi militaire pour Laetitia et sa petite famille.
7: Ah oui, obligatoire avec 4 enfants avec moi. Les bouteilles d'eau, elles sont obligatoires. Il y a quoi ? Il y a 6 litres d'eau, tout le monde a les casquettes et la crème solaire et la pastèque pour bien rafraîchir, pour le goûter. Ça goûte, hein, des enfants. Bon, les parents aussi, mais ça, faut pas le dire.
5: Vous avez la glacière ?
7: Ah oui, oui. Tout est au frais.
5: Même les crèmes solaires.
7: Ah oui, oui. Sinon, après, ça bave de partout, c'est pas agréable.
6: Avec ses enfants, ils sont arrivés tôt, en début d'après-midi, pour avoir de la place. Mais la chaleur a démotivé certains et la famille a le trottoir presque pour elle toute seule.
7: Je m'attendais à ce qu'il y ait plus de monde. C'est pour ça que j'étais inquiète. Je me suis dit, je vais y arriver un peu tard. Puis en fait, non, c'est vrai qu'il n'y a pas grand monde. Ça fait bizarre. Il y a un petit peu plus de monde au village, mais même au village, il n'y a pas grand monde non plus.
6: Et ceux qui sont là ont tout prévu. Élodie, par exemple, a choisi un emplacement sous un arbre qu'elle avait repéré bien avant le passage du tour.
8: J'avais déjà guetté il y a un peu plus d'une semaine à quel emplacement se mettre, où il y avait de l'ombre sur ce tronçon. Et après, voilà, si j'aurais pas eu cet emplacement, je sais pas si on serait resté avec 40 degrés, quoi.
5: Et puis vous êtes super bien équipée, là. Je vois l'eau, les casquettes,
8: oui. La crème solaire, les bonbons, de quoi occuper les enfants.
9: Moi, j'ai peur de... On peut mourir.
8: Mourir de chaud. Et fait chaud.
6: Juste en face, installées sous leur parasol, Monique et Solange, deux copines, ont préféré venir sans leurs petits-enfants.
10: Les petites filles qui sont pas venues, elles sont petites et il fait trop chaud.
5: Mais vous vous êtes quand même mis bien en avance.
10: Ben oui, on pensait qu'il y aurait du monde.
5: Simon, là, quand on regarde sur le trottoir à gauche, à droite, vous êtes bien seul,
11: un peu.
5: Mais on s'en fiche.
11: Non. On va voir la caravane. De quoi boire, un petit siège, et voilà, on est prêt.
6: Et leurs petits-enfants pourront compter sur leur mamie pour braver le soleil et leur ramener quelques goodies en souvenir du tour.
2: Le reportage de Juliette Gloria sur votre radio locale ici. Et aujourd'hui, les spectateurs et les coureurs vont avoir encore plus chaud. Il va faire jusqu'à 36 degrés à Pau sur le départ de cette 6e étape. 186 km à l'assaut des Pyrénées. L'itinéraire passe notamment par le col du Tourmalet à plus de 2000 mètres d'altitude. Départ à 12h25.
0: Qu'est-ce qui passe à la télé ce soir ? Anne Roumanoff en prime à l'occasion de la diffusion de son dernier seul en scène. Ce matin, elle sera l'invitée des coulisses télé dans 5 minutes après ce petit bout de monument signé Polo.

0: Merci d'avoir choisi ici votre radio locale. À 5h20, on se réveille ensemble. Et c'est un 9 juillet qu'ils sont nés. La romancière Amélie Nothomb, l'une des autrices les plus populaires en France, souffle aujourd'hui ses 60 bougies, tout juste un an de plus, pour la chanteuse et guitariste Courtney Love. Et puis on souhaite ce jeudi un bon anniversaire à l'acteur Tom Hanks. 70 ballets pour Tom, et presque autant de classiques au cinéma dans lesquels il a joué. Philadelphia, Seul au monde. Cyril, vous avez un film préféré de Tom Hanks?
1: Forrest Gump.
0: Ouais, moi aussi. Et puis La ligne
1: verte. Très beau film.
0: Et puis Il faut sauver le soldat Ryan. Enfin bon, on n'aurait pas assez de cette émission pour égrener tous les titres. En ce moment, Tom Hanks qui est à l'affiche du film d'animation Toy Story. Sa voix, évidemment. Et puis un éphéméride très musical ce jeudi, puisque nombre de compositeurs interprètes sont nés un 9 juillet, tout comme par exemple Bon Scott. Ex-chanteur d'AC/DC disparu tragiquement étouffé dans son vomi en 1980. Autre registre, autre vie, ce grand gaillard de Pierre Perret qui fête aujourd'hui son anniversaire.
2: C'est au mois d'août.
0: Et Pierrot qui est en pleine forme.
1: C'est au mois d'août du coup, c'est au juillet.
0: Oui, bah bon, voilà, on va la refaire la chanson.
1: C'est gouré.
0: 92 ans aujourd'hui pour Pierre Perret. Et puis enfin, c'est un 9 juillet également qu'est né William Scheller. Anniversaire à vous aussi, c'est aujourd'hui que vous êtes né. Aujourd'hui également, ce soir, on parle télé, les coulisses télé qui vous emmènent ce matin dans le One Woman Show de l'une des humoristes préférées des Français, diffusée ce soir sur TMC. Révélée il y a presque 40 ans dans l'émission La Classe, Anne Roumanoff, la dame en rouge, est ce soir sur TMC avec son dernier seul en scène.
3: On présente des condoléances quand on souhaite un anniversaire, on n'appelle même plus les gens, on envoie des émoticônes. Moi, une fois, je devais souhaiter un anniversaire et présenter des condoléances le même jour. J'étais fatiguée.
0: L'expérience de la vie, c'est une heure et demie durant laquelle l'humoriste épingle les tics et les travers de notre époque. Réseaux sociaux, vie de couple, coach, wokisme et même les caisses automatiques des supermarchés qui ne fonctionnent jamais. Après 3 ans de tournée et plus de 100 000 spectateurs, j'ai demandé à Anne Roumanoff si le soir de la captation de son spectacle avait été une soirée un peu plus intense que les autres.
3: Oui, c'est toujours un peu stressant la captation parce qu'on se dit, c'est ta trace qui va rester du spectacle, qu'on essaye d'être au top. Donc oui, moi je suis toujours un peu stressée avant et soulagé après. Alors évidemment, je le dis au public parce que de toute façon, il y a des caméras partout quand le spectacle est capté, donc on peut pas ne pas leur dire. Et voilà, je les préviens. Je leur dis aussi s'il y a des couples illégitimes dans la salle, c'est le moment de changer de place parce qu'il y a des plans sur le public. C'est pas une soirée comme les autres, clairement. Pour moi, à chaque fois, c'est un challenge.
0: Et le rythme des spectacles d'Anne Roumanoff ne doit rien au hasard. Une fois le rideau tombé, l'artiste a l'habitude de réécouter le spectacle du soir qu'elle a enregistré sur son dictaphone pour mieux évaluer l'intensité des rires de son public pendant la représentation.
3: Je fais ça surtout quand je suis en rodage et que j'essaye des nouvelles choses. Parce que quand on est sur scène, on ne sait pas forcément qu'est-ce qui va faire rire ou pas. Même s'il y a un rire sur scène, on ne perçoit pas avec justesse parce qu'on est sur scène, on doit penser à ce qu'on veut dire après, etc. Et quand on réécoute à froid, on voit vraiment... J'aime ça faire évoluer mes spectacles parce que pour moi, c'est ça qui fait qu'un spectacle est vivant, c'est que ça change.
0: Anne Roumanoff qui rôde son nouveau spectacle durant l'été partout en France, là où habituellement ses collègues humoristes font une pause de 2 à 3 ans entre 2 spectacles, elle les enchaîne dans la foulée.
3: Oui, mais parce que je suis un tempérament angoissé, j'ai toujours peur de ne pas avoir de travail, donc c'est pour calmer mon angoisse.
0: Même à 60 ans, on a encore peur de ça.
3: Oui, alors déjà, c'est pas la peine de dire mon âge. Hein.
0: Bah, c'est bientôt plus vrai, d'ailleurs. Je dis ça, mais...
3: Oh, ouais, c'est bien. Déjà, je sais, de toute façon, ça sert à rien que je triche, parce que c'est marqué sur Wikipédia, mais quand le spectacle a été capté, j'avais 59. Donc,
0: bon, d'accord. C'est toujours bon de le préciser, Anne. Mais c'est grave d'avoir 60 ans aujourd'hui?
3: Oui, c'est très grave, j'ai beaucoup de mal. D'ailleurs, j'en parle dans mon spectacle.
0: L'expérience de la vie, le spectacle d'Anne Roumanoff, c'est ce soir, 21h25, sur TMC. Après Anne Roumanoff, ce soir, en deuxième partie de soirée, est-ce que vous allez regarder le match Les Bleus face au Maroc? 0810 055 056. Venez nous le dire et puis, accessoirement, venez nous raconter comment se passe ce début de journée. 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Il faudrait que pleuve l'amour. C'est une bonne idée, ça. Pascal Obispo, Francis Cabrel.

0: rester ici tous les jours avant l'info, un petit peu d'histoire avec Stéphane Bern et son voyage dans le temps. Ce matin, vous nous emmenez, Stéphane, à l'époque où le plus célèbre des prophètes publiait un livre de cuisine.
1: Les prophéties de Nostradamus ont traversé des siècles. Mais même avec la meilleure stérilisation possible, ce n'est probablement pas le cas de ces bocaux de confiture. En 1555, salon de Provence dans le sud de la France. Nostradamus, médecin et astrologue, travaille avec acharnement à la rédaction d'un ouvrage qui va marquer l'histoire et asseoir sa renommée, les prophéties.
2: N'oublie pas, Obi-Wan, si la prophétie est juste, ton apprenti est celui qui doit ramener l'équilibre dans la force.
1: Des vers mystérieux et des quatrains énigmatiques, mêlant moyen français, latin, grec et provençal, rendent le texte difficile à déchiffrer. Plus difficile encore à déchiffrer que la notice d'un médicament pour un presbyte qui n'a pas ses lunettes sous la main. Mais cette même année, en 1555 donc, Nostradamus fait paraître un autre ouvrage dans un registre plus doux. On l'imagine volontiers faire une pause entre deux prophéties pour s'atteler à ce livre bien moins connu. Le traité des fardements et confitures. Le grand écart éditorial. Hein. Apocalypse le matin, marmelade l'après-midi.
3: Je suis représentant en confiture.
1: Car avant d'être prophète, Nostradamus est d'abord médecin. Et à la Renaissance, le sucre n'est pas un plaisir. Il est considéré comme un remède. La première partie du traité est consacrée à diverses façons de fardement et senteur pour illustrer et embellir la face. La seconde nous montre la façon et manière de faire confiture de plusieurs sortes. Avec un tel programme, il y a fort à parier que de nos jours, Nostradamus serait influenceur sur Internet. À mi-chemin entre gourmandise et pharmacie, Nostradamus propose des recettes pour tous les fruits que l'on trouve en Provence, chacun étant travaillé selon ses propriétés pour soulager le foie, chasser la mélancolie ou mitiger la chaleur exubérante du cœur.
4: J'ai la rate qui se dilate, j'ai le foie qui n'est pas droit.
1: Comme quoi on peut à la fois annoncer la fin du monde et s'y préparer grâce à de délicieuses recettes de confiture.
0: À demain, Stéphane Bern, pour un nouveau voyage dans le temps. C'est à la une de la presse ce jeudi, les 10 ans de l'attentat de Nice et les commémorations qui auront lieu la semaine prochaine. On en parlera avec notre invité qui vient de signer une grande enquête à cette occasion dans le magazine Le Pèlerin, 6h-10, tout à l'heure. En attendant, il est 5h30. L'info en France et dans le reste du monde, c'est l'heure du 90 secondes présenté par Cyril Ardo-Redon.
5: La France face au Maroc, l'affiche de ce quart de finale de Coupe du Monde de foot ce soir. Jusqu'à maintenant, les Bleus n'ont jamais perdu face au Lion de l'Atlas en match officiel. Coup d'envoi à 22h, rencontre à suivre sur votre radio locale ici et sur ici.fr. 5 départements du sud de la France en rouge pour un risque très élevé de feux de forêt. 54 en orange pour un risque élevé. Plusieurs incendies sont en cours ce matin. 1000 hectares parcourus dans l'Indre près de Châteauroux. Le feu dans les Pyrénées-Orientales qui a parcouru 4900 hectares restent sous contrôle. En Savoie, une route fermée en raison des flammes. 5000 personnes isolées à Pralognan-la-Vanoise. Une grande partie du pays en vigilance orange canicule. 72 départements sont concernés. C'est essentiellement le nord du pays qui est épargné. Dans ce contexte, le Sénat a adopté en première lecture un projet de loi pour permettre la location des passoires thermiques, ces logements au DPE F ou G, si le propriétaire s'engage à faire des travaux de rénovation. La gauche dénonce un recul. Le texte doit désormais être examiné par les députés. Le procès en appel de Cédric Jubilard reste à ce stade programmé fin septembre. C'est ce que dit la présidente de la Cour d'appel de Toulouse. La justice vient officiellement d'être informée des aveux du plaquiste de 39 ans. Et puis le Tour de France, 6e étape dans les Pyrénées entre Pau et le majestueux cirque de Gavernier aujourd'hui. 186 km qui passent notamment par le célèbre col du Tourmalet à plus de 2000 mètres d'altitude.
0: Ici, 5h32, plus qu'un match et la France entrera dans le dernier carré de la Coupe du Monde de foot.
5: Oui, mais quel match ! France-Maroc en quart de finale, coup d'envoi dès 22h, une rencontre forcément un peu particulière, tant nos deux pays sont liés. Il y a plus d'1,5 million de Marocains en France, 50 000 Français vivent au Maroc. Et pour ceux qui sont entre ces deux cultures, le cœur a bien souvent du mal à choisir. Théophile Pedrola, vous avez rencontré Ismaël et Leïla à Dieppe, en Seine-Maritime.
6: Les deux trentenaires regardent presque chaque match du mondial. Ils insistent, ils sont marocains, installés en France. Alors forcément...
7: On a ce sentiment, c'est comme en fait voir deux membres de famille qui jouent le match. Un oncle maternel, un oncle paternel qui joue entre eux et donc qui supportait.
6: Ismaïl Hamdaoui est en France depuis 8 ans, alors son cœur de marocain balance.
7: C'est naturel, je supporte le Maroc. Mais là je commence à avoir des sentiments pour la France. C'est pour ça qu'on fait ce match, c'est assez spécial pour nous, tant que marocains ou franco-marocains.
6: Même son de cloche pour sa femme, assise à ses côtés sur le canapé, Leïla Aouam, elle travaille sur le chantier nucléaire de Penly, arrivée en France depuis moins de 2 ans.
8: J'ai le sentiment de diviser en deux. On parle que de ça, on se taquine. La Coupe du Monde a créé une ambiance très spéciale au boulot, avec la famille, avec les amis. Ça fait vraiment plaisir.
6: Il faut dire que ce couple fan de football rêvait aussi un peu de ce match, la revanche de 2022, quand la France avait éliminé le Maroc en demi-finale.
8: Je vais pas mentir, sincèrement oui. Il y a un petit sentiment de revanche. Alors je veux bien que le Maroc cette fois gagne.
6: Alors ce soir, ils seront avec leur maillot marocain et des amis français. Que le meilleur gagne, mais leur pronostic, c'est une victoire marocaine.
5: Théophile Pedrola, ici Normandie. France-Maroc en quart de finale de la Coupe du Monde. Coup d'envoi à partir de 22h. Match à suivre en intégralité sur votre radio locale ici, sur ici.fr et sur notre chaîne YouTube. Avant match dès 21h30 et débrief après la rencontre avec toute notre équipe de spécialistes. Un coup d'œil sur notre ciel et la canicule qui se poursuit aujourd'hui, Johan.
0: Il va faire encore et toujours très chaud sur l'ensemble du territoire, avec une nuit qu'on vient de passer, encore caniculaire, un air étouffant, une nuit tropicale et donc des températures qui, au lever du jour, aujourd'hui seront encore très élevées. 28 degrés pour la maximale ce matin à Perpignan, 27 à Montpellier, 23 dans la capitale et dans les Hauts-de-France en revanche. Et puis sur la région du Grand Est, on respire davantage, 18 ce matin à Lille, 14 à Charleville-Mézières, ainsi que sur les côtes normandes avec 18 à Cherbourg ce matin. Cet après-midi, logiquement, les températures vont s'emballer, toujours caniculaires ces températures, 36 degrés à Limoges, 39 à Bordeaux, 32 à Lille et jusqu'à 39 degrés dans le courant de l'après-midi à Montpellier et sur le pourtour méditerranéen. Comment ça se passe chez vous? Vous nous l'écrivez, vous nous postez vos petits messages sur la page Facebook d'ici, comme l'a fait Karine. 17 degrés chez elle à Douai et un ventilateur qui tourne à fond les ballons, comme elle nous écrit. Merci Karine, tous les matins sur votre radio locale, on fait la météo ensemble.
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0: C'est toujours un plaisir de vous savoir de l'autre côté, où que vous soyez ce matin, cuisine, chambre à coucher, salle de bain, votre jardin, à le frigo, à l'intérieur, ah oui, c'est une bonne idée. Vous en avez un, profitez-en. Enfin, il faut qu'il soit quand même un petit peu grand, conséquent.
5: Un frigo américain.
0: Ah oui, d'accord. Ah, ça c'est Cyril. Voici Étienne Dao sur votre radio locale, 5h35, bon réveil.

0: 5h38, vous écoutez ici votre radio locale qui vous accompagne dans les tout premiers instants de cette nouvelle journée.
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0: Et dans 3 minutes, gare aux arnaques. Ce jeudi, on vous évite de tomber dans le piège de la double arnaque.
2: Avec des fausses cartes avantage SNCF à 2,45€. Valentin Bertrand nous en dira plus dans quelques instants.
0: Et pour la musique ce matin, le programmateur d'ici a choisi cette chanson.
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0: étoiles. Et il a bien fait. Il a du goût, le programmateur d'ici. Dans un instant, Christophe Maé. Pour l'heure, on accueille Yolande qui nous appelle d'où d'ailleurs. Bonjour Yolande.
2: Bonjour Yolande.
4: Bonjour, vous allez bien?
0: Je vais très bien. Vous êtes où là? Vous êtes en voiture, vous êtes arrêtée sur le bord de la route. Vous êtes où?
4: Tout à fait.
0: Dans la France?
4: Là, je suis dans le Beaujolais, à une demi-heure de Lyon. J'étais en route pour la Savoie.
0: Bon, vous rentrez chez vous?
4: Quelques jours. Voilà, je rentre chez moi.
0: Bon. Et vous êtes contente parce que, m'a-t-on dit au standard, vous retrouvez un peu de fraîcheur, un peu plus que là où vous étiez.
4: Et tout à fait. Au moins, les nuits sont fraîches. Voilà, voilà.
0: Bon, justement, c'est quoi, vous, votre petit tips, votre petit conseil pour essayer de garder la maison, l'appartement au frais en cette période de canicule?
4: Eh bien, vous fermez vos volets, vos stores, ce que vous voulez. Vous aérez grand les fenêtres au petit matin avant que le jour ne se lève. Et puis, eh bien, vous buvez un grand coup d'eau et vous restez au calme.
0: Bah
4: si
0: voilà.
4: Vous le pouvez.
0: C'est du bon sens, mais ça va toujours mieux en le rappelant, Yolande. Ce matin, on va vous envoyer en Savoie, chez vous, le paqueté. Est-ce que vous savez ce qu'il y a dans le paqueté?
4: Je ne me souviens plus.
0: Alors,
4: hier.
0: Un roman du maître du suspense à la française Franck Tillier. Il y a des lunettes pour regarder l'éclipse le 12 août prochain, rappelez-vous. Et puis,
4: oui.
0: Et puis plein de petites choses. Allez voir des surprises, ça va arriver chez vous. C'est
4: super.
0: Aux petits oignons pour passer l'été aux couleurs d'ici. Je vous souhaite une bonne fin de route, Yolande, ce matin.
4: Oui, eh bien, merci beaucoup. À vous, bon courage.
0: Et à très bientôt sur l'antenne d'ici.
4: À très bientôt. Au revoir. Merci.
0: Bon réveil. Il est 5h41.
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0: 5h42 chaque matin ici, c'est le moment de votre rendez-vous anti-arnaque. Et attention Valentin Bertrand, une arnaque peut en cacher une autre.
8: Oui, comme les trains dans lesquels Julie espérait monter. On vous a déjà parlé ici de ces fausses cartes avantage SNCF à 2,45€. Julie, elle, a sauté sur une autre annonce en ligne, la carte Liberté, destinée plutôt aux professionnels. Une offre trouvée sur les réseaux sociaux à 17€ au lieu de 349. La belle affaire quand même, hein, 95% de réduction. Le site est une copie conforme de celui de la SNCF. Elle règle, reçoit un mail de confirmation avant de réaliser que la fameuse carte n'apparaît pas sur son application SNCF. Elle a alors le bon réflexe, appeler tout de suite sa banque pour bloquer sa carte bleue. La plupart des applications bancaires proposent aussi de le faire directement depuis votre espace client. L'histoire, elle aurait pu s'arrêter là. Une grosse frayeur et 17€ évaporés dans la nature.
0: Mais sauf que l'escroc est reparti à l'assaut.
8: Quelques minutes plus tard, Julie reçoit un mail de sa banque, rien de bien suspect. Le message l'informe qu'un conseiller va l'appeler prochainement. Et comme prévu, le téléphone sonne. Au bout du fil, le conseiller évoque des vérifications pour l'envoi de sa nouvelle carte bleue. Les questions sont d'abord anodines, puis de plus en plus précises. Date de naissance, email, puis identifiant et mot de passe. Dans ce cas-là, il n'y a qu'une chose à faire, raccrocher, c'est ce qu'elle a fait. Deuxième surfroide de la journée quand même, avec donc au moins deux leçons à en tirer. Un vrai conseiller ne demandera jamais votre mot de passe. Quelle que soit la situation, ce code doit rester secret. Et surtout, redoubler de vigilance après une première arnaque. Les escrocs ont souvent mis la main sur des informations précieuses. En l'occurrence ici, en entrant ses numéros de carte, Julie a indiqué sans le vouloir le nom de sa banque et donc mâché le travail à l'escroc qui n'avait plus qu'à fabriquer le mail sur mesure pour rendre crédible l'appel qui allait suivre.
0: Et pour retrouver tous les liens utiles de C'est pas vrai, rendez-vous sur le site de la radio ici.fr à l'onglet arnaque. Si vous pensiez que les animaux ne savent pas ce qu'est la mort, le nouvel épisode du Monde Merveilleux du Vivant risque fort de vous étonner. D'ici là, voici Christophe Maé, La Lune, sur les ondes d'ici, 5h44.

0: Alors que le jour se lève sur la France, vous écoutez ici, un peu naturel dans ce monde de béton et d'acier, c'est l'heure du monde merveilleux du vivant. Enfin, je dis merveilleux aujourd'hui, c'était peut-être pas le terme exact, puisque le thème de ce jeudi, c'est la mort. Bonjour Benoît Prospero.
1: Oh mais... pas très heureux. La mort fait partie du cycle du vivant, et puis toute fin est un début, etc. Bref, au programme compréhension, complexité et savoir. Et donc, première chose à savoir, les animaux non humains, oui, parce que nous sommes aussi des animaux, les animaux non humains, donc, comprennent bien plus la mort qu'on ne le pense. Concrètement, de très nombreuses espèces ont des réactions très fortes face à la mort de leurs congénères. Par exemple, isolement, toilettage, exploration, arrêt alimentaire, agressivité, cris. Certains, comme les éléphants, peuvent même placer des feuilles ou de la terre sur les cadavres, ce qui signifie qu'ils ont probablement, à minima, conscience de la mort de l'autre.
0: Ça paraît quand même incroyable.
1: Et ça ne s'arrête pas là. Deuxième chose à savoir, les comportements des animaux face à la mort sont beaucoup plus variés et complexes que ce que l'on vient de voir. Par exemple, pour ne pas se faire capturer ou attaquer par un prédateur, certains font semblant d'être morts. C'est le cas de l'opossum, de la couleuvre, de l'hippocampe, du papillon citron, etc. Et toujours au sujet des comportements animaux face à la mort, sachez que certains peuvent même se laisser mourir de chagrin, comme par exemple le petit chimpanzé après la mort de sa mère. Ou à l'inverse, d'autres n'arrivent pas à lâcher leur bébé mort. C'est le cas pour les éléphants, les orques et bien d'autres.
0: Oui, en réalité, derrière ces comportements, les animaux ressentent des émotions bien plus complexes qu'on peut le penser.
1: C'est la troisième chose à savoir. Nous savons désormais que les animaux font preuve d'émotions complexes comme l'empathie, la tristesse ou encore la peur. Et rappelons que sous-estimer les capacités des animaux à souffrir et à comprendre la mort a parfois facilité et continue de faciliter leur maltraitance et notre aisance à les tuer. Dis que je suis un lama et attends que je crache une vérité gênante, le monde vivant est merveilleux. Comprenons-le et protégeons-le. Et pour toutes ces connaissances, merci à la formidable directrice de recherche au CNRS et au Muséum National d'Histoire Naturelle, Emmanuelle Puy-de-Bas, autrice du livre « Les oiseaux se cachent-ils pour mourir ?» si publié aux éditions de Lachaud et Niestlé.
0: Merci à vous Benoît Prospero, ici.fr, pour retrouver tous les épisodes du monde merveilleux du vivant.
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0: À 6h moins 10, 14 juillet 2016, à la une de la presse. Dans quelques jours, on commémore les 10 ans de l'attentat de Nice.
3: Et à cette occasion, le Pèlerin signe une enquête dans laquelle la journaliste Rachel Notto a rencontré des adolescents qui ont échappé de justesse à l'attentat.
0: Bonjour Rachel.
4: Bonjour.
0: Au cours de ce reportage, vous avez rencontré plusieurs victimes qui, à l'époque, étaient enfants, adolescents. Qu'est-ce qui vous a le plus marqué en les écoutant ?
4: En les écoutant, j'étais assez surprise de voir qu'il y avait, entre guillemets, une génération de cet attentat. C'était des enfants à l'époque qui aujourd'hui sont soit devenus des adolescents ou des jeunes adultes et qui, par exemple, sont toujours traumatisés quand ils voient un camion. Ça peut paraître anodin pour nous, mais il faut s'imaginer que ce soit dans les rues de Nice ou ailleurs, on en croise finalement souvent des camions. C'était des enfants ou des jeunes qui peuvent se mettre à pleurer soudainement ou à reculer en arrière en criant et qui en fait revivent ce qu'ils ont vécu ce soir-là.
0: Le syndrome post-traumatique que vous êtes en train de décrire, il est présent chez toutes les personnes que vous avez rencontrées?
4: Alors c'est ça qui est un petit peu plus particulier en fait. Chacun vit son traumatisme, si je puis dire ainsi, un peu à sa manière. Il y a ceux qui ont quand même essayé d'avancer, qui ont soit finalement grandi trop vite, des enfants, je pense notamment à une petite fille qui avait 7 ans à l'époque et qui a dû courir de toutes ses forces pour fuir avec sa maman et son petit frère. Donc il y a ces gens qui ne veulent plus, ces jeunes qui ne veulent plus en parler pour essayer d'avancer et ne pas être cantonnés à cet attentat. Mais il y a aussi un petit peu l'aspect inverse, ou des enfants qui restent beaucoup marqués par ce traumatisme et qui ne sortent plus, qui n'ont plus, alors si je puis dire ainsi, goût à la vie et qui plutôt se retrouvent entre jeunes victimes pour être dans cette bulle-là où ils se comprennent entre eux. Et là, on sent encore qu'ils sont toujours restés coincés sur ce soir-là, en fait.
0: Leur vie s'est arrêtée il y a 10 ans. Un mot sur la commémoration des 10 ans qui aura lieu mardi prochain. Qu'est-ce qui est organisé pour l'occasion concrètement sur la promenade?
4: Alors, à Nice, la commémoration commence 2 jours plus tôt. Il y aura une marche solennelle déjà dès le dimanche 12. Et sinon, le 14 juillet, il y aura un concert avec un orchestre et surtout, il y aura la venue d'Emmanuel Macron. Le moment marquant se déroulera dans la soirée, à l'heure où le camion a fauché la vie de toutes ces personnes et traumatisé toutes ces personnes. Et il y aura un spectacle de drones, normalement 86 drones, pour le nombre de victimes tuées ce soir-là, qui feront un spectacle dans les airs en hommage à ces personnes disparues.
0: L'attentat de Nice, 10 ans après, une enquête à retrouver dans le magazine Le Pèlerin, actuellement en kiosque. Merci Rachel d'être passée ce matin.
4: Merci à vous.
0: Le piment fait son grand retour. Le saviez-vous ?
3: Non.
0: Dans un instant, il arrive dans vos oreilles, le piment, ainsi que Muriel Jordan. C'est tendance du piment pour vos oreilles également. Cette chanson d'Anastasia, 5h53. Bon réveil.

0: n'aime pas le bonheur en moi. De trouver un piment qui me tabasse comme ça.
1: Bon. C'est les plus épicés qu'il a choisi.
2: Envoyer un shot.
3: Tu vois la tête de cette personne-là qui s'appelle Smoking Head. C'est un piment qui a été en fait génétiquement croisé avec d'autres piments pour essayer d'obtenir le piment le plus piquant du monde. Genre c'est pas un piment
4: naturel, le pepper.
5: Nous sommes passés dans un monde où les gens classent leurs sauces les plus pimentées dans leur frigo, les commandent sur des sites dédiés. Un monde où les gens partagent leur adresse préférée de magasin de piment. Le piment est devenu le nouveau produit de la pop culture, un truc incontournable, tendance, bref, un phénomène culturel à part entière.
6: Et les ventes de sauces piquantes qui tabassent donc, Muriel, ont bondi de 30% en 5 ans. Et ça, c'est en partie grâce aux réseaux sociaux.
5: Oui, le piment fait monter la température de nos papilles, mais aussi celle du marché mondial des sauces piquantes, qui devrait atteindre 8,1 milliards de dollars d'ici 2033. L'Amérique du Nord est un très très gros consommateur, mais la France commence à sérieusement concurrencer les autres pays. Ce sont surtout les 18-35 ans qui en raffolent. Faut dire que, bon, niveau intestin, ils sont peut-être un peu en meilleure forme que nous. 60% de la génération Z se dit prête à tester le piment le plus fort du monde. L'émission Hot Ones a aussi participé au succès du piment. Le concept des stars qui répondent à une interview en goûtant 10 sauces pimentées, de la plus douce à la plus forte. À la fin, certains n'en peuvent plus et ça donne des moments vraiment drôles. L'émission existe en France, elle est produite par Canal+, et adaptée d'un concept américain. Là, par exemple, vous avez Adèle Exarchopoulos, Alain Chabat, Xavier Niel ou encore Leïla Bekti qui se prêtent au jeu des questions sous l'effet piment. Il y en a qui souffrent.
7: Bois pas trop parce qu'après tu vas trembler de froid.
8: Qu'on m'allaite.
7: Ah putain. Elle est un peu pimentée, hein. Tu voulais être psy en prison?
8: Je m'en fous.
7: Mais ça monte d'un coup. Hein.
8: J'ai rien à dire, ça me fait trop mal.
9: Une molaire qui se déchausse. C'est sûr. Je te jure. Je sens qu'elle attaque la gencive.
7: Tu vas avoir mal aux dents, c'est vrai.
10: Mais comment ça s'arrête?
11: J'ai envie et de vomir et de tout casser.
5: Bref, le piment, c'est tendance. Il nous rend tous accros, tous fous, tous flammes.
6: À demain, Muriel Jordan, pour un petit déjeuner sans piment. 5h59, dans un instant, votre radio locale et les infos. Et puis tiens, ce soir, 22h, le match France-Maroc, quart de finale à vivre ici à partir de 22h. En attendant, on vous souhaite une excellente journée.
12: J'avais oublié ce détail, c'est vrai, la journée va être plus longue que prévu. Il y aura des choses à suivre ce soir. Merci Johan Rock, la bonne journée aussi. On se retrouve bien sûr pour votre réveil demain matin dès 5h avec cette équipe. La mienne est pas mal aussi, mon équipe. C'est Orso qui réalisait l'émission aujourd'hui. Bonjour tout le monde, j'espère que vous êtes en pleine forme. C'est l'été et ça se passe en Charente et en Charente-Maritime avec vous et pour vous.
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12: 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Bon réveil, bonjour tout le monde, il est tout juste 6h. C'est jeudi le 9 juillet, voici toute l'actualité dans Ici Matin, le journal Gorka Blanco. Bonjour Gorka.
14: Bonjour Eric, bonjour à tous. Ils sont classés au patrimoine mondial de l'UNESCO et ils font la fierté de Saint-Martin-de-Ré. Les remparts érigés par Vauban font toute la beauté, c'est vrai, de ce village rété, mais c'est également un danger. Et deux accidents en quelques jours à peine qui ont causé de graves blessures à deux saisonniers qui ont chuté de ces remparts le 27 juin et le 6 juillet dernier. Le rappel, ces accidents à des endroits, à des heures et dans des circonstances différentes, sans forcément de lien avec l'alcool, comme c'était souvent le cas dans le passé, rappelez-vous, avec les sorties de discothèques. Lundi dernier, par exemple, le jeune homme a grimpé sur les remparts et se serait assoupi en hauteur. C'est là qu'il aurait chuté lourdement. La maire de Saint-Martin-de-Ré, en tout cas, appelle tout le monde à la prudence, les locaux comme les touristes. Anne Mémin a posté un message sur les réseaux sociaux de la commune avant-hier pour redire qu'aucune photo, aucun moment de détente, aucun coucher de soleil, même magnifique, ne mérite de mettre sa vie en danger. Il faut être vigilant, nous dit Anne Mémin.
15: Elle nous rappelle en tout cas que ce patrimoine, il est magnifique, mais il présente aussi un réel danger lorsqu'on s'en approche de trop près. Là, c'était deux saisonniers, donc j'ai fait passer le message également par l'association des commerçants de Saint-Martin-de-Ré pour que les employeurs sensibilisent en tout cas les saisonniers à ce danger. J'ai mis également d'être sensible à tous, hein, que ce soit les enfants ou les autres personnes, nos visiteurs et puis nous-mêmes, hein, les rétés, de vraiment faire attention à ces remparts qui peuvent être un réel danger. C'est de ne pas s'assoupir, en tout cas lorsqu'on est fatigué sur les remparts, parce que si on s'endort un peu, ça peut être très dangereux. Mais il y a des remparts, par exemple côté mer, il faut quand même monter sur le rempart. Donc il faut faire quand même un acte de monter de plus d'1 mètre sur le rempart. s'assoupir à côté du rempart peut être très très dangereux en fait.

0: Anne Mémin, la maire de Saint-Martin-de-Ré, qui rappelle qu'il est impossible aussi de mettre des barriérages, des barrières tout le long de ces remparts. Ça ferait plusieurs kilomètres de long et c'est un site classé, on le rappelle, au patrimoine mondial de l'UNESCO. Les agents municipaux vont quand même déplacer deux panneaux d'alerte au danger sur les remparts pour qu'ils soient mieux visibles du public. Vous retrouvez toutes les infos concernant cet appel à la prudence relancé concernant les remparts de Saint-Martin-de-Ré sur notre site internet ici.fr.
1: Une femme âgée a été renversée par un camion poubelle dans le quartier de Bellevue à Saintes. Matin.
0: Oui, cette dame, une septuagénaire, a eu la jambe gauche et le bras gauche écrasés par un camion poubelle municipal qui faisait sa tournée de ramassage. C'était vers 8h30. Son pronostic vital, heureusement, n'est pas engagé, même si ses blessures sont sérieuses. Le conducteur, très choqué, a pu être auditionné par les policiers hier après-midi avec deux autres témoins de l'accident. Les tests de drogue et d'alcool se sont avérés négatifs. Le camion, lui, va être expertisé. On reste à Saintes où, à l'hôpital, le plan d'austérité présenté par la direction du groupe hospitalier de Saint-Jean-d'Angély ne passe pas du tout auprès des syndicats. Les représentants des personnels soignants ont des mots particulièrement durs pour évoquer notamment une destruction qu'ils jugent méthodique des services avec des fermetures annoncées de lits. Les syndicats disent aussi que ce plan d'économie budgétaire est directement provoqué par la fusion dont ils ne voulaient pas vraiment il y a de cela 2 ans des hôpitaux de Sainte et de Saint-Jean-d'Angély. On va entendre un représentant de FO dans le prochain journal à 7h.
1: Les feux d'artifice pourront être interdits en Charente cet été, à commencer par tous ceux prévu pour le 14 juillet.
0: Oui, mais uniquement si le risque de feu de forêt passe au niveau très sévère. Ça, c'est la conséquence de la sécheresse actuelle et des températures caniculaires. Le préfet de la Charente a pris un arrêté hier, valable jusqu'à la fin du mois d'août, pour donc permettre d'interdire si besoin les feux d'artifice, et ce, si le niveau de risque de feu de forêt passe à très sévère, soit un cran au-dessus de ce qu'il est en ce moment. Donc si ça ne bouge pas, et si la situation reste comme aujourd'hui, eh bien ce serait bon, il y aurait par exemple les feux d'artifice du 14 juillet. Ce niveau de risque que des incendies est mis à jour quotidiennement et peut être consulté notamment sur le site internet de la préfecture de la Charente. La sécheresse qui s'aggrave jour après jour, la météo qui n'aide pas du tout non plus, puisque la chaleur sera aujourd'hui encore très forte et ce sera comme cela au moins jusqu'en début de semaine prochaine selon Météo France. De quoi placer les francopholies de La Rochelle sous le signe cette année de la canicule. Le grand festival de musique commence demain soir, coup d'envoi de 5 jours et de 5 soirées de concerts, notamment sur la scène en plein air de l'esplanade Saint-Jean d'Acre. Alors pour éviter que le public ne tombe comme des mouches accablées par les fortes chaleurs, les organisateurs des franco, la ville de La Rochelle et les secouristes de la protection civile et de la Croix-Rouge mettent en place plusieurs mesures. François Petit-Demange.
2: Les festivaliers auront le droit d'entrer avec des gourdes et des bouteilles fermées. Ils pourront les remplir aux différentes fontaines à eau, jusque dans la fosse. Des désoiffeurs à eau, ces personnes équipées d'un gros sac à dos qui vendent d'habitude de la bière, se rendront aussi au cœur de la foule, cette fois avec de l'eau. Et puis des brumisateurs seront installés, y compris dans les postes de secours de la Croix-Rouge, dont Samuel Saint-Maxent est responsable de la communication.
3: Nous, on a renforcé notre dispositif autant sur la logistique que sur nos bénévoles présents, avec plus d'eau, avec des dispositifs permettant la fraîcheur dans nos postes de secours, avec des brumisateurs, avec tout genre d'éléments qui nous permettraient aussi de refroidir une potentielle victime en hyperthermie.
2: La vigilance est aussi nécessaire à l'extérieur de l'enceinte du festival, sur le cours des Dames, où certains spectateurs font la queue toute la journée, dès 9h du matin, alors que les concerts n'ont lieu que le soir. Là aussi, des brumisateurs sont installés par la ville de La Rochelle, 2 points d'eau sont disponibles et la Croix-Rouge veille sur ses spectateurs souvent jeunes, explique Samuel Saint-Maxent.
3: On est présent effectivement au niveau de la grosse horloge pour justement ces festivaliers qui attendent dans cette file d'attente. On a un point de vigilance sur cette partie. On renforce nos horaires, on sera présent un peu plus tôt.
2: Si nécessaire, les francopholies peuvent aussi distribuer des casquettes et des bouteilles d'eau, y compris aux personnes massées au plus près de la scène, juste devant les barrières.
0: Voilà les franco, sous le signe de la canicule, c'est à retrouver là aussi sur ici.fr. Vous l'avez sans doute remarqué chez vos animaux domestiques, les canicules à répétition les font souffrir également ces dernières semaines, à la fois sur leur santé, leur état physiologique, mais pour les animaux livrés à eux-mêmes, c'est encore pire. Alors pour les aider et les soigner, dans un département comme la Charente, en temps normal, il y a un havre de paix, un refuge, le centre de sauvegarde de Charente Nature qui se trouve à Torsac, mais ce centre est déjà saturé en ce moment. 200 pensionnaires occupent toute la place et les demandes de séjour en parallèle ne cessent de continuer. Du coup, eh bien, l'accueil du centre est fermé. Hervé Bouissou, administrateur de l'association Charente Nature.
4: Les accueils sont fermés dans le sens où, effectivement, faut déjà qu'on gère, faut déjà qu'on puisse en vider une partie, qu'on prenne le temps, qu'on puisse respirer aussi au niveau des soigneurs et des bénévoles. C'est vrai que ça prend énormément de temps, hein. Il y en a qui passent plus de 7 heures par jour pour essayer de de donner un coup de main. On peut pas tout accueillir non plus. C'est au détriment de toute façon des patients qui sont déjà en place. Si on a trop d'animaux, on peut pas se concentrer, on peut pas le faire correctement. Et les animaux souffrent de toute façon. Ils sont déjà en souffrance. On essaye de les soigner. C'est pas des bonnes conditions météo pour pouvoir se remettre en état et pouvoir repartir. Et nous aussi, hein, en tant que bénévole, en tant que soigneur, toutes ces personnes-là, elles souffrent de la météo, que ce soit dans le cadre du travail, pour dormir, il y a de la fatigue qui s'accumule, c'est très compliqué.
0: Voilà, Hervé Bouissou de l'association Charente Nature, fatigué comme tous ses collègues de l'association par ses canicules à répétition. On n'oublie pas le premier quart de finale de la Coupe du Monde, ce soir France-Maroc, c'est à 22h, allez les Bleus. Et on passe à la météo importante donc, puisque si hier on a perdu 1 ou 2 degrés, quand c'était pas 40, on était tombé à 38, mais là ça repart à la hausse.
1: Ouais, on l'avait dit, hein, de toute façon c'est sans surprise, la chaleur toujours, la vigilance orange toujours en Charente et en Charente-Maritime, un soleil qui brille sans interruption du matin jusqu'au soir, ça nous donne sur le littoral du 32 à 35 degrés, sur les îles 30 à 33 degrés, ça dépend des moments de l'après-midi, et puis dans l'intérieur donc on parle des villes comme Angoulême, Cognac, Saint-Jean-d'Angély, minimum 37 et puis ça grimpe parfois jusqu'à 41 degrés une nouvelle fois aujourd'hui comme avant-hier. C'était une sorte de journée de répit hier et là c'est reparti à la hausse. Même le matin, hein, il fait déjà chaud. Si on met juste de côté le secteur de Tusson et du Vieux-Serry à 16 degrés, on est déjà à 17 degrés à Barbezieux et Rochefort. On frôle les 20 degrés du côté de Saint-Germain-de-Lusignan et Maran et on les a les 20 degrés à Mortagne-sur-Gironde, le Château-d'Oléron, Louzac-Saint-André, Segonzac également 20 degrés et après on est au-dessus, hein, Montlieu, La Rochelle, la pointe de Chassiron, 21 degrés et 23 carrément, 23 degrés 9, donc c'est quasiment 24 relevés là, ce matin là, autour de 5 heures, sur l'Est Charentais, à Montembeuf. Bon courage à tous.
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1: Il y a l'occasion d'autres météos, on regardera aussi plus loin, mais je vous le dis, il y a des orages certainement attendus pour demain et après-demain sur la région. Il faudra être vigilant là-dessus. Bernard Lavillier maintenant avec Idées Noires à écouter à la radio ici.

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0: Idée Noire avec Bernard Lavilliers, oui, accompagné de la voix féminine bien connue, Nicoletta sur ce morceau. Il est 6h13.
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0: On est au cœur des francopholies à J-1 du festival. On continue de vous emmener dans les coulisses dans les prochaines minutes. On est avec le groupe Skip the Use, figurez-vous, avec son chanteur Matt Bastard au micro de Chloé Bidet, dans un instant.
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0: Demain, vendredi, c'est le 10 juillet, coup d'envoi donc des francopholies. Pour l'occasion, voici quelques infos si vous avez décidé de venir en faisant du covoiturage. Sachez qu'il y a un parking covoiturage au parking des Salines. Il est gratuit à partir de 3 personnes ou plus dans une voiture. Et il faut être titulaire d'au moins un billet de concert, bien évidemment, pour bénéficier de cette gratuité. L'entrée se fait de 12h à 23h et vous devez sortir obligatoirement avant midi le lendemain pour bénéficier, encore une fois, là, de cette gratuité de parking. Vous pouvez d'ores et déjà réserver votre place sur le site francopholie.fr. C'est même très fortement conseillé de le faire le plus tôt possible.
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0: Il va faire chaud, chaud, très chaud encore une fois. Aujourd'hui, il va falloir penser à s'hydrater. On le dit toujours, c'est 1,5 litre d'eau minimum par jour. Et pour passer un été en pleine forme, il y a un hydratant star des journées chaudes dont nous allons parler. Docteur Kierzek, bien le bonjour. Vos conseils santé ce matin sont tournés vers la pastèque.
4: Bonjour à toutes et à tous. C'est probablement le fruit préféré des vacances. La pastèque, ce beau melon vert, tout rond, rouge à l'intérieur, plein de pépins noirs ou pas d'ailleurs. Ça désaltère, ça rafraîchit. Surtout, c'est une star de l'hydratation. Alors, vous allez dire, pourquoi c'est la reine? Parce qu'elle est composée à 92% d'eau. Oui, 92%. C'est presque comme boire un grand verre d'eau, mais avec des vitamines et du goût. Une belle tranche de pastèque, 300 grammes, vous apporte autant d'eau qu'un verre d'un quart de litre. C'est parfait parfois de chaleur, c'est parfait pour les enfants aussi qui oublient souvent de boire. En plus, elle contient du potassium, des vitamines A et C, antioxydantes, bonnes pour la peau. Un antioxydant très connu, le lycopène aussi, qui rend la pastèque rouge d'ailleurs. Et le lycopène va protéger la peau des méfaits du soleil. Attention, c'est pas une crème solaire, hein, mais ça permet quand même d'y participer. Certains disent qu'il ne faut pas boire d'eau après avoir mangé de la pastèque, sinon on gonfle. Eh bien, c'est faux. Vous pouvez manger la pastèque et vous pouvez boire normalement. Par contre, la pastèque est riche en fructose et peut provoquer des ballonnements chez les personnes qui sont sensibles, notamment au FODMAP, vous savez, c'est sucre. Donc, si vous avez un intestin fragile, ne mangez pas une demi-pastèque d'un coup. Une ou deux belles tranches devraient suffire. Alors, comment on la choisit ? Eh bien, vous cherchez la tache jaune, une pastèque mûre à une tache crème ou jaune pâle, là où elle repose sur le sol. Si la tache est blanche ouverte, c'est qu'elle n'est pas assez mûre, ça va vous donner quelques troubles digestifs. Tapotez-la, le son doit être sourd et creux comme un tambour, et puis elle doit être bien ronde et bien symétrique, et plus elle est lourde, plus elle est gorgée d'eau.
0: Et comment la conserver pour qu'elle reste sûre ?
4: Entière, la pastèque, elle se conserve une semaine à l'ombre, à température ambiante, mais une fois coupée, direction le réfrigérateur dans un film plastique ou un contenant hermétique, et vous la consommez, s'il vous plaît, dans les 3 jours maximum. Pourquoi ? Bah parce que la surface coupée peut développer des bactéries, surtout si vous la laissez dehors au soleil. Sur la plage, ne la laissez pas traîner plus de 2 heures, 1 heure, même s'il fait très chaud. Alors, à qui ça profite le plus ? La pastèque, à tout le monde. Aux sportifs, la pastèque, il y a un acide aminé, la citrulline dedans, ça réduit les courbatures. Une bonne raison d'en manger après une bonne marche nordique ou une baignade. Les personnes âgées qui boivent peu, bah c'est une façon agréable de lutter contre la déshydratation. Les femmes enceintes, ça apporte de l'eau et du folate, la vitamine B9. Et puis les enfants, c'est plus agréable qu'un verre d'eau. Bref, ça concerne tout le monde. Et puis vous pouvez faire des brochettes de pastèque, de l'eau infusée à la pastèque, des smoothies pastèque. Bref, elle se met vraiment à toutes les sauces. Petite mise en garde quand même, la pastèque est un aliment, ça ne remplace pas l'eau. Donc globalement, on boit et on mange la pastèque. Et attention aux pépins, notamment pour les plus petits. Allez, bon été, bonne santé, à l'écoute d'ici bien sûr.
0: Oh bah c'est parfait tout ça, merci pour les conseils du jour, le docteur Kierzek avec tout pendant les vacances, encore plus tôt que d'habitude, autour de 6h15, et c'est un plaisir. Ici.fr pour retrouver la totalité de ces conseils. Une belle journée, tiens, pour les Sagittaires, c'est ce que vient nous dire Catherine Viguier dans son horoscope dans un instant, enfin d'ici à 6h30 tranquille, et puis là, c'est le son des Bee Gees pour vous sortir du lit.

0: Holy Be Your Love avec les Bee Gees à l'instant. Il est 6h21. Le réveil tranquille, le réveil déjà penché vers les francos, au cœur des francopholies. J-1 avant le début du festival, on continue de vous emmener dans les coulisses avec les artistes qui sont à l'affiche du festival. Le groupe Skip the Use est de retour et sera sur scène dimanche soir. Bah, depuis le temps qu'on en parle, ça y est, ça approche vraiment. Son chanteur Matt Bastard nous raconte ses souvenirs au micro d'Ici La Rochelle, celui de Chloé Bidet bien sûr.
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2: Bonjour Matt Bastard.
3: Bonjour.
2: Vous vous souvenez de la première fois, j'ai vu que vous aviez partagé la scène avec Trust quand vous étiez venu en 2009.
3: Ouais, c'était trop bien. C'était notre premier contact avec ce festival. C'était un très très bon souvenir. Aussi cette tournée avec Trust qui nous avait tendu la main et nous avait emmené en première partie avec eux. C'était charmé. C'était le premier pas dans les francos. Puis après on est allé avec Skip sur la grande scène. Et c'était un très beau souvenir. On avait même fait un petit récord à Stan.

0: Ouais, c'est un festival que j'aime faire. Et on a fait aussi les francopholies de Tahiti. Voilà, on a ouvert les Franco de Tahiti et c'était chambé.
1: Moi, j'imagine aussi. Ça représente quoi pour vous, les francopholies, en tant qu'artiste ou en tant que groupe? C'est un incontournable?
0: Ouais, carrément. C'est un endroit où on peut s'exprimer librement. C'est vraiment un lieu de bienveillance artistique dans lequel on peut vraiment être nous-mêmes sans restriction. Et voilà, c'est toute l'organisation a à cœur de laisser une sorte de carte blanche artistique aux artistes qui participent et c'est charmé, quoi.
2: Vous avez envie de réveiller la putain de ville de La Rochelle?
0: C'est un vrai festival français dont on peut être fier et comme tous les festivals, ça, c'est le meilleur des réseaux sociaux. C'est l'endroit où on peut venir seul et repartir avec plein de potes. C'est un endroit de découverte, c'est un endroit de passionnés. Tous les gens qui bossent au Franco, c'est des gens passionnés qui font ça parce qu'ils kiffent et qu'ils ont envie de transmettre leur passion. Et si on est ouvert d'esprit, dans la tolérance, le respect de l'autre et le vivre ensemble, c'est le meilleur endroit où être.

0: J'ai toujours dit dans notre vie qu'on n'était pas vraiment à l'image francophonie. Et bah finalement, on s'est trompé, on est heureux de s'être trompé, on est très heureux d'être venu.
1: Merci d'avoir pris quelques minutes pour nous, Matt Bastard, à très vite.
2: Bah à très vite, merci de nous avoir accordé du temps.
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5: Matt Bastard, c'est son nom, du groupe Skip the Use, sur scène dimanche soir au Francophonie de La Rochelle. On vous fera vivre le festival en direct tous les jours dans les programmes d'Ici La Rochelle. Rendez-vous Cour des Dames, vous pouvez passer nous voir, hein, dès 14h30 pour gagner des cadeaux. Il y aura des quiz comme on l'a fait l'année dernière, des petits blind tests. Et puis on sera aussi sur place à partir de 16h avec nos émissions de radio, bien sûr. Manon Lisa, maintenant, c'est le petit pêcheur pour le réveil en Charente et Charente-Maritime.
6: C'est l'histoire d'une pêcheuse.

0: pêcheur de Manon Lisa à l'instant, ici.
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0: Et voici l'horoscope de Catherine Viguier, 16h06. Bonjour Catherine.
9: Bonjour Eric.
0: C'est une belle journée pour certains, hein, franchement.
9: Entre autres, elle profite aux natifs du taureau.
10: Bélier, une journée intéressante au sujet de vos ressources financières, vous serez généreux pour vos proches.
11: Taureau, vous êtes inspiré, intuitif, c'est positif, vous passerez prochainement à l'action.
12: Gémeaux, en pleine réflexion, vous vous préparez à passer vos messages en tentant de ne pas blesser l'autre.
13: Cancer, une belle période avec des bénéfices matériels et l'air de rien, cela vous rassure.
14: Lion, vous devez vous montrer responsable, peut-être au sein de votre job ou de votre famille.
15: Vierge, il sera bon de ne pas trop penser, en fait de ne pas trop ruminer, car la vie sera belle.
16: Balance, l'un de vos travaux cet été, de trouver un terrain d'entente avec l'autre et d'être sur la même longueur d'onde.
17: Scorpion, quelqu'un s'invite dans votre vie, prenez le temps avant de lui ouvrir entièrement votre cœur.
18: Sagittaire, une belle journée dépaysante à souhait, elle vous permet de respirer, de vous sentir bien.
19: Capricorne, c'est très agréable, un amour vous met en joie ou la relation avec vos enfants.
20: Verseau, une relation professionnelle ou personnelle vous travaille, mais ça évolue aujourd'hui.
21: Poisson, vous n'aurez aucun souci à vivre avec intensité ce jeudi, avec des rencontres et des discussions vivantes.
22: Et pour nous tous, eh bien, dites-lui à elle, à lui que vous l'aimez.
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0: C'est une nouvelle journée qui commence en ce jeudi, on est ravis de vous accompagner. L'info d'ici à suivre dans un instant, Gorka Blanco.
24: L'info d'ici en mode chez nos voisins, comme tous les jours pendant les vacances à 6h30. Et on va aller en Gironde où on va voir que toute l'actualité récente, sécheresse, canicule, les méga feux de forêt qui éclatent dans les Pyrénées-Orientales, notamment dans la Drôme et l'Hérault, eh bien ça rappelle de bien mauvais souvenirs à tous ceux qui ont connu et vécu les méga feux en Gironde. C'était lors de l'été 2022.
0: On voit ça juste après avoir écouté le 6h30, l'info en français dans le monde, avec Cyril Ardo.
25: Le premier grand test pour les Bleus dans ce mondial de foot, France-Maroc en quart de finale ce soir, 3 ans et demi après la victoire française en demi-finale lors de la dernière Coupe du Monde. Coup d'envoi à 22h et match à suivre sur votre radio ici et sur ici.fr. L'incendie dans les Pyrénées-Orientales sous contrôle malgré plusieurs reprises. En Savoie, 5000 personnes isolées à Pralognan-la-Vanoise en raison de la fermeture d'une route à cause des flammes. 5 départements du sud sont en rouge face aux feux de forêt. Dans ce contexte, les feux d'artifice du 14 juillet annulés dans l'Hérault, en Charente, sur ordre des préfectures. Dans la Loire, le préfet formule une recommandation en ce sens. Des communes de la Creuse, de la Drôme ou de la Vienne ont pris localement cette décision. Et durcir les sanctions contre les auteurs de faits racistes ou antisémites, faciliter les poursuites et étendre les moyens de la lutte contre la haine en ligne. Le gouvernement présente aujourd'hui en Conseil des ministres son projet de loi sur la cohésion républicaine. L'exécutif espère un examen au Sénat à partir d'octobre. Emmanuel Macron dans les Pyrénées pour assister aujourd'hui à la 6e étape du Tour de France. 186 km entre Pau et le majestueux cirque de Gavarnie. L'itinéraire passe notamment par le col du Tourmalet à plus de 2000 mètres d'altitude. Et puis c'est le village préféré des Français 2026, Bormes-les-Mimosas dans le Var. Élu hier soir dans l'émission présentée par Stéphane Bern sur France 3. C'est la première fois qu'une commune de la région Provence-Alpes-Côte d'Azur remporte ce titre.
24: Nous, on on est allergique aux mimosas et vive la flotte Henri qui représentait notre région. Merci quand même Cyril Ardo, Redon, quoi qu'on hésite un petit peu avec cette dernière info. L'info d'ici, en mode chez nos voisins, à cette heure-ci, on reprend notre sérieux puisqu'on prend la direction de la Gironde en ce jeudi où les températures s'envolent à nouveau depuis le week-end dernier et l'arrivée de cette troisième vague de canicule en France. Le département est placé en vigilance orange d'ailleurs, comme le sont Charente-Maritime et Charente. Vigilance orange aussi au niveau du risque de feux de forêt, ce qui correspond à un risque élevé. De grands incendies ravagent toujours en ce moment les Pyrénées-Orientales, la Drôme, l'Hérault, et le ministre de l'Intérieur s'est dit publiquement particulièrement inquiet pour une saison des feux précoces et qui a déjà fait énormément de dégâts. De quoi rappeler en Gironde le triste souvenir des méga-feux de 2022 qui avaient ravagé 28 000 hectares de forêt dans le seul département girondin. À Guillos par exemple, près de Landiras, c'est le premier village du secteur à avoir été évacué. C'était le 12 juillet 2022. Un traumatisme toujours vif, 4 ans après, et qui ravive les angoisses. Alice Marot.
1: Barricadée dans sa maison pour fuir la chaleur, Monique suit les informations.
2: Nous partons dans les Pyrénées-Orientales où un gigantesque incendie fait rage depuis deux jours.
1: D'un coup, l'actualité la ramène 4 ans en arrière.
3: C'est exactement ce qu'on a supporté, nous. Hein. Je suis partie de ma maison 2 semaines. On nous a dit qu'il faut évacuer. On est parti sans médicaments, sans rien. Ça a été dur. Hein.
1: À Guillos, 90% de la forêt a brûlé en 2022. Mais des feux de broussailles sont toujours possibles, surtout avec la chaleur et l'état de sécheresse de la végétation. Alors Patrice patrouille au volant de son pick-up. Il est responsable local de la DFCI, la défense de la forêt contre les incendies.
4: Il y a toujours des incivilités où on retrouve des gens qui ne font pas attention. Ils n'ont pas compris quoi. Ils vont dans les bois, ils vont jeter des déchets, ils vont faire du n'importe quoi et forcément ça nous fait peur.
1: Et en plus de l'inquiétude, c'est aussi de l'empathie que ressent le maire de Guillos, Henri Seyant.
5: Ce matin quand je me suis réveillé, j'ai mis la radio comme tous les matins et j'ai entendu plus de 4000 hectares brûlés, 10 000 personnes évacuées. C'est tripal chez nous. Quand on entend ça, on se dit c'est exactement ce que l'on a vécu. Et donc la première question qui nous vient à l'esprit, c'est comment on peut faire pour les aider.
1: Il compte appeler dans les prochains jours le maire d'une commune touchée pour l'aider en partageant l'expérience des incendies à Guillos.
24: Et la mairie de Guillos qui compte sur le passage du Tour de France. Ce sera demain vendredi pour tourner la page de ces incendies de 2022. Un stand en hommage aux pompiers et à la DFCI, la défense des forestiers contre les incendies, sera installé sur le bord de la route et visible donc à la télé dans le monde entier. Reportage à retrouver sur ici.fr.
0: Dans l'actualité, également Gorka, un plan d'austérité qui ne passe pas au groupe hospitalier de Sainte-Saint-Jean-d'Angély.
24: Oui, les mesures proposées par la direction pour revenir à l'équilibre financier sont rejetées vigoureusement par les syndicats qui parlent notamment de destruction méthodique des services avec des fermetures de lits annoncées. On en parle à 7h dans le prochain journal. 7h où on va également parler d'un produit local de l'île d'Oléron et qui n'est pas le plus connu, le sel d'Oléron. Un petit peu dans l'ombre quand même des autres sels comme ceux de Ré ou de Guérande. On passe à votre météo en Charente et Charente-Maritime. Et on le disait donc, vigilance orange canicule toujours. Ça y est, il refait encore très très chaud.
0: Oui, chaleur toujours. Le soleil qui brille sans interruption du matin jusqu'au soir pour aujourd'hui en Charente et en Charente-Maritime. Il faudra être vigilant. Attention aux orages certainement pour demain et samedi sur la région. Est-ce que ça va rafraîchir l'atmosphère ? Pas sûr, malheureusement. La température pour aujourd'hui, vous démarrez la journée avec des températures souvent au-dessus de 20 degrés. Il y a que certains secteurs comme Barbezieux, Rochefort, Noyers-sur-Boutonne et Tussons où on a 16-17 degrés. Partout ailleurs, c'est autour de 20 degrés, voire plus. Et je vous citais l'exemple de Montembeuf qui est assez marquant. Hein. Montembeuf à l'est de la Charente, 23,9 degrés relevés ce jeudi matin. Pour les températures, ensuite, ça va nous donner du 23 degrés à 8 heures à La Rochelle, 24 à Angoulême. On reste sur ces températures chaudes à 11h du matin, 33 à La Rochelle, 33 aussi à Angoulême, 32 à Cognac, un petit 28 en revanche, c'est vrai, sur la lumineuse île d'Oléron à la même heure à 11h. Et puis alors après, à 14h, on est à 36 degrés à La Rochelle, 38 à Angoulême, 39 ensuite à Angoulême autour de 17h, 40 degrés prévus notamment dans le centre-ville de Sainte. Pour cet après-midi, il va faire chaud.
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0: En revanche, à cette heure-ci, oui, ça roule, pas de soucis de circulation. On en rencontre plus tard en journée. On est toujours là pour en parler avec grand plaisir. Au 05 46 50 67 68, on fait circuler l'information routière.
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0: parmi tous les Gérard chanteurs de cette époque, c'est Gérard Blanc qui est avec nous maintenant. C'est une autre histoire que nous partageons à la radio, histoire de bien démarrer cette journée. C'est déjà le 9 juillet, c'est jeudi aujourd'hui, et on est ravis de vous accompagner.

0: Une autre histoire, un nouveau départ, un peu comme le Tour de France au quotidien. On va en parler dans quelques secondes. Là, c'était Gérard Blanc à l'instant.
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0: On parlera aussi d'huîtres avec Tiffany dans les plaisirs de l'été. On écoutera aussi les conseils du vétérinaire Pierre Fabin. On parlera de l'impact des écrans sur le comportement des animaux, parce que oui, il y a un impact. Vous saurez tout dans les prochaines minutes. Et donc l'étape du jour, maintenant parlons-en à 6h40, les amis, la grande étape des Pyrénées avec des sommets et des décors somptueux au programme, des coureurs là aujourd'hui. Christian Prudhomme, le patron du Tour de France, nous en dit plus tout de suite avec vous, Emmanuel Colardet.
3: Bonjour Christian Prudhomme.
4: Bonjour.
3: Le temps fort des Pyrénées au programme aujourd'hui, avec deux sommets mythiques au programme.
4: Oui, avec les cols d'Aspin et le col du Tourmalet, qui sont deux ascensions apparues au Tour de France pour la première fois en 1910. Le Tour de France a été créé en 1903. 1910, c'est comme une nouvelle naissance du Tour, avec la découverte de la haute montagne, et précisément de ces cols, Aspin et le Tourmalet, ce géant qui est le col le plus souvent franchi par les coureurs du Tour depuis l'origine, depuis 1910 donc, avec ensuite, après le Tourmalet et la descente, une montée vers un site magnifique, patrimoine mondial de l'humanité, le cirque de Gavarny. On arrivera à Gavarny-Gèdre, on ne sera évidemment pas au pied du cirque, mais l'hélicoptère nous fera croire, et fera croire au monde entier que la ligne est toute proche. Ce sera sans doute un rendez-vous pour les favoris du classement général. Y aura-t-il ou pas une bague sur les flancs acérés du Tourmalet, on le verra dans la journée. Et puis ensuite, il y a une longue montée de quasiment 20 km, mais douce, jusqu'à la station de Gavarny-Gèdre.
3: Revenons-y sur ce site magnifique dont vous venez de nous parler, parce qu'il est incroyable, ce décor du cirque de Gavarny, avec ses imposantes falaises. Ça va faire des images incroyables.
4: Les images seront formidables. C'est un lieu d'exception, oui, sans aucun doute. Il y avait une très forte volonté du département des Hautes-Pyrénées de nous faire arriver au plus près, en respectant l'environnement naturellement du cirque de Gavarny. On ne voulait pas forcément le mettre lorsque les Pyrénées sont en dernière semaine, parce qu'il faudrait monter beaucoup, beaucoup, beaucoup plus haut pour avoir une arrivée sélective. On sera dans un cadre magnifique et avec, sans doute, oui, juste avant la montée vers Gavarny, une bagarre au sommet sur les flancs du Tourmalet.
3: Un site, le cirque de Gavarny, classé au patrimoine mondial de l'UNESCO et classé aussi à sa façon par Victor Hugo, qui l'appelait le Colisée de la nature. Bon spectacle, très belle journée à vous, Christian Prudhomme.
4: Merci.
0: Christian Prudhomme, le patron du Tour de France, au quotidien avec nous pour nous commenter l'étape du jour, nous la présenter avec Emmanuel Colardet. On se donne rendez-vous, messieurs, dès demain matin, bien sûr.
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0: Tiens, des huîtres à l'honneur, en dehors de notre zone, mais des huîtres quand même, ça fait plaisir d'en parler, les petits plaisirs de l'été.
5: À midi pile, toutes les huîtres sont à déguster par toutes les personnes qui sont présentes.
6: Bonjour, je m'appelle Tiffany. Moi, mes petits plaisirs de l'été, c'est aller sur le bassin d'Arcachon, faire la plage des écrivains, avec l'ouverture de la saison, avec les 100 mètres de long d'huîtres à déguster à partir de midi. Elles sont proposées par toutes les associations du bassin d'Arcachon. Il y a 100 mètres de long de table et à midi pile, toutes les huîtres sont à déguster par toutes les personnes qui sont présentes.
7: Et cette passion pour les huîtres, vous vous souvenez d'où ça vient ?
6: De l'enfance, on allait pêcher les huîtres avec mes parents, on allait pêcher les moules, les claques à l'époque, les crabes, voilà. Donc sur le bassin, dans la Nouvelle-Aquitaine, nous sommes tous des férus de festivités, donc chaque fois qu'il y a des festivités, on essaie d'y participer.
0: Voilà. La saison des huîtres façon Tiffany pour les plaisirs de l'été. On est ravis de vous entendre pendant ce mois de juillet. Et au mois d'août, on fera la même chose, bien sûr, aussi.
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0: Nos écrans sont allumés en permanence à la maison, télévision, tablette, téléphone, mais on oublie que nos animaux vivent aussi dans ce bain numérique. On est avec le docteur Pierre Fabin, notre vétérinaire. Est-ce que, franchement, dites-nous, est-ce que cette exposition perturbe leur comportement ?
8: Et oui, et l'impact est beaucoup plus fort qu'on l'imagine. La vision des chiens et des chats est conçue pour capter le moindre mouvement rapide, car ce sont des prédateurs. Les nouvelles télévisions ultra HD diffusent des images tellement fluides que le cerveau de l'animal les interprète comme la réalité. Quand un oiseau ou un autre animal traverse l'écran, votre chat ou votre chien va déclencher son instinct de chasse. Et là, le problème, c'est la frustration. Il peut avoir envie de bondir vers la télé, chercher derrière l'écran et ne jamais attraper sa proie. Chez certains animaux, cette stimulation visuelle sans aucune récompense au bout crée un état d'anxiété chronique. Ils peuvent finir par aboyer au moindre mouvement sur l'écran.
0: Ouais. On entend aussi beaucoup parler du son de ces appareils électriques. Est-ce que le volume de nos télévisions, de nos jeux vidéo agresse physiquement l'ouïe de nos chiens et chats?
8: Et oui, l'ouïe de nos carnivores domestiques est infiniment plus fine et développée que la nôtre. Ils perçoivent des hautes fréquences, les fameux ultrasons, que notre oreille est totalement incapable d'entendre. Mais nos écrans plats, nos consoles de jeux et même nos box internet émettent des sifflements électroniques aigus en permanence. Pour nous, c'est le silence total, mais pour votre chat, c'est comme si une alarme sifflait dans le salon toute la journée. Ajoutez à cela les bruits d'explosion soudaine des films d'action et vous obtenez un animal en hypervigilance constante. Il ne peut jamais se reposer profondément.
0: Ouais. Alors concrètement, comment on peut aménager notre intérieur pour les protéger de cette pollution numérique sans pour autant jeter notre télévision par terre, par la fenêtre aussi?
8: La première règle, c'est de leur créer une zone de déconnexion. Aménager un coin refuge dans une chambre fermée, loin de la box internet et sans aucun écran. Laissez-y son panier et un point d'eau. C'est vital qu'ils puissent s'isoler dans un vrai silence quand il en ressent le besoin. Ensuite, ne laissez pas la télé allumée pour leur tenir compagnie quand vous partez travailler. Le bruit de fond continu l'empêche de dormir et le rend nerveux. Mettez plutôt un peu de musique classique à très très bas volume si vous tenez à briser le silence. Et enfin, le soir, baissez la luminosité des écrans. Comme pour nous, la lumière bleue bloque la sécrétion de mélatonine, l'hormone du sommeil, et dérègle totalement leur horloge biologique naturelle.
0: Bon, bah c'est parfait. Merci pour tous les conseils, docteur Pierre Fabin. Tiens, avant les infos plus du jour, avant d'écouter également téléphone, parce qu'on écoutera, oui, monsieur, dame, Cendrillon, voici le son de la gagne, en attendant le match de ce soir, France-Maroc, Magic System.

0: Magic in the Air, avec bien évidemment les Magic System qu'on était ravis d'entendre. Et puis ben, ce soir, allez les Bleus, quoi. Récompense pour les bacheliers à Barbeuse de Saint-Hilaire, le Festival des Nocturnes à Sieck, les Francopholies de La Rochelle, top départ demain. Voilà pour le menu, les trois infos plus que vous développez, Lucky Elch.
1: Les résultats du bac sont tombés avant-hier. Vos enfants ou vos petits-enfants sont peut-être d'ailleurs d'heureux bacheliers, hein, c'est tout le mal que je leur souhaite. Si c'est le cas, sachez que la mairie de Barbezieux-Saint-Hilaire leur offre une récompense. Alors pour ça, il y a deux conditions. Habiter à Barbezieux-Saint-Hilaire et puis avoir la mention bien ou très bien au bac général, professionnel ou technologique. Dites bien à vos enfants ou vos petits-enfants de contacter le service communication de la mairie avant le 17 juillet. Et il faut aussi qu'ils envoient une copie de la carte d'identité, une copie du relevé de notes et puis un justificatif de domicile récent. La cérémonie de remise des prix aura lieu le lundi 20 juillet à la mairie de Barbezieux. Et bien sûr, toutes les infos sont sur le site mairie-barbezieux.fr. Et puis c'est aussi le grand retour du Festival des Nocturnes dans les Vals de Saintonge. Et la première nocturne, ce sera demain soir à Sieck, avec à 19h un spectacle de cirque. Et puis à 21h, de la chanson française avec le groupe Les Croquants. Une soirée entièrement gratuite avec possibilité de vous restaurer sur place. 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
0: Ouais, mais carrément, Luc. Et puis j'ai déjà une liste d'invités qu'on va pouvoir entendre. Hein. Sylvain Dutu fera partie de nos invités. Zaz sera vendredi en direct sur notre plateau, mais également Christophe Mali, le chanteur du groupe Trio. D'ailleurs, je vous offrirai des billets pour son concert tout à l'heure. On se donne rendez-vous à 7h40 pour jouer ensemble au karaoké inversé. Voilà, vous savez tout, vous presque. Le réveil tranquille maintenant, 6h53, il va falloir y aller au boulot. Avec téléphone maintenant, Cendrillon.

0: Londres, cap sur le grand large.
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0: Très loin des côtes, il y a aussi du vent. Et quand le vent en rencontre la mer, elle commence d'abord par frémir. Un peu comme l'eau des pâtes avant de bouillir, elle bouge, mais très doucement. Et puis ce frémissement devient de la houle et sa force se déplace pour se rapprocher des côtes. Près des côtes, l'eau est moins profonde, donc elle a moins de place pour bouger. Mais la houle a toujours autant de force. Alors on dit qu'elle se courbe. Son énergie va toucher le fond marin, elle devient vague, puis rouleau, le bonheur des surfeurs, et vient finir sa vie sur le rivage. On dit qu'elle déferle. En fait, une vague, c'est un mélange entre la houle, les reliefs sous-marins, le vent et les marées. Et les fonds sous-marins ont un rôle important à jouer. La houle se forme à l'horizontale. Et comme elle touche les fonds marins, ça en fait un mouvement vertical. Si le fond est plat, les vagues sont douces. Si le fond est abrupt, s'il est plein de cailloux, les vagues vont devenir agressives.
3: Mais c'est quoi la différence entre la houle et les vagues ?
0: La houle, c'est une grande voyageuse. Mais ce n'est pas l'eau qui avance et qui recule, c'est sa force. Avant d'arriver sur les côtes, la houle est une onde, un mouvement qui se déplace. Un peu comme quand tu souffles sur le lait de ton bol de cacao. Ça tangue un peu au milieu, et plus le lait se rapproche du bord du bol, plus ça bouge. La houle, finalement, c'est ce qui donne assez de force à l'eau pour se transformer en vague. C'est l'échelle de Douglas qui classe les vagues. Niveau 1, la vague est ridée. Elle fait une dizaine de centimètres. Et niveau 9, le plus haut niveau, la vague est énorme. Elle fait 14 mètres. Il reste encore un mystère. Celui des vagues scélérates. Des vagues de presque 30 mètres de haut qui viennent de n'importe où, n'importe quand et qui forment d'immenses murs d'eau. Heureusement pour nous, il est plutôt rare d'en croiser.
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4: Allez, on regarde le large avec Kevin depuis le sémaphore de Chassiron. Bonjour Kevin, quelles sont vos observations ?
5: Bonjour à tous, une meilleure météo que hier avec beaucoup plus de visibilité, on a environ 20 km ce matin. Un ciel bien dégagé, même si quelques petits nuages très très hauts. Et au niveau du vent, on a un vent d'est à sud-est avec environ 4 nœuds de vent. Et pour les horaires de marée, on sera en basse mer, on était à 5h51. En pleine mer à 12h53 et de nouveau en basse mer à 18h26 avec des coefficients de 52.
4: Parfait, merci Kevin. Depuis le sémaphore de Chassiron sur l'île de Léron.
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4: Bonjour et bon réveil, info locale, musique et bonne humeur. C'est ici La Rochelle qui vous accompagne dès 7h. Voici toute l'actualité, le journal dans Ici Matin, avec Gorka Blanco, bonjour.
6: Bonjour Eric, bonjour à tous. L'équilibre financier du groupe hospitalier de Saint-Jean-d'Angély ne pourra être rétabli qu'en faisant des économies. Voilà le message qu'a voulu faire passer la direction en présentant en ce début du mois de juillet un plan d'austérité en CSE, en comité social économique extraordinaire. Plan rejeté massivement par les représentants des personnels hospitaliers, des syndicats qui y voient au contraire la conséquence directe de la fusion dont il ne voulait pas il y a quasiment 2 ans. Un plan d'austérité qualifié aussi de dangereux pour les personnels et les soignants. Thierry Gapier est aide-soignant et secrétaire du syndicat FO Angély Saintonge.
7: Nous avons une vingtaine de lits à un service de soins de suite gériatrique qui a déjà fermé il y a un mois et demi. Nous avons une capacité en médecine réduite de 8 à 10 lits également, faute de médecins. Et le plus dangereux de tout ça, nous avons peut-être aussi une fermeture programmée juillet, août et peut-être septembre maintenant, de la chirurgie et ainsi que du bloc opératoire. Le pompon, le sommet de la dangerosité de tout ça, il est atteint avec la suppression du médecin dans le SMUR de nuit. C'était vraiment une perte de chance pour le coup dramatique et immédiate pour la survie de la population locale, vu que ce SMUR-là ne sera pas médicalisé. Nous avons un déficit actuellement de 8 millions d'euros qui a été comblé en partie par les RS avec un versement de 4 à 6 millions d'euros. Mais malgré tout, ça ne suffit pas. Le retour à l'équilibre, il faut qu'il soit plus proche de 4-5. Donc il reste encore des grosses économies à faire.
6: Voilà, de nouvelles mesures pour faire des économies doivent être présentées justement ce soir par la direction du groupe hospitalier de Saintes et Saint-Jean-d'Angély. Sachez que ce groupe compte 2300 agents sur le site de Saintes, 700 sur le site hospitalier de Saint-Jean-d'Angély.
4: Attention, c'est beau mais dangereux. La maire de Saint-Martin-de-Doré lance un appel à la prudence sur les réseaux sociaux.
6: Les remparts érigés par Vauban, c'est vrai, sont magnifiques à Saint-Martin, mais c'est un site dangereux.

0: explique Anne Mémin qui a réagi après deux chutes de deux jeunes adultes, des saisonniers. Le premier à la fin du mois de juin, le second le 6 juillet dernier. Ils sont tous les deux grièvement blessés dans des circonstances, à des horaires et des conditions différentes. L'alcool n'était pas forcément en cause. Nous allons entendre la maire de Saint-Martin-de-Ré à 8h dans le prochain journal. Une femme septuagénaire renversée par un camion poubelle qui faisait sa tournée dans le quartier de Bellevue à Saintes hier matin. Jambe gauche et bras gauche écrasés. Les secours l'ont évacué en urgence sur le centre hospitalier Saintes, mais son pronostic vital, heureusement, n'était pas engagé. Le conducteur, particulièrement choqué, lui a pu être auditionné par les policiers hier dans l'après-midi, ainsi que deux témoins directs de l'accident. Les tests de drogue et d'alcool sur le chauffeur se sont avérés négatifs. Il reste à présent encore à attendre l'expertise du camion de Ben à ordures impliqué pour espérer comprendre ce qui a bien pu se passer. Dans le cadre de la lutte contre les violences intrafamiliales et les violences conjugales, une permanence mensuelle avec une juriste diplômée en droit est désormais ouverte au sein du commissariat de police de Royan. Une convention vient d'être signée hier entre les services des forces de l'ordre, la communauté d'agglomération Royan-Atlantique et l'association CIDFF France Victime 17. La permanence se déroulera chaque premier lundi du mois de 13h30 à 16h45. Elle offre ainsi aux victimes un service d'information juridique totalement gratuit et 100% confidentiel. Toujours pas la moindre goutte d'eau de pluie en vue dans notre région. Et par précaution, le préfet de la Charente autorise si besoin les interdictions de feux d'artifice jusqu'à la fin du mois d'août par arrêté. Et donc, potentiellement, ceux du 14 juillet aussi. Alors pour l'instant, c'est bon, il n'y a pas d'interdiction préfectorale pour la fête nationale. Ce sera interdit, explique le préfet, que si et seulement si le département de la Charente se retrouve classé en niveau de risque de feux de forêt très sévère, le niveau rouge. Pour le moment, la Charente, comme la Charente-Maritime, se situe un cran en dessous avec un niveau de risque sévère. C'est le niveau orange.
1: L'édition 2026 des Francofolies de la Rochelle qui commence demain sera placée sous le signe de la canicule.
0: Oui, la Charente-Maritime va connaître au moins jusqu'en début de semaine prochaine de fortes températures au-dessus des 35 degrés à l'ombre. Alors, pour éviter les malaises provoqués par ces fortes chaleurs, les festivaliers auront le droit d'entrer avec des gourdes et des bouteilles pour assister aux concerts en plein air. Des fontaines à eau seront aussi mises à disposition pour remplir ces gourdes sur l'esplanade Saint-Jean d'Acre et des brumisateurs également installés. Même chose à l'extérieur de l'enceinte du festival, sur le cours des Dames où souvent les gens patientent pendant des heures. De nombreux postes de secours sont aussi montés à la fois par la protection civile et par la Croix-Rouge. Il va falloir également sensibiliser les spectateurs, comme le fait Samuel Saint-Maxent, responsable de la communication de la Croix-Rouge pour la Charente-Maritime.
2: Parce que nous, on devait donner 7 bons gestes à avoir. On dirait que le principal, c'est de mettre son plus beau chapeau pour se couvrir du soleil et éviter une insolation. Et au contraire, porter des vêtements plutôt légers, parce qu'avec ces fortes chaleurs, il faut aérer un petit peu le corps. S'hydrater correctement et éviter forcément la consommation d'alcool, puisqu'elle déshydrate. Bien manger, on l'oublie souvent, mais un festival, ça pompe pas mal d'énergie. Et pour éviter la petite fringale, il faut bien manger. On préconise aussi de faire quelques petites pauses durant le festival, parce que c'est important aussi de pouvoir reposer le corps et pareil, de venir bien reposer en amont. C'est important, mais surveillez les gens que vous aurez autour de vous. S'il y a le moindre souci, si quelqu'un se sent pas bien, les agents de sécurité, les secouristes sont présents partout sur le festival. Et puis, on vous donnera le dernier conseil, mais ne pas oublier votre bonne humeur et votre attention.
0: Samuel Saint-Maxent, responsable de la communication de la Croix-Rouge en Charente-Maritime.
1: Vous connaissez sûrement le sel de Guérande, celui de l'île de Ré, mais est-ce que vous connaissez le sel d'Oléron ?
0: Pourtant, il y a 100 ans, près d'un cinquième de l'île était recouvert par des marais salants et le bassin produisait jusqu'à 5000 tonnes de sel annuellement. Depuis, les temps ont bien changé, les marais salants sont désormais concentrés uniquement dans le sud de l'île d'Oléron. Mais chaque année, ce patrimoine est quand même célébré comme il se doit sur la commune de Port-des-Salines, à l'occasion de Salines en fait. C'était hier le moment où débute la récolte du sel sur l'île d'Oléron et l'occasion pour les visiteurs Paul-Adrien Sicard de découvrir un beau produit régional.
3: A commencer par Jean-Yves, qui est venu pour la première fois avec sa femme. Lunettes de soleil sur le nez, ça ne l'empêche pas pour autant d'être impressionné par les marais salants d'Oléron.
4: On est subjugué par le site. Je savais qu'il y avait des marais salants, mais vu la rareté qu'il y a sur l'île, ils sont moins célèbres que les marais salants de Guérande.
3: De l'autre côté du marais se trouve Hélène. Elle vient souvent sur l'île et ne manque jamais de ramener un peu de sel.
5: Fleur de sel et gros sel aromatisé, origan, basilic. Après... je sais pas s'il a une saveur différente des autres sels, mais voilà, c'est le fait que ça soit local qui nous attire, quoi.
3: Acheter du sel, c'est bien, mais savoir comment elle a été récoltée, c'est encore mieux. Et pour ça, il y a Antoine Gislard, saunier au port des Salines et gérant du magasin La Salorge.
6: C'est la même technique, il y a seulement les noms des outils, des bassins qui changent, la disposition du marais qui est un peu différente entre Guérande, Noirmoutier et Oléron. Après, on voit que même avec l'île de Ré, au niveau des noms des outils de récolte, par exemple pour le gros sel, ils appellent ça le simouci, nous c'est la simouche.
3: Contrairement à d'autres endroits, il n'y a pas de coopérative. Pour lui, c'est un véritable avantage.
6: C'est bien de garder ce modèle de petite production, chacun a son point de vente, un peu dispatché sur l'île d'Oléron. Pour l'instant, je trouve que ce système fonctionne bien, donc pourvu que ça dure.
3: D'ici la fin de l'année, Antoine Gislard espère récolter 40 tonnes de gros sel, un peu plus que l'année précédente.
0: Un reportage de Paul Adrien, Sicard, consacré à ce sel d'Oléron, trop peu connu, et c'est à retrouver sur ici.fr. L'horaire, vous le connaissez sûrement, le match aussi, en tout cas l'enjeu, c'est clair, c'est se qualifier pour le dernier carré, la Coupe du Monde de foot, premier quart de finale de la compétition ce soir, la France de Kylian Mbappé opposée au Maroc, c'est à 22h, heure française. Et on insistait sur l'horaire, Eric, parce que 22h, c'est déjà une heure de moins que tous les précédents matchs.
1: C'est ça.
0: Et pour tous ceux qui se couchaient tard, du coup, on gagne quand même une heure. Là,
1: c'est, ouais, c'est pourtant plus tard que d'habitude quand c'est
0: et
1: le.
0: Et ça sera 21h, je crois, à partir de la demi-finale ou la finale. Vous allez vérifier.
1: Tant mieux pour nous. Bon. Allez, les bleus, et regardons le ciel. Regardons le ciel avec. Bah de la chaleur, hein, toujours au menu. On est toujours en vigilance orange canicule en Charente et en Charente-Maritime. Le soleil brille sans interruption du matin jusqu'au soir pour aujourd'hui. Ça nous donne quoi? Bah du 32-35 degrés sur les îles, 30 à 33 degrés ailleurs, voire enfin ailleurs sur le continent. Mais plus on va vers l'est, plus ça monte. 37 à 41 degrés prévus par Météo France pour cet après-midi. Ça commence déjà fort ce matin, 24 degrés quasiment là sur le secteur de Montembeuf. On a 21 degrés largement passé du côté de La Rochelle. Un peu moins du côté de Matha ou encore Barbezieux avec 17-18 degrés. On respire un poil plus, mais c'est vrai que bah, c'est compliqué au niveau des températures en ce moment. À 8h, on aura déjà 24 degrés, voire 25 à Angoulême. Ça monte dès 11h du matin à 33 à Angoulême. On aura aussi 33 dans la région de La Rochelle. Début d'après-midi, 14h, avec 36 degrés en Pays Rocher, 38 à Angoulême, 38 aussi à Sainte, et puis à partir de 16-17h, je vous prends l'exemple de Sainte avec effectivement à l'ombre 40 degrés annoncés par Météo France. Il faudrait être vigilant, on en parlera tout à l'heure avec Patrick Marlière après les infos de 8h, mais il y a certainement des orages à prévoir, des orages présents sur nos deux Charentes pour demain et la journée de samedi également.
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1: Voilà une lettre qui a lancé sa carrière. Franchement, après, il y en a eu des tubes, il y a eu Les Voisines et bien d'autres morceaux de Renaud Langus. Renaud Langus, parce que c'est lui que nous écoutons maintenant avec grand plaisir avec sa lettre. Bon réveil, les amis.

0: Laurent Luce à l'instant avec sa fameuse lettre.
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0: Nouvelle rencontre dans un instant, puisque nous sommes aux eaux de la Palmyre tous les jours pour fêter 60 ans de passion. On sera avec Florence, elle s'occupe de toute la conservation, c'est comme ça qu'on appelle les choses, et les partenariats. On la retrouvera sur place aux eaux de la Palmyre, au MAT, avec Garance Roubredi dans les prochaines minutes.
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0: La direction de Ruelle sur Touvre à l'est d'Angoulême pour vous informer de travaux sur la route du Gompantouvre. Ils ont commencé lundi, ils vont durer jusqu'au 31 août. Section en travaux de la rue des Jonquilles au logis de Fissac si vous êtes en voiture ou à vélo. La circulation est interdite sur cette section à l'exception des accès riverains, secours et collecte des ordures ménagères bien évidemment. Il n'existe pas de déviation possible pour cette section de travaux. La liaison entre les quartiers Villemans, Manot et le centre-ville ne pourront se faire que via la RN 141 au nord ou la D1000 via l'espace Cara au sud.
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0: Mamma Mia, c'est Abba juste avant mon œil qui arrive dans un instant. L'autre regard sur l'actualité, à tout de suite.

0: Quel succès! Ah oui, c'est toujours efficace, un morceau d'ABBA comme celui-ci. Mamma Mia, ce matin. 7h17, l'été rime normalement avec légèreté, terrasse, plage, vacances, bien mérité. Mais cette année, Delphine Gaucho, la chaleur qu'on attend toute l'année est en train de, faut le dire, nous gâcher ce moment sacré.
1: Oui, elle est en train de jouer avec nos nerfs, cette canicule, ou plutôt ces canicules. Le soleil que l'on attend toute l'année, eh bien, on fait tout pour le fuir depuis fin mai. Les terrasses sont vides, désertées dans les grandes villes. Personne n'a franchement envie, il faut dire, de s'asseoir par 35 ou 40 degrés sur des trottoirs bitumés. Alors on cherche désespérément les îlots de fraîcheur, des endroits climatisés, les salles de cinéma deviennent un refuge. On traque un brin d'air en bord de mer, de l'ombre à l'abri des forêts, une nuit un peu plus fraîche en montagne. Et même là, la chaleur nous rattrape. La température de nos mers et océans n'a jamais été aussi élevée. Sur les plages bretonnes, les vacanciers se jettent à l'eau sans hésiter. Imaginez-vous 22 degrés, par exemple, hier en baie de Douarnenez. C'est 6 degrés de plus que la moyenne. Alors on se jette à l'eau, mais on culpabilise, on angoisse. Rien de tout ça n'est normal. Nos trains pour partir en vacances sont annulés, comme les feux d'artifice. Cette année, dans de très nombreuses communes françaises, les enfants ne pousseront pas de soupir d'émerveillement le 14 juillet. Annulation des festivités, car la menace incendie guette. Le pire, c'est qu'on ne sait pas jusqu'à quand ça va durer. Mais on a une certitude, ce n'est que le début de ce qui nous attend dans les années à venir. Et les candidats à l'élection présidentielle mettront, on l'espère, le changement climatique, son accélération au cœur des débats. Il n'y a vraiment plus le choix.
0: Delphine Gaucho avec nous en ce moment pour Mon œil. C'est l'autre regard sur l'actualité. Rendez-vous que vous retrouvez bien sûr aussi en replay. Si certains jours vous vous levez plus tard, vous pouvez retrouver tout ça sur notre site ici.fr et sur l'appli. On file au zoo de la Palmyre à 7h19. Ah oui, je vous l'avais promis. Parce qu'il y a 60 ans de passion que nous fêtons là pendant cet été au zoo de la Palmyre. Avec, aujourd'hui, Florence que nous mettons à l'honneur. Elle s'occupe de la conservation et des partenariats à Garance.
2: Je suis avec Florence devant les zèbres, les oryx et les rhinocéros. Florence, est-ce que vous pouvez nous parler un petit peu de la conservation in situ? D'abord, c'est quoi la conservation in situ?
3: Alors, la conservation in situ, c'est la conservation des espèces menacées directement dans leur milieu naturel, tout simplement.
2: D'accord. Est-ce que vous pouvez nous parler justement, quels sont vos partenaires locaux?
3: Alors, le Zoo de la Palmyre finance des projets de conservation dans la nature depuis très longtemps. Mais c'est vrai que il y a quelques années, on a créé un fonds de dotation qui, dans l'objectif en fait de pouvoir augmenter notre appui financier à certains programmes, de développer aussi des partenariats davantage locaux, donc plus proches de nous, et afin de pas seulement soutenir la protection d'espèces qui vivent très très loin, mais aussi d'espèces menacées qui vivent à proximité. Et donc, grâce à Palmyre Conservation, notre fonds de dotation, on a pu aussi ouvrir les financements aux particuliers, aux entreprises qui veulent aussi soutenir ces programmes, puisqu'avant c'était essentiellement les fonds propres du zoo qui finançaient ces programmes de conservation, et aujourd'hui donc il y a toujours les fonds propres du zoo, mais aussi les particuliers qui peuvent donner au fonds de dotation, les entreprises, et il y a des avantages fiscaux pour les particuliers, les entreprises, qui permet pour nous de récolter davantage d'argent et donc de redistribuer davantage d'argent à nos programmes partenaires.
2: Les visiteurs peuvent vous aider aussi?
3: Absolument, les visiteurs peuvent donner sur notre fonds de dotation à Palmyre Conservation via notre page. On a un site, hein, palmyreconservation.org, sur lequel ils peuvent se rendre et cliquer sur le bouton nous aider et donner. Voilà, et donc aujourd'hui, on soutient à peu près 18 programmes dans le monde et en France pour un montant à peu près de 150 000 euros par an.
2: Ok, d'accord.
3: Et ces dernières années, on a développé donc des partenariats locaux, par exemple avec la LPO. On travaille avec la LPO sur la protection du gravelot à collier interrompu qui niche sur nos plages, là, juste à côté, sur la côte, à quelques kilomètres du zoo. Et donc, c'est un tout petit échassier qui pond ses œufs à même le sol, dans le sable.
2: D'accord.
3: Et donc, il niche du printemps jusqu'à la fin de l'été. Et c'est le moment où les plages sont les plus fréquentées. Et donc, vous imaginez bien que ça pose un risque de destruction, parce que ces œufs en fait sont tout petits et se confondent avec le sable, donc on ne les voit pas. Et donc les gens, sans faire exprès, peuvent écraser les œufs quand ils sont avec leur, leurs chiens. Les chiens peuvent aussi poursuivre les adultes. Donc on travaille avec la LPO, on finance la LPO qui suit déjà la nidification de cet oiseau qui est classé vulnérable chez nous en France, qui va protéger les nids en mettant des petits enclos de protection pour signaler la présence des nids aux vacanciers qui sont sur les plages pour qu'ils ne s'approchent pas. Donc on travaille par exemple avec sur cette espèce-là. On travaille aussi avec une autre association locale, Nature Environnement 17, sur la protection des chauves-souris. Et on a par exemple installé des gîtes artificiels pour les chauves-souris dans le parc. Là, on a 16 gîtes positionnés dans des pins, dans des arbres du zoo pour offrir des abris pour les chauves-souris.
2: Donc je le rappelle, tout le monde peut participer au fonds de dotation Palmyre Conservation. Merci beaucoup Florence.
3: Merci à vous pour votre visite.
0: Merci Garance pour toutes ces visites autrement que vous nous proposez au quotidien depuis le zoo de la Palmyre. On y retourne bien sûr dès demain. Le soleil donne en attendant, c'est rien de le dire. Bon courage avec la canicule. Voici Laurent Voulzy.

0: Le soleil donne avec Laurent Voulzy à l'instant, 7h26.
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0: C'est votre histoire du jour. Bah oui, c'est l'heure avant les infos de 7h30. Là, il est 7h27. Nous sommes avec Vincent Bretagnol. Vincent, vous nous emmenez découvrir ce matin un jardin unique et vraiment pas comme les autres du côté de Saint-Jean-d'Angély. Un jardin appelé le jardin de Gabriel.
6: Imaginez un jardin peuplé de plus de 400 statues à taille humaine. Bienvenue dans le jardin de Gabriel, une sorte de facteur cheval charentais. Gabriel Albert était menuisier de profession, mais attiré depuis son plus jeune âge par le modelage. Et une fois à la retraite, entre 1969 et 1989, il accomplit son rêve d'enfant en réalisant plus de 400 sculptures en ciment qu'il installe dans son jardin, autour de sa petite maison, au bord de route. Ces statues, elles sont à l'échelle 1 et elles représentent quelques animaux, mais surtout des hommes et des femmes, célèbres ou anonymes, de la campagne ou de la ville, des paysans, des marins, des danseuses. Alors il y a aussi des hommes politiques des années 70-80 qui côtoient des personnages historiques, des chanteurs ou des comédiens. On reconnaît facilement Charlie Chaplin ou Jacques Brel par exemple. Et puis au fond du jardin, il y a encore l'atelier de Gabriel Albert qui est préservé tel qu'il était. Et cet atelier témoigne des secrets de fabrication de l'artiste et de sa créativité. L'ensemble du site, en tout cas, est vraiment harmonieux et chargé d'émotions. Ce jardin, pas comme les autres, révèle comment, cet autodidacte a su donner vie à un univers poétique dans un lieu qui, à l'origine, bien sûr, n'y était pas destiné. En 2011, le jardin et ses statues ont d'ailleurs été inscrits au titre des monuments historiques. Il s'agit de l'un des rares sites français créés par des artistes autodidactes et protégés au titre des monuments historiques. Et donc le jardin de Gabriel, il côtoie désormais le palais idéal du facteur cheval ou encore la maison Picassiette. Depuis 2014, la région Nouvelle-Aquitaine est propriétaire du site et elle mène un important travail de restauration pour protéger cette œuvre fragile et puis la transmettre aux générations futures, bien sûr. Et la région a permis aussi son ouverture au public pour découvrir cette œuvre extraordinaire. Et c'est le cas pour les Journées du Patrimoine.
0: Merci Vincent Bretagnol. À demain pour une nouvelle histoire.
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0: Bel été en Charente et en Charente-Maritime et bon réveil tout le monde. L'info d'ici à suivre dans un instant, Gorka Blanco.
7: Consacré au centre de sauvegarde de Charente Nature, c'est à Torsac. Il accueille normalement tous les animaux en difficulté livrés à eux-mêmes qu'on leur amène. Le problème, c'est que les bénévoles et les professionnels sont débordés. 200 animaux actuellement en soins et pas le choix. Il faut fermer l'accueil du centre de sauvegarde tout simplement parce que les bénévoles n'arrivent plus à faire face.
0: On parle de tout cela après avoir écouté le 90 secondes rituel à cette heure-ci. Il est tout juste 7h30, c'est l'info en français dans le monde présentée par Cyril Ardo-Redon.
8: La France n'a jamais perdu en match officiel contre cet adversaire. France-Maroc en quart de finale de la Coupe du Monde ce soir. Premier grand test pour les Bleus. Coup d'envoi à 22h et match à suivre sur votre radio ici et sur ici.fr. 4 viols incestueux sur 10 et 5 agressions sexuelles incestueuses sur 10. Classées sans suite en 2024 selon un rapport alarmant de la commission d'enquête parlementaire sur le sujet qui vient d'être dévoilé. 130 000 enfants sont victimes chaque année de violences sexuelles avec des premières agressions en moyenne à l'âge de 7 ans et demi. Les agresseurs sont des hommes dans 97% des cas. Le procès en appel de Cédric Jubilard reste à ce stade programmé fin septembre. C'est ce que dit la présidente de la cour d'appel de Toulouse. Les aveux du plaquiste de 39 ans viennent officiellement d'être transmis à la justice. Plusieurs incendies en cours ce matin dans les Pyrénées-Orientales. Les flammes sont sous contrôle malgré plusieurs reprises. 1000 hectares parcourus près de Châteauroux dans l'Indre En Savoie, 5000 personnes isolées à Prolognan-la-Vanoise en raison de la fermeture d'une route à cause d'un incendie. 5 départements du Sud sont en rouge face aux feux de forêt. Tout l'Hexagone en vigilance canicule aujourd'hui. 72 départements en orange, les autres en jaune. L'Europe occidentale a enregistré le mois de juin le plus chaud de son histoire, dit ce matin l'Institut européen Copernicus. Et puis le Tour de France, 6e étape aujourd'hui entre Pau et le majestueux cirque de Gavarnie. 186 km à l'assaut des Pyrénées. L'itinéraire passe notamment par le col du Tourmalet à plus de 2000 mètres d'altitude.
7: Et on peut rajouter aussi le col d'Aspin, c'est la plus belle étape dans les Pyrénées. Aujourd'hui, à ne pas manquer, à vivre sur ici.fr. Merci beaucoup Cyril Ardo-Redon. L'info d'ici se penche sur la forme de nos animaux. Les animaux domestiques déjà, les canicules à répétition des dernières semaines pèsent bien également sur eux, à la fois leur santé, leur état physiologique, vous l'avez peut-être constaté à la maison. Et puis pour les animaux livrés à eux-mêmes, sachez que c'est encore pire. Alors afin de les aider, au mieux de les soigner en temps normal, le centre de sauvegarde de Charente Nature à Torsac en Charente est le lieu parfait. Un site refuge, mais le gros souci actuellement, c'est que le centre affiche complet 200 animaux pensionnaires dont il faut prendre soin. Les bénévoles comme les professionnels sont débordés, les demandes de prise en charge ne cessent d'affluer en parallèle. Alors, bien faute de moyens, faute d'autres solutions, Charente Nature a tout simplement décidé de fermer l'accueil de son centre de sauvegarde à Torsac. Pierre Marsin.
9: Amélie a fait une cinquantaine de kilomètres en voiture depuis Jonzac où elle habite avec un faucon cresserelle sur la banquette arrière. C'est un jeune rapace qui est tombé du nid chez elle et elle espère que les soignants du centre de Torsac vont pouvoir l'accueillir. Amélie est inquiète pour la viabilité de l'oiseau abandonné par ses parents.
10: En fait, il niche juste au-dessus de ma maison, quoi. Donc, quand je suis rentrée chez moi, j'ai surtout entendu. C'est une cresserelle, fait beaucoup de bruit. J'ai essayé de la mettre un petit peu à l'abri, sachant que j'ai quand même un chien et deux chats. Mais ses parents sont pas venus s'en occuper. Si je veux lui donner une chance de s'en sortir, il y a qu'un centre de sauvegarde. Après, moi, je pourrais pas lui apprendre à chasser. Je pense qu'il a une patte cassée. Moi, je peux pas le soigner de ce côté-là. Et puis, c'est pour l'après, parce que ses parents lui apprennent à chasser. Normalement, donc je me vois pas trop courir avec une souris attachée à une corde, quoi.
9: Hervé Bouissou, administrateur de l'association Charente Nature, est désolé. Il ne peut pas accueillir tous les animaux qu'on lui amène, il y en a déjà trop, et les conditions météo sont aussi pénibles pour les animaux que pour les humains qui les soignent.
11: On est déjà saturé dans le sens où on a plus de 200 oiseaux, 200 animaux au niveau du centre. Quand on parle de soins, c'est tout ce qui est nourrissage, c'est donner les gamelles, c'est donner de l'eau. Et ils sont dans leur box, ils sont en train de crever de chaud, on met des serviettes humides pour qu'ils puissent s'allonger dessus.
9: Malgré tout, quand il y a quelqu'un comme Amélie qui vient vous voir, vous pouvez pas lui dire c'est fermé.
11: C'est compliqué, elle a fait le trajet, mais on peut pas tout accueillir non plus. Si on a trop d'animaux, on peut pas se concentrer, on peut pas le faire correctement. On va pas être désagréable non plus. On va pas jeter Amélie à porte, mais voilà, on pourra pas accueillir toutes les personnes qui amèneront des animaux.
9: L'accueil du centre de Torsac est donc fermé jusqu'à nouvel ordre, jusqu'à ce que les conditions météo reviennent à la normale, sans doute à l'automne.
7: Un reportage à Torsac, au centre de sauvegarde de l'association Charente Nature. C'est à retrouver sur ici.fr et l'appli ici.
0: Dans l'actualité également, Gorka, attention aux remparts de Saint-Martin-de-Ré.
7: Oui, les fortifications érigées par Vauban sont belles, c'est vrai, mais dangereuses. Voilà ce que rappelle la mairie sur ses réseaux sociaux. Deux saisonniers sont tombés du haut des remparts et se sont grièvement blessés en quelques jours. Nous serons avec la maire de Saint-Martin-de-Ré, Anne Mémin, à 8h dans le prochain journal. 8h, on va également parler des Francofolies qui démarrent demain soir, ça y est, festival de musique de l'été très attendu et qui va se dérouler pour cette édition 2026 sous le signe de la canicule, au moins tout le week-end. Et les organisateurs se préparent, on va le voir en conséquence. La météo, effectivement, ce conseil, même si on va demain du côté de La Rochelle voir des concerts en plein air, mais ça commence à 19h, donc on se met quelque chose sur la tête, on s'abrite des rayons du soleil.
0: Oui, et puis toujours avoir quelque chose à boire à tout moment de la journée, même le matin, faut y penser dès maintenant. Il faudra faire attention aussi, on en parlera avec Patrick Marlier hein, tout à l'heure, après le journal de 8h, aux orages certainement prévus pour demain et samedi. Avant cela, c'est le grand beau du soleil, mon cher Gorka, sans interruption, le soleil est là du matin jusqu'au soir, avec dès les premières heures de la journée quand même des températures assez conséquentes, hein, 23 degrés à La Rochelle pour démarrer cette journée, c'est pas beaucoup descendu cette nuit, 24 degrés dans la région d'Angoulême, dès 11h vous verrez qu'il va faire plus de 30 degrés sur le littoral à Royan, 30 tout juste en fait, hein, 32 à Rochefort, 33 à La Rochelle, vous aurez 33 aussi à 11h du matin à Sainte et Angoulême, et puis après c'est le festival de l'après-midi, hein, forcément au niveau des températures, ça fait toujours bizarre de le dire, mais on aura 40 degrés dans le centre-ville de Sainte cet après-midi. Oui, à 17h, c'est la température annoncée à l'ombre, 42 degrés à Saintes. Un peu moins sur le littoral, 32 sur l'île d'Oléron, 31 sur l'île de Ré, 33 à La Rochelle, mais 39 degrés sur Cognac, Saint-Jean-d'Angély et Angoulême.
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0: Pas de difficultés de circulation, ça pourrait commencer à cette heure-ci en temps normal, c'est vrai que ça commence à ralentir, mais là en mode vacances scolaires, vous êtes moins nombreux à rouler sur la route et je prends l'exemple de la Nationale 11 hein, entre Niort et La Rochelle, ça roule pour le moment sévère.
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0: De bons moments à partager dès le matin, à l'heure du petit-déj et en musique, s'il vous plaît. On vous ressort à un classique de Daniel Balavoine, Sauver l'amour.

0: Sauver l'amour avec Daniel Balavoine ce matin, 7h40.
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0: Ravi de vous accompagner, ravi de vous offrir des cadeaux à cette heure-ci. C'est la distribution pour des billets Francofolie. Hein. On avait tenté hier de vous les offrir, pour ceux qui étaient avec nous hier et qui voulaient les gagner les places. On a eu un problème de standard, un problème mécanique. Là, ça ne fonctionnait plus du tout. Le téléphone, on était injoignable. Normalement, aujourd'hui, tout fonctionne parfaitement. Vous allez donc pouvoir composer le 05 46 50 67 68 et gagner vos billets pour apprécier Christophe Mali. Du groupe Trio, célèbre groupe Trio. Christophe Mali en concert, donc en solo, à la salle bleue de la Coursive, à La Rochelle, bien évidemment, dans le cadre des Francofolies. On vous offre deux places maintenant, avec ce karaoké inversé, avec donc la musique de Trio. Désolé pour hier soir, je fais autre chose dessus. 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

0: Youssef Mali au Francofolie. Le son trio qu'on écoutait à l'instant, hein, vous avez reconnu, bien évidemment, ça c'était facile, hein, parce que je vous l'ai dit, c'est désolé pour hier soir, mais j'ai fait autre chose dessus. C'est quoi l'autre chose? À vous nous le dire, vous gagnez vos billets pour les Franco.
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0: One République pour votre réveil matin, 7h46. Nous sommes avec Jérôme, c'est ça, à Saint-Médard-d'Oniz. Bonjour Jérôme, bienvenue.
1: Bonjour Eric.
0: Comment ça va? Ben ça va bien. Et vous, ce matin, bien réveillé?
1: Oui, on est bien réveillé. On va au travail et puis il fait très beau encore. Donc,
0: ouais, très, très beau, mais très chaud en ce moment. Comment vous vivez la période, vous, Jérôme? Ça se passe bien, ouais?
1: C'est un peu compliqué parce que moi, je suis une cuisinier de métier. Donc, il fait un peu chaud dans la cuisine, oui, c'est vrai. Ouais,
0: il fait déjà chaud dans la cuisine habituellement toute l'année. Et là, forcément, ça augmente encore plus la température, cette canicule. Et puis, pas de possibilité de décaler les horaires de boulot, forcément, dans votre secteur, j'imagine.
1: Si on peut, ouais, oui, on peut venir un peu plus tôt et ouais. Un petit peu venir plus tard. Ouais, ouais,
0: d'accord.
1: On peut, oui.
0: Ouais. Ouais. Et c'est ce que vous faites, Jérôme, pour vous adapter un petit peu?
1: La semaine où on était en canicule rouge, on l'a fait, mais pas cette semaine. Là,
0: d'accord.
1: Parce que, ils peuvent pas nous permettre de se faire.
0: Oui, et puis on finit aussi un peu par s'habituer. C'est vrai. À cette température. Jérôme, allez, on va faire grimper la température avec un karaoké inversé autrement. Peut-être que je vais faire venir la pluie avec mes chansons. Ça fait partie du best-of un peu du karaoké inversé. Leçon de trio, désolé pour hier soir, histoire d'essayer de vous offrir des billets justement pour apprécier Christophe Mali du groupe Trio Francofolie. On y va, karaoké inversé, je vous fais autre chose sur Désolé pour hier soir.
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0: Allez, on s'arrête là.
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0: Et je vous demande, Jérôme, ce que c'est exactement alors.
1: Eh ben c'est bon pour le moral, la compagnie Creole alors.
0: Vérification.
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0: Deux salles, deux ambiances.
1: C'est pas la même époque.
0: Non. Hein. Non mais ça marchait quand même, ça va.
1: Ça va.
0: J'ai essayé de faire ce que je pouvais. Hein.
1: C'est toujours des bons karaokés. Ouais.
0: Merci beaucoup Jérôme, c'est très sympa. Pour vous du côté de Saint-Médard-d'Oniz, des billets pour aller faire un tour à La Rochelle, au Francofolie, à la Salle Bleue, ce samedi qui arrive. Christophe Mali est de la partie, le chanteur du groupe Trio, que vous allez pouvoir apprécier en solo. Voilà.
1: Bah merci Eric et merci France Bleu. Alors. Merci beaucoup.
0: Ouais, on a changé de nom.
1: Ici La Rochelle.
0: Voilà, on n'arrive pas à s'y faire hein, parfois. Ici La Rochelle qui est ravi de vous offrir vos billets. En tout cas, on vous souhaite un bon concert, Jérôme. À très bientôt et bon courage avec la chaleur.
1: Bonne journée à vous, en tout cas.
0: Voilà, au revoir.
1: Bonne journée.
0: Merci.
1: Au revoir.
0: Ciao.
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0: On va parler d'un événement maintenant à 7h49 avec David Théodorides qui est avec nous. C'est le directeur de l'abbaye aux Dames de Saintes. Bonjour David Théodorides.
7: Oui, bonjour.
0: Merci d'être avec nous. On parle bien évidemment du Festival de Saintes. Ben oui, c'est le moment, ça va démarrer. Qu'est-ce qui fait la singularité de ce Festival de Saintes par rapport aux autres festivals de musique classique? Le lieu, l'ambiance, les artistes, peut-être tout ça à la fois?
7: Oui, un petit peu tout ça. Effectivement, un lieu assez emblématique de la Charente-Maritime avec cette abbaye aux Dames et puis cette ville de Saintes qui est assez extraordinaire et qui a un patrimoine incroyable que nous, on met en harmonie avec des musiciens qui viennent délivrer quelques-unes des plus belles pièces de la musique classique qui pour simplement créer une forme de joie, de plaisir, de redécouvrir ou d'entendre ces œuvres du grand répertoire avec des artistes qui viennent des quatre coins de l'Europe et qui sont parmi les meilleurs aujourd'hui de la scène musicale européenne, qui viennent nous réjouir. En fait, le Festival de Saintes, c'est 8 jours de bonheur, 29 concerts, 28 ensembles différents. C'est des larmes, du rire, de la joie, du plaisir. Voilà, c'est l'autre grand festival de Charente-Maritime avec les Francofolies.
0: C'est vrai, et puis c'est un peu sur la même période. Et c'est deux styles complètement différents, mais qu'on aime retrouver année après année. Donc là, ça démarre le 11, hein, dans deux jours, jusqu'au 18 juillet. Il y aura des grands rendez-vous à ne surtout pas manquer, j'imagine. Forcément, on peut pas tout lister ce matin à la radio, c'est compliqué. J'invite les auditeurs, les auditrices à rejoindre le site internet officiel de la manifestation pour voir tout le détail du programme. Mais voilà, quelques idées comme ça, des rendez-vous à ne pas manquer que vous pourriez nous donner, David Théodorides.
7: Alors moi, si je devais choisir un concert à ne pas louper, j'irais voir absolument le 14 juillet une soprano extraordinaire qui s'appelle Patricia Petitbon, qui joue avec l'ensemble Amaryllis, qui va nous faire un petit peu tout le destin des reines qui ont été mis en musique. Alors c'est parfois tragique, parfois très gay, parfois de la colère. En tous les cas, elle est pétillante, elle a une voix sublime et c'est à l'abbatiale de l'abbaye aux dames. Ça va être un concert somptueux. Et puis si d'aventure on préfère des concerts à la Belle Étoile, on va clôturer le festival avec un Boléro de Ravel d'une toute beauté, interprété par l'orchestre de Bordeaux-Aquitaine, tout ça dans les jardins de l'abbaye, qu'on soit assis sur une chaise ou qu'on prenne un billet pour être assis dans l'herbe. Je crois que ça va être une soirée absolument incroyable. Et donc effectivement, c'est un petit peu cet esprit-là de plaisir et de bonheur, de la grande qualité, de la convivialité et puis des moments magiques.
2: Ah, ce que vous venez de nous citer, c'est ce que vous attendez vraiment, peut-être personnellement, parce que j'allais vous poser la question, personnellement, ce que vous attendez avec impatience durant cette semaine de festival, voilà, ça en fait partie en tout cas.
7: Ça en fait partie, mais si vous voulez, je vous rajoute un petit peu de poivre.
2: Ouais.
7: On a un ensemble de musique baroque qui vient de Lyon, qui s'est associé à une compagnie de hip-hop, la compagnie Kefig. Et donc, on va avoir des danseurs hip-hop qui dansent sur du Vivaldi, sur du Locatelli. Tout ce spectacle s'appelle Locura. Locura en espagnol, ça, c'est la folie. Ouais. Et effectivement, on a cette énergie qui va être communiquée au public entre ces danseurs hip-hop et puis cette musique du 18e siècle qui est absolument explosive. Tout ça, ce sont des cocktails fantastiques dans lesquels vraiment on peut découvrir une autre façon aussi de faire de la musique. C'est un répertoire ancien, mais c'est une musique moderne.
2: Ça donne vraiment envie, en tout cas, de venir vous retrouver chaque année en juillet. Les amoureux de musique ancienne se retrouvent à Saintes pour vibrer au rythme du festival, au programme 8 journées intenses de musique, 4 siècles de répertoire et des artistes de légende et des rendez-vous qui sortent de l'ordinaire. On en parlait il y a quelques secondes avec David Théodorides. Merci d'avoir passé un instant avec nous, en tout cas en direct. On vous souhaite un bon festival. Voilà, ça approche à grands pas. C'est beaucoup de boulot toute l'année en organisation. Et puis là, ça y est, la date approche. Ça démarre le 11 dans deux jours. Merci beaucoup.
7: Merci à vous, à très vite.
2: À très vite, au revoir.

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3: Chaque jour de l'été, du lundi au vendredi, ici, vous donne un bon plan, une idée originale, pratique et pas chère pour passer vos vacances dans une région de France. Ce matin, direction le Vaucluse. Et plus précisément, les paysages fleuris du plateau de Sceaux, où l'on vient admirer et sentir la lavande une bonne partie de l'été. Reportage Adèle Bossard.
4: On vient même d'Allemagne, des Pays-Bas ou de Normandie pour admirer les champs bleus ou violets.
5: Parce que c'est très beau et ça me plaît beaucoup aussi l'odeur.
6: That's amazing.
7: C'est magnifique.
6: Flowers look great.
7: Les fleurs sont très belles.
5: C'est très beau pour l'œil, pour l'odeur, enfin voilà.
4: Beaucoup s'arrêtent d'ailleurs le long de la route pour prendre une photo, comme ici entre les villages de Saint-Trigny et de Ferrassières. C'est un champ de lavande avec des boris, ces cabanes de pierre sèche typiques de la Provence. Il paraît que c'est le plus beau champ du coin cet été, en tout cas selon la carte de l'Office du Tourisme.
8: La carte avec des spots.
4: Elsa Abtel est la directrice.
8: Parce que ce qu'il faut savoir, c'est que comme il y a de la rotation de culture, les spots peuvent changer d'une année sur l'autre. Et donc on a fait des spots photos pour indiquer aux gens nos plus beaux champs.
4: Ici, la lavande se découvre en voiture, certes, mais surtout à vélo ou à pied. La fraîcheur du plateau à presque 1000 mètres d'altitude permet de randonner aussi en plein été.
8: On n'a pas de problème de fermeture de massif. On est sur une zone qui est très étendue, donc il n'y a pas de concentration vraiment de monde. On peut marcher dans les lavandes sans être vraiment des beaucoup. Et puis, on a la chance aussi d'avoir des producteurs, des agriculteurs qui proposent des visites d'exploitation. Ils prennent le temps, ce sont des visites gratuites.
4: Parmi les exploitations à visiter, il y a justement le Vallon des Lavandes. Sylvie Bargeau est lavandicultrice ici.
9: Et on est ouvert à la visite au public depuis qu'on s'est installé, c'est-à-dire depuis 30 ans. On n'a pas fait évoluer la structure, on reste typiquement des agriculteurs distillateurs avec une petite visite au niveau de la ferme. La méthode de cueillette, la méthode de culture et également la méthode d'extraction des huiles essentielles.
4: Ces huiles s'achètent dans la plupart des exploitations, comme là, aux lavandes de Champelle, on est sur la route du Ventoux.
10: Bonjour. Bonjour madame.
4: Et la patronne, Evelyne Popé, a sa préférée.
10: Ah, moi c'est la lavande Mayette. Tout le temps, pour dormir, contre les moustiques, contre les mauvaises odeurs selon où on va, etc.
4: Et puis on peut toujours rapporter les fameux coussins garnis de lavande, comme ceux que fabrique Séverine.
11: C'est le cadeau que tout le monde veut, en fait, ramener un petit peu de lavande chez soi. Dans les armoires ou en décoration, dans les voitures, ça dégage un petit peu de Provence.
4: Et si les champs ne sont en fleurs que jusqu'au 20 juillet environ, les lavandes séchées, elles, sont trouvables ici tout l'été.
3: Merci beaucoup Adèle Bossard et le village de Sceaux qui accueille la fête de la lavande. Si vous passez dans le coin, on ne sait jamais, autour du 15 août. C'est pour le 15 août précisément. Les exploitations restent ouvertes tout l'été. Également là pour toutes celles et ceux qui passeront dans le coin, dans le Vaucluse. Retour en Charente et en Charente-Maritime avec ce qui fait notre actualité. On en parlait, tous les festivals là, de votre été. On parlait de classique avec le festival de Sainte avec notre invité il y a quelques instants. On va reparler aussi des francopholies qui démarrent et qu'on va suivre de très très près tous les jours en direct. Il y a des places pour des concerts complètement complets à gagner et on se fait ça dans la prochaine demi-heure, je vous le dis. Prenons l'exemple de la soirée avec Sam Sauvage, Feu Chatterton, Gaëtan Roussel et Mika. C'est la soirée du 14 juillet, jour de fête nationale. Il n'y a plus de place, c'est complet. Les seuls billets que vous pouvez gagner, ça se passe chez nous tout à l'heure. On se fera l'intro express ensemble autour de 8h20 tout à l'heure. Soyez là les amis.
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3: C'est l'heure du voyage dans le temps. Avant les infos de 8h, c'est avec vous Stéphane Bern. Bonjour.
12: Bonjour Eric, bonjour les deux Charentes.
3: Ce matin on va voyager.

0: Obi-Wan, si la prophétie est juste, ton apprenti est celui qui doit ramener l'équilibre dans la Force.
1: Des vers mystérieux et des quatrains énigmatiques, mêlant moyen français, latin, grec et provençal, rendent le texte difficile à déchiffrer. Plus difficile encore à déchiffrer que la notice d'un médicament pour un presbyte qui n'a pas ses lunettes sous la main. Mais cette même année, en 1555 donc, Nostradamus fait paraître un autre ouvrage dans un registre plus doux. On l'imagine volontiers faire une pause entre deux prophéties pour s'atteler à ce livre bien moins connu, le traité des fardements et confitures. Le grand écart éditorial, Apocalypse le matin, Marmelade l'après-midi.
2: Je suis représentant en confiture.
1: Car avant d'être prophète, Nostradamus est d'abord médecin. Et à la Renaissance, le sucre n'est pas un plaisir. Il est considéré comme un remède. La première partie du traité est consacrée à diverses façons de fardement et senteur pour illustrer et embellir la face. La seconde nous montre la façon et manière de faire confiture de plusieurs sortes. Avec un tel programme, il y a fort à parier que de nos jours, Nostradamus serait influenceur sur Internet. À mi-chemin entre gourmandise et pharmacie, Nostradamus propose des recettes pour tous les fruits que l'on trouve en Provence, chacun étant travaillé selon ses propriétés pour soulager le foie, chasser la mélancolie ou mitiger la chaleur exubérante du cœur.
3: J'ai la rate qui se dilate, j'ai le foie qui est pas droit.
1: Comme quoi on peut à la fois annoncer la fin du monde et s'y préparer grâce à de délicieuses recettes de confiture.
4: Merci Stéphane Bern et la bonne journée tout le monde.
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4: Et cette nouvelle journée, c'est le 9 juillet, c'est jeudi aujourd'hui. Bonjour tout le monde, il est 8h. Voici toute l'actualité dans Ici Matin, votre journal avec Gorka Blanco. Bonjour Gorka.
6: Bonjour Eric, bonjour à tous. Ils sont classés au patrimoine mondial de l'UNESCO et ils font la fierté de Saint-Martin et de toute l'île de Ré. Les remparts érigés par Vauban font toute la beauté du village Rété, c'est vrai, mais c'est aussi un danger. Et deux accidents en quelques jours qui ont causé de graves blessures à deux saisonniers qui ont chuté de ces remparts le 27 juin et le 6 juillet dernier le rappellent. Des accidents à des endroits, à des heures et dans des circonstances différentes, sans forcément de lien avec l'alcool, comme c'était souvent le cas auparavant dans le temps avec les sorties de discothèques. Lundi dernier, par exemple, le jeune homme en question a grimpé sur les remparts et il se serait assoupi au sommet. C'est là qu'il aurait chuté très lourdement. La maire de Saint-Martin-de-Ré, en tout cas, appelle tout le monde à la plus grande prudence, les locaux comme les touristes. Anne Mémin a posté un message sur les réseaux sociaux de la commune avant-hier pour redire qu'aucune photo, aucun moment de détente, aucun coucher de soleil ne mérite de mettre sa vie en danger. Il faut juste être vigilant, nous dit Anne Mémin.
7: Elle nous rappelle en tout cas que ce patrimoine, il est magnifique, mais il présente aussi un réel danger lorsqu'on s'en approche de trop près. Là, c'était deux saisonniers, donc j'ai fait passer le message également par l'association des commerçants de Saint-Martin-de-Ré pour que les employeurs sensibilisent en tout cas les saisonniers à ce danger. J'ai mis également d'être sensible à tous, hein, que ce soit les enfants ou les autres personnes, nos visiteurs et puis nous-mêmes, hein, les Rétés, de vraiment faire attention à ces remparts qui peuvent être un réel danger. C'est de ne pas s'assoupir, en tout cas lorsqu'on est fatigué sur les remparts, parce que si on s'endort un peu, ça peut être très dangereux. Mais il y a des remparts, par exemple côté mer, il faut quand même monter sur le rempart. Donc il faut faire quand même un acte de monter de plus d'un mètre sur le rempart. S'assoupir à côté du rempart peut être très très dangereux en fait.
6: Anne Mémin, la maire de Saint-Martin-de-Ré, qui rappelle qu'il est impossible de mettre des barrières sur ces remparts longs de plusieurs kilomètres et qui sont, on le rappelle, classés au patrimoine mondial de l'UNESCO. Les agents municipaux vont quand même déplacer deux panneaux d'alerte au danger de ces remparts pour qu'ils soient mieux visibles du public. Vous retrouvez toutes les infos concernant cet appel à la prudence relancé donc concernant les remparts de Saint-Martin-de-Ré sur ici.fr.
4: Une femme âgée a été renversée par un camion poubelle dans le quartier de Bellevue à Saintes hier matin.
6: Oui, cette dame, une septuagénaire, a eu la jambe gauche, le bras gauche écrasé par un camion poubelle municipal qui faisait sa tournée de ramassage vers 8h30 du matin. Son pronostic vital, heureusement, n'est pas engagé, même si ses blessures sont graves. Elle a été transportée en urgence sur l'hôpital local. Le conducteur, très choqué, a été auditionné par les policiers hier dans l'après-midi, et ainsi que deux témoins directs de l'accident. Il faut savoir que les tests de drogue et d'alcool se sont avérés négatifs. Enfin, le camion, lui, doit maintenant être expertisé. On reste à Saintes ou à l'hôpital. Le plan d'austérité présenté par la direction du groupe hospitalier de Sainte-Saint-Jean-d'Angély ne passe pas du tout auprès des syndicats. Les représentants des personnels soignants ont des mots très durs pour évoquer notamment une destruction, d'après eux, méthodique des services avec des fermetures de lits. Les syndicats disent aussi que ce plan d'économie budgétaire est directement provoqué par la fusion il y a quasiment deux ans.

0: des hôpitaux de Sainte et de Saint-Jean-d'Angély, fusion dont il ne voulait pas. On va entendre un représentant du syndicat Force Ouvrière dans le prochain journal à 9h.
1: Les feux d'artifice pourront être interdits en Charente cet été, à commencer par tous ceux prévus pour le 14 juillet.
0: Oui, le préfet de la Charente a pris un arrêté hier valable jusqu'à la fin du mois d'août et qui doit permettre donc d'interdire les feux d'artifice si le risque de feux de forêt passe au niveau très sévère, le niveau de couleur rouge. C'est orange en ce moment sur la carte de France du risque d'incendie de feux de forêt, le niveau juste en dessous, le niveau sévère. Ce niveau de risque des incendies est mis à jour quotidiennement. Il est consultable, par exemple, sur le site internet de la préfecture de la Charente. La sécheresse s'aggrave jour après jour. La météo n'aide pas du tout, puisque la chaleur sera aujourd'hui encore très forte. Et ce sera comme ça, au moins, jusqu'en début de semaine prochaine pour nos deux Charentes, selon Météo France. De quoi placer les francopholies de La Rochelle sous le signe de la canicule cette année. Le grand festival de musique commence demain soir. Coup d'envoi de 5 jours et de 5 soirées de concerts, notamment sur la scène en plein air de l'esplanade Saint-Jean d'Acre. Alors, pour éviter que le public ne tombe comme des mouches, écrasées, accablées par les fortes chaleurs, les organisateurs des francopholies, la ville de La Rochelle et les secouristes à la fois de la protection civile et de la Croix-Rouge mettent en place plusieurs mesures, François Petit-Demange.
2: Les festivaliers auront le droit d'entrer avec des gourdes et des bouteilles fermées. Ils pourront les remplir aux différentes fontaines à eau, jusque dans la fosse. Des désoiffeurs à eau, ces personnes équipées d'un gros sac à dos qui vendent d'habitude de la bière, se rendront aussi au cœur de la foule, cette fois avec de l'eau. Et puis des brumisateurs seront installés, y compris dans les postes de secours de la Croix-Rouge, dont Samuel Saint-Maxent est responsable de la communication.
3: Nous, on a renforcé notre dispositif autant sur la logistique que sur nos bénévoles présents, avec plus d'eau, avec des dispositifs permettant la fraîcheur dans nos postes de secours, avec des brumisateurs, avec tout genre d'éléments qui nous permettraient aussi de refroidir une potentielle victime en hyperthermie.
2: La vigilance est aussi nécessaire à l'extérieur de l'enceinte du festival, sur le cours des Dames, où certains spectateurs font la queue toute la journée, dès 9h du matin, alors que les concerts n'ont lieu que le soir. Là aussi, des brumisateurs sont installés par la ville de La Rochelle, deux points d'eau sont disponibles, et la Croix-Rouge veille sur ces spectateurs souvent jeunes, explique Samuel Saint-Maxent.
3: On est présent effectivement au niveau de la grosse horloge pour justement ces festivaliers qui attendent dans cette file d'attente. On a un point de vigilance sur cette partie. On renforce nos horaires, on sera présent un peu plus tôt.
2: Si nécessaire, les francopholies peuvent aussi distribuer des casquettes et des bouteilles d'eau, y compris aux personnes massées au plus près de la scène, juste devant les barrières.
0: Voilà, et vous retrouvez toutes ces mesures anti-canicule prévues par les organisateurs du Festival des francopholies de La Rochelle avec la mairie et les secouristes de la protection civile et de la Croix-Rouge sur ici.fr. Vous l'avez sans doute remarqué, si vous avez un animal de compagnie, les canicules à répétition de ces dernières semaines se répercutent également sur eux, sur leur état de santé et leur état physiologique général. Et pour les animaux qui, eux, n'ont pas la chance d'avoir deux maîtres livrés à eux-mêmes, eh bien c'est encore pire. Alors pour les aider et les soigner en temps normal, en Charente, il faut se rendre au centre de sauvegarde de Charente Nature à Torsac. Mais le centre actuellement est saturé, 200 pensionnaires déjà dont il faut s'occuper, les demandes de séjour continuent d'affluer en même temps et du coup l'accueil du centre est fermé. Hervé Bouissou, administrateur de l'association Charente Nature.
4: Les accueils sont fermés, dans le sens où effectivement, faut déjà qu'on gère, faut déjà qu'on puisse en vider une partie, qu'on prenne le temps, qu'on puisse respirer aussi au niveau des soigneurs et des bénévoles. C'est vrai que ça prend énormément de temps, hein. Il y en a qui passent plus de 7 heures par jour pour essayer de donner un coup de main. On peut pas tout accueillir non plus. C'est au détriment de toute façon des patients qui sont déjà en place. Si on a trop d'animaux, on peut pas se concentrer, on peut pas le faire correctement. Et les animaux souffrent de toute façon. Ils sont déjà en souffrance. On essaie de les soigner, c'est pas des bonnes conditions météo pour pouvoir se remettre en état et pouvoir repartir. Et nous aussi, hein, en tant que bénévoles, en tant que soigneurs, toutes ces personnes-là, elles souffrent de la météo, que ce soit dans le cadre du travail, pour dormir, il y a de la fatigue qui s'accumule, c'est très compliqué.
0: Voilà pour les explications d'Hervé Bouissou, administrateur de l'association Charente Nature. La Coupe du Monde de foot est ce rendez-vous à ne pas manquer, bien sûr, ce soir en direct sur Ici La Rochelle et sur ici.fr. France-Maroc, premier quart de finale de la compétition de ce Mondial 2026, 22h, heure française. La météo, et on va voir de suite avec notre expert que plus que jamais, Charente-Maritime et Charente sont en vigilance orange canicule.
1: Patrick Marlière, bonjour.
5: Bonjour Eric.
1: On va décrypter ce temps avec vous. Il y a toujours cette chaleur, hein, très marqué hein, sur nos deux départements.
5: Oui, puisque effectivement, on va dépasser encore les 40 degrés dans l'intérieur de nos deux départements. Ça restera autour de 30 à 33 degrés sur les îles, jusqu'à 35 degrés à La Rochelle. Oui, c'est vraiment des températures très élevées. On est limite à chaque fois de battre des records de température. Quant au vent, lui, il est de nord-est modéré. Il apporte une petite brise en bord de mer. Dans la nuit prochaine, les températures, alors là, c'est encore une nuit qui est vraiment encore exceptionnelle, puisqu'on attend entre 20 et 24 degrés sur nos deux départements.
1: Et attention aux orages, alors éventuellement, peut-être pour demain et ou samedi?
5: Oui, c'est ça. C'est les modèles météo de ce matin, Eric, annonçaient une dégradation orageuse plutôt dans l'intérieur des terres pour la journée de vendredi, enfin pour l'après-midi de vendredi. C'est des orages qui remontent du sud-ouest. Et puis ensuite, pour samedi, là, ce serait vraiment nos deux départements qui seraient sous la menace de ces orages. Mais c'est extrêmement difficile à préciser là aujourd'hui, mais pour autant, demain matin, on pourrait être un peu plus précis pour savoir si ces orages pourraient toucher La Rochelle dans les deux nuits qui viennent.
1: Bon, on en reparlera donc avec vous demain. La météo marine, avant cela, pour terminer ce rendez-vous du jour.
5: Ouais, avec ce temps sec très ensoleillé, alors un léger mieux près de l'océan, vent avec ce vent de nord-est modéré, pas de souci, hein, la mer est belle, un peu agitée, excellente visibilité, et une température de l'eau à 21-24 degrés, donc des conditions estivales très agréables.
1: Merci beaucoup Patrick Parlière, à demain.
5: À demain tout
1: ça. Bonne journée, au revoir.
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1: Patrick qui nous parlait de la météo des plages, hein, température de l'eau 22-24 degrés. À marée basse, c'est encore plus que ça. J'ai fait l'expérience hier sur l'île d'Oléron. Quand vous allez à marée basse dans les cases d'eau, là, les mini-piscines, l'eau jusqu'à 27-28 degrés hein, parfois. Ah, c'est pas mal. Hein. Dans ces cas-là, il faut bien trouver des avantages hein, à un moment donné. C'est pas facile, je sais. Eyes in the Sky maintenant pour vous.

0: Eye in the Sky, Alan Parsons Project pour accompagner votre réveil. Oui, les lève-tards ont le droit de profiter d'une petite grasse matinée, et s'il fait encore frais chez vous, profitez-en, il est 8h14.
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0: Vous savez, ceux qui doivent partir travailler, coûte que coûte. Malgré la température forte de l'après-midi, bon courage en tout cas pour affronter cette journée. N'oubliez pas d'ailleurs qu'il faut boire minimum un litre et demi d'eau par jour. Il faut se protéger la tête, hein, casquette, chapeau, et puis se protéger la peau également avec de la crème solaire. Le rendez-vous en Tiernac arrive dans un instant. Je regarde le sujet du jour. On va vous informer ce matin contre l'arnaque, la double arnaque. Qu'est-ce que c'est encore cette histoire? Vous aurez les détails avec Valentin Bertrand dans un instant.
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0: Des fouilles archéologiques ont lieu actuellement sur le site de l'ancien parc des expositions de La Rochelle. Conséquence, ce parking des Salines qui se trouve dans la zone est fermé du 16 juillet au 7 août. Il faut bien le noter là sur vos agendas. Alors si vous avez besoin de vous garer sur cette période, pensez à vous rendre au parking Jean Moulin à proximité, Simone Veil ou encore le parking Saint-Nicolas-Vieux-Port. La réouverture du parking des Salines se fera normalement, si tout va bien, le vendredi 7 août après la remise en état des sols sondés.
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0: C'est l'heure de C'est pas vrai, 8h15 avec Valentin Bertrand, votre rendez-vous anti-arnaque. Alors, une arnaque peut en cacher une autre, c'est ce que vous venez nous dire ce matin, Valentin.
4: Oui, comme les trains dans lesquels Julie espérait monter. On vous a déjà parlé ici de ces fausses cartes avantage SNCF à 2,45 €. Julie, elle, a sauté sur une autre annonce en ligne, la carte Liberté, destinée plutôt aux professionnels. Une offre trouvée sur les réseaux sociaux à 17 € au lieu de 349 €. La belle affaire quand même, hein, 95% de réduction. Le site est une copie conforme de celui de la SNCF. Elle règle, reçoit un mail de confirmation avant de réaliser que la fameuse carte n'apparaît pas sur son application SNCF. Elle a alors le bon réflexe, appeler tout de suite sa banque pour bloquer sa carte bleue. La plupart des applications bancaires proposent aussi de le faire directement depuis votre espace client. L'histoire, elle aurait pu s'arrêter là. Une grosse frayeur et 17 € évaporés dans la nature.
0: Ouais, sauf que l'escroc est reparti à l'assaut.
4: Quelques minutes plus tard, Julie reçoit un mail de sa banque, rien de bien suspect. Le message l'informe qu'un conseiller va l'appeler prochainement. Et comme prévu, le téléphone sonne. Au bout du fil, le conseiller évoque des vérifications pour l'envoi de sa nouvelle carte bleue. Les questions sont d'abord anodines, puis de plus en plus précises. Date de naissance, email, puis identifiant et mot de passe. Dans ce cas-là, il n'y a qu'une chose à faire, raccrocher, c'est ce qu'elle a fait. Deuxième surfroide de la journée quand même, avec donc au moins deux leçons à en tirer. Un vrai conseiller ne demandera jamais votre mot de passe, quelle que soit la situation, ce code doit rester secret. Et surtout, redoubler de vigilance après une première arnaque. Les escrocs ont souvent mis la main sur des informations précieuses. En l'occurrence ici, en entrant ses numéros de carte, Julie a indiqué sans le vouloir le nom de sa banque et donc mâché le travail à l'escroc qui n'avait plus qu'à fabriquer le mail sur mesure pour rendre crédible l'appel qui allait suivre.
0: Ouais, ça fait flipper tout ça. Merci de nous informer, en tout cas de nous sensibiliser à toutes ces arnaques du moment. Valentin Bertrand avec nous pour le C'est pas vrai en ce moment-là, cet été. Tu peux préparer le café noir. Voici Monsieur Eddie Mitchell pour agrémenter votre été 2026 en Charente et en Charente-Maritime, mes amis.

0: petit peu préparé le café noir avec Monsieur Eddy Mitchell. On va vous offrir un super cadeau, comme on le fait tous les jours à cette heure-ci. Le jeu de votre été avec l'intro express qui se poursuit. Une ou deux secondes pour deviner le titre d'un morceau et les artistes en question. Et gagner ce matin vos billets pour les Francofolies. Bah oui, on vous invite à la date du mardi 14 juillet, mardi prochain. 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Et concernant cette date du mardi 14 juillet, vous allez pouvoir apprécier Sam Sauvage, Feu Chatterton, Gaëtan Roussel de Louise Attaque et Mika également. Quelle affiche, quel beau spectacle, une belle soirée pour le mardi 14 juillet. Vous gagnez vos billets si et seulement si vous trouvez donc ce disque de l'Intro Express. Voici. Ouais, il y a un peu plus d'une seconde là. On a été généreux. On réécoute quand même. Allez, c'est reparti. Qu'est-ce que c'est? À vous de nous le dire. C'est l'intro express. Faut trouver le titre du disque, et les artistes en question, ou le groupe, hein, s'il s'agit d'un groupe. 05 46 50 67 68 pour gagner vos billets pour les Francofolies pour la date du 14 juillet sur la scène Jean-Louis Foulquier. C'est complet. Il n'y a plus de place, sauf ici. Vous les gagnez. Les Francofolies, parlons-en. On est à J-1 du festival. On continue de vous emmener dans les coulisses avec les artistes qui sont à l'affiche du festival. Le groupe Skip the Use est de retour et sera sur scène dimanche soir. Son chanteur, Matt Bastard, nous raconte ses souvenirs au micro ici La Rochelle de Chloé Bidet.
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3: Bonjour Matt Bastard.
4: Bonjour.
3: Vous vous souvenez de la première fois, j'ai vu que vous aviez partagé la scène avec Trust quand vous étiez venu en 2009.
4: Ouais, c'était trop bien. C'était notre premier contact avec ce festival. C'était un très très bon souvenir. Aussi cette tournée avec Trust qui nous avait tendu la main et nous avait emmenés en première partie avec eux. C'était charmé. Le premier pas dans les Franco, puis après on est allé avec Skip sur la grande scène et c'était un très beau souvenir. On avait même fait un petit récord Elstan.

0: Ouais, c'est un festival que j'aime faire. Et on a fait aussi les Francofolies de Tahiti. Voilà, on a ouvert les Franco de Tahiti et c'était charmé.
1: Moi, ouais, j'imagine aussi. Ça représente quoi pour vous des Francofolies en tant qu'artiste ou en tant que groupe? C'est un incontournable?
0: Ouais, carrément. C'est un endroit où on peut s'exprimer librement. C'est vraiment un lieu de bienveillance artistique dans lequel on peut vraiment être nous-mêmes sans restriction. Et voilà, c'est toute l'organisation a à cœur de laisser une sorte de carte blanche artistique aux artistes qui participent et c'est formé, quoi.
2: Vous avez envie de réveiller la putain de ville de La Rochelle?
0: C'est un vrai festival français dont on peut être fier et comme tous les festivals, ça, c'est le meilleur des réseaux sociaux. C'est l'endroit où on peut venir seul et repartir avec plein de potes. C'est un endroit de découverte, c'est un endroit de passionnés. Tous les gens qui bossent au Franco, c'est des gens passionnés qui font ça parce qu'ils kiffent et qu'ils ont envie de transmettre leur passion. Et si on est ouvert d'esprit, dans la tolérance, le respect de l'autre et le vivre ensemble, c'est le meilleur endroit où être.

0: dans notre vie, qu'on n'était pas vraiment à l'image francophonie, et ben finalement, on s'est trompé, on est heureux de s'être trompé, on est très heureux d'être venu.
1: Merci d'avoir pris quelques minutes pour nous, Matt Bastard, à très vite.
2: À très vite, merci de nous avoir accordé du temps.
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0: sa raison d'être. Voulu par Pascal Obispo à l'époque, ensemble contre le sida, les années 90. Faut faire vite, bah oui, le temps passe vite le matin en matinale. Joël est avec nous depuis Pont. Bonjour Joël.
1: Bonjour Eric.
0: J'ai une intro express à vous faire écouter tout de suite maintenant. Ça dure 2 secondes, c'est efficace, normalement vous avez trouvé.
1: Je pense avoir reconnu Indochine, l'aventurier.
0: Il est bon le Joël. Bravo Joël, vous avez vos billets pour les Francofolies, un concert complet, Saint-Jean-Louis Foulquier, Feu Chatterton, Sam Sauvage, Gaëtan Roussel et Mika, c'est le 14 juillet, c'est un mardi prochain. Il n'y a plus de place en vente, en revanche, vous les avez gagnés ce matin. C'est fait Joël.
1: C'est bien, merci Michel Rochelle.
0: Ouais, bah de rien.
1: Ça sera apprécié.
0: Ah oui, vous avez passé un bon moment, profitez bien en tout cas Joël. À bientôt.
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0: Un mot de l'info d'ici, Gorka Blanco.
3: En mode chez nos voisins, à 8h30, on va se rendre pas trop loin de nos Deux-Charentes, en Gironde, où l'actualité avec ces grands incendies dans plusieurs départements du sud méditerranéen, eh bien, ravive de bien mauvais souvenirs en Gironde. Rappelez-vous, il y a 4 ans, les méga-feux, notamment à Landiras et La Teche.
0: On voit ça juste après avoir écouté le 90 secondes. C'est l'heure à 8h30 avec Cyril Ardo-Redon.
4: La France face au Maroc, l'affiche de ce quart de finale de Coupe du Monde de foot ce soir. Jusqu'à maintenant, les Bleus n'ont jamais perdu face au Lion de l'Atlas en match officiel. Coup d'envoi à 22h, rencontre à suivre sur votre radio locale, ici et sur ici.fr. Après les propos racistes visant Kylian Mbappé de la part d'une sénatrice paraguayenne, le gouvernement du Paraguay a présenté des excuses, affirme ce matin la ministre des Sports française Marina Ferrari. Nous aurons assez de professeurs à la rentrée, dit de son côté le ministre de l'Éducation nationale. 24 000 admis au concours d'enseignants cette année contre 16 000 l'an passé. Édouard Geffray qui ne s'engage toutefois pas au remplacement immédiat d'un professeur absent. La France n'est pas prête pour faire face aux impacts du réchauffement climatique. C'est l'alerte ce matin du Haut Conseil pour le climat. Nos infrastructures, nos écosystèmes, nos activités économiques et pratiques socioculturelles ont été dimensionnées dans un climat qui n'existe plus, affirment ces experts. 5 départements du Sud sont en rouge aujourd'hui face aux feux de forêt. L'incendie dans les Pyrénées-Orientales est sous contrôle malgré plusieurs reprises. En Savoie, 5000 personnes sont isolées à Pralognan-la-Vanoise en raison de la fermeture d'une route à cause des flammes. Et puis une 6e étape du Tour de France sous la chaleur, 186 km à l'assaut des Pyrénées entre Pau et le cirque de Gavarnie avec un passage notamment par le col du Tourmalet à plus de 2000 mètres d'altitude. Étape en présence d'Emmanuel Macron.
3: Merci beaucoup Cyril Ardo-Redon pour ce 90 secondes tour d'horizon de l'actu en français et dans le monde. L'info d'ici en mode chez nos voisins à cette heure-ci, comme tous les jours, et en direction de la Gironde aujourd'hui jeudi, où la Gironde où les températures s'envolent à nouveau depuis le week-end dernier et l'arrivée de cette 3e vague de canicule en France. Le département est d'ailleurs placé en vigilance orange, tout comme la Charente-Maritime et la Charente. Vigilance orange aussi au niveau du risque de feu de forêt, ce qui correspond à un risque élevé. Des grands incendies, vous le savez sûrement, ravage toujours d'autres départements plus éloignés, les Pyrénées-Orientales, la Drôme, l'Hérault, et le ministre de l'Intérieur s'est dit publiquement très inquiet pour cette saison des feux précoces. De quoi rappeler en tout cas en Gironde le triste souvenir des méga-feux de 2022 qui avaient ravagé 28 000 hectares de forêt dans ce seul département girondin. À Guillos par exemple, près de Landiras, c'est le premier village du secteur à avoir été évacué. C'était le 12 juillet 2022. Un traumatisme toujours vif 4 ans après et qui ravive les angoisses des habitants. Alice Marot.
5: Barricadée dans sa maison pour fuir la chaleur, Monique suit les informations.
6: Nous sommes dans les Pyrénées-Orientales où un gigantesque incendie fait rage depuis 2 jours.
5: D'un coup, l'actualité la ramène 4 ans en arrière.
7: C'est exactement ce qu'on a supporté nous. Hein. Je suis partie de ma maison 2 semaines. On nous a dit qu'il faut évacuer. On est parti sans médicaments, sans rien. Ça a été dur. Hein.
5: À Guillos, 90% de la forêt a brûlé en 2022. Mais des feux de broussailles sont toujours possibles, surtout avec la chaleur et l'état de sécheresse de la végétation. Alors Patrice patrouille au volant de son pick-up. Il est responsable local de la DFCI, la défense de la forêt contre les incendies.
8: Il y a toujours des incivilités où on retrouve des gens qui font pas attention. Ils n'ont pas compris quoi. Ils vont dans les bois, ils vont jeter des déchets, ils vont faire du n'importe quoi et forcément, ça nous fait peur.
5: Et en plus de l'inquiétude, c'est aussi de l'empathie que ressent le maire de Guillot, Henri Seyant.
9: Ce matin, quand je me suis réveillé, j'ai mis la radio, comme tous les matins, et j'ai entendu plus de 4000 hectares brûlés, 10 000 personnes évacuées. C'est tripal chez nous. Quand on entend ça, on se dit, c'est exactement ce que l'on a vécu. Et donc, la première question qui nous vient à l'esprit, c'est comment on peut faire pour les aider.
5: Ils comptent appeler dans les prochains jours le maire d'une commune touchée pour l'aider en partageant l'expérience des incendies à Guillot.
3: La mairie de Guillot qui compte aussi sur le passage du Tour de France. Ce sera demain vendredi pour tourner la page de ces incendies de 2022 avec un stand en hommage aux pompiers et à la DFCI, la Défense Forestière contre les Incendies, qui sera installée sur le bord de la route et visible à la télé dans le monde entier. Reportage à retrouver sur ici.fr.
0: Dans l'actualité également, Gorka, un plan d'austérité qui ne passe pas au groupe hospitalier de Sainte-Saint-Jean-d'Angély.
3: Oui, les mesures proposées par la direction pour revenir à l'équilibre financier sont rejetées par les syndicats qui parlent notamment de destruction méthodique, ce sont leurs mots, des services avec des fermetures de lits programmées. On en parle à 9h dans le prochain journal. 9h où il sera également question d'un produit local de l'île d'Oléron et qui n'est pas le plus connu, c'est le sel d'Oléron. C'est vrai, un petit peu dans l'ombre des autres sels comme ceux de Ré ou de Guérande. Et la météo toujours aussi importante, si vous êtes fragile pour des raisons de santé ou si c'est l'âge aussi avançant, ne prenez pas de risques, surtout cet après-midi, au moment des plus fortes chaleurs. Vigilance orange canicule toujours.
0: Ouais, faut éviter de s'exposer forcément au soleil l'après-midi. Et si on doit absolument sortir, faut se couvrir la tête, chapeau, casquette et puis crème solaire obligatoire. Le soleil brille sans interruption du matin jusqu'au soir aujourd'hui. La chaleur est toujours très très marquée sur la Charente et la Charente maritime. Ça nous donne, on l'a dit, sur le littoral, 32 à 35 degrés. Voilà, sur les îles, c'est un peu moins, 30 à 33 degrés, mais c'est déjà beaucoup. Et 37 à 41 degrés dans l'intérieur des terres. Je vois par exemple du 40 degrés au cœur de l'après-midi à un moment donné dans le centre-ville de Saint-Ain. 40 degrés à l'ombre, c'est quand même pas rien. La température, en plus, le matin et la nuit ne descend pas beaucoup. Hein. On a démarré la journée avec 23 degrés à La Rochelle et 24 à Angoulême. Alors, on va voir comment va se dérouler la suite de la semaine. Tout ça sera confirmé demain. On l'a dit, on donnera rendez-vous avec Patrick Marlière pour voir à quelle sauce, j'ai envie de dire, on va être mangé ce week-end. Car on attend des orages, semble-t-il, des orages pour demain, vendredi ou la journée de samedi. On va suivre tout ça de très très près dans les programmes d'ici La Rochelle.
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0: Ça commence à ralentir un petit peu à l'entrée de La Rochelle, forcément à cette heure-ci, mais c'est correct par rapport à ce qu'on connaît habituellement. 5 minutes de temps de parcours complémentaire entre Chagnolet et l'arrivée sur le centre-ville de La Rochelle, enfin le début du centre-ville, le début du boulevard Sautel. Donc 5 minutes de ralentissement sur l'axe Niort-La Rochelle, donc sur la N11.
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0: Il est 8h36, je souhaite un bon début de journée. Nouvelle journée qui commence ensemble en Charente et en Charente-Maritime. Pour certains en vacances, profitez-en bien, merci de nous avoir choisis. Pour d'autres, c'est le boulot, il va falloir être encore courageux pour affronter la chaleur du jour. Le coup de folie, et pas le coup de chaleur, le coup de folie de Thierry Pastor après.

0: petite folie de Thierry Pastor. Il est 9h20.
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0: Parler des soldes d'été, c'est le mode d'emploi carrément qu'on vous donne pour faire de bonnes affaires avec Valère Coréard. C'est par ici les économies à ne pas manquer dans un instant. Ne manquez pas aussi le Tour de France à la fraîche, c'est sympa de le regarder à la télévision, de le suivre aussi en direct avec ici.fr et puis l'arrivée que nous suivons de toute façon en direct aussi à la radio. L'étape du jour, la voici, la grande étape des Pyrénées avec des sommets et des décors somptueux au programme des coureurs là aujourd'hui. Christian Prudhomme, le patron du Tour, nous en dit plus tout de suite. On vous écoute avec Emmanuel Collardet.
3: Bonjour Christian Prudhomme.
4: Bonjour.
3: Le temps fort des Pyrénées au programme aujourd'hui, avec deux sommets mythiques au programme.
4: Oui, avec les cols d'Aspin et le col du Tourmalet, qui sont deux ascensions apparues au Tour de France pour la première fois en 1910. Le Tour de France a été créé en 1903. 1910, c'est comme une nouvelle naissance du Tour, avec la découverte de la haute montagne, et précisément de ces cols, Aspin et le Tourmalet, ce géant qui est le col le plus souvent franchi par les coureurs du Tour depuis l'origine, depuis 1910 donc, avec ensuite, après le Tourmalet et la descente, une montée vers un site magnifique, patrimoine mondial de l'humanité, le cirque de Gavarnie. On arrivera à Gavarnie-Gèdre, on ne sera évidemment pas au pied du cirque, mais l'hélicoptère nous fera croire, et fera croire au monde entier que la ligne est toute proche. Ce sera sans doute un rendez-vous pour les favoris du classement général. Y aura-t-il ou pas une bague sur les flancs acérés du Tourmalet, on le verra dans la journée. Et puis ensuite, il y a une longue montée de quasiment 20 km, mais douce, jusqu'à la station de Gavarnie-Gèdre.
3: Revenons-y sur ce site magnifique dont vous venez de nous parler, parce qu'il est incroyable, ce décor du cirque de Gavarnie avec ses imposantes falaises. Ça va faire des images incroyables.
4: Les images seront formidables. C'est un lieu d'exception, oui, sans aucun doute. Il y avait une très forte volonté du département des Hautes-Pyrénées de nous faire arriver au plus près, en respectant l'environnement naturellement du cirque de Gavarnie. On ne voulait pas forcément le mettre lorsque les Pyrénées sont en dernière semaine, parce qu'il faudrait monter beaucoup, beaucoup, beaucoup plus haut pour avoir une arrivée sélective. On sera dans un cadre magnifique et avec, sans doute, oui, juste avant la montée vers Gavarnie, une bagarre au sommet sur les flancs du Tourmalet.
3: Un site, le cirque de Gavarnie, classé au patrimoine mondial de l'UNESCO et classé aussi à sa façon par Victor Hugo, qui l'appelait le Colisée de la nature. Bon spectacle, très belle journée à vous, Christian Prudhomme.
4: Merci.
0: Merci, messieurs. On sera devant nos écrans pour suivre tout ça. Cet après-midi, 8h42, on parle des huîtres dans un instant. Ce sont les petits plaisirs de l'été. À tout de suite.
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0: Avec nos petits plaisirs de l'été que nous partageons pendant cette saison estivale, on va parler des huîtres. Alors, en dehors de notre zone, ça change un peu et c'est avec Tiffany.
8: À midi pile, toutes les huîtres sont à déguster par toutes les personnes qui sont présentes. Bonjour, je m'appelle Tiffany. Moi, mes petits plaisirs de l'été, c'est aller sur le bassin d'Arcachon, faire la plage des écrivains, avec l'ouverture de la saison, avec les 100 mètres de long d'huîtres à déguster à partir de midi. Elles sont proposées par toutes les associations du bassin d'Arcachon. Il y a 100 mètres de long de table et à midi pile, toutes les huîtres sont à déguster par toutes les personnes qui sont présentes.
9: Et cette passion pour les huîtres, vous vous souvenez d'où ça vient ?
8: De l'enfance, on allait pêcher les huîtres avec mes parents, on allait pêcher les moules, les claques à l'époque, les crabes, voilà. Donc sur le bassin, dans la Nouvelle-Aquitaine, nous sommes tous des férus de festivités, donc chaque fois qu'il y a des festivités, on essaie d'y participer.
0: Et voilà, maintenant c'est malin, ça me donne envie de manger des huîtres. De la bonne Marine-Oléron, de la Charente-Maritime aussi. Bah oui, il n'y a que ça de vrai, 8h44.
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0: Sachez, on a rien contre celle d'Arcachon, bien évidemment. Allez, on va parler des soldes maintenant, c'est à vous. Bonjour Valère Coréard, aujourd'hui, vous voulez nous parler donc de ces fameux soldes, des moyens de faire des économies avec ceci.
2: Oui, les soldes d'été ont débuté le 24 juin et se termineront finalement le 28 juillet dans la majeure partie de la France. Alors si vous comptez encore en profiter, il y a quelques règles qu'il vaut mieux connaître avant de passer en caisse, parce que pendant les soldes, les prix baissent, mais vos droits, eux, restent les mêmes. Premier point, un produit soldé bénéficie exactement des mêmes garanties qu'un produit vendu au prix normal. Si vous achetez une cafetière, une paire de baskets, un vêtement qui présente un défaut, le commerçant ne peut pas vous répondre « Désolé, c'était les soldes ». Non, la garantie légale s'applique de la même manière. Autre point important, les réductions affichées doivent être réelles. Le prix barré doit correspondre au prix le plus bas pratiqué par le commerçant au cours des 30 derniers jours. C'est une règle qui permet d'éviter les fausses promotions avec des prix gonflés juste avant les soldes.
0: Et si le commerçant affiche ni repris, ni échangé, il en a le droit ?
2: Oui, mais seulement si vous changez d'avis. En revanche, si le produit est défectueux ou ne correspond pas à ce qui était annoncé, le vendeur est tenu d'appliquer les garanties prévues par la loi. Enfin, sachez que les articles soldés ne peuvent pas avoir été mis en rayon spécialement pour l'occasion. Ils doivent déjà être proposés à la vente depuis au moins un mois avant le début des soldes. Et contrairement aux promotions, le commerçant n'a pas le droit de se réapprovisionner sur ses produits pendant la période des soldes. Alors un dernier conseil, ne vous laissez pas séduire automatiquement et uniquement par un moins 50 ou un moins 70%. Regardez le prix final et demandez-vous surtout si vous avez réellement besoin de ce produit. Vous êtes plutôt du genre à faire les soldes dès le premier jour, à attendre les dernières démarques. Vous faites des affaires ? Écrivez-moi par ici des économies @radiofrance.com.
0: On n'hésitera pas. Merci beaucoup Valère Correa. Voici Alex Warren.

0: Alex Warren pour votre réveil matin à quasiment 9h10, ses amis. C'est testé à Coué à cette heure-ci tous les jours sur Radio ici La Rochelle. C'est l'occasion de partager des expériences ensemble. Johan de Tonnet-Charente a gagné il y a quelques mois un vol en montgolfière et Chloé Bidet lui a passé un petit coup de fil pour qu'il nous raconte l'expérience, quoi.
1: Bonjour Johan.
2: Oui, bonjour.
1: Vous avez eu la chance, en écoutant ici La Rochelle, de repartir avec un vol en montgolfière. Ça, c'est un sacré cadeau. Et la bonne nouvelle, c'est que vous avez pu réaliser ce vol. Racontez-nous, quand est-ce que vous avez fait ça?
2: J'ai fait ça courant août. On est parti au petit matin au lever du soleil de Saintes. Et c'était juste magnifique.
1: Qui est-ce que vous avez décidé d'emmener avec vous pour cette expérience?
2: J'étais accompagné de ma fille de 6 ans. Qui a adoré aussi, c'était magique pour elle, et comme pour moi d'ailleurs.
1: Qu'est-ce que vous avez vu du coup? J'imagine que vu d'en haut, le secteur de Saintes, ça doit être impressionnant. Vous avez réussi à repérer un peu des villes
2: Oui, on a été pratiquement jusqu'à Saujon et Mehdi, on voyait Royan de loin, on apercevait aussi le pont de transbordant de Rochefort. Et voilà, enfin, tout était magnifique, quoi. Enfin, la vue d'en haut, c'est juste magique. Et puis, il n'y avait pas de bruit, tout était parfait, vraiment.
1: Et de partager ça avec votre fille, j'imagine que de voir aussi la lumière dans ses yeux, ça devait être une belle expérience.
2: C'était super, ouais. J'ai fait plein de photos, plein de vidéos, et voilà, on pourra regarder ça quand elle sera plus grande, et nickel.
1: Est-ce que vous aviez déjà eu l'occasion de voler en montgolfière, ou c'était vraiment la toute première fois?
2: Non, c'était la première fois vraiment, et en plus c'était vraiment un rêve de gamin, vraiment. Donc quand j'ai gagné ça avec ici La Rochelle, forcément, j'étais ravi, quoi.
1: Bon, ça vous a donné envie de recommencer si l'occasion se représente?
2: Ah oui, avec grand plaisir. Franchement, si je devais le refaire, ça, oui, ça serait nickel.
1: Bah, en tout cas, merci de nous avoir raconté ça sur notre radio ici La Rochelle, et puis bonne chance pour les prochains jeux, Johan. On vous attend à l'antenne.
2: Oui, c'est moi qui vous remercie. Merci beaucoup.
0: C'est donc testé et approuvé pour Johan de Tonnet-Charente, heureux gagnant d'un vol en montgolfière grâce à ici La Rochelle. Bah oui, les cadeaux sont géniaux. Ça se passe ici pendant votre été. On l'a offert, par exemple, si vous n'étiez pas avec nous ce matin, des billets pour les Francopholies, des concerts complets. Il n'y a plus de place en vente. Mais du tout. Et puis les seules chances de pouvoir gagner, c'est en écoutant la radio. Et ça a été le cas une nouvelle fois ce matin à plusieurs reprises, deux fois, 7h40. Et 8h20 pour nos jeux musicaux. Voici Francis Cabrel, La Cabane du Pêcheur.

0: La cabane du pêcheur, des années 90. Gros succès hein, sur l'album Un samedi soir sur la terre, de Francis Cabrel, qu'on écoutait ce matin. C'est Dr Kierzek qui vient nous voir à 8h56 sur votre radio ici. On consulte tous les jours, même en été, avec des bons conseils là, pour passer l'été parfaitement. On dit vive la pastèque ce matin, tiens.
1: Bonjour à toutes et à tous. C'est probablement le fruit préféré des vacances, la pastèque, ce beau melon vert, tout rond, rouge à l'intérieur, plein de pépins noirs ou pas d'ailleurs. Ça désaltère, ça rafraîchit, surtout c'est une star de l'hydratation. Alors vous allez dire, mais pourquoi c'est la reine? Parce qu'elle est composée à 92% d'eau. Oui, 92%. C'est presque comme boire un grand verre d'eau, mais avec des vitamines et du goût. Une belle tranche de pastèque, 300 grammes, vous apporte autant d'eau qu'un verre d'un quart de litre. C'est parfait parfois de chaleur, c'est parfait pour les enfants aussi qui oublient souvent de boire. En plus, elle contient du potassium, des vitamines A et C antioxydantes bonnes pour la peau, un antioxydant très connu, le lycopène aussi, qui rend la pastèque rouge d'ailleurs, et le lycopène va protéger la peau des méfaits du soleil. Attention, c'est pas une crème solaire, hein, mais ça permet quand même d'y participer. Certains disent qu'il ne faut pas boire d'eau après avoir mangé de la pastèque, sinon on gonfle. Eh bien c'est faux, vous pouvez manger la pastèque et vous pouvez boire normalement. Par contre, la pastèque est riche en fructose et peut provoquer des ballonnements chez les personnes qui sont sensibles, notamment au FODMAP, vous savez, c'est sucre. Donc si vous avez un intestin fragile, ne mangez pas une demi-pastèque d'un coup, une ou deux belles tranches devraient suffire. Alors comment on la choisit? Vous cherchez la tache jaune, une pastèque mûre à une tache crème ou jaune pâle, là où elle repose sur le sol. Si la tache est blanche ou verte, c'est qu'elle n'est pas assez mûre, ça va vous donner quelques troubles digestifs. Tapotez-la, le son doit être sourd et creux comme un tambour, et puis elle doit être bien ronde et bien symétrique, et plus elle est lourde, plus elle est gorgée d'eau.
0: Et comment la conserver pour qu'elle reste sûre?
1: Entière, la pastèque, elle se conserve une semaine à l'ombre, à température ambiante, mais une fois coupée, direction le réfrigérateur dans un film plastique ou un contenant hermétique, et vous la consommez, s'il vous plaît, dans les 3 jours maximum. Pourquoi? Parce que la surface coupée peut développer des bactéries, surtout si vous la laissez dehors au soleil. Sur la plage, ne la laissez pas traîner plus de 2 heures, 1 heure, même s'il fait très chaud. Alors à qui ça profite le plus? La pastèque, à tout le monde. Aux sportifs, la pastèque, il y a un acide aminé, la citrulline dedans, ça réduit les courbatures, une bonne raison d'en manger après une bonne marche nordique ou une baignade. Les personnes âgées qui boivent peu, c'est une façon agréable de lutter contre la déshydratation. Les femmes enceintes, ça apporte de l'eau et du folate, la vitamine B9. Et puis les enfants, c'est plus agréable qu'un verre d'eau. Bref, ça concerne tout le monde. Et puis vous pouvez faire des brochettes de pastèque, de l'eau infusée à la pastèque, des smoothies pastèques. Bref, elle se met vraiment à toutes les sauces. Petite mise en garde quand même, la pastèque est un aliment.

0: Il est déchaîné,
1: il est remonté, je sais pas si c'est les canicules.
2: Non, c'est les nuits sont courtes. Hein.
1: Oui, bah oui,
2: je diagnostique un petit coup de chaud.
1: Oui, oui, peut-être. Mais parfois, les nuits sont courtes, on dort pas assez, c'est nerveux, après on raconte beaucoup d'adri.
2: Oui, oh, bah, canicule ou pas, moi, je raconte des...
1: Bon, ça va bien, même ce David.
2: Bah, ou ça va quand même,
1: vous vous couchez de bonne heure en plus ce soir, quoi.
2: Ah, bah 22h. Ah, bah non, là, ça, là, je suis, ça y est.
1: Allez, les bleus, hein. France-Maroc, allez, les
2: bleus. Ouais, 23h. On n'est pas couché encore. Ouais.
1: Non, c'est 22h.
2: Ah, 22h. Ah, on dormirait.
1: C'est l'heure plus tôt.
3: À partir des demi, c'est 21h.
2: Ouais, bon, ouais. Pas de pénalty ni de prolongation alors pour les
1: bleus. Non, faut que ça aille vite, hein, les gars.
2: Allez,
1: soir,
2: 3-0, on en parle
3: plus. Pas non plus.
2: Bon. 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Des beaux cadeaux, bien sûr. 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On est ensemble jusqu'à midi.
1: Eh ben, c'est parfait. Bonne émission.
2: Bonne sieste à vous.
1: Oh, à demain.
2: À demain. Ciao.
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2: Très belle journée à vous, c'est jeudi aujourd'hui, 9 juillet, il est 9h. L'heure de s'informer, le journal présenté par Gorka Blanco. Bonjour Gorka.
5: Bonjour David, bonjour à tous. L'équilibre financier du groupe hospitalier de Sainte-Saint-Jean-d'Angély ne pourra être rétabli qu'en faisant des économies. Voilà ce qu'a dit la direction du groupe aux représentants des personnels. Elle en est persuadée, elle qui vient de présenter en ce début de mois de juillet un plan d'austérité en CSE, en comité social économique extraordinaire. Plan rejeté massivement par les syndicats qui voient la conséquence directe de la fusion dont ils ne voulaient pas il y a quasiment 2 ans, un plan d'austérité qualifié aussi de dangereux pour les personnels et les soignants. Thierry Gapier est aide-soignant, secrétaire du syndicat FO Angély-Saintonge.
6: Nous avons une vingtaine de lits à un service de soins de suite gériatrique qui a déjà fermé il y a un mois et demi. Nous avons une capacité en médecine réduite de 8 à 10 lits également, faute de médecins. Et le plus dangereux de tout ça, nous avons peut-être aussi une fermeture programmée juillet, août. Et peut-être septembre maintenant, de la chirurgie et ainsi que du bloc opératoire. Le pompon, le sommet de la dangerosité de tout ça, il est atteint avec la suppression du médecin dans le SMUR de nuit. C'était vraiment une perte de chance pour le coup dramatique et immédiate pour la survie de la population locale, vu que ce SMUR-là ne sera pas médicalisé. Nous avons un déficit actuellement de 8 millions d'euros, qui a été comblé en partie par les RS avec un versement de 4 à 6 millions d'euros. Mais malgré tout, ça ne suffit pas. Le retour à l'équilibre, il faut qu'il soit plus proche de 4-5, donc il reste encore des grosses économies à faire.
5: Et de nouvelles mesures pour réaliser des économies doivent être présentées ce soir par la direction du groupe hospitalier Sainte-Saint-Jean-d'Angély.
2: Attention, c'est beau, mais dangereux. La maire de Saint-Martin-de-Ré lance un appel à la prudence sur les réseaux sociaux.
5: Oui, les remparts érigés par Vauban, c'est vrai, sont magnifiques à Saint-Martin, mais c'est un site dangereux, explique Anne Mémin, qui a réagi après 2 chutes de 2 jeunes adultes des saisonniers. Le premier à la fin du mois de juin, le second le 6 juillet dernier, dans des circonstances à des horaires différents où l'alcool n'était pas forcément en cause. Trouver la réaction de la maire de Saint-Martin-de-Ré sur ici.fr. Une femme septuagénaire renversée par un camion poubelle qui faisait sa tournée à Saint-Hier-Matin dans le quartier de Bellevue. Jambe gauche et bras gauche écrasés. Les secours l'ont évacué en urgence sur le centre hospitalier local, mais son pronostic vital, heureusement, n'était pas engagé. Le conducteur, très choqué, lui a pu être auditionné par les policiers hier après-midi, ainsi que 2 témoins de l'accident. Les tests de drogue et d'alcool réalisés sur le chauffeur se sont avérés négatifs. Il reste à présent encore à attendre l'expertise du camion impliqué pour espérer pouvoir comprendre ce qui a bien pu se passer. Toujours pas la moindre goutte d'eau de pluie en vue dans la région. Par précaution, le préfet du département de la Charente se donne la possibilité d'interdire sur son territoire les feux d'artifice et ce jusqu'à la fin du mois d'août. Et donc les feux aussi du 14 juillet potentiellement. Pour l'instant c'est bon, ils sont maintenus. Il n'y a pas d'interdiction préfectorale pour la fête nationale. Ce sera interdit, dit le préfet, uniquement si le département de la Charente passe au niveau de risque de feu de forêt très sévère, le niveau rouge d'alerte. Pour le moment, on est un cran en dessous, en risque sévère, niveau orange.
2: Vous connaissez sûrement le sel de Guérande ou celui de l'île de Ré, mais est-ce que vous connaissez le sel d'Oléron?
5: Et pourtant, il y a 100 ans, près de 20% de l'île était recouverte par des marais salants. Le bassin produisait jusqu'à 5000 tonnes de sel par an. Des marais salants qui se sont ensuite effacés au fil des décennies et désormais se concentrent uniquement au sud d'Oléron. Un patrimoine qui est célébré quand même chaque année sur la commune de Port-des-Salines à l'occasion de Salines en fête. Le coup d'envoi officiel de la récolte du sel sur Oléron. Coup d'envoi donné hier, Paul-Adrien Sicard.
7: A commencer par Jean-Yves, qui est venu pour la première fois avec sa femme. Lunettes de soleil sur le nez, ça ne l'empêche pas pour autant d'être impressionné par les marais salants d'Oléron.
8: On est subjugué par le site. Je savais qu'il y avait des marais salants, mais vu la rareté qu'il y a sur l'île, ils sont moins célèbres que les marais salants de Guérande.
7: De l'autre côté du marais se

0: trouve Hélène. Elle vient souvent sur l'île et ne manque jamais de ramener un peu de sel.
1: Fleur de sel et gros sel aromatisé origan basilic. Après, je ne sais pas s'il a une saveur différente des autres sels, mais voilà, c'est le fait que ça soit local qui nous attire, quoi.
0: Acheter du sel, c'est bien, mais savoir comment elle a été récoltée, c'est encore mieux. Et pour ça, il y a Antoine Gislard, saunier au port des Salines et gérant du magasin La Salorge.
2: C'est la même technique, il y a seulement les noms des outils, des bassins qui changent. La disposition du marais qui est un peu différente entre Guérande, Noirmoutier et Oléron. Après, on voit que même avec l'île de Ré, au niveau des noms des outils de récolte, par exemple pour le gros sel, ils appellent ça le simoussi, nous c'est la simouche.
0: Contrairement à d'autres endroits, il n'y a pas de coopérative. Pour lui, c'est un véritable avantage.
2: C'est bien de garder ce modèle de petite production. Chacun a son point de vente, un peu dispatché sur l'île d'Oléron. Pour l'instant, je trouve que ce système fonctionne bien, donc pourvu que ça dure.
0: D'ici la fin de l'année, Antoine Gislard espère récolter 40 tonnes de gros sel, un peu plus que l'année précédente.
3: Un reportage à retrouver sur ici.fr. La Coupe du Monde de football et ce rendez-vous à ne pas rater en direct sur ici La Rochelle et ici.fr. Premier quart de finale de la compétition, France-Maroc ce soir, 22h heure française.
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3: Et aujourd'hui, c'est un petit peu, alors peut-être pas forcément comme hier, mais comme avant-hier, c'est tous aux abris cet après-midi.
5: Ah ouais, ouais. À l'ombre en tout cas, hein. Encore une journée de canicule, nous dit Météo France, sur les deux Charentes. Un ciel certes toujours sans nuages, un soleil qui va briller jusqu'à ce soir, mais qui va surtout brûler. Alors sur les îles de Ré et d'Oléron, ça sera un temps agréable hein, pour un 9 juillet, avec des températures maximales à 29-30 degrés. Pas mal, avec la plage et la mer. Mais dès qu'on va arriver sur le continent, hein, ça va monter. 34 degrés annoncés à La Rochelle, ou encore à Nieul-sur-Mer, 35 à Rochefort ou à Royan, et puis dans les terres, attention. Là, les températures vont remonter très très vite. 38 à 40 degrés annoncés encore pour cet après-midi à Roumazières, par exemple, à Aubeterre-sur-Drône, mais aussi plus au nord, hein, à Mansle et à Cognac, 40 degrés sous abri. Peut-être un léger rafraîchissement demain après-midi ou samedi avec quelques orages prévus ici ou là, mais pour l'instant, rien n'est sûr.
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5: On va rafraîchir un petit peu en musique dans un instant. La toute nouvelle chanson est très sympa. Chanson de Zazie à écouter. Enfin, moi, j'aime bien, en tout cas. Ça sera dans quelques minutes. Ça sera juste après Alain Chamfort, un classique. Déchaîne-moi. Bonne journée à tous. Il est 9h06.

0: Eh oui, c'était pas que Manu Reva, hein. Alain Chamfort, c'était aussi cette chanson « Déchaîne-moi ».
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0: Et bonjour les Charentes, j'espère que vous avez passé une nuit pas trop mal, pas trop chaude en tout cas. Bye. Ah, j'espère que je retrouve en pleine forme surtout ce matin, tant mieux. Ce matin, on va se rendre au zoo de Royan-la-Palmière, vous allez peut-être l'apprendre, mais ce zoo a besoin de vous pour continuer d'exister. Garance Roubredi nous dit pourquoi dans une petite quinzaine, vingtaine de minutes à peine. On retrouvera aussi vers 9h40 le docteur Fabang, le vétérinaire d'ici La Rochelle, qui lui nous dira s'il y a un risque pour nos chiens ou nos chats à rester trop longtemps près des écrans, comme des ordinateurs ou la télé par exemple.
3: L'astrologie des Celtes et
0: mais tout de suite
3: arbres.
0: on va retrouver Jean-Luc Porte tout de suite et son invité. Un invité c'est André Guyot qui est jardinier et tous les deux ils vont nous dire quels sont les arbres qui peuvent être les plus associés à notre personnalité.
3: L'astrologie des Celtes et les arbres qui s'y rapportent. Votre arbre totem en fonction de votre date anniversaire. Je précise qu'on n'a pas besoin de l'année, hein, de votre année de naissance, les auditeurs, pour déterminer quel est votre arbre protecteur. On va accueillir Eliane depuis La Rochelle. Bonjour Eliane.
4: Bonjour.
3: Bonjour. Alors quel est votre jour et votre mois de naissance ?
4: Le 28 avril.
5: Bonjour Eliane. Donc vous êtes du signe du noyer. Donc le noyer, effectivement, c'est une espèce d'arbre qui vient assez bien dans les Charentes, hein, d'une manière générale. Un peu plus facilement quand même dans le département de la Charente, puisque les terres sont plus adaptées. Et
3: on approche du Limousin, de la Creuse.
5: Du Limousin,
3: c'est un coin à noix et à noisettes, tout ça. Ouais.
5: Voilà. Donc effectivement, c'est un arbre qui est un fruit, mais dont les fruits peuvent être stériles, parce que justement, faut pas oublier, pour parler également des arbres remarquables, qui a donc le noyer Regia, donc dans la variété Regia, la noix que l'on mange, mais il y a également le noyer noir d'Amérique. Et du côté de Sablonceau, dans le sud du département de la Charente-Maritime, du côté de Sainte, il y a le noyer noir, un noyer noir qui a été planté justement par le marquis de la Fayette.
3: D'accord. Voilà. Et c'est quoi la différence alors entre ce noyer noir?
5: La différence, c'est une question de feuilles, de grandeur de feuilles. Celle-ci est fait à peu près le double d'un noyer qui fructifie. Et ensuite, le fruit est stérile. Donc, il fait des grosses noix, mais en fin de compte, à l'intérieur, la graine est petite. Enfin, parce que la noix par elle-même est petite. Parce que quand on parle des noyers, on voit cette bogue, on voit le fruit à l'intérieur.
3: Ouais.
5: Mais également, elle est plus ou moins remplie. Et le noyer noir d'Amérique, effectivement, il n'y a pas grand-chose à l'intérieur. Mais voilà. Par contre, c'est une essence qui vient très, très bien dans nos terrains. Il n'y a aucun problème.
3: Le noyer ou l'arbre de la passion.
5: Ou l'arbre de la passion.
3: Voilà. Et ça concerne donc, comme Eliane, les gens qui sont nés du 21 au 30 avril et puis du 24 octobre au 11 novembre. Hein, puisque, on parlait de décade.
5: De décade.
3: Tout à l'heure, si votre anniversaire se situe dans ces deux périodes, eh bien, votre arbre totem, c'est le noyer. Ça vous convient, Eliane, comme arbre, le noyer ?
4: C'est un
3: bel arbre. Et puis les noix, c'est bon, c'est sain pour la santé.
5: C'est sain pour
3: la
5: santé.
3: C'est bon pour le cardio, pour le cœur.
5: Voilà. Et puis on a l'habitude de consommer les fruits tout l'hiver.
4: Mais
5: il faut pas oublier aussi qu'on peut faire un apéritif avec justement avec le brut de noix. Enfin, il y a plusieurs
3: noix et un petit morceau de comté, les amis.
5: Exactement.
3: Si c'est pas ça le bonheur.
5: Exactement.
3: Voilà, Eliane.
4: Bien, je vous remercie.
3: Bonne journée.
4: Au revoir. Merci.
3: Chère Eliane. Et attention évidemment à l'ombre des noyers. On dit toujours qu'il ne faut pas faire la sieste sous un noyer en été.
5: Oui, je pense que
3: c'est une légende ou pas?
5: Alors je pense que c'est plus une légende, mais c'est surtout, à mon sens, par rapport à l'ombre très sombre qu'il peut y avoir. Et donc, où on parlait de fraîcheur sous un noyer, effectivement, étant donné que vous avez un feuillage très dense quand l'arbre est en bonne santé.
3: Il peut y avoir plus de 10 degrés d'écart entre l'air extérieur et sous l'arbre,
5: Sous l'arbre.
3: Ouais, parce que les feuilles sont très opaques.
5: Ouais, tout à fait.
0: André Guyot est l'un des jardiniers de votre radio ici, La Rochelle. On va le retrouver aux côtés de Jean-Luc Porte dans quelques minutes, toujours pour nous parler d'arbres et d'horoscopes sur ici, La Rochelle.
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0: Et oui, c'est le titre de cette toute nouvelle chanson de Zazie à l'instant sur Ici La Rochelle. 9h17, toute la bonne musique pour vous accompagner encore ces prochaines minutes, peut-être même pour vous réveiller. Il y aura Patricia Cass, Michel Delpech ou encore William Scheller et le groupe Maroon 5.
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0: Le groupe Maroon 5, un instant qui chantait This Love. Il est 9h22, c'est André Guyot qui est l'invité de Jean-Luc Porte sur votre radio ici La Rochelle. Et ce matin, on fait votre horoscope avec les arbres.
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3: Horoscope celtique, grâce à lui, on détermine quel est votre arbre totem. Et grâce à André Guyot, évidemment, notre spécialiste des arbres remarquables. On va accueillir Michel maintenant, depuis la commune de Nieul-sur-Mer, dans l'agglomération rochelaise. Bonjour Michel.
4: Oui, bonjour.
3: Bonjour. Alors, votre jour et mois de naissance?
4: Alors, c'est pour Joël, ma femme.
3: D'accord.
4: Le 9 septembre.
3: 9 septembre, André.
4: Oui.
5: Bonjour Michel. Donc, le 9 septembre, donc, madame Joël est un saule. Hein. Donc, le saule est une essence qui demande de l'eau, mais pas forcément. On a l'habitude d'associer le saule à des ripisives, à des bords d'eau, à des lacs, etc. Mmh. Mais en fin de compte, il y a des saules qui viennent très très bien. Justement, je vois que vous habitez à Nieul-sur-Mer. Il y a des saules qui viennent très très bien en bord de mer, dans des terres qui peuvent être sèches, arides. C'est par exemple le saule Alba Liem, parce qu'il a un feuillage grisonnant. Tout ce qui a un feuillage grisonnant ou un peu bleuté sont des arbres qui résistent justement aux embruns, au bord de mer.
4: D'accord.
5: Et donc, bon, il leur faut quand même une petite profondeur de sol, mais ils s'adaptent effectivement.
3: De sol ou de saule?
5: De sol et de saule. Et donc, et qui s'adaptent et qui peuvent s'adapter effectivement à un sol beaucoup plus sec, beaucoup plus aride.
3: Quand on dit saule, on pense au saule pleureur? Est-ce lui?
5: Alors, non, ce n'est pas le même. Voilà. D'accord. Le saule pleureur, bon, son petit nom, c'est saule Alba Tristis ou Alba Babylonica. Il a deux noms. Et là, effectivement, lui, il faut quand même qu'il ait un peu d'humidité dans le sol pour se développer. Mm-hmm. Et vous avez également les saules qui sont tortueux. Il y a des saules aussi. Le saule crevette, c'est un saule qu'on trouve de manière
3: bord de mer.
5: Horticole, oui, le saule crevette, mais oui, mais bizarrement, il n'y a pas au bord de mer. Mais il a cette couleur un peu crevette, c'est-à-dire qu'avec des couleurs rose, blanc, et c'est un tout petit saule ornemental.
3: Voilà, Michel.
4: Bon, ben merci, au revoir.
3: Au revoir. Quel est votre arbre protecteur, votre arbre totem? On a beaucoup d'appels, mais d'arbres qu'on a déjà évoqués. On peut parler maintenant, parce qu'on n'a pas d'auditeur correspondant à l'arbre de cette semaine, c'est ça, André? C'est le cèdre?
5: Le cèdre, on le trouve effectivement un petit peu partout, et en ce moment, il souffre quand même dans le sud-ouest du réchauffement climatique, surtout par l'assèchement des nappes phréatiques. Mmh. Voilà, puisque c'est par rapport aux racines, et les racines sont plus hydratées. Donc on détermine principalement dans notre région trois cèdres principaux, le cèdre du Liban, le cèdre de l'Atlas, et donc le cèdre pleureur de l'Himalaya. Donc dans les trois, l'Atlas, c'est en fin de compte
3: une chaîne montagneuse du Maroc.
5: Une chaîne montagneuse du Maroc.
3: Je sais pas si c'est ce que vous voulez dire.
5: C'est exactement ça. Merci Jean-Luc. Mais il ressemble un petit peu au cèdre du Liban. Et en fin de compte, c'est le cèdre du Liban qui, avec justement le vent, les migrations des graines et le changement de territoire, a modifié un petit peu son feuillage. Il est passé du vert sombre au, justement, à un vert plutôt bleuté. Et donc, il y a ce cèdre bleu de l'Atlas.
3: Ouais, c'est beau ça.
5: Donc,
3: cèdre bleu. Voilà, le cèdre, un arbre très majestueux qui abrite donc les personnes nées du 9 au 18 février et du 14 au 23 août. Quel autre arbre peut-on évoquer? Le sorbier, tiens, peut-être. Donc le sorbier, c'est pour les gens nés du 1er au 10 avril. C'est ça, André?
5: C'est ça, ouais.
3: Et du 4 au 13 octobre.
5: C'est ça.
3: Alors écoutez bien si vous êtes né à cette époque-là.
5: Donc le sorbier, c'est une essence que l'on trouve beaucoup justement dans les forêts et que l'on utilise beaucoup pour reconstituer les forêts forestières, justement pour la faune. Pour réattirer des oiseaux et continuer les trames vertes. Donc le sorbier aussi, peut-être que certains les connaissent au niveau forestier sous le nom aussi cormier, alisier. Puisqu'on est une région maritime, il faut pas oublier que le cormier avait été planté par Colbert et d'autres premiers ministres de l'époque pour anticiper ceux qui étaient utilisés pour fabriquer des pièces pour les bateaux, toutes les poulies, tous les engrenages, parce que c'est un bois très dur.
3: D'accord.
5: Hein, donc c'est un arbre effectivement qui devient pas très très haut, qui est absolument magnifique avec ses baies à l'automne. Et donc il y a des variétés horticoles que l'on trouve également justement dans les jardins, qui vient un petit peu moins dans nos régions, qu'on appelle le sorbier des oiseaux ou des oiseleurs selon les botanistes.
0: Alors voilà votre émission. Bienvenue chez vous, les Essentiels, hein, avec Jean-Luc Porte et André Guyot ce matin. Demain, autre sujet, on abordera demain le don du sang. Comment, quand, qui, où donner son sang? Pourquoi donner son sang? Toutes vos réponses et questions, ce sera donc demain entre 9h et 9h30. Maintenant, c'est dans un vieux rock'n'roll. Et c'est la musique, la chanson de William Schaller. Très très bonne journée à vous.
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0: William Scheller dans un vieux rock'n'roll. Mademoiselle Cass chantera le blues dans un instant auparavant. Voici votre météo marine.
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0: Le soleil est encore bien généreux, bien présent partout, sur les plages et dans les pertuis. Si vous avez des envies ou peut-être même des obligations de naviguer, vous allez devoir compter sur un vent de nord-est aujourd'hui de 5 à 15 nœuds, soit force 2 à 4, Beaufort, qui s'orientera en seconde partie de journée au nord-ouest. La mer est belle, un peu agitée. Sur le pont, vous aurez 30 degrés maximum cet après-midi. Donc si vous allez pêcher quelques maquereaux, n'oubliez pas la casquette quand même. Et sur les plages de Charente-Maritime non plus d'ailleurs, les casquettes, les bobs, les chapeaux, la crème solaire, tout l'attirail. Les températures vont monter jusqu'à 30 degrés sur les îles, sur les plages des îles, cet après-midi de Ré ou d'Oléron. 33 degrés sur la plage de Châtelaillon, par exemple, au sud de La Rochelle, et même 35 degrés sur celle de Marennes et les plages de Royan également. D'ailleurs, je vous rappelle que la baignade est interdite sur la plage de la Grande Côte à Saint-Palais-sur-Mer, tout près de Royan. Les analyses de l'eau de baignade de la Conche de la Grande Côte sont défavorables, et toujours encore aujourd'hui. En revanche, les plages de Nauzan, du Bureau, du Platin, des Combos à Saint-Palais-sur-Mer, elles restent ouvertes à la baignade. À La Rochelle, ce sera la marée haute à 12h55, la marée basse à 18h31 ce soir, avec un coefficient de 52.
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0: Elle chantait dans les cabarets alsaciens à l'époque et au tout début de sa carrière. Hein, et puis cette chanson l'a révélée au grand public, une chanson de Barbe Olivier encore. Patricia Cass, bien sûr, qui chantait « Mademoiselle chante le blues ».
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0: Et comme tous les matins de cet été, on découvre le zoo de Royan-la-Palmyre et ses coulisses, surtout aujourd'hui avec Garance Roubredi. On va essayer de comprendre un petit peu mieux comment le zoo est financé.
3: Je suis avec Florence devant les zèbres, les oryx et les rhinocéros. Florence, est-ce que vous pouvez nous parler un petit peu de la conservation in situ? D'abord, c'est quoi la conservation in situ?
4: Alors la conservation in situ, c'est la conservation des espèces menacées directement dans leur milieu naturel, tout simplement.
3: D'accord. Est-ce que vous pouvez nous parler justement quels sont vos partenaires locaux?
4: Alors le Zoo de la Palmyre finance des projets de conservation dans la nature depuis très longtemps, mais c'est vrai que il y a quelques années on a créé un fonds de dotation qui dans l'objectif en fait de pouvoir augmenter notre appui financier à certains programmes, de développer aussi des partenariats davantage locaux, donc plus proches de nous et afin de pas seulement soutenir la protection d'espèces qui vivent très très loin, mais aussi d'espèces menacées qui vivent à proximité. Et donc grâce à Palmyre Conservation, notre fonds de dotation, on a pu aussi ouvrir les financements aux particuliers, aux entreprises qui veulent aussi soutenir ces programmes, puisqu'avant c'était essentiellement les fonds propres du zoo qui finançaient ces programmes de conservation, et aujourd'hui donc il y a toujours les fonds propres du zoo, mais aussi les particuliers qui peuvent donner au fonds de dotation, les entreprises, et il y a des avantages fiscaux pour les particuliers, les entreprises, qui permet pour nous de récolter davantage d'argent et donc de redistribuer davantage d'argent à nos programmes partenaires.
3: Les visiteurs peuvent vous aider aussi?
4: Absolument, les visiteurs peuvent donner sur notre fonds de dotation à Palmyre Conservation via notre page. On a un site, hein, palmyreconservation.org, sur lequel ils peuvent se rendre et cliquer sur le bouton nous aider et donner. Voilà, et donc aujourd'hui, on soutient à peu près 18 programmes dans le monde et en France pour un montant à peu près de 150 000 euros par an.
3: Ok, d'accord.
4: Et ces dernières années, on a développé donc des partenariats locaux, par exemple avec la LPO. On travaille avec la LPO sur la protection du gravelot à collier interrompu qui niche sur nos plages, là, juste à côté, sur la côte, à quelques kilomètres du zoo. Et donc, c'est un tout petit échassier qui pond ses œufs à même le sol, dans le sable.
3: D'accord.
4: Et donc, il niche du printemps jusqu'à la fin de l'été. Et c'est le moment où les plages sont les plus fréquentées. Et donc, vous imaginez bien que ça pose un risque de destruction parce que ces œufs, en fait, sont tout petits et se confondent avec le sable. Donc, on ne les voit pas. Et donc, les gens, sans faire exprès, peuvent écraser les œufs quand ils sont avec leur chien. Les chiens peuvent aussi poursuivre les adultes. Donc on travaille avec la LPO, on finance la LPO qui suit déjà la nidification de cet oiseau qui est classé vulnérable chez nous en France, qui va protéger les nids en mettant des petits enclos de protection pour signaler la présence des nids aux vacanciers qui sont sur les plages pour qu'ils ne s'approchent pas. Donc on travaille par exemple avec sur cette espèce-là. On travaille aussi avec une autre association locale, Nature Environnement 17, sur la protection des chauves-souris. Et on a par exemple installer des gîtes artificiels pour les chauves-souris dans le parc. Là, on a 16 gîtes positionnés dans des pins, dans des arbres du zoo pour offrir des abris pour les chauves-souris.
3: Donc, je le rappelle, tout le monde peut participer au fonds de dotation Palmyre Conservation. Merci beaucoup, Florence.
4: Merci à vous pour votre visite.
0: Et puis, je vous rappelle le nom du site internet si vous souhaitez financer, vous aussi, aider à ce que le zoo de Royan-la-Palmyre reste l'un des plus beaux de France et d'Europe. C'est Palmyre Conservation au singulier, palmyre donc -conservation.org. Allez, on va se faire une petite pause fraîcheur maintenant. Juste après, on ira flirter avec Michel Delpech avant les bons conseils de notre vétérinaire Pierre Fabingue.
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0: Ça met toujours de bonne humeur, c'est un classique de la chanson française. Michel Delpech, bien sûr, chantait pour un flirt.
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0: Et pour la plupart d'entre nous, aujourd'hui en 2026, nos écrans sont allumés en permanence à la maison, non ? La télé, les tablettes, les smartphones. Mais on oublie que nos animaux de compagnie vivent aussi dans ce bain numérique. On est avec le docteur Pierre Fabingue. Bonjour docteur. Dites-nous, est-ce que cette exposition aux écrans perturbe leur comportement ?
3: Et oui, et l'impact est beaucoup plus fort qu'on l'imagine. La vision des chiens et des chats est conçue pour capter le moindre mouvement rapide, car ce sont des prédateurs. Les nouvelles télévisions ultra HD diffusent des images tellement fluides que le cerveau de l'animal les interprète comme la réalité. Quand un oiseau ou un autre animal traverse l'écran, votre chat ou votre chien va déclencher son instinct de chasse. Et là, le problème, c'est la frustration. Il peut avoir envie de bondir vers la télé, chercher derrière l'écran et ne jamais attraper sa proie. Chez certains animaux, cette stimulation visuelle sans aucune récompense au bout crée un état d'anxiété chronique. Ils peuvent finir par aboyer au moindre mouvement sur l'écran.
0: Oui, on entend aussi beaucoup parler du son de ces appareils électriques. Est-ce que le volume de nos télés ou de nos jeux vidéo, par exemple, agresse physiquement l'ouïe de nos chiens et de nos chats ?
3: Et oui, l'ouïe de nos carnivores domestiques est infiniment plus fine et développée que la nôtre. Ils perçoivent des hautes fréquences, les fameux ultrasons, que notre oreille est totalement incapable d'entendre. Mais nos écrans plats, nos consoles de jeux et même nos box internet émettent des sifflements électroniques aigus en permanence. Pour nous, c'est le silence total, mais pour votre chat, c'est comme si une alarme sifflait dans le salon toute la journée. Ajoutez à cela les bruits d'explosion soudaine des films d'action et vous obtenez un animal en hypervigilance constante. Il ne peut jamais se reposer profondément.
0: Ouais, concrètement, comment est-ce qu'on peut aménager notre intérieur, notre foyer pour les protéger de cette pollution numérique sans pour autant jeter notre télé par la fenêtre ?
3: La première règle, c'est de leur créer une zone de déconnexion. Aménager un coin refuge dans une chambre fermée, loin de la box internet et sans aucun écran. Laissez-y son panier et un point d'eau. C'est vital qu'ils puissent s'isoler dans un vrai silence quand ils en ressentent le besoin. Ensuite, ne laissez pas la télé allumée pour leur tenir compagnie quand vous partez travailler. Le bruit de fond continu l'empêche de dormir et le rend nerveux. Mettez plutôt un peu de musique classique à très très bas volume si vous tenez à briser le silence. Et enfin, le soir, baissez la luminosité des écrans. Comme pour nous, la lumière bleue bloque la sécrétion de mélatonine, l'hormone du sommeil, et dérègle totalement leur horloge biologique naturelle.
0: Ok, merci beaucoup, c'est noté, docteur Pierre Fabingue. À demain, 9h45 pour d'autres bons conseils. Des idées de sortie dans la région aussi pour cette semaine, c'est dans un instant. On va écouter une petite merveille tout d'abord. C'est le titre de cette chanson, Merveille. La chanson bien sûr de Jean-Louis Aubert. Bonne journée.

0: Elle a fait le plein, hein, la semaine dernière en concert, un jeudi dernier à Cognac à l'occasion du festival Blues Passion. C'était bien sûr Jean-Louis Aubert avec Merveille. Une belle récompense maintenant pour les Bacheliers à Barbezieux-Saint-Hilaire, un festival des Nocturnes du côté de Sieck. Et puis bien sûr les Francophonies de La Rochelle, hein, dès demain. Voici les trois infos plus de Luc Yelch.
1: Les résultats du bac sont tombés avant-hier. Vos enfants ou vos petits-enfants sont peut-être d'ailleurs d'heureux bacheliers, hein, c'est tout le mal que je leur souhaite. Si c'est le cas, sachez que la mairie de Barbezieux-Saint-Hilaire leur offre une récompense. Alors pour ça, il y a deux conditions. Habiter à Barbezieux-Saint-Hilaire et puis avoir la mention bien ou très bien au bac général, professionnel ou technologique. Dites bien à vos enfants ou vos petits-enfants de contacter le service communication de la mairie avant le 17 juillet. Et il faut aussi qu'ils envoient une copie de la carte d'identité, une copie du relevé de notes et puis un justificatif de domicile récent. La cérémonie de remise des prix aura lieu le lundi 20 juillet à la mairie de Barbezieux. Et bien sûr, toutes les infos sont sur le site mairie-barbezieux.fr. Et puis c'est aussi le grand retour du Festival des Nocturnes dans les Vals de Saintonge. Et la première nocturne, ce sera demain soir à Sieck, avec à 19h un spectacle de cirque. Et puis à 21h, de la chanson française avec le groupe Les Croquants. Une soirée entièrement gratuite avec possibilité de vous restaurer sur place. Ça y est, les Francofolies de La Rochelle seront de retour dès demain et bon, on peut le dire, hein, ça promet. Pour cette 42e édition, les plus grandes voix de la scène francophone seront au rendez-vous. Aya Nakamura, Aurel San, Gims, Louane, Elena, Marguerite, Feu Chatterton ou encore Louisa. Bah tiens, on s'écoute un petit extrait.
2: Oh, laisse-moi vivre comme je veux.
1: Et oui, pendant 5 jours, ici La Rochelle vous plonge au cœur des Franco avec des interviews exclusives et puis une émission en direct des Franco. Ce sera tous les jours de 16h à 18h. 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Pour ne rien manquer du festival, restez bien à l'écoute d'ici La Rochelle.
0: Merci beaucoup Luc et à demain pour d'autres belles idées de sortie dans la région.
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0: couturier. Dans quelques instants, on écoutera également la chanson de la Coupe du Monde, interprétée par Shakira, la Coupe du Monde de foot, et puis Michel Polnareff. On aura aussi du Joe Cocker, du Marc Lavoine, et puis n'oubliez pas, on ira aussi faire une petite visite et découvrir le sud Charente, la région de Barbezieux. Ce sera dans une petite dizaine de minutes à peine, juste après vos infos.
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0: Nous sommes jeudi 9 juillet, aujourd'hui il est 10h. Le Flash est présenté maintenant par Gorka Blanco.
2: Bonjour David, bonjour à tous. Ils sont classés au patrimoine mondial de l'UNESCO et font la fierté de Saint-Martin et de toute l'île de Ré. Les remparts érigés par Vauban font, c'est vrai, la beauté de ce village rété, mais c'est aussi un danger et deux accidents graves en quelques jours qui ont concerné deux saisonniers qui ont chuté de ces remparts le 27 juin et le 6 juillet dernier, le rappel. La maire de Saint-Martin de Ré, en tout cas, appelle tout le monde à la prudence. Rété comme touriste, Anne Mémin a posté un message sur les réseaux sociaux de la commune avant pour redire qu'aucune photo, aucun moment de détente, aucun coucher de soleil ne mérite de mettre sa vie en danger.
0: La Coupe du Monde de foot, on passe aux choses sérieuses ce soir avec le premier quart de finale.
2: Les premiers vrais tests pour les Bleus de Didier Deschamps. La France affronte le Maroc à Boston. Coup d'envoi ce soir 22h, heure française. Le Tour de France et la grande étape des Pyrénées à suivre cet après-midi en direct sur ici La Rochelle. Pau Gavarnie avec en plus de l'arrivée magnifique dans le cirque de Gavarnie, les légendaires Col d'Aspin et du Tourmalet au menu. En rugby, le sélectionneur Fabien Galthié a livré ce matin la composition du 15 de France qui va affronter l'Australie à Brisbane samedi. Ce sera pour le compte de la deuxième journée du championnat des nations. Un seul Rochelet titulaire au coup d'envoi, le troisième ligne L, Oscar Jégou. Le demi de mêlée maritime, Nolan Le Garec, lui prend place sur le banc des remplaçants. À noter que c'est la paire Maxime Lucu-Romain Tamac qui est titularisé à la charnière. Mathieu Jalibert, lui, est repositionné au poste d'arrière. Le joueur de l'UBB qui est incertain pour ce match, touché au mollet, il sera testé demain lors du dernier entraînement, l'entraînement du capitaine. Et en cas de forfait de dernière minute, c'est l'ouvreur du stade Rochelet, Antoine Astoy, qui prendra sa place directement en 15, a expliqué Fabien Galthié. Le coup d'envoi d'Australie-France, ce sera donné samedi matin à 9h40, heure française.
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2: Et de fortes chaleurs aujourd'hui encore dans nos deux Charentes.
0: Ouais, partout en France, hein, pas du Tour de France, là, effectivement, les cyclistes, c'est chaud, hein. Peut-être le Nord-Bretagne, éventuellement, qui échappe à la canicule, et encore, on aura sur les deux Charentes encore des températures très élevées aujourd'hui, un soleil qui va briller, qui va brûler jusqu'à ce soir. Alors, ça reste agréable, on va dire, sur les îles de Ré et d'Oléron, avec des températures maximales cet après-midi à 29-31 degrés, mais sur le continent, ça va monter, hein, sur la côte, 34 degrés à La Rochelle, sous abri, bien sûr, ou encore à Nieul-sur-Mer, vous aurez 36 degrés à Rochefort, à Soubise, à Saint-Palais-sur-Mer, et puis dans les terres, là, attention, les températures vont aussi en remonter très très vite, hein, 38 à 40 degrés un petit peu partout, 40 degrés à Roumazières par exemple, à Aubeterre-sur-Drône également, au sud de Charente, ou encore à Cognac et à Mansle.
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0: Allez, je vous l'avais promis, annoncé même le tout premier succès du groupe Indochine avec les frères Sirkis à l'époque, le chanteur notamment Nicolas. Voici L'Aventurier.

0: Bob Moran, l'aventurier, chanté par le groupe Indochine.
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0: Et on va, comme tous les matins de cet été, aux alentours de 10h20, vous donner des bonnes recettes à faire pour les apéros, les barbecues, les plans de chat, par exemple. C'est la chef Claire-Marie Restoux qui nous donnera tout à l'heure quelques-uns de ses secrets cuisine. Et puis on jouera aussi à la carte postale juste après, si vous connaissez bien les Charentes, la Charente ou la Charente-Maritime, ou si vous êtes fort en charade, vous allez pouvoir gagner une croisière pour deux personnes sur le fleuve Charente au départ de Saintes. Mais tout de suite, on prend la route du sud Charente. Bonjour Nathalie Borde.
3: Bonjour.
0: Vous travaillez à l'office de tourisme du sud Charente, le secteur de Barbezieux, d'Aubeterre-sur-Drône notamment. Aujourd'hui, vous avez la bonne idée d'aller nous rafraîchir, on va dire ça comme ça, dans une chapelle, c'est bien ça, une chapelle de cette région du sud Charente?
3: Oui, c'est ça, la chapelle des Templiers de Cressac-Saint-Genis.
0: D'accord, donc dans le village de Cressac, hein, Saint-Genis, des Templiers, donc des vrais Templiers qu'on connaît, c'est ça? Il y a une histoire, oui, avec les Templiers, forcément?
3: Oui, tout à fait, donc là, c'est une chapelle en plein milieu de la campagne charentaise, hein, entre Blanzac, Porcheresse et Cressac, une chapelle qui conserve sa chapelle, donc elle faisait partie d'une commanderie des Templiers. D'accord. Qui était installé dans le sud de Charente, dans la vallée du Né. Voilà.
0: D'accord, il y a forcément des traces des Templiers dans cette chapelle, des croix, des choses comme ça ou pas?
3: Alors, la chapelle, à l'intérieur, c'est sa particularité en fait. Elle renferme des peintures murales assez exceptionnelles, des peintures murales templières.
0: D'accord.
3: Alors, des peintures religieuses, mais ce qui est très important, c'est le mur nord en fait de cette chapelle qui raconte une bataille des croisés et un échange de prisonniers. Donc c'est vraiment exceptionnel, ouais, en fait pour l'histoire des Templiers.
0: Ouais, et puis pour les fans, hein, y a beaucoup de fans, des auditeurs qui aiment les Templiers, suivre un petit peu leur histoire, et donc n'hésitez pas à aller visiter, hein, cette chapelle qui est toujours en très très bon état, j'imagine, Nathalie,
3: la chapelle. Oui. Oui, il y a eu deux campagnes de restauration à l'extérieur, l'architecture, mais aussi les peintures ont été restaurées à deux reprises, donc elles sont magnifiques.
0: Voilà, la chapelle des Templiers de Cressac-Saint-Genis, pas très loin de Blanzac, vous l'avez dit, au sud de Charente. Voilà, pour une belle visite à faire cet été. Et puis pour bien danser, pour écouter peut-être de la bonne musique, pour bien manger aussi, sans doute des produits locaux, vous nous proposez d'aller au village Session. De quoi s'agit-il là, Nathalie Borde?
3: Oui, tout à fait. Donc, village Session, en fait, c'est un festival de musique itinérant. Qui existe depuis plus de 20 ans en Sud-Charente. Donc l'idée, en fait, c'est de faire venir des concerts au cœur des villages, donc dans les lieux patrimoniaux, les places de village. Et donc l'idée, en fait, c'est d'avoir un apéro musical à 19h, à 20h vous avez un repas, et à 21h30 le grand concert organisé.
0: Ah. Ça, c'est bien pour réunir justement les habitants de ces villages Session. Hein. Il y en a plusieurs rendez-vous, vous l'avez dit, hein, durant cet été.
3: Oui.
0: Le prochain,
3: oui,
0: par exemple, ça serait où et quand?
3: Alors, à partir du 29 juillet, hein, donc c'est le 29, 30 et
0: d'accord,
3: 31 juillet. Le 29 juillet, c'est dans la commune de Charmant. Le 30 juillet, ce sera à Villebois-Lavalette. Et la dernière soirée, en fait, à Montmoreau.
0: D'accord.
3: Voilà.
0: Donc pour les vacanciers, les touristes, éventuellement, ne pas hésiter à vous appeler, hein, à l'office du tourisme.
3: Et le samedi 1er août.
0: Ah, pardon, 1er août
3: parce
0: également.
3: Parce que là, je parlais des dates de juillet, mais
0: ouais,
3: vous avez aussi la commune de Gura qui invite cette soirée.
0: Et,
3: voilà,
0: et des concerts, de la musique, j'imagine, pour faire danser, hein, pour mettre de l'ambiance, comme on dit dans ces villages. Le premier, c'est au village de Charmant, on peut pas l'oublier, vous l'avez bien dit.
3: Voilà.
0: Est-ce qu'il faut éventuellement réserver pour les repas, par exemple, ou on se rend directement sur place?
3: Alors, tout à fait. Donc là, vous avez un site internet, hein, dédié à Village Session.
0: D'accord.
3: Et donc, il y a une billetterie sur le site internet. Voilà.
0: D'accord.
3: Vous pouvez vous renseigner.
0: On a bien compris, c'est ouvert aux gens de ces villages, hein, de ce charmant village de Charmant, mais et des autres, mais c'est ouvert aussi bien sûr aux vacanciers, aux touristes, hein, de passage pour bien manger, écouter de la bonne musique et passer un bon moment dans ces villages du sud Charente avec ces villages sessions. Bah merci beaucoup Nathalie Borde pour ces belles idées de sortie. On vous dit à très bientôt sur Ici La Rochelle.
3: Merci à vous.
0: À bientôt. Au revoir. Merci.
3: Au revoir.

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0: préparer les vacances. Holidays, chanté par Michel Polnareff.
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0: Et durant les vacances, c'est Claire-Marie Restoux qui est chef cuisinière à l'atelier gourmand d'Étré, tout près de La Rochelle, qui nous donne tout au long de cet été donc des bonnes recettes ou astuces. On la retrouve avec grand plaisir ce matin aux côtés de Leïla Petitjean pour nous dire ou nous rappeler quels sont les produits indispensables pour passer un bel été culinaire.
3: Bonjour Claire-Marie.
4: Bonjour Leïla.
3: Alors on parle aujourd'hui un peu des béabas de l'apéro improvisé.
4: Oui, tout à fait. On a par exemple des personnes qui peuvent venir à l'apéro chez nous. Ça arrive, c'est toujours très sympa et très convivial. Mais pas de panique, il y a 10 indispensables à avoir toujours à la maison. Donc le premier, ça peut être un petit paquet de biscuits salés ou de graissins qu'on peut également faire à l'avance et qu'on peut par exemple congeler et sortir dès que les personnes arrivent. Ça, c'est une bonne astuce. Ensuite, moi, ce que j'adore, c'est les olives. On peut même les préparer pareil. Si on a un olivier, on ramasse nos olives, on peut les faire mariner maison. Mais vous pouvez aussi en acheter des tout prêts, ça se conserve longtemps et c'est très bon. Les fruits secs, ça c'est vraiment le béaba indispensable. Fruits secs, des noix, des amandes, des noix de pécan, des noix de cajou, enfin tout ce que vous avez et que vous appréciez. On pense également aux conserves, que ça soit les boîtes de sardines, de maquereaux, on peut en faire des tartinades express. Ensuite, on peut avoir des produits frais comme des fromages type comté ou des fromages à pâte molle. Ensuite, on peut faire un peu comme au restaurant des jolis plateaux de charcuterie, de planches. On va dire l'indispensable, ça va être le jambon sec, mais on peut rajouter du jambon blanc, on peut rajouter du chorizo. Vraiment, faites-vous plaisir avec ce que vous avez. Mais en tout cas, n'hésitez pas à faire des plateaux. Le tout, c'est de bien les présenter et de donner envie. Et après, ce qu'on connaît en général, c'est ce qu'on appelle les dips. C'est-à-dire qu'on va venir peler et couper en bâtonnets des légumes. Et on va venir les tremper dans du fromage frais ou une sauce fraîcheur.
3: Bah merci pour les bons tips. On garde ces indispensables dans nos placards. Merci Claire-Marie.
0: Les bons plans en cuisine et les recettes avec Claire-Marie Restoux. C'est tous les jours cet été sur Ici La Rochelle. Donc demain, bien sûr, à 10h20, Marie-Claire nous fera un petit poulet mariné tandoori. La recette demain à 10h20.
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0: Et après les astuces cuisine, les astuces lessives de Pierre Nus dans un instant qui va nous dire comment raviver naturellement le linge blanc devenu un peu grisâtre. Ça sera après Mike and the

0: C'était le groupe Mike and the Mechanics qui chantait là Over My Shoulder. Et avec Pierre Nus, on vous invite maintenant, comme chaque jour, à plonger dans les astuces de ma mama, là où les remèdes les plus malins se cachent entre traditions d'antan ou secrets de placard. Et Pierre, aujourd'hui, on passe en mode lessive, je crois.
1: En ressortant vos chaussettes blanches, vos soquettes, vous vous êtes rappelé avec horreur que l'an dernier, c'était la mode du claquette-chaussette. Et que cette année, les grands couturiers voudraient carrément que vous enfonciez votre pantalon dans les chaussettes. Bon, je m'égare, c'est vrai, mais la mode est bizarre parfois. Vos chaussettes immaculées que vous mettez l'été ont viré au gris. Horreur. Transpiration, usure, c'est la totale. Alors avant de les transformer en chiffon à cirer les chaussures, parce que ça fonctionne bien, j'ai demandé à ma mama si elle n'avait pas une recette pour leur redonner un blanc éclatant. Elle m'a donné une astuce simple, économique et surtout redoutable pour éliminer les taches et raviver l'éclat de vos cotons préférés. Le secret réside dans un mélange de trois ingrédients que vous avez forcément dans votre cuisine. Dans une bassine, assez grande, ça dépend du nombre de chaussettes, versez une tasse de vinaigre blanc, environ 25 centilitres, ajoutez une cuillère à soupe de sel et terminez par une cuillère de bicarbonate de soude. C'est cette réaction effervescente qui va déloger la grisaille incrustée dans les fibres. Mélangez le tout et plongez-y vos chaussettes. Vous pouvez toutes les mettre, hein, mais assurez-vous d'en garder une paire quand même, sinon vous allez avoir froid au petit poton demain matin. Laissez-les tremper tranquillement pendant 2 heures. Ce bain va permettre de dissoudre les résidus de calcaire et de transpiration. Une fois les 2 heures écoulées, il ne vous reste plus qu'à les laver en machine comme d'habitude. Vous serez bluffé par le résultat. Elles vont ressortir presque comme neuves. C'est reparti pour un tour de piste, les pieds bien au blanc. Merci ma mama.
0: Ouais, bicarbonate de soude, c'est le produit miracle. Merci beaucoup Pierre Nus, les astuces de ma mama. 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

0: Unchain My Heart, c'était Joe Cocker.
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0: Ah, si vous préférez la belle musique classique à Joe Cocker, rendez-vous ce samedi 11 juillet. À partir de ce samedi, c'est le festival Entre Vents et Marais qui lance sa 8e édition. Cette manifestation de musique classique itinérante se déroule au cœur exceptionnel du Marais de Brouage, entre Marennes et Royan, on va dire. Et ça vous promet surtout des expériences musicales uniques. Alors, tant pour les plus jeunes, pour les enfants, que pour les mélomanes avertis. C'est un festival qui vous propose des concerts donc du 11 au 19 juillet, avec par exemple un concert à la bougie dans la cour du château fort de Saint-Jean-d'Angle. Un concert également, deux concerts même, dégustation. Le premier, il est au Fort Louvois de Bourg-Saufranc-le-Chapu. Il sera accessible donc à pied le temps du concert, durant lequel vous pourrez aussi déguster quelques produits locaux. Mais le festival Entre Vents et Marais, c'est aussi un concert pluridisciplinaire avec des danseuses, un quatuor à cordes également dans un programme de musique contemporaine qui sera donné dans la magnifique église de la Gripperie Saint-Symphorien. Bref, de grands moments vous attendent du 11 au 19 juillet, donc dès samedi. Et pour connaître le programme complet, vous réservez vite vos places sur le site internet, c'est Festival EVEM, comme Entre Vents et Marais. Vous tapotez sur Google Entre Vents et Marais, entre Brouage, Marennes et Royan.
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0: Allez, je vous propose de gagner une petite croisière sur la Charente, sur le fleuve Charente. Dans un instant, ça sera juste après Marc Lavoine. C'est la vie.

0: Marc Lavoine sur Ici La Rochelle qui chantait C'est la vie. Allez, 10h38, c'est l'heure d'ouvrir le courrier. Maintenant, chaque matin, on reçoit une carte postale qui est envoyée d'une commune de Charente ou de Charente-Maritime. Je vais vous la lire, cette carte postale. Et si vous devinez de quelle commune a été envoyée cette carte postale, vous pouvez repartir aujourd'hui avec une croisière pour deux personnes, adultes ou enfants, comme vous voulez, à bord du bateau 100% électrique appelé le Bernard Palissy 3. Vous partirez de Saintes, au pied de l'arc Germanicus à Saintes, pour ensuite remonter la Charente, hein, 32 km de croisière commentée, bien sûr, entre Saintes et Port-d'Envaux, sur le fleuve Charente. Un départ qui s'effectuera à 16h devant l'arc Germanicus, et donc une navigation retour vers 18h30 à peu près, hein, vers Saintes, et des croisières qui vous sont proposées quasiment tous les jours jusqu'à la fin du mois d'octobre prochain. Et donc l'équipage qui vous attend pour partager des bons moments au fil de l'eau, au fil de la Charente. Et pour gagner cette croisière, hein, pour deux personnes, vous allez devoir me dire maintenant par téléphone au 05 46 50 67 68, donc de quelle commune a été envoyée cette carte postale qui nous a été écrite en version charade. Donc même si vous ne connaissez pas la commune, vous avez toutes vos chances de gagner quand même. Écoutez bien, mon premier se dit de tout ce qui est très agréable à regarder. Mon deuxième est souvent d'eau quand il sort d'un tuyau. Et mon tout est une commune située entre Rochefort et Marennes. Ah ah, ouais, petite charade peut-être, hein. Je répète vite fait, oui, non, oui. Mon premier se dit de tout ce qui est très agréable à regarder. Mon deuxième est souvent d'eau, E-A-U, d'eau, quand il sort d'un tuyau. Et mon tout est une commune située entre Rochefort et Marennes. Appelez-nous vite pour gagner vos croisières sur la Charente.
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0: Freddie Mercury, bien sûr, et son groupe Queen qui chantait I Want to Break Free. Il est 11h moins le quart, on va accueillir Marie maintenant. Bonjour Marie.
1: Bonjour.
0: Vous habitez à Étré, c'est ça, tout près de La Rochelle, Marie?
1: C'est ça.
0: Ça va, la chaleur, vous supportez pour l'instant, Marie? Ouais, ça va?
1: Ça va.
0: C'est vrai qu'à Étré, La Rochelle, c'est un petit peu plus, un petit peu moins chaud que dans les terres. On a un petit vent hier après-midi notamment qui n'était pas désagréable, hein, Marie?
1: Oui, tout à fait.
0: Bon,
1: tout à fait.
0: Vous sortez un peu là ou vous restez à la maison avec cette chaleur, vous, Marie?
1: Non, je vais sortir un petit peu.
0: Ouais, peut-être faire un petit tour au Francofolie, peut-être qu'il démarre demain, par exemple, Marie, non? Bah, pas de concert,
1: oui,
0: en vue, mais
1: aussi.
0: Même si on... Ouais, c'est ça, même si on va pas au concert, hein, on va parfois prendre l'ambiance. Bah, d'ailleurs, je vous invite, parce que nous, on fait des émissions ici, La Rochelle, chaque jour en direct du Cours des Dames. Ça sera entre 16h et 18h, avec bien sûr des artistes, des chanteurs qui participent. Et puis avant, dès l'après-midi, on vous propose un petit quiz, un petit jeu, si vous aimez jouer, avec des goodies d'ici à gagner. Il y a même des cartes cadeaux de 50€ à gagner. Donc, tous les après-midi, à partir de demain. Voilà. Si vous passez vers le Cours des Dames et le vieux port de La Rochelle, n'hésitez pas, Marie. Bon. Voilà, je vous le dis comme ça, mais pour plus tard, ou pourquoi pas dès demain, vous pourrez aussi, pourquoi pas, faire une belle croisière sur la Charente, hein, Marie. Vous connaissez un petit peu la Saintonge?
1: Un tout petit peu, mais j'aimerais bien.
0: Eh bien oui, ça va être l'occasion là, d'y aller avec qui vous voulez d'ailleurs, hein, et quand vous voudrez d'ailleurs, avant le mois d'octobre prochain. C'est une belle croisière pour deux personnes sur la Charente, au départ de Sainte, que je vous propose de gagner. Si vous me dites de quelle commune a été envoyée la carte postale aujourd'hui, je vous répète, hein, la charade, la carte postale, mon premier se dit de tout ce qui est très agréable à regarder. Vous l'aviez là, le premier mot?
1: Beau.
0: Beau.
1: Tout simplement,
0: ah oui,
1: beau.
0: C'est beau, c'est ça. Le deuxième est souvent d'eau quand il sort d'un tuyau.
1: Là,
0: j'ai. Ça fait beau jet. Et la commune située donc entre Rochefort et Marennes, c'est...
1: Beaugé.
0: C'est Beaugé, tout simplement. Effectivement, vous qui habitez très justement, vous la connaissez, cette commune de Beaugé ou pas? Non,
1: pas du tout.
0: Pas du tout, hein, bah voilà. Et c'est pour ça que cette charade vous permet de trouver la bonne réponse. Ça s'écrit Beau comme Beau, B-E-A-U, et G-E-A-Y. C'est une très très belle commune située entre Rochefort et Marennes. Eh bien, c'est gagné, Marie. Bravo, vous avez vos places pour la croisière. Bravo à vous.
1: Merci beaucoup.
0: Belle journée.
1: Merci.
0: À bientôt, Marie.
1: Merci également. À bientôt. Au revoir.
0: Allez, un petit peu d'histoire maintenant aussi, comme chaque matin. Votre histoire du jour avec Vincent Bretagnol. Vincent qui nous amène découvrir ce matin un jardin unique et pas vraiment comme les autres. Il est du côté de Saint-Jean-d'Angély, pardon. C'est un jardin appelé le jardin de Gabriel.
2: Imaginez un jardin peuplé de plus de 400 statues à taille humaine. Bienvenue dans le jardin de Gabriel, une sorte de facteur cheval charentais. Gabriel Albert était menuisier de profession, mais attiré depuis son plus jeune âge par le modelage. Et une fois à la retraite, hein, entre 1969 et 1989, eh bien, il accomplit son rêve d'enfant en réalisant plus de 400 sculptures en ciment qu'il installe dans son jardin, autour de sa petite maison, au bord de route. Ces statues, elles sont à l'échelle 1 et elles représentent quelques animaux, mais surtout des hommes et des femmes, célèbres ou anonymes, de la campagne ou de la ville, des paysans, des marins, des danseuses. Alors il y a aussi des hommes politiques, hein, des années 70-80, qui côtoient des personnages historiques, des chanteurs ou des comédiens. On reconnaît facilement Charlie Chaplin ou Jacques Brel, par exemple. Et puis, au fond du jardin, eh bien, il y a encore l'atelier de Gabriel Albert, hein, qui est préservé tel qu'il était. Et cet atelier témoigne eh bien, des secrets de fabrication de l'artiste et de sa créativité. L'ensemble du site, en tout cas, est vraiment harmonieux et chargé d'émotions. Hein. Ce jardin, pas comme les autres, révèle comment, en fait, eh bien, cet autodidacte a su donner vie à un univers poétique dans un lieu qui, à l'origine, bien sûr, hein, n'y était pas destiné. En 2011, le jardin et ses statues ont d'ailleurs été inscrits au titre des monuments historiques. Il s'agit de l'un des rares sites français créés par des artistes autodidactes, hein, et protégés au titre des monuments historiques. Et donc le jardin de Gabriel, eh bien, il côtoie désormais le palais idéal du facteur cheval ou encore la maison Picassiette. Depuis 2014, la région Nouvelle-Aquitaine est propriétaire du site et elle mène un important travail, hein, de restauration pour protéger cette œuvre fragile et puis la transmettre aux générations futures, bien sûr. Et la région a permis aussi son ouverture au public pour découvrir cette œuvre extraordinaire. Et c'est le cas, bien, pour les Journées du Patrimoine.

0: C'était Vita et sa chanson Promets-moi.
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0: Ouais, tester et approuver, c'est votre rendez-vous maintenant tous les jours hein, sur votre radio ici La Rochelle, l'occasion de partager des expériences ensemble. Johan, par exemple, il habite à Thonon-les-Charentes. Il a gagné, il y a quelques mois, un vol en montgolfière. Chloé Bidet lui a passé un coup de fil pour qu'il nous raconte.
3: Bonjour Johan.
4: Oui, bonjour.
3: Vous avez eu la chance, en écoutant ici La Rochelle, de repartir avec un vol en montgolfière. Ça, c'est un sacré cadeau. Et la bonne nouvelle, c'est que vous avez pu réaliser ce vol. Racontez-nous, quand est-ce que vous avez fait ça ?
4: J'ai fait ça courant août. On est parti au petit matin au lever du soleil de Saintes. Et c'était juste magnifique.
3: Qui est-ce que vous avez décidé d'emmener avec vous pour cette expérience ?
4: J'ai été accompagné de ma fille de 6 ans. Qui a adoré aussi, c'était magique pour elle, et comme pour moi d'ailleurs.
3: Qu'est-ce que vous avez vu du coup ? J'imagine que vu d'en haut, le secteur de Saintes, ça doit être impressionnant. Vous avez réussi à repérer un peu des villes
4: Oui, on a été pratiquement jusqu'à Saujon et Mehdi, on voyait Royan de loin, on apercevait aussi le pont transbordant de Rochefort, et voilà, tout était magnifique, quoi. Enfin, la vue d'en haut, c'est juste magique. Et puis, il n'y avait pas de bruit, tout était parfait, vraiment.
3: Et de partager ça avec votre fille, j'imagine que de voir aussi la lumière dans ses yeux, ça devait être une belle expérience.
4: C'était super, ouais. J'ai fait plein de photos, plein de vidéos, et voilà, on pourra regarder ça quand elle sera plus grande, et nickel.
3: Est-ce que vous aviez déjà eu l'occasion de voler en montgolfière ou c'était vraiment la toute première fois ?
4: Non, c'était la première fois vraiment, et en plus c'était vraiment un rêve de gamin, vraiment. Donc quand j'ai gagné ça avec ici La Rochelle, forcément, j'étais ravi, quoi.
3: Bon, ça vous a donné envie de recommencer si l'occasion se représente ?
4: Ah oui, avec grand plaisir. Franchement, si je devais le refaire, ça, oui, ça serait nickel.
3: Bah, en tout cas, merci de nous avoir raconté ça sur notre radio ici La Rochelle, et puis bonne chance pour les prochains jeux, Johan. On vous attend à l'antenne.
4: Oui, c'est moi qui vous remercie, merci beaucoup.
0: À des beaux cadeaux encore, notamment à partir de 11h dans votre jeu Objectif 5 points, il y a un superbe séjour à Fouras-les-Bains qui est à gagner avec l'hôtel, le restaurant, la croisière vers Fort Boyard et même un concert d'André Manoukian, d'Élodie Frégé à gagner. Puis comme il habite à Thonon-les-Charentes, Johan, j'en profite pour vous signaler que le feu d'artifice prévu le 14 juillet prochain à Thonon-les-Charentes est annulé pour risque de feu des espaces naturels, même celui de Rochefort aussi, lui prévu le 13 juillet est annulé, donc pas de spectacle pyrotechnique à Rochefort et à Thonon-les-Charentes la semaine prochaine.
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0: passe pas auprès des syndicats. Les représentants des personnels soignants parlent d'une destruction méthodique des services avec des fermetures de lits. Les syndicats qui pointent un plan d'économie budgétaire directement provoqué par la fusion il y a 2 ans des hôpitaux de Sainte et de Saint-Jean-d'Angély. 600 000 euros d'économie sur les médicaments par exemple. Pas de licenciement sec annoncé, mais des non-renouvellements de contrats en CDD. Nous entendrons un représentant du syndicat FO dans le journal de midi. Les francopholies de La Rochelle, ça commence demain en pleine canicule. La Charente-Maritime est toujours placée en vigilance orange pour éviter les malaises causés par ces fortes chaleurs. Les festivaliers auront le droit d'entrer avec des gourdes et des bouteilles. Des fontaines à eau seront disponibles pour les remplir. Des brumisateurs seront installés. Même chose à l'extérieur de l'enceinte du festival sur le cours des Dames où certains spectateurs font la queue toute la journée. Pensez à prendre un chapeau, à vous reposer entre les festivités et soyez attentifs aux autres. Ce sont les recommandations de la Croix-Rouge de Charente-Maritime. La Coupe du Monde de football et les Bleus qui vont tenter ce soir de se qualifier pour les demi-finales face à un adversaire de taille, le Maroc, qui voudra prendre sa revanche après la demi-finale remportée par les joueurs de Didier Deschamps lors du précédent mondial. France-Maroc, ça se joue près de Boston à partir de 22h. Un choc à vivre en intégralité sur votre radio ici et sur ici.fr. En rugby, la composition du 15 de France pour affronter l'Australie à Brisbane samedi lors de la 2e journée du championnat des nations est tombée ce matin. Un seul Rochelet sera titulaire au coup d'envoi, le 3e ligne Oscar Jégou. Le demi de mêlée Nolan Le Garec sera lui sur le banc des remplaçants. Le numéro 10 de l'UBB Mathieu Jalibert, touché au mollet face aux All Blacks la semaine dernière, sera testé demain lors de l'entraînement. En cas de forfait, c'est l'ouvreur du stade Rochelet Antoine Astoy, qui prendra sa place en numéro 15.
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0: Alors à quel sens aujourd'hui la météo, David ?
2: C'est canicule encore sur les deux Charentes aujourd'hui. Alors certes, ce sera un temps plutôt agréable sur les îles de Ré et d'Oléron avec des températures au maximum à 29-30 degrés, un grand soleil, un ciel bien dégagé. Mais dès qu'on va rentrer dans les terres, ça va commencer à chauffer vraiment. Allez, 34 degrés prévus pour La Rochelle par exemple cet après-midi, jusqu'à 35 degrés sur les plages de Royan ou de Saint-Georges-de-Didonne et dans les terres. Là, attention, en Saintonge comme en Charente, des températures qui vont remonter jusqu'à 38 ou 40 degrés annoncés cet après-midi à Roumazières, à Aubeterre-sur-Drône ou encore au nord également à Cognac et Mansle, 40 degrés également à l'ombre et sous abri. Peut-être un léger rafraîchissement demain après-midi, nous dit Météo France, ou samedi avec quelques orages prévus mais très locaux et qui ne devraient pas beaucoup rafraîchir, mais un petit peu d'eau quand même. Mais c'est pas sûr.
0: Et la nuit ?
2: On attendra la nuit, ça sera des températures entre 20 et 24 degrés. Donc une nuit torride.
0: Oui, ça reste
2: une nouvelle
0: chaud,
2: fois.
0: Hein.
2: Catherine, merci beaucoup. À tout à l'heure,
0: à
2: midi.
0: À tout à l'heure.
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2: On vous invite, nous, à passer la nuitée du 10 à 11 août prochain, sans doute un petit peu plus fraîche, du côté de Four-à-les-Bains. Il y a un superbe concert le 10 août de André Manoukian et d'Elodie Frégé. On vous invite au concert, à l'hôtel là-bas, au restaurant. Tout ça, c'est à gagner. Je vous donne les détails juste après France Gall. Elle est là.

0: Celle qui a été longtemps la muse, l'inspiration de Michel Berger ou même de Serge Gainsbourg d'ailleurs. France Gall à l'instant qui chantait Ella Ella.
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0: 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Je vous attends pour jouer, pour passer un bon moment, pour apprendre des choses et gagner un beau cadeau. 05 46 50 67 68, premier candidat après le groupe.

0: Et c'était pas que le tube Take On Me, hein, le groupe ABBA, c'était aussi cette chanson Stay On These Roads.
1: Je confonds toujours par ABBA. Ah ah.
0: Ben oui, c'est pas la même chose. Ah ah avec un H. Ah ah. On va accueillir Cathy pour jouer avec nous maintenant. C'est plus facile à dire, Cathy. Bonjour Cathy.
2: Bonjour David.
0: Ça va Cathy, vous habitez à Périgny, vous, hein?
2: Ça va très bien, bon. Oui, chaudement, mais ça va.
0: Ouais, parce qu'en plus vous êtes une passionnée de jardinage, c'est ça Cathy, vous, non?
2: Oui, ouais. Moi j'aime bien vraiment tout mon petit jardin.
0: Ah ouais, ouais.
2: Voilà, ma pièce supplémentaire, voilà.
0: Oui, mais là ça va être compliqué en ce moment, j'imagine, hein, pour vous, avec toutes ces canicules.
2: Oui, c'est pas chouette.
0: Là, il faut arroser beaucoup, et, mais bon,
2: faut compliqué. Attendre qu'il pleuve, et puis voilà.
0: Ouais, vous avez peut-être même un récupérateur d'eau, vous, Cathy, ou pas, dans le jardin?
2: Non. J'en ai, mais
0: ouais, mais il n'y a
2: voilà.
0: Plus d'eau. Il n'y a plus d'eau, il est vide. Bah, oui.
2: La vie du besoin, c'est un peu léger, quoi.
0: On attend la pluie, effectivement, pour le jardin. Et puis pour,
2: on attend la pluie.
0: Pour
2: voilà.
0: Se rafraîchir
2: comme
0: aussi.
2: Les...
0: Ouais.
2: Comme les cubes de douche.
0: Oui, entre autres. Bon, Cathy, entre moi, je vous invite à Foura, mais ce sera le 10 août prochain. Donc, on espère que là, il n'y aura pas forcément la canicule, mais du beau temps quand même, mm-hmm. Ça serait pas mal. Pour assister au concert, je le disais, d'André Manoukian, hein, le pianiste bien connu qu'on voit à la télé aussi très souvent. Ah, oui. Frégé, qui a une très très belle voix aussi, qui avait pas gagné mais participé à la Star Academy il y a quelques années. Ils font un très très beau spectacle, c'est complet d'ailleurs à Foura pour ce festival. On vous y invite, nous, avec deux places VIP comme on dit, mais avant on vous invite au restaurant du casino, et puis après à l'hôtel, le grand hôtel des bains et spa, très bel hôtel à Foura, et puis une petite croisière également, toujours pour deux, au départ de Foura en direction de Fort Boyard. C'est un beau cadeau, Cathy.
2: Magnifique.
0: Bon,
2: oui.
0: pour le gagner, il va falloir d'abord me répondre à quelques questions de culture générale, bien sûr, Cathy, comme tous les autres candidats de la semaine. Et pour l'instant, en plus, seuls 4 candidats se sont sélectionnés, donc vous avez toutes vos chances de gagner, Cathy. Mais il faut d'abord...
2: J'ai appelé parce qu'hier, le premier candidat, je savais tout.
0: Ah, bah oui.
2: Bon, là, ce sera peut-être pas le cas. Hein.
0: Bah oui, c'est ça. Souvent, quand on a la...
2: Oui. Voilà, j'avais tenté d'appeler, mais ça avait... les quatre candidats devaient être déjà sélectionnés.
0: Oui, oui. Et après, voilà. Vous êtes nombreux, effectivement, à tenter. Mais aujourd'hui, c'est bon. C'est le jour, c'est l'heure, Cathy.
2: Et
0: on va voir.
2: Mais c'est forcément un cadeau à offrir que je souhaiterais offrir.
0: Ah bon, toi, d'accord.
2: Il y a finalité.
0: Ah, okay.
2: Voilà.
0: Bon, bah, pas de souci, Cathy, bien sûr. Mais encore, faut-il avoir les bonnes réponses, parce que c'est pas les mêmes questions qu'hier que je vais poser.
2: Voilà, hein. Faut franchir les étapes d'abord.
0: Cathy, première question. Allez, dites-moi, donc en moins de 3 secondes, comment est-ce qu'on appelle la pizza repliée sur elle-même en forme de chausson? Ah non, la calzone. La calzone.
2: Ah,
0: la calzone.
2: Oui.
0: Ah ouais, mais vous prenez pas de calzone, vous, alors. Forcément, vous prenez plutôt une margarita ou une reine. Parce que sinon, vous auriez. La calzone, c'est ça, avec l'accent. La calzone, c'est la replie comme ça, et puis bah, ça reste fumant et bien chaud à l'intérieur. Bon, c'est pas grave, vous aurez deux petites erreurs. Première erreur, Cathy, ne paniquez pas. Dites-moi, qu'est-ce qui est à la fois une dégringolade et la fin d'une histoire drôle?
2: Une chute,
0: là bravo, là vous l'avez. Eh bien oui, la chute d'une histoire drôle et la chute, la dégringolade, c'est la bonne réponse à un point, Cathy. Troisième question, comment s'appelait la troupe qui accompagnait le chanteur Michel Fugain jusqu'en 1977?
2: Big Bazar.
0: Oui, bravo. Ah, on remontait loin là, hein. 1977.
2: Voilà, c'est mon enfant.
0: Et si je calcule bien, quasiment 50 ans. Oh là là, vous êtes toute jeune, Cathy. Vous avez connu ces années-là?
2: Oui.
0: Ah, bah.
2: Depuis longtemps.
0: L'oiseau d'aller plus haut. C'était le corbeau. C'est un oiseau quand même. Hein. 2 points avec le Big Bazar. Bravo, Cathy. Allez, on reste concentré. Un troisième peut-être. Dites-moi, quel est le nom de ce fromage AOP du Jura dont la pâte est coupée en deux par une ligne de cendre?
2: Morbier.
0: Oui, le Morbier. Là, c'est la bonne réponse aussi. Bravo. Ah bah bravo. Vous êtes plus fromage que pizza, du coup. Bravo, c'est la bonne réponse. Le Morbier. Dans le Jura, dans le Doubs aussi, hein, pour ceux qui sont de là-bas, c'est la spécialité. Très très bon fromage, j'aime bien celui-là, le Morbier. Allez, 3 points pour l'instant, Cathy, peut-être 2 de plus pour cette question que je vais vous faire écouter, c'est la question blind test, hein. Je vais vous demander de reconnaître, alors non pas un chanteur ou une chanteuse, Cathy, mais un humoriste ou un groupe d'humoristes. C'est-à-dire qu'on va écouter un sketch bien connu, un extrait d'un sketch bien connu. À vous de me dire qui est l'humoriste ou le groupe d'humoristes de ce sketch. Ok, Cathy?
2: Oui.
0: Écoutez bien.
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3: Hein? La whisky pète.
0: Ah, moi, ça me fait toujours rire. Alors, ce sketch de la bouche qui pète, c'est qui?
2: Je ne sais pas.
0: Ah, vous ne l'avez pas? Ah, mince. Ça me permet toujours d'entendre des paix à la radio, ça me fait toujours rire aussi. Ah mince, on avait Chantal Lobby là qui rigolait, et on avait Alain Chabat aussi.
2: Ah oui.
0: Avec Bruno Carrette à l'époque et Dominique Farrugia, c'était les nuls. Aïe aïe aïe, vous
2: ah,
0: l'aviez
2: ben
0: pas.
2: Oui, les nuls, oui.
0: Eh ben oui, eh ben oui.
2: J'y ai pensé, mais je ne l'ai pas dit.
0: Eh ben pourquoi? Pourquoi, Cathy?
2: Bah,
0: ah non, il faut, voilà. Si vous l'avez pensé, ouais, vous dites, ah, c'est peut-être pas ça, mais c'est pas grave, vous n'avez pas le temps de réfléchir trop longtemps. Aïe aïe aïe, Cathy, je suis désolé. Bon, on reste à 3 points.
2: Tant
0: ah, tant pis.
2: Oui.
0: Alors, revenez jouer quand vous le voulez, bien sûr, Cathy. À très bientôt.
2: Merci beaucoup, David. Très bonne journée.
0: Au revoir.
2: Et puis,
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0: Ah, lui aussi, c'est révélé hein, dans la Star Academy. Il s'appelle Charles Doré. Il chantait « Famille ou pas famille ». On va demander à Olivier s'il est très famille par hasard. Bonjour Olivier.
1: Bonjour.
0: Ouais, famille, vous avez des enfants ? Des petits-enfants
1: oui,
0: peut-être ?
1: Oui, trois.
0: Ah oui, bah, oui, très famille alors Olivier.
1: Très famille.
0: Bon, et pour y aller plutôt avec la maman, là, si vous gagnez à Four-les-Bains le séjour ou pas Olivier ?
1: Oui, voilà. Plutôt avec ma femme.
0: Ah bah oui, super, un beau moment là, à deux, en amoureux, parce que je rappelle qu'il y a le concert d'André Manoukian et d'Élodie Frégé à gagner hein, pour ce lundi 10 août au Festival de Foura, le Festival Symphonie d'été. Et puis, bah, vous pourrez passer un bon petit séjour, pas un week-end, parce que c'est un lundi et mardi. Hein. Je pense que vous serez sans doute en vacances ou en repos peut-être, Olivier, ces jours-là. Pour en profiter après l'hôtel, le hammam, le jacuzzi, le restaurant au casino, la croisière également sur bateau, hein, Boyard Croisière en direction de Fort Boyard. C'est un très très beau cadeau Olivier qui est en jeu si bien sûr vous avez les bonnes réponses à mes questions. C'est la première fois que vous jouez Olivier ou pas vous ?
1: Ouais, c'est la première fois que j'appelle.
0: Hein. Bon bah bravo déjà d'être arrivé aussi à l'antenne en direct pour jouer. Hein. J'ai 5 questions en tout à vous poser de culture générale sur tout sujet. Il faut me donner la réponse en moins de 3 secondes. C'est le but. Hein. Donc voilà, si vous avez un petit doute, comme notre candidat tout à l'heure, bah, n'hésitez pas longtemps, dites hein, vraiment ce qui vous passe par la tête, sinon vous n'avez pas le point. Et puis c'est des questions vraiment tout sujet, histoire, géo, sport, qu'est-ce qu'il y a l'actualité, la télé, le cinéma, bref, un petit peu tout, Olivier. À vous d'avoir les bonnes réponses, sachant que vous avez le droit à 2 jokers, 2 mauvaises réponses. Et si vous avez les 5 points, après vous êtes qualifié pour le tirage au sort de demain vendredi. Et là, si vous êtes tiré au sort, vous gagnez bien sûr ce séjour à Foura. Ok Olivier ?
1: Ok, super.
0: Allez, première question. Dites-moi, contre quel pays ou nation l'équipe de France de foot va-t-elle jouer ce soir en Coupe du Monde ?
1: Le Maroc.
0: Le Maroc, bravo Olivier. Vous avez regardé le match, oui ? Sans doute ?
1: Oui.
0: Ah bah oui. Fan de foot peut-être même ? Oui.
1: Fan de foot et de rugby, oui.
0: Ah bah les deux. Bravo. Vous jouez peut-être même au foot ou au rugby, vous, Olivier, non ? Non, regardez seulement. Ouais, dans le passé, le corps ne veut plus. Ouais, au foot, ah ouais, d'accord, ouais, plus fan de foot. Et puis le corps maintenant, il dit stop, non, ça va, Olivier, au niveau.
1: Ouais, il suffit.
0: À partir d'un certain âge, oui, il veut plus courir. Olivier, allez, un point, je vous déconcentre pas, il en faut 5 en tout. Deuxième question, dites-moi donc en moins de 3 secondes, il est au chien ce que le rugissement est au lion. De quoi s'agit-il ?
1: Le cri ?
0: Ah, un chien, ça crie pas, un chien, ça aboie, c'est l'aboiement que j'attendais comme réponse. Ouais, ça va vite, hein, 3 secondes là pour se mettre le truc en tête. Allez, c'est pas grave, petit joker utilisé. 3e question, là c'est du classique géographie. Quel est le nom du fleuve qui traverse l'Égypte ?
1: Le Nil.
0: Le Nil, bravo. Là, il n'y a pas photo, il n'y a pas d'hésitation, c'est bien le Nil, l'un des plus grands fleuves du monde, c'est bien la bonne réponse, 2 points. 4e question, télé. Tiens, quel est le nom de l'émission de télé diffusée sur M6 dans laquelle les chefs d'entreprise se fondent parmi leurs employés sans être reconnus ?
1: Patron incognito.
0: Oui, bravo Olivier, yes. T'es un patron vous Olivier ou pas, non ?
1: Oui, oui.
0: Vous aimeriez qu'ils viennent comme ça déguisés dans l'entreprise, vous ?
1: Je pense pas,
0: pourquoi pas. Ouais, voilà, ça permet comme ça.
1: L'expérience pourrait être drôle.
0: Ouais, après la télé, des fois c'est drôle. Effectivement, Patron Incognito, c'est bien le nom de cette émission qui cartonne sur M6. Bravo, 3 points, vous cartonnez vous aussi pour l'instant, Olivier. 3 points, il en faut 2 de plus que je vous propose avec cette question blind test. Elle est musicale pour vous, Olivier. C'est ce qu'on appelle le jeu de l'intro. On écoute les toutes premières secondes d'une chanson très connue. À vous de me donner non pas le nom de la chanson, le titre de la chanson, mais le nom du chanteur, de la chanteuse ou du groupe de cette chanson. Ok Olivier, là on va remonter loin, on remonte quelques décennies en arrière, je peux pas plus vous aider, écoutez bien d'abord et dites-moi ensuite en moins de 5 secondes, qui chante ceci ? Allez stop, parce que là il se met à chanter, de qui s'agit-il ?
1: De Dutronc, J'aime les filles.
0: J'aime les filles.
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0: Bravo.
2: C'est Castel.
0: C'est bien Jacques Dutronc. Et J'aime les filles, de La Rochelle même dans la chanson.
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0: Bravo Olivier, les 5 points, vous les avez. C'était pas pas évident, hein, tout le temps, forcément. C'est bien parti. Bravo. 5 points. Vous êtes qualifié. Je vais vous demander maintenant de patienter jusqu'à demain, vendredi, et d'avoir l'œil sur le téléphone vers 11h45, 11h50. On fera le tirage au sort. Bien sûr, on vous appelle si c'est votre nom qui est tiré au sort, Olivier. D'accord ?
1: Super, je vous remercie.
0: Belle journée, puis bon match d'ici là, hein, sinon allez les bleus.
1: Merci Jean.
0: Merci beaucoup Olivier, peut-être à demain. Au revoir.
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0: Une mauvaise nouvelle maintenant, on vient de l'apprendre il y a quelques minutes à peine, hein, la chanteuse britannique Bonnie Tyler, qui était hospitalisée depuis le mois de mai dernier avec des gros soucis de santé, s'est éteinte. Elle est décédée là il y a quelques minutes seulement, on l'a appris à l'âge de 75 ans seulement. On aime beaucoup Bonnie Tyler sur ici La Rochelle. Voici l'un de ses succès, l'une de ses plus belles chansons, Total Eclipse of the Heart.

0: chanson qui vous rappelle certainement quelques bons souvenirs hein, durant les années 80. C'était la chanteuse galloise Bonnie Tyler qui était placée en coma artificiel en fait depuis le début du mois de mai dernier après une opération. Et la chanteuse nous a quitté. Je vous l'ai dit tout à l'heure, il y a quelques minutes seulement. Elle avait 75 ans seulement. Bonnie Tyler, à l'instant, et sa voix rocailleuse avec Total Eclipse of the Heart.
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0: Et le soleil est encore bien généreux, bien présent hein, partout sur les plages et dans les pertuis aujourd'hui. Sachez que si vous souhaitez naviguer, vous allez devoir compter sur un vent de nord-nord-est, 5 à 15 nœuds cet après-midi, soit force 2 à 3, 4 Beaufort même. Il va s'orienter en seconde partie de journée au secteur nord-ouest, la mer est belle, un peu agitée. Sur le pont, vous aurez 30 degrés grand maximum cet après-midi. Et donc si vous allez pêcher quand même quelques maquereaux, n'oubliez pas la casquette. Hein. Sur les plages de Charente-Maritime, non plus d'ailleurs, les bobs, les chapeaux, les casquettes, la crème solaire, tout l'attirail puisque les températures vont monter jusqu'à 30 degrés sur les plages des îles de Ré d'Oléron cet après-midi, mais 33 à 34 degrés sur les plages de Foura et même 35 degrés sur celles de Marennes ou de Royan. À La Rochelle, ce sera la marée haute à 12h55. C'est maintenant qu'il faut aller vous baigner par exemple, et marée basse ce soir 18h31 à La Rochelle avec un coefficient de 52 aujourd'hui.
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0: Ici La Rochelle vous accompagne avec de belles musiques, de belles chansons bien sûr toujours. Maxime Le Forestier maintenant, né quelque part.

0: Le grand Max, Maxime Le Forestier qui chantait l'année quelque part. Amélie, je ne sais pas si elle est née, mais elle habite du côté de la Motte-Saint-Héray, je crois. Bonjour Amélie.
1: Bonjour.
0: Bon, peut-être pas née, hein. Je ne pense pas qu'il y ait de maternité à la Motte, si. Non, Amélie.
1: Non, je suis née à Poitiers.
0: À Poitiers. Vous êtes une Poitevine alors, Amélie? Ouais.
1: C'est ça.
0: Bon, et là, vous êtes à l'écoute d'ici La Rochelle pour faire un petit tour à la mer, Amélie. Ça serait pas mal, hein, four à les bains.
1: Oui.
0: Ou alors à offrir, hein, je le disais, ces jours, vous pouvez l'offrir. Hein, c'est pour deux personnes, à qui vous voulez dans votre famille, vos enfants, vos amis, vos... Qui vous... Mais pour en profiter, vous aussi, bien sûr. Hein. Si c'est vous, Amélie, qui y allez, ça serait pour y aller avec qui? Pour deux, en général.
1: Avec mon mari.
0: Ah, bon, voilà, un bon petit séjour à Foura, hein, four à les bains, je le répète, l'hôtel, le resto, casino, la croisière, direct sont Fort Boyard, pour être au plus près. Vous l'avez déjà vu, Fort Boyard, vous, Amélie, de près ou pas?
1: Oui, je l'ai vu de près.
0: Bon, là,
1: oui.
0: Vous pourrez retourner le revoir, parce qu'il y a un petit peu de fissure là en ce moment. Il a besoin de travaux, Amélie, le Fort Boyard, et puis bien sûr le concert d'André Manoukian et d'Élodie Frégé. Vous l'avez déjà vu en vrai, André Manoukian, ou pas, vous, Amélie?
1: Jamais, j'étais à la télé.
0: Donc le fort, vous l'avez vu, mais pas André Manoukian. Ben là, ça sera l'occasion, ça sera le 10 août prochain. Mais Amélie, faut répondre à mes questions très très vite. Et attention, si votre mari est là pour vous aider, je vais vous demander de ne pas mettre le haut-parleur au téléphone, Amélie, s'il vous plaît. Sinon, je vais devoir vous quitter et passer à un autre candidat, parce que le son est très mauvais et ce sont les recommandations qu'on peut avoir. Donc Amélie, s'il vous plaît, pas de haut-parleur, d'accord?
1: Ok.
0: Allez, on y va. Première question, Amélie. On démarre sur du maths ou calcul mental, Amélie. Donc vite, vite, quelle est la racine carrée de 100?
1: 10.
0: Oui, bravo. 10 fois 10, 100. Un point. Deuxième question, dans quel département français d'outre-mer se trouve le volcan de la Soufrière ou la ville de Pointe-à-Pitre?
1: Réunion.
0: Ah non. Non, c'est la Guadeloupe. La Guadeloupe.
1: Ouais, voilà.
0: Ouais.
1: Non,
0: ah, faut demander à votre mari de vous y amener là du coup. La Réunion, ouais. La Guadeloupe, ouais, non, c'est pas pareil, c'est pas le même endroit. La Guadeloupe chantée notamment par la compagnie créole, un bon baiser de Fort de France. Bon, c'est pas de point sur cette question. Écoutez bien la troisième, Amélie. Dites-moi, qu'est-ce qui commence par la lettre V comme Valérie, par exemple, et peut-être virtuel, guidé ou médical? Ah, c'est trop tard, voyez, 3 secondes, aïe, aïe, aïe, aïe. C'est trop tard, la visite médicale, ouais, la visite guidée aussi, puis la visite virtuelle. Attention, deux erreurs ou deux réponses trop tard, là, il faut absolument me donner la bonne réponse en moins de 3 secondes. Dites-moi, Amélie, quel footballeur argentin est considéré comme le meilleur footballeur de tous les temps avec 8 ballons d'or? Ah, ça m'a fait rire parce que bon, on a bien entendu que vous ne connaissiez rien à votre rire. Alors Ronaldinho, c'est vrai que c'est un joueur de foot, hein, remarquez, il ne joue pas au rugby, mais c'est pas l'un des meilleurs. Il y a Ronaldo aussi, mais le meilleur, il joue toujours, là, on en parle beaucoup avec la Coupe du Monde, mais bon, si vous ne suivez pas, c'est Lionel Messi le meilleur, l'Argentin. Il a été 8 fois déclaré meilleur joueur de foot au monde. Lionel Messi, c'est la réponse que j'attendais malheureusement. Aïe, aïe, aïe, 3 erreurs, Amélie, je suis désolé. À bientôt.
1: Mon mari est amateur de foot.
0: Ah mince, ah mince. Ah, il était là pour vous aider ou pas, Amélie, du coup?
1: Mais non.
0: Ah mais non, voilà. Ah mince, ah ben non, elle aurait pu vous souffler éventuellement, effectivement, s'il est fan de foot. Bon, bah, vous lui en parlez pas, hein, de votre participation, Amélie, comme ça, il sera pas
1: non,
0: déçu.
1: Voilà, ça reste entre nous.
0: Bien sûr.
1: Merci à vous.
0: À bientôt, Amélie. Bonne journée.
1: Bonne journée. Au revoir.
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0: Vous avez peut-être eu la chance de l'avoir en concert tout récemment au festival Cognac Blues Passion, ou peut-être même aux Demoiselles de Rochefort. Voici Vanessa Paradis, et peut-être même avec les places qu'on vous avait offertes d'ailleurs sur ici La Rochelle. Et voici, on l'adore, Vanessa Paradis, l'une de ses toutes nouvelles chansons, Les épines du cœur.

0: Elle est loin le temps de Joe le Taxi, hein. Elle avait à peine 14 ans à l'époque. Là, elle est revenue avec un nouvel album et cette chanson, Les Épines du Cœur. C'était Vanessa Paradis. 11h46, le temps passe, ça filoche. L'heure de jouer à nouveau, bien sûr, mais avec notre dernier candidat aujourd'hui à Objectif 5 points, c'est Pierre. Bonjour Pierre.
1: Oui, bonjour.
0: Vous êtes à Saint-Agnan, vous, Pierre, c'est ça, tout près de Rochefort?
1: Oui, bon. Oui, tout à fait, 10 km au sud.
0: Ouais. Vous êtes à l'ombre, peut-être, à l'abri, là, Pierre, non? Ça commence à...
1: Oui, on a fermé les volets.
0: Ouais, bah, ça commence à chauffer, je crois qu'il faut les fermer toute la journée. Peut-être les ouvrir la nuit, pour espérer avoir un petit peu de frais, et encore, je ne suis pas sûr. Hein, et...
1: Oui, ça marche la nuit.
0: Tant mieux. Bon, là, vous êtes au frais, tranquille, avec quoi, votre épouse, votre femme, sans doute, Pierre, c'est ça?
1: Oui,
0: qui est à vos côtés. Bon, pour vous aider peut-être, je sais pas, vous aider, vous souffler certaines réponses aux questions que j'ai à vous poser, hein, pour ensuite aller, pourquoi pas, à Foura, pas très loin de chez vous, mais c'est non. Quand même un autre cadre. Hein. Foura-les-Bains, au bord de la plage, au bord de la mer, avec ce séjour, et puis surtout le concert de André Manoukian et d'Élodie Frégé au Festival Symphonie d'été le 10 août prochain. Le repas au restaurant du casino, la petite croisière aussi qui va bien, direction Fort Boyard, bref, superbe cadeau, Pierre, pour le gagner. Il faut les réponses à mes questions, les bonnes réponses à mes questions. On y va ?
1: Oui, on va.
0: Allez, c'est parti. Pierre, c'est parfait, je vous entends bien, vous m'entendez bien. Première question, écoutez bien. Les chansons « Je suis un homme », « Larsen », « Zen » sont des tubes de quelle chanteuse ?
1: Zazie.
0: Oui, bravo. Il y avait un mini piège au début parce que « Je suis un homme », c'est aussi une chanson de Paul Naref.
1: Oui, mais, ça m'a fait douter un petit peu.
0: Mais oh, vous êtes fort, Pierre, bien sûr. En y ajoutant Zen ou Larsen, c'est la bonne réponse. Un point avec Zazie. Deuxième question. Quelle est la racine carrée de 64 ?
1: 8.
0: Gros bravo. Alors là, 8 x 8, 64. Là, on ne vous la fait pas. Sur le calcul mental, Pierre, j'ai l'impression.
1: Oui, je suis pas trop mauvais là-dessus.
0: Ah ouais, bravo. 8 x 8, ouais, paf, 64, c'est bien. 2 points sur 2. Troisième question, qu'est-ce qui commence par la lettre B, comme Bernard ou Bernadette par exemple, et peut-être de neige, de cristal ou de pétanque ?
1: Boule.
0: Bah oui, facile celle-là. Boule de cristal, oui. Boule de pétanque ou boule de neige, c'est la bonne réponse. Oulala, Pierre, 3 sur 3. Cinéma, quel acteur américain joue le rôle du flic Riggs dans les films L'Arme Fatale ou un soldat écossais dans le film Braveheart ?
1: Non, je sais pas.
0: C'est, non, là, vous l'avez pas. L'Arme Fatale, non, il y a eu 3 ou 4 au moins. C'était Mel Gibson, l'acteur. Mel Gibson.
1: D'accord.
0: Ouais, là, c'est pas. Oui, non, pas évidente. Hein. Mais bon, on peut pas être bon partout, hein, forcément, Pierre. Mais c'est pas grave. Vous aviez assuré vos 3 points. Ça va se jouer sur une question blind test. Hein. Je vais vous faire écouter un extrait d'une chanson, d'une musique même, d'un générique pour vous, Pierre. Va falloir me dire de quelle série ou émission de télé est issu ce générique musical qu'on va écouter, Pierre. D'accord ?
1: Okay.
0: C'est bien connu, ça passe ou ça passait à la télé. À vous de me dire dans quelle émission ou dans quelle série on entendait ceci.

0: On arrête là. Stop. Pierre, vous l'avez?
1: Friends.
0: Friends, avec l'accent, Pierre.
1: Friends.
0: Les amis, Friends, c'est la bonne réponse. Yes, bravo, oui. C'était Friends, la série qu'on voit toujours. Hein. Il y a eu un des acteurs qui est décédé il n'y a pas très longtemps, celui qui jouait le rôle de Chandler. Et on en avait parlé à ce moment-là aussi, bien sûr, de la série Friends. Bravo, Pierre. Vous voyez, 3 plus 2, 5 points. C'est gagné, c'est qualifié, vos points pour l'instant. Il va falloir un petit peu de patience, attendre demain, Pierre, vers cette heure-là, 11h50 à peu près. On vous appelle si vous êtes tiré au sort, vous êtes 2, 4, 6 pour l'instant. Une chance sur 6 de gagner, Pierre, ce magnifique séjour à Four-à-les-Bains. D'accord, Pierre?
1: Oui, très bien.
0: Bonne journée, restez bien à l'ombre et bravo. À demain, peut-être. Merci, Pierre.
1: Au revoir.
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0: Magnifique chanson des Beatles, un classique bien sûr, chanté là, non pas par John Lennon, mais par Paul McCartney. Les Beatles avec Let It Be.
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0: Nous sommes jeudi aujourd'hui, jeudi 9 juillet, il est midi. Les infos, le journal, présenté par Catherine Berchatsky.
2: Un plan d'austérité pour permettre de revenir à un équilibre financier, c'est ce que dénoncent les représentants des personnels hospitaliers de Sainte-Saint-Jean-d'Angély, qui ne voulaient pas de la fusion.

0: Donc une vingtaine de lits à un service de soins de suite gériatrique hein, qui a déjà fermé il y a un mois et demi. Nous avons une capacité en médecine réduite de 8 à 10 lits également, faute de médecins. Et le plus dangereux de tout ça, nous avons peut-être aussi une fermeture programmée hein, juillet, août. Et peut-être septembre maintenant, de la chirurgie et ainsi que du bloc opératoire. Le pompon, le sommet de la dangerosité de tout ça, il est atteint avec la suppression du médecin dans le SMUR de nuit. C'était vraiment une perte de chance pour le coup dramatique et immédiate pour la survie de la population locale, vu que ce SMUR-là ne sera pas médicalisé. Nous avons un déficit actuellement de 8 millions d'euros, qui a été comblé en partie par l'ARS avec un versement de 4 à 6 millions d'euros. Mais malgré tout, ça ne suffit pas. Le retour à l'équilibre, il faut qu'il soit plus proche de 4-5, donc il reste encore des grosses économies à faire.
1: Et de nouvelles mesures pour faire des économies doivent être présentées encore ce soir par la direction du groupe hospitalier de Saint-Jean-d'Angély. Une nouvelle permanence dédiée aux violences intrafamiliales est désormais en place au commissariat de Royan. Elle est tenue par une juriste diplômée en droit. Une convention a été signée hier matin en ce sens entre les services de la police nationale, la communauté d'agglomération Royan-Atlantique et l'association CIDFF France Victime 17. La permanence se déroulera chaque premier lundi du mois de 13h30 à 16h45, offrant ainsi aux victimes un service d'information juridique gratuit et confidentiel. Les commerçants de la rue du Minage à La Rochelle se réjouissent des décisions prises par le maire de la ville, Olivier Falorni, pour faire partir les 100 domiciles fixes du centre-ville. Sans les nommer, les commerçants indiquent que la situation était devenue préoccupante, avec une consommation d'alcool dès le début de la journée, des nuisances récurrentes ou des trottoirs impraticables. Une cinquantaine de commerçants ont ainsi adressé un courrier au maire, dans lequel ils le félicitent des actions engagées en matière de sécurité, de propreté et d'amélioration du cadre de vie. Le coup d'envoi des francopholies de La Rochelle sera donné demain sous le signe de la canicule. Vigilance orange en cours en Charente-Maritime. Les festivaliers seront donc invités à prendre des précautions pendant les 5 jours de concert. De nombreux postes de secours seront montés par la protection civile et par la Croix-Rouge qui compte sensibiliser les spectateurs, comme le fait Samuel Saint-Maxent, responsable de la communication à la Croix-Rouge de Charente-Maritime.
2: Si nous, on devait donner 7 bons gestes à avoir, on dirait que le principal, c'est de mettre son plus beau chapeau pour se couvrir du soleil et éviter une insolation. Et au contraire, porter des vêtements plutôt légers, parce qu'avec ces fortes chaleurs, il faut aérer un petit peu le corps. S'hydrater correctement et éviter forcément la consommation d'alcool puisqu'elle déshydrate. Bien manger, on l'oublie souvent, mais un festival, ça pompe pas mal d'énergie et pour éviter la petite fringale, il faut bien manger. On préconise aussi de faire quelques petites pauses durant le festival parce que c'est important aussi de pouvoir reposer le corps et pareil, de venir bien reposer en amont. C'est important, mais surveillez les gens que vous aurez autour de vous. S'il y a le moindre souci, si quelqu'un ne se sent pas bien, les agents de sécurité, les secouristes sont présents partout sur le festival. Et puis, on vous donnera le dernier conseil, mais ne pas oublier votre bonne humeur et votre attention.
1: Et rappelons que pour éviter les malaises causés par les fortes chaleurs, les festivaliers auront le droit d'entrer avec des gourdes et des bouteilles. Des fontaines à eau seront disponibles pour les remplir. Des brumisateurs seront installés, y compris sur le cours des Dames, où certains spectateurs attendent un désordre l'ouverture des portes du concert de Saint-Jean-d'Acre. En rugby, on connaît la compo du 15 de France pour affronter l'Australie à Brisbane samedi lors de la 2e journée du championnat des nations. Il y aura un seul Rochelet titulaire au coup d'envoi, le 3e ligne L, Oscar Jégou. Le demi de mêlée, Nolan Le Garec, lui, sera sur le banc des remplaçants. Le numéro 10 de l'UBB, Mathieu Jalibert, touché au mollet face aux All Blacks la semaine dernière, sera testé demain lors de l'entraînement. Et en cas de forfait, c'est l'ouvreur du Stade Rochelet, Antoine Astoy, qui prendra sa place en numéro 15.
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1: Avec encore de belles températures aujourd'hui.
4: Ouais, les jours se suivent et se ressemblent. Encore une journée de canicule sur les deux Charentes aujourd'hui, avec certes un ciel toujours sans nuages, bien bleu, mais un soleil qui va brûler encore aujourd'hui. Alors sur les îles, ça ira 29 à 30 degrés maximum sur les îles de Ré et d'Oléron, mais sur le continent, jusqu'à 34 degrés à La Rochelle, 35 degrés à Rochefort, à Royan, puis dans les terres de Saint-Onge, jusqu'à 40 degrés localement. Soyez très très prudents, très vigilants. Belle journée sous le soleil, je vous dis à demain. Je vous laisse avec Valérie Damido. Éric Bastien maintenant.
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7: Bonjour la France, j'espère que tu vas bien la France, j'espère que tu es en forme pour le match de ce soir la France. Comment ça va Éric Bastien ?
8: Ça va super bien, bonjour Super Damido.
7: Oui.
8: Le t-shirt Super Damido.
7: Mais évidemment, le t-shirt Super Damido parce qu'on est jeudi, je rappelle à tout le monde que j'ai déjà 3 candidats. Mon candidat d'aujourd'hui bien évidemment va remporter la manche.
8: Bien évidemment.
7: Évidemment. Alors je vous rappelle que demain pour la finale, on a des très jolis cadeaux à offrir aux gagnants. Le premier prix à papa.

0: On vous offre des vacances. Les gars, on vous offre des vacances. 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
0: 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Mmh. Et puis, ça, c'est le premier prix. Le deuxième prix, c'est quoi?
1: C'est 2000 cafetières.
0: 2000 cafetières?
1: 2000 cafetières, wow, malheureux.
0: La vache.
1: Il y en aura dans toutes les pièces, dans les toilettes, dans la salle de bain, dans le parking, dans la cave, dans la voiture. Non, c'est une seule. Une seule qui réunit le talent de 2000 cafetières.
0: Bien sûr.
1: Le travail de 2000 cafetières.
0: Malongo.
1: 32 dosettes avec Joe Malongo et sa légende, et sa famille ici, vert en vert. Tout ça, ça sera très bien sur la petite étagère au fond à droite. Je la vois déjà bien installée.
0: Allez, on accueille tout de suite nos candidats du jour. Bonjour Florent, bonjour Michel, comment ça va?
1: Bonjour.
2: Oui, bonjour.
1: Bonjour.
3: Bonjour.
0: Alors, Florent, tu joues avec ici Loire-Océan.
3: C'est ça.
0: C'est ça. T'as 60 ans, quel bel âge.
3: Oui, c'est beau. Hein.
0: Oh là là, bah dis donc, déjà, on est arrivé jusque-là, mon petit gars, hein, donc c'est pas mal.
3: C'est pas mal, hein.
0: Ah, ouais,
3: c'est
0: bien, ouais, c'est une vraie chance. Ben, tu habites à Sainte-Pazanne.
3: Ouais.
0: Alors, je vois pas où c'est, Sainte-Pazanne. Tu peux me dire où c'est?
3: C'est Loire-Atlantique, 30 minutes de la Bernerie sur mer, de la mer et 40 minutes.
0: Ah, d'accord, ok, tu es par là. Alors, tu es un Saint-Pazanais, qu'est-ce que t'es, un Saint-Pazanois, t'es un quoi?
3: On dit un Pazanais.
0: Un Pazanais, tout simplement.
3: Bon, ouais.
0: Oui, alors, tu es en couple avec Isabelle, tu as 4 enfants, comment s'appellent tes enfants? Ils ont tous des prénoms magnifiques.
3: Ah, ils s'appellent ma fille Lorelai, ensuite Manolo, ensuite Rose et le dernier Tom.
0: Et voilà, et tes papy?
3: Et je suis papy 4 fois de 4 petits-enfants qui s'appellent Tiny, Stani, Lorena et Myron.
0: Et voilà, attention. Et
3: voilà.
0: Et oui, voilà. Alors, j'aimerais savoir pourquoi on t'appelle Topette.
1: C'est quoi ce nom?
0: Qu'est-ce que c'est?
3: On m'appelle Topette parce que très longtemps, pour dire au revoir à mes collègues ou à mes amis, je disais Topette. Une expression qui vient des caves de une région par chez nous, dans les Mauges, là, où les gens, quand ils se quittaient après avoir bu un coup, ils buvaient un petit verre de gnôle, histoire de bien se finir avant de prendre la route.
0: Voilà, histoire de bien se finir.
3: Ils appelaient ça une topette. C'était le petit verre de l'amitié du départ, voilà.
0: Tu t'appelles donc Topette. Alors.
3: On me surnomme Topette, ouais.
0: Ok. Donc tu es éclairagiste dans le spectacle Vivant.
3: Tout à fait.
0: Que fais-tu? Tu éclaires qui, quoi, comment, pourquoi?
3: Eh ben, j'éclaire pour qu'on voit les gens et puis pour rendre un petit peu joli les propos de ce qui se passe sur scène. J'éclaire qui tout, aussi bien de la danse que de la musique, du rock, du tout ce qui nécessite de lumière.
0: Tu fais tous les spectacles, pas seulement du théâtre. Tu fais la musique, tu fais les concerts, tu fais tout.
3: Voilà, principalement la musique quand même.
0: Principalement la musique. Et alors voilà, mais pourtant petit, tu voulais être pompier. Tu voulais être pompier?
3: Bah, j'imagine, j'ai pas vraiment de souvenir, mais je pense bien que ça devait être ça. Ouais.
0: Bah oui, enfin, souvent les petits garçons ils veulent être pompiers, policiers, astronautes.
3: Oui.
0: Bon.
3: Ouais, c'est ça.
0: Alors tu as compris que tu es mon dernier candidat avant la finale de demain. Tu as donc légère petite pression sur tes omoplates pour gagner.
3: Tout à fait.
0: Voilà. Hein. Donc je vais tout de suite, on va mettre les choses au point. Tu vas remporter directement ce premier point. Tiens, je te mets Matt Pokora. On va parler de photographie. Écoute bien. Une photographe française, a été désignée comme la pire photographe du monde. Alors, est-ce que c'est vrai ou faux? Top chrono, 5 secondes.
3: Bon, je dirais que c'est faux.
0: Eh bien, tu as tort, c'est vrai. Et oui, la compagnie Iceland Air a choisi cette femme parmi 127 000 candidats pour réaliser sa prochaine campagne publicitaire. Elle va être rémunérée 50 000 dollars. Elle va devoir capturer des clichés volontairement moches, imparfaits, afin de montrer que les paysages islandais sont spectaculaires, sans artifice. Voilà, pas de point pour toi.
1: Michel est avec nous, avec ici au CERF. Comment ça va, Michel?
4: Oui, ça va, merci.
1: Michel, petite pression quand même, elle l'a gentiment rappelé. 1, 2, 3, lundi, mardi, mercredi, elle a 3 candidats. Nous sommes jeudi, demain, c'est la finale. Si je veux avoir une petite chance de l'emporter, Michel, il faut absolument qu'on gagne ensemble aujourd'hui. Tu es d'accord?
2: Ah oui, absolument.
1: Croise les doigts. Et ce serait d'autant plus fort que tu serais avec nous en finale demain vendredi, que ce serait toi qui gagne les 2000 euros Bellambra. Alors là, ce serait, tu vois, là on l'a
0: bien. Oui, alors là, on est dans le rêve. Il faut arrêter la drogue.
1: Dans le rêve.
0: Docteur Kirzek, on a un problème de toxicomanie.
1: Ah, le docteur Kirzek, on adore. Docteur Kirzek. Tu habites à, alors comment on prononce le nom dans la Nièvre? Archion, c'est comme ça?
2: Tout à fait.
1: Comment s'appellent les habitants d'Archion dans la Nièvre?
2: Les Archinois,
1: on les salue. Tu es marié, Michel. Voilà. Et alors, c'est marrant parce que t'es marié à Michel. Michel.
2: Voilà, comme ça, si on se souvient plus de notre prénom, on le retrouve tout de suite.
1: On adore les Michel.
0: Michel,
1: Ah, deux enfants pour toi et trois pour lui. Bon, ça fait une belle famille, ça. Il y a Virginie, il y a Jérémy. Puis un petit-fils.
2: Voilà.
1: Comment il s'appelle, petit-fils?
2: Noah, 17 ans.
1: Okay. Ah oui, donc je prends plus. Oui, c'est petit-fils, mais déjà, il a eu le bac, il le passe l'année prochaine, peut-être plus là.
2: Oui, l'année prochaine.
1: Voilà. Un chien, alors, dédicace aux Cités d'Or. Ah bah oui. Tao. C'est le nom du chien de Michel, Tao, comme dans les Cités d'Or. C'est ça?
2: Oui.
1: Et tu l'as appelé Tao parce que t'es fan de la série ou rien à voir?
2: Non, j'aimais bien la série, mais c'est vrai qu'on n'a pas.
1: Tu n'as pas pensé, quoi.
2: Voilà, le prénom nous plaisait. Voilà. Ok. Le nom nous plaisait pour son.
1: Comment tes collègues t'appellent, toi?
2: Ça dépend. Il y a Michouille.
0: Michouille, écoutez, c'est joli Michouille.
1: Ben oui, on aime. Alors Michel, Michouille, elle a fait 15 000 métiers. Elle a été cuisinière, elle était standardiste, elle a été hôtesse d'accueil, animatrice en centre de loisirs. Mais t'as fait plein de trucs. Ouais. Et t'as une vie remplie, toi. Hein.
2: Voilà, c'est ça, exactement.
1: Ben, c'est
2: exactement.
1: Bien. Et petit, tu voulais être institutrice. On parlait des métiers pompiers pour notre ami Florent. Toi, c'était bon, comme toutes les petites filles, quoi, institutrice. Michel, ma petite Michouille, on y va.
2: Oui.
1: Pour gagner ce premier point avec un extrait d'un artiste qu'on aime beaucoup, c'est Claudio Capeo.
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1: Ah, la sienne, pardon. Bon. Avant d'être chanteur à succès, Claudio Capeo, que tu connais, Claudio Capeo.
2: Oui, j'adore. Oui.
1: T'adores, alors ça va. Avant d'être chanteur, moi j'affirme qu'il était gardien de phare en Bretagne. Est-ce que c'est vrai ou faux? Top chrono, 5 secondes.
2: Je crois pas qu'il est en Bretagne.
1: Vrai ou faux? Vite.
2: En fait.
1: Vite.
2: Non, faux.
1: Réponds bien sur les 5 secondes.
0: On va le prendre pour cette fois, Michouille, mais quand même. Hein.
1: Non, avant la musique, avant The Voice, avant ses tubes, Claudio travaillait comme menuisier. Il chantait le soir dans les bars et les villages, mais il n'y avait pas de phare, il n'y a pas de tempête bretonne du tout. Allez, un point.
0: Florent, tu vas te reprendre directement, parce que là, on va écouter Oh Johnny, nanana. Là, c'est Jeanne Mas. Alors là, les gars, on est back to the 80s, hein, 1985. Jeanne Mas, Johnny, vous écoutez ici, on vous aime. À tout de suite, mes petits poulets.

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3: Nous sommes au taquet avec Florent qui joue avec ici Loire-Océan contre Michel, ici Auxerre. Michel qui a un point. Tu entends ça, Florent?
4: Ben oui.
3: Alors, surtout que, dis donc, on est quand même collègues, hein, parce qu'en ce moment, tu retapes ta baraque, si j'ai tout compris.
4: Mais ouais, t'as raison, c'est ça, ouais.
3: Ben oui, alors, ouais. Qu'est-ce qu'on fait dans la maison?
4: Oh ben, on fait tout, là, on va attaquer le plancher chauffant, on a fait la flotte, électricité, des cloisons, enfin, un peu de tout, quoi. Ça fait qu'il y a l'isolation là-haut, un peu de toiture.
3: Ah oui, on est bien, là, quand même.
4: C'est pas que du marouflage, hein.
3: C'est pas que du marouflage. Ok, d'accord. Alors, tu as un très beau jardin dans ta maison que tu retapes?
4: J'ai un jardin correct, ouais.
3: Oh, bah, dis donc, un jardin correct, dis donc, on a déjà planté des patates douces, des pommes de terre, des betteraves, des carottes, des courgettes, il y a de la place quand même.
4: Oh, bah, mais on sait tout, ouais, c'est ça, ouais, y a ça quand même. Ça pousse difficilement, mais il y a ça.
3: Bah, voilà, parce que tu, en plus d'être un homme parfait, puisque tu bricoles, tu éclaires les gens, tu cuisines.
0: Ah,
4: ouais.
0: À table.
3: C'est quoi ton petit plat signature?
4: Ah, j'aime bien le tagine olive citron.
3: Hop, hop.
4: Ouais, viande au choix, quoi.
3: Et ben ça, c'est pas mal, j'ai envie de dire. Tu fais pas de dessert, ouais. Par contre, il paraît que t'aimes pas trop les desserts, c'est pas.
4: C'est pas fun, non, le sucre est un poison, donc je m'en passe. Oh.
3: Le sucre est un poison, mais oui, c'est vrai. Mais oui.
0: C'est pas terrible, ouais.
3: Non, je dis ça à la personne qui est à ma droite, qui s'empiffre de sucre.
0: C'est pas vrai.
4: Bon, c'est vrai, voilà.
0: Que le diabète, tout, c'est pas fait. Top. Hein.
3: Comment te dire? Alors, là, il faut que tu me marques ce point. Il faut que tu
4: J'espère
3: le marques.
4: J'espère bien.
3: Écoute. Allez. T'as, je te mets une petite ambiance. Si tu ne l'as pas vu, c'est la BO du film La Nuit au musée.
4: J'ai vu ça avec mes enfants.
3: Oh, on adore ce film. Enfin, les deux, parce que j'adore les deux. C'est magnifique.
4: Ouais, c'est très bien.
3: Oui. On adore. Moi, je suis un peu secrètement amoureuse de Wayne Wilson.
0: Ça va, hein?
4: Il y a de quoi.
0: Il est passé nuit au musée avec lui, alors.
3: Ah, il est tout petit. Faites il est grand enfermer. Comme ça.
0: Comment ça, il est tout petit?
3: Mais oui, tu n'as pas vu une nuit au musée?
0: Mais non.
3: Eh ben, regarde ça avec tes gosses. C'est
0: tout ce qui est petit et mignon.
3: Non, il est vraiment petit.
0: Ah bon?
3: Alors, écoute bien cette question. Certains musées diffusent des odeurs pour accompagner les œuvres. Certains musées diffusent des odeurs pour accompagner les œuvres. Vrai ou faux? Top chrono.
4: Oh, ça me paraît possible, je dirais oui. Hein. Je dirais vrai.
3: Tu dirais vrai? Mais oh, oui, c'est vrai, bien sûr. Eh oui, bah au Louvre et au musée d'Orsay, quand il y a des expos temporaires, on met du bois, de l'encens, des odeurs urbaines, comme ça on ressent mieux l'époque de la Seine peinte. Oh, bravo, premier point.
0: C'est immersif. Michel, ça fait égalité là. Hein. Égalité, voilà. Michel. Attention, Michel. Tu sais ce qu'il faut qu'on fasse, hein. Tu es courant, Michel.
4: Oui.
0: Michel avec ici au cerf, toujours mariée à Michel. Alors Michel, elle est détente. Michel, elle fait du yoga.
3: Ah, c'est bien.
0: Voilà. Du yoga sur chaise, c'est-à-dire
4: ouais.
0: On s'assoit, on fait quoi? On médite?
4: Eh ben,
3: Non, c'est pour les seniors, moi j'en fais de temps en temps.
4: Ouais, c'est ça.
0: Mais vous n'êtes
4: c'est
0: pas senior, Valérie.
3: Oui, moi j'ai 61 ans, je suis senior.
0: Ah, oui,
3: tu t'assois
0: même.
3: Sur une chaise et tu fais
0: et
3: des
0: tu
3: mouvements.
0: Fais, là, tu fais quoi? Ah, tu fais des mouvements.
3: Oui, mais attention.
4: Genre,
3: mais...
4: Ça marche bien.
3: Ça fait mal.
0: Mais c'est quoi les mouvements, Michel? Un truc.
3: Non.
0: Les pieds, non?
3: C'est comme ça. Un. Un.
0: Ah oui.
3: Un.
0: Ah
3: oui. Ça, tu fais des trucs.
0: Oui, on va passer à un autre sujet parce que je suis déjà fatigué là. Je suis déjà épuisé. Michel qui fait du yoga, qui fait de l'aquabike, du vélo et qui marche beaucoup. J'en peux plus. Ça fait beaucoup déjà.
3: Oui, bah, elle a raison.
0: Non, je préfère cuisiner, moi, avec Michel. Oui. Oh, Michel cuisine. Et quoi, s'il te plaît?
4: Ah ben bah, pareil, moi aussi cuisine orientale j'aime bien tagine. Alors c'est couscous avec le tagine de boulette.
0: Okay.
4: Et ça je faisais ça même quand j'étais à la cantoche et voilà et ça partait bien.
0: T'amalgames toutes les recettes, hein. Tu mélanges les origines, donc couscous, paella, clafoutis aux cerises, j'ai vu un côté dessert, pas mal ça.
4: Oui aussi, oui. Ouais.
0: Et alors tu fais
4: de la moutarde,
0: oui,
4: aussi, aux cerises.
0: C'est ça ce que j'allais dire. C'est quoi ça, de la moutarde à la cerise?
4: Voilà. On fait une petite note particulière pour ajouter ça. Parce que bon, bah, dans Lyon, il y a les cerises. Et puis c'était un
0: les cerises
4: petit hommage.
0: Séchées au soleil, ouais, avec de la moutarde, c'est un petit mélange de sucre et salé. Du coup, c'est pas mal ça. Hein.
4: Ouais, c'est pas mal du tout.
0: Et ouais, tu parlais de la cantoche parce que tu as été cuisinière dans la cantine d'un collège.
4: Voilà, tout
0: on
4: tout
0: y
4: fait.
0: Va pour la question. Un point de plus, tu as une belle occasion là, de te faire plaisir et nous faire plaisir. Petit extrait.
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0: Alors on parle des dentistes. Et à l'origine, Michel, le Tipex, tu sais le Tipex, le célèbre correcteur rouge, la compasse, le correcteur, voilà. Eh bien, à l'origine, le Tipex a été inventé par des dentistes. C'était pour blanchir les dents. C'est à la base, l'origine, c'est ça. Est-ce que c'est vrai ou faux? Top chrono.
4: Pour blanchir les dents?
0: Oui, le Tipex, il a été inventé pour ça, par des dentistes. Vrai ou faux, vite.
4: Moi, je dis que c'est faux.
0: Tu dis que c'est faux.
3: Oui, mais enfin, c'est une deuxième fois après le bip. Hein,
0: oh, donc, c'était juste derrière, quand même.
3: Ouais, mais enfin, on va arrêter. Le jeu, c'est le jeu. Hein, donc, Michel, je donnerai un avantage à Florent. Voilà.
0: Bon, en tous les cas, oui, d'accord. Mais c'est bien, c'est effectivement faux. Le correcteur liquide a été mis au point dans les années 50. Bah, juste pour masquer les erreurs de la machine à écrire à l'aide d'un petit pinceau. Mmh. Quant au Tipex, lui, il vient de l'allemand Tippen et Ex. Ça n'a rien à voir avec les dents. Bravo, Michel.
3: Bien sûr. Allez. 2 pour Michel, 1 pour Florent. T'inquiète Florent, je vais méga te favoriser puisque toi tu réponds toujours.
0: On lui donnera 12
3: avant
0: secondes.
3: Le top.
0: 12 secondes.
3: Oui. Voilà, allez, Étienne Dao et Dany. Oh là là, on adore cette chanson comme un boomerang. Ce petit duo de l'amour, vous écoutez ici, on vous aime, à tout de suite.
0: Parlez de nous pour le duo de l'amour.
3: Non, je parle d'Étienne Dao et Dany.
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0: Bang, 12h25. Ouais, fait des vocalises maintenant.
1: Ah, j'adore. Okay.
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1: Ici, nous sommes avec Florent, qui joue avec ici Loire-Océan, qui a un point, ouais. Contre Michel, qui a deux points. Qui joue avec Sioux. Bon alors, est-ce que tu aimes chanter? Tu aimes le karaoké? Est-ce que tu aimes tout ça, mon petit foufou?
3: Je suis pas fan, j'adore la musique, mais chanter, karaoké, bon.
1: Oui, mais t'adores la musique, tu connais plein de groupes.
3: Ah, j'adore la musique, oui.
1: Ah, ça, c'est bien, parce que là, figure-toi que le quiz musical, c'est une spéciale succès, des gros groupes de rock et compagnie.
0: Anglo-américain.
1: Oui, okay. C'est quand même des groupes de rock.
0: Anglo-américain.
1: Oh, j'en peux plus, j'ai envie de le battre. Mais il faut que ça s'arrête. Alors, écoute bien, c'est deux morceaux l'un après l'autre, et tu devras trouver les deux pour marquer deux points. Premier point. Ah non, Fredo, non, il faut mettre la musique, mon cher.

0: Wow. 1-1, I love rock and roll, c'est qui? Top prono.
1: C'est Joe Andret.
0: Oui, c'est Joe Andret, tu as le premier point. I love. Je rêvais de lui ressembler, j'adorais cette meuf.
2: I love rock and roll.
0: On se met la patate. Alors, ça, c'est le premier. Oui. Et ça, c'est le premier. Donc, tu as déjà un point. C'est-à-dire que tu as rattrapé Michel. Tu as maintenant deux points. Ah. Alors, pour marquer un troisième point, mon petit bonhomme, il va falloir me trouver cet énorme tube.

0: What was that?
1: Ça c'est ZZ Top, c'est La Grange le morceau.
0: Eh oui, ZZ Top, nos amis barbus. Allez, nous sommes à 3, mon Flo-Flo, bravo.
2: Michel, attention, il a 3, elle vient de le dire, Madame Damito. Oui. Tu as 2, mais tu peux marquer 2 points et donc garder la main. Voici ton premier quiz, écoute. Alors, Michel, bien sûr, ben oui. Non, je plaisante, c'est pas du tout ton quiz.
0: Ah bah non, c'est trop facile.
2: Attendez, c'est trop facile. Surtout qu'on a dit que c'était anglo-américain.
3: Oui, en plus.
2: Ah là, Gérard Lenormand, il est pas.
0: Non, surtout qu'on a dit que c'était du rock. Hein. Gérard Lenormand, c'est pas un rocker.
2: Oh, vous savez, des fois, il est un peu rocker.
0: Si
2: il est clean.
0: D'accord. Allez.
2: Allez, voici ton premier morceau, on y va.
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3: Je crois,
2: attends! Prends ton temps en top chrono, qui chante? Réfléchis.
3: Sonny Hancher.
2: I got you. Oui, t'as le même anglais.
0: On dirait
2: Sonny Hancher. On le prend, oui, Sonny Hancher. Hancher. On le prend!
0: Tu vas reprendre Michel sur l'anglais? Tu vas te permettre ça? Tu vas t'autoriser ça?
2: Sonny Hancher.
0: Non, mais tu es né avant la honte, toi! Le gars reprend Michel! Allez!
2: Bon, félicitations, ça fait un point. Dis donc, égalité, Michel, 3 partout. Et là.
0: Et là, c'est le drame. Il y a un deuxième morceau à trouver.
2: Il y a un deuxième morceau. Et tu peux prendre la tête. On y va. C'est du anglo-américain. I see a line of cars and they are painted black.
3: Rolling Stones.
2: Et tu me dis en 10 secondes?
3: Les Rolling Stones.
2: Paint in Black, c'est signé. Palam. Comment?
3: Les Rolling Stones?
2: Non, mais en plus, la réalisatrice me reprend sur mon anglais. Paint in Black, Eat Black. Bon, c'est pas grave, c'est le Rolling Stones. Michel, bravo, t'es en tête.
3: Merci.
2: 4 points. Oh là là. Oh,
0: non, mais. Je n'en peux plus. C'est-à-dire qu'à chaque fois, on est obligé de s'excuser auprès des managers, auprès des boîtes de disques. On est obligé de s'excuser tout le temps avec ton accent. Là, les gens ne comprennent même pas ce qu'on dit. Alors, ça fait 4 pour Michel, 3 pour Florent. Florent, tu vas tout déchirer après. Mais là, tout de suite, c'est la réclame. Pas que, c'est aussi l'actualité dans toutes vos régions, grâce aux 44 locales de votre radio ici. À tout de suite, mes petits bébés.
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0: Et oui, cette semaine, les petits amis, la finale de demain, vous gagnez en premier prix des vacances de dingue. 2000 euros de bon séjour pour le club Bellambra. Hein, c'est la destination préférée des familles, donc on rigole pas. Si vous gagnez pas ces 2000 euros de vacances, vous gagnez la machine à café de Malongo, 32 dosettes, 6 verres en verre. On reprend les compétitions.
2: J'ajoute le livre de Bernard Minier quand même, Rupture. D'où vos livres.
0: Ah oui, non, mais non, ah c'est oui. Rien ne vaut. Laisse-nous avec Nadine Mousseline.
2: Ah oui, Lucinda Riley.
0: Et voilà. Florent, tu as 3. Mais là, tu vas pouvoir marquer 3 points de plus et tu vas les remporter. Alors, c'est la canicule, on a eu le message alerte anti-canicule. Ça tombe bien parce que toi, ta petite manie, c'est...
22: Je fais pipi sur le gazon pour arroser les coccinelles.
0: Toi, ta petite manie, le matin, tu sors à poil et tu vas pisser dans le jardin.
23: Exactement.
0: Voilà, donc en cas de canicule, c'est formidable. Mais comment tu fais l'hiver, mon petit canard ?
23: Eh ben, je me cherche un peu plus pour trouver le machin, mais j'arrive à le faire quand même.
0: Ah ouais, on a le cul un peu froid là quand même. Hein,
23: mais ça fait partie de la vie. Hein, on est sur Terre, faut en profiter.
0: Oui, mais c'est un petit contact avec la nature, faire pipi dans le jardin. Oui. Là, oui, on arrose les coccinelles, quoi, ça.
23: Voilà.
0: Bon, alors tu as un défaut, tu procrastines.
23: Bah, je lutte contre la procrastination.
0: Tu glandes quoi. Tu luttes contre le glandage. Moi aussi, je suis très glandeuse. Voilà. Mais comment tu fais pour lutter ? Si t'as un tips, moi, ça m'arrange.
23: Eh ben, j'en ai pas vraiment. Je me mets des coups de fouet tous les matins. J'essaye de me motiver comme je peux trouver des.
0: Oui, d'accord. Ouais, bah, t'es pas plus avancé que moi, quoi. Alors, évidemment, on a eu beaucoup de candidats qui nous ont répondu à cette question. Si vous étiez un animal, à qui les ours, à qui les aigles, à qui les loups, à qui les lions, à qui les tigres ? Ah, Florence est mon préféré de toutes les saisons confondues, parce que s'il était un animal, il serait un escargot.
2: D'accord.
0: Pourquoi ?
23: Non, parce que c'est protégé, ça vit la nuit, personne l'embête, il n'a pas d'énormes prédateurs, il va où il veut, c'est mignon, puis ça fait pas de bruit.
0: Ouais, d'accord, ok.
23: Ça mange dans le jardin, ça se ferme que les gens plantent, enfin voilà, c'est un peu, ça procrastine toute la journée.
0: Ça, c'est pas faux, ça met à peu près 15 jours pour faire le jardin, mais bon, voilà, c'est pas dedans, c'est bien, t'aimes bien, on procrastine jusqu'au bout, quoi.
2: Et puis ça se mange.
23: Voilà.
0: Ça se mange, mais vas foutre la paix aux escargots.
2: Pour ceux qui aiment les escargots, c'est très français, les escargots.
0: Oui, d'accord, mais nous, là, on parle pas d'un escargot qui va se faire bouffer, on parle de Florent.
2: Bah, je parle que de bouffe, de toute façon.
0: Oui, ça, c'est sûr, et d'oseille.
2: Voilà.
0: Alors.
2: Un petit escargot avec un petit peu d'oseille dessus, ça, c'est une bonne saveur, vous voyez.
0: Oui, d'accord. Ouais. Allez. Nous allons tout de suite marquer 3 points, mon petit canard. Nous allons jouer avec la question à choix multiple. Je te pose la question, je te fais des propositions. Et évidemment, tu auras 12 secondes pour répondre. Tiens, je te mets feu Chatterton. Allons.

0: y a les Francofolies de La Rochelle qui démarrent. Et ça, on est bien content parce qu'on adore les Franco. Alors, les Francofolies de La Rochelle, il y a plein de concerts, c'est jusqu'au 14 juillet. Mais alors, il y a un autre pays francophone dans lequel il y a les Francofolies. Lequel ? Alors, la Suisse, le Canada, la Belgique, le Dami d'Hollande. Dans quel pays il y a les Francofolies ? La Suisse, le Canada, la Belgique, le Dami d'Hollande. Top chrono, 12 secondes.
1: Eh ben, c'est le Canada, parce que si j'avais entendu, c'est une française là-bas.
0: Eh oui, c'est le Canada, bien sûr. Les Franco de Montréal sont là depuis 1989. C'est les mêmes que les Franco de La Rochelle. C'est l'un des plus grands rendez-vous musicaux francophones au monde. Il y a des centaines de concerts chaque été. Bravo, tu as 6.
2: Michel, pour l'instant, 4 points, mais elle n'a pas encore joué, Michel. C'est une bonne bataille hein, depuis tout à l'heure, là, depuis midi. C'est celui qui rattrape l'autre. Donc voilà, moi j'y crois jusqu'à 13h.
0: J'y crois encore.
2: Notre Michel, ici au Serre, qui vit avec Michel, rappelons-le. Voilà, qui voulait être institutrice. Et Mika, il exerçait plein de métiers, on l'a évoqué, cuisinière, standardiste. Bon, elle fait des bonnes choses à manger. Côté voyage, on va se dire un petit mot sur les voyages. Tu aimerais bien voir la Thaïlande, par exemple. C'est une destination qui pourrait te plaire, pour cet
3: oui,
2: été, peut-être.
3: Ouais. Oui, bien sûr.
2: Et alors, tu le prévois ou c'est un projet ou pour l'instant c'est pas encore mis en place?
3: Oui, c'est un projet, mais c'est vrai que c'est un pays que j'ai vraiment envie de visiter. Oui.
2: Ouais, non, mais je prends des idées pour cet été. D'ailleurs,
3: et
2: tu fais...
3: parles et puis déjà aussi rien que le côté cuisine chez eux, c'est magnifique.
2: Je comprends.
3: Déjà ça.
2: Tu fais quoi cet été d'ailleurs? Tu pars un peu de la Nièvre? Tu sais ce que tu vas faire?
3: L'été, non, pas trop. On va
2: tu bouges pas
3: plutôt en septembre. Bouger en septembre plutôt. Bah, parce que l'été, je fais des allers-retours, mais dans le coin.
2: Ok. Bah, tu sais que tu vas peut-être gagner 2000 euros avec Bel en bras, hein, donc tu vas peut-être choisir ta destination. T'irais où, d'ailleurs, si tu gagnais 2000 euros avec Bel en bras, tu peux choisir ta destination en France, t'irais où?
3: Peut-être en Corse.
2: En Corse, ouais, ok, voilà, bah, peut-être un endroit que tu connais pas. Il paraît que t'as un mauvais caractère, ça s'entend pas, là.
3: Non.
2: Ah bah écoute, c'est marqué sur ma fiche, hein. Alors, c'est une vérité ou c'est pas vrai?
3: Oui, c'est tout à fait vrai.
2: Ah, tu vois, tu dis non.
3: Bah, il y a du sicilien, un peu,
2: oula,
3: voilà.
2: Oula.
3: Et puis de l'allemand de l'autre côté, alors.
0: Oh la vache.
2: Ouais, tu connais la branche sicilienne de Joe Malongo, donc.
0: Qu'est-ce qu'il dit, Michel?
2: Michel.
3: Mais il s'adapte.
0: Pauvre Michel.
3: Alors, il
0: n'a
3: pas mon caractère non plus. Hein.
0: Hop, hop, hop,
2: hop. Ça y est, tu l'as habillé pour l'hiver. Alors, on parlait des animaux, là. Toi, si tu étais un animal, tu serais quoi?
3: L'éléphant.
2: Ah oui. Alors, après l'escargot, l'éléphant. Pourquoi l'éléphant? Même question. Très Florent.
3: Bah parce que c'est... ils sont...
2: c'est une très bonne explication.
3: J'aime bien les éléphants. Voilà. C'est un animal qui... Je trouve qu'ils ont...
2: Mais t'en verras en Thaïlande.
3: Comment?
2: Bah, t'en verras en Thaïlande, si tu vas en Thaïlande.
3: Ouais, en plus.
2: Allez, on joue.
0: On joue.
2: Oh, avec ce dessin animé dans les années 80 qui a fait le bonheur de mon enfance.
0: La vie. Oh, c'est générique.
2: Oui, ouais, c'est génial, on explorait le corps humain à l'intérieur et tout. La belle vie. Et bon, allez. Quelle est la durée de vie moyenne d'un globule rouge? Attention, 10 secondes, hein. On prendra pas 11 secondes. Hein. Quelle est la durée moyenne d'un globule rouge dans l'organisme? Voici les propositions. 2 jours, 2 semaines, 4 mois, éternel, comme Valérie Lamido. 10 secondes.
3: Alors, c'était 2 jours, l'autre...
2: 2 semaines, 4 mois, éternel. 2 jours, 2 semaines, 4 mois, éternel.
3: 2 semaines.
2: 2 semaines. C'est bien, tu as rempli le contrat, tu as répondu dans les 10 secondes. Mais t'as mal répondu. C'est 4 mois un globule rouge qui vit en moyenne 120 jours. Donc ça fait 4 mois avant d'être remplacé par un nouveau, en sachant que notre organisme en fabrique 2 millions chaque seconde. Waouh!
0: Bon, ça fait 6 pour Flo Flo, 4 pour Mimiche. Et là, tout de suite, les gars, 1998, rappelez-vous.
2: La Coupe du Monde.
0: Zizou, on a gagné. Et là, c'est ta, ta, ta,
2: ah bah oui.
0: Ta. First I was a fraise, I was petrified, I will survive.
2: Comment vous avez dit?
0: Bah, je le fais à la Bastien. Hermès, House Band. First I was a friend, I was petrified.
2: Attendez.
0: Allez, I will survive. Vous écoutez ici, on vous aime. À tout de suite.
2: Deux buts de Zinedine Zidane.
0: Je sais même pas comment il s'appelle.
2: But d'Emmanuel Petit, 92e minute, 3-0. 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

0: ce soir France Maroc, les gars.
1: Bien sûr, on se souvient tous de là où on était le 12 juillet 1998.
0: Ah ouais.
1: Bien,
0: ouais. Moi, j'étais sur. Moi, j'étais sur les champs.
2: T'étais sur les champs.
0: Ouais, j'ai crevé.
1: Un truc de voilà. Malade. Les champs, ce sera un peu compliqué hein, ce soir. L'étoile est fermée.
0: Eh ben, c'est bien dommage parce que fut un temps, on pouvait aller sur les champs fêter tout ça. Et c'était dans la joie et la bonne humeur.
1: France Maroc ce soir à 22h30 dans la joie et la bonne humeur.
0: Bah
1: donc.
0: Ouais, parce que c'est la joie et la bonne humeur, les gars.
1: La liesse populaire.
0: Eh oui, mais ça, on est punis maintenant. Allez, jingle.
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1: les cartes finales,
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1: On rigole pas ce soir. Hein.
0: On est au taquet. Tu vas regarder le match ce soir, Florent?
4: Oh non, pas du tout.
0: Tu t'en fous?
4: Oh okay. Ah là, vraiment, alors ça me touche pas du tout ça.
0: Eh ben écoute, moi j'aime bien le foot quand c'est comme ça, on est en Coupe du Monde, on est tous ensemble. C'est le seul moment où il y a un petit peu de solidarité entre nous. Voilà. Ouais. Enfin, en tout cas, si on pouvait tous s'aimer les uns les autres, enfin bon.
1: Bah, Dami d'Hollande, hein. C'est la devise.
0: Ça serait pas mal, c'est la devise du Dami d'Hollande.
1: Oui.
0: Alors, okay. nous allons parler d'une anecdote à toi avec cette chanteuse. Eh oui, on va parler de Nina Hagen. Alors Nina Hagen, on adore parce que bon, elle était interdite de séjour en France hein, parce qu'elle faisait pas mal de, elle était rock and roll et elle revient après des années d'absence au festival d'Arc de Châteauroux. Et t'étais éclairagiste, que s'est-il passé?
4: Eh ben, il s'est passé que quand ils sont arrivés, ils ont fait les balances comme ça se passe tous les après-midi sur scène. Mmh. Et dans l'après-midi, je me suis mis, enfin, on s'est branché, j'ai branché un des guitaristes là qui était sur scène avec elle. On est devenu potes quoi. On a passé la tournée des bars l'après-midi. Il m'a dit qu'il enregistrait justement l'album sur lequel est la chanson qu'on venait de passer là, l'African Reggae. Et du coup, le soir, pendant le concert, j'ai fait la poursuite et après le concert, la fille qui faisait les lumières m'a emmené dans la loge caravane de Nina Hagen et on a passé une petite heure ensemble. Enfin, on était 3 ou 4 dans la caravane à boire du champagne, à parler. Et quand je suis parti, elle m'a embrassé sur la bouche.
1: Non.
0: Soupe de langue avec Nina Hagen, le gars.
4: Ouais.
0: Et voilà.
4: Bon, c'est vieux, mais c'est toujours rigolo.
0: Bah, c'est vieux. 88, c'est pas si vieux.
4: Ah, c'est pas si jeune.
0: Oh, on ne m'en parle même pas. Alors, il paraît que si tu devais déjeuner avec quelqu'un, tu adorerais déjeuner avec un Bouddha. Pour quelle raison?
4: Ouais.
0: Mais pourquoi?
4: Parce que je pratique le bouddhisme de Nichiren, Namuro Rengekyo. Et du coup, il y a une espèce de sagesse là-dedans. Et quand il faut manger lentement pour bien digérer, pour être bien dans son corps. Je pense que la présence d'un Bouddha pour manger lentement et bien digérer dans son corps serait parfaite.
0: C'est pas mal, je suis d'accord avec toi. Bon, bah c'est voilà. Super. Alors mon petit Bouddha, mon petit topette, tu vas essayer de marquer 5 points. Et là, ça serait magnifique. C'est une question sur le foot. Dommage, tu n'aimes pas le foot.
1: Vrai.
0: Mais
1: oh,
0: bon.
1: Le pauvre.
0: Oui, mon frère, c'est assez connu quand même.
1: Ah,
0: alors écoute bien. Quel célèbre club de foot a pour devise droit au but? Quel célèbre club de foot a pour devise droit au but? Top chrono.
4: C'est le français.
0: Ah bah oui. Football, droit au but.
4: Droit au but.
1: Et voilà.
4: Au pif, allez, du PSG.
0: Non, c'est.
1: C'est vraiment le club qu'il fallait pas citer, quoi.
0: C'est Marseille.
4: Bah ouais, j'ai hésité entre les deux.
0: C'est Marseille. Marseille. Fred, il aime bien les bruits des prochains. Alors, c'est droit au but, c'est aussi à jamais les premiers, hein, mais.
1: Allez, l'OM.
0: Allez, l'OM, quoi. Okay. Bon, bah, pas de points, mais tu restes en tête avec
1: voilà. Bah, tu vas regretter de ne pas t'intéresser au football, hein. Dommage.
4: Bon, c'est pas très grave.
0: Oui, toi, il y a encore le bingo, tu vas te calmer tout de suite, toi.
1: Ah oui, mais enfin, là, il y a quand même 5 points à prendre, hein. Là, Michel, on peut faire la différence. Là, on peut clairement faire la différence. On a pris un tout petit peu de retard sur la question à 3 points, mais là, on peut marquer. Ma petite Michel qui. Alors, c'est pas du tout avec Nina Hagen pour le coup. Toi, si tu pouvais déjeuner avec quelqu'un, là, ce serait qui? Un chanteur français?
5: Oui, entre autres. Enfin, il n'y en a pas qu'un, mais voilà, il y a Marc Lavoine, j'aime bien.
1: Oui. Alors, tu l'aimes bien parce que t'as une petite. Oh, t'as pas une histoire avec lui, mais. Vous êtes déjà croisés?
5: On s'est croisés,
1: oui. Bah oui.
5: Il y a très longtemps.
1: Oui, oui.
5: Il chantait Les yeux revolver et il était passé dans une discothèque à Chitry. Voilà, le mini-club pour ne pas le citer.
1: Okay.
5: Voilà, il y en a qui s'en souviennent.
1: Et donc c'était au début de sa carrière et vous avez bu un verre ensemble?
5: Tout à fait. Il était vraiment cool et on n'était pas, il y avait pas beaucoup de monde, mais c'était un dimanche soir et voilà.
1: Bah, sympa.
5: Avait, voilà,
1: un joli souvenir.
5: De potes et c'était une belle soirée.
1: Bah oui, c'est un joli souvenir. Alors t'as eu aussi la chance dans les années 70, en 75 je crois, d'aller voir un concert de
5: Claude François.
1: Waouh. Génial. C'était comment un concert de Claude François?
5: Ah ben bah, tu t'es pris dans l'ambiance et puis c'est.
1: Bah oui.
5: Voilà.
0: Et puis tu te transformes en Claudette en fait.
1: Alors,
0: hein.
5: Exactement.
1: Ce qui est fou surtout, Michel, c'est
5: pas
1: que.
5: Fan, hein.
1: Ouais, t'as réussi à rentrer sans billets, dis donc.
5: Exactement, parce qu'on avait une
1: copine
5: qui était culottée et qui nous a dit allez on va y aller et elle a été à la sécurité à l'entrée.
1: Ouais.
5: Et puis, je sais pas, elle les a baratinés et puis on s'est retrouvé là et voilà.
1: C'est génial ça. C'était sous un chapiteau à Châtenay-Malabry. Effectivement, un petit clin d'œil, pas de sous, pas de billets. Et vous avez réussi. Et t'es devenu fan, quoi. Enfin, il paraît que t'as vraiment crié comme les fans, quoi. Comme les.
5: Exactement.
1: Bah ouais, comme une vraie. Bah oui, je veux bien comprendre. Bon, allez, nous allons tenter Michel de marquer ses 5 points. Ça serait bien. Hein. Je te cache pas que ça serait pas mal. Avec un extrait, quelqu'un qui fait partie aussi de la génération Clo-Clo. Ils ont chanté ensemble, c'est Sylvie Vartan.
2: Oh, ce que c'est beau, la peinture
0: en couleur.
2: Même si vous n'êtes qu'un
0: homme. Amateur.
1: Bon, il me semble qu'on va parler de peinture. 10 secondes pour y réfléchir, c'est une question cash, je ne te fais aucune proposition. C'est à toi qui réponds. Comment appelle-t-on le support en bois, ou en métal d'ailleurs, qui permet de maintenir une toile lorsqu'un artiste peint? Top chrono, 10 secondes.
0: Question de maternelle, une fois de plus.
1: Excuse-moi, droite au but, l'OM. Question, mon fils de 7 ans, il connaît. Hein.
0: Ouais, ça va. Allez. Question de maternelle, comme d'habitude.
1: Sylvie Vartan. Oui, Sylvie, le chevalet, tout ça, c'est un ensemble. Allez. Et Michel qui prend ses 5 points.
0: Raphaël et Luigi, à chaque fois, ils privilégient tout.
1: Ah là là, 9 points, bravo,
0: ouais,
1: Michel.
0: Ouais, bravo. Ouais. Bravo, Michel. Allez, 6 pour Flo, 9 pour Michel.
1: Fini.
0: Oui,
1: c'est
0: oui, absolument pas fini. Et là, tout de suite, eh bien oui, on va rendre hommage à Bonnie Tyler qui nous a quittés. Et on va écouter, alors j'aurais aimé écouter Total Eclipse of the Heart, évidemment.
1: C'est normal, c'est un classique, c'est un tube de Bonnie Tyler.
0: Mais là, on va écouter If You Are.

0: If You Were a Woman, Bonnie Tyler qui nous a quitté aujourd'hui. On écoutera d'ailleurs plusieurs fois un Bonnie Tyler dans la journée. Elle avait une opération des cordes vocales toute petite, ce qui a aussi emmené cette espèce de signature et timbre musical extraordinaire qui fait qu'on lui connaît cette voix que l'on aime tous.
1: C'est bien, c'est super. Mais oui. J'adore quand tu nous racontes des
0: anecdotes. Sans cette opération, elle n'aurait pas eu cette voix de « Hey, Dard !» Elle n'aurait pas fait ça.
1: Voilà. Bon, bah maintenant, c'est la réclame.
0: Ah bah écoutez, ça avait l'air de vous enchanter.
1: Bah oui, non, je voulais raconter des trucs avec Florent, mais c'est la réclame.
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1: Alors, mon petit Flo, t'as compris qu'il faut que tu déchires tout au bingo?
7: Non, pas le choix.
1: T'as pas le choix, on est d'accord?
7: Non, pas le choix.
1: Ouais. Bon, ok. Qu'est-ce que tu fais ce week-end? Tu vas faire un peu la fête? Tu vas faire des trucs? Tu vas te promener? Qu'est-ce que tu fais ce week-end?
7: Là, je vais continuer à bosser sur ma baraque.
1: Évidemment. Il va pas faire un peu chaud là chez toi pour faire des travaux là?
7: Il fait quand même très chaud.
1: On va se détendre un petit peu, on va se brumatiser là. Voilà. Alors, mon chaton, pour t'encourager, je vais. Bon, tu aimes Acid ici, tu aimes Deep Purple, tu aimes plein de trucs.
0: On fait des efforts sur cette fin de saison.
1: C'est ça que j'essaye de faire comme toi.
0: C'est l'influence Bastien, ça.
1: J'essaye que tu comprennes le nom des groupes. Voilà.
0: Purple.
1: Mais tu adores aussi lui.
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1: Michael Polnareff, ravissante chanson qui s'appelle La Michetonneuse.
0: Ah oui.
1: Ouais. Alors, une chanson sur les michetos, c'est pas courant, donc on était obligé de la passer. Alors écoute bien, mon petit canard, ce qui va t'arriver. À mon top chrono, tu vas avoir 10 secondes, pour me donner un maximum de prénoms de garçons qui commencent par la lettre P comme poubelle, papa, Paris, tout ce que tu veux. En tout cas, c'est un maximum de prénoms de garçons qui commencent par la lettre P comme poubelle ou papa. Top chrono, 10 secondes.
7: Alors, Philippe, Patrick, Patrice,
1: Il y en avait, tu m'en as donné trois. Il y avait Paul, Pierre, il y avait Pascal. Pascal, Prosper. Putain, il y en avait plein. Aïe, tu m'en as donné trois.
7: Nul, désolé.
1: Là. Flo.
7: C'est comme ça.
0: Bien. Michel.
9: Oui.
0: Michel. Michel, un soir en juillet. Un soir, vendredi soir, tu feras la fête demain soir avec tes 2000 euros de Bellamar.
1: Oui, allez, ça va.
0: Michel, ne vendons pas la peau de l'ours avant que la fontaine dans la maison l'ait tué. Il faut quand même faire 4 bonnes réponses.
1: Oui, c'est ça. Voilà.
0: Pour encaisser les 10 points du bingo, il faut faire plus que notre Florent. Il a fait 3. Donc, 4 points. Michel, 4 points. D'accord?
9: Oui, ok.
0: Michel, on va t'encourager avec quelqu'un que tu aimes beaucoup.
10: On serait juste toi et moi, près d'ici.
0: C'est Guillaume Gourand. Et là, Michel, on est juste toi et moi. Toi et moi face au monde.
1: Toi et moi contre le monde entier.
0: Et oui, on est contre le Dabi de l'ordre là.
1: Ça va.
0: Non, mais Michel, ça serait sympa parce que j'aurai un candidat demain. Ça permettrait quand même que j'arrive pas en l'eau. Michel, maximum de prénoms. On cherche des prénoms masculins, des garçons, des mecs. Voilà, des prénoms. Qui commencent par la lettre qui va arriver. 10 secondes, s'il te plaît. La lettre R. R comme ratatouille, rotule ou ravin. Top chrono, 10 secondes.
9: Alors, Rémi, Roland, Raphaël. Roger, René,
1: et on remercie Michel qui est à côté de Michel pour lui souffler.
0: On en a cinq. Hein, bravo Michel.
1: Ouais, ça va. Ok.
0: Ça
1: allez.
0: Va, j'en ai un.
1: Donc
0: voilà.
1: Michel, on te retrouvera en finale. Topette, je suis désolé, mais oui. Tu as mon respect éternel, mais non.
7: Comme ça, c'est pas grave. Bravo Michel.
1: Bravo. J'ai envie de dire ce soir les Bleus, allez-y. Kiki marque des buts, s'il te plaît. Je remercie Céline à la Réal, Fred à la technique, Sadika au standard, Maître Coupez au savoir. Éric Bastien à la modestie.
0: Bien sûr, écoutez, vous en avez trois, c'est vous qui en avez plus, détendez-vous là. J'en ai qu'un. Hein.
1: Mais j'ai rien dit, j'ai dit la modestie.
0: Mais je suis modeste.
1: Non, pas du tout. Ah, allez, je vous embrasse, je vous aime, vive les Bleus, à demain.
0: Je vous ai dit que j'étais le meilleur, non ?
1: C'est bisous. Ça la modestie.
0: Attendez, Wendy Bouchard, prenez ma défense.
11: Je ne peux pas vous départager, moi je suis une arbitre neutre.
1: Ouais. Exactement, c'est la Suisse,
11: mais,
1: Wendy Chou.
11: Je vous envoie toute ma tendresse.
1: Oui.
11: Et puis, je vais vous parler d'une aventure humaine, sociale, engagée, inclusive, avec les vacances de Golo et Richie, que vous découvrez au cinéma à partir de 22 juillet. Ce sont deux amis de la cité de Grigny, ce sont deux non-acteurs, mais qui sont formidablement filmés dans le film Les Vacances de Golo et Richie. Je reçois le réalisateur Ahmed Hamidi dans quelques secondes.
1: Oh, des bisous à vous deux.
11: Merci.
1: À demain.
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0: Ok, les vacances de Golo et Richie, aussi les vacances de Valérie et
1: Ricky. Il y a Golo et Richie, les 13h, vous écoutez ici, et ça rime avec Ahmed Hamidi. À demain, mes chéris.
0: 13h, ça rime avec Ma France, Wendy Bouchard.
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11: Bonjour à tous, merci d'être à l'écoute dans une France derrière les Bleus ce soir, 22h, pour une place en demi-finale du Mondial de foot France-Maroc. Ça va tirailler dans certaines chaumières où la double nationalité est sacrée. On part aussi sur la route du Tour de France. Le peloton affronte 4000 mètres de dénivelé, 4 cols, notamment le fameux Tourmalet, une épreuve taillée pour les favoris. Nous serons sur la moto du Tour avec Bruno Blanza. Sur le front des incendies, le bilan est lourd. Plusieurs feux en

0: Et de Grigny partent avec des enfants privés de vacances. Un itinéraire sur la générosité et sur le social porté par ce duo de non-acteurs. Le réalisateur Ahmed Hamidi nous rejoint dans Ma France. Nous serons donc des millions ce soir à 22h à suivre le match des Bleus en quart de finale de la Coupe du Monde. La France sur la route d'une troisième étoile qui affronte le Maroc, une équipe redoutable, sixième au classement FIFA, près de 4 ans après la victoire des Bleus en demi-finale du Mondial 2022. Ils retrouvent donc les Lions de l'Atlas avec, pour les Marocains, vous l'entendez, un sacré parfum de revanche. Voilà pourquoi dans certains foyers ce soir, l'ambiance sera explosive, notamment à Reims. Nous sommes dans la famille Bonnard-Sadki, française côté mère, marocaine côté père. Les deux drapeaux seront brandis pendant la rencontre. Et Salomé Pineda, pour ici, vous avez vu un avant-goût de l'ambiance de ce soir.
1: Sur la terrasse, la déco est prête. Un drapeau bleu-blanc-rouge flotte à côté d'un drapeau marocain. Liam, 11 ans, les observe avec un sourire en coin. Lui a choisi son camp pour ce soir.
2: Je suis pour le Maroc, j'espère qu'on va gagner. Je suis d'origine marocaine, du coup je préfère pour écrire l'histoire, pour gagner la Coupe du Monde, quoi.
1: Et dans son maillot Puma Marocco 2026, le fiston aux bouclettes brunes bombe le torse quand il parle de son idole.
2: Ce qui est trop fort en défense et tout.
1: Juste à côté, son parrain, supporter des Bleus, taquine ses oncles marocains, supporter des Lions de l'Atlas. Et pendant ce temps, Bouchra, la tata et maîtresse de maison, sert le thé de la paix.
3: On fait des verres. On compte, c'est vrai qu'on compte pas les verres. C'est moi qui accueille, qui réunit à chaque fois. Les Marocains sont arrivés en quart de finale. Déjà, ils vont lancer une revanche là.
4: Violaine, Mourad.
5: Merci Bouchra.
1: Voilà le papa de Liam, Mourad. Il fait une bise à Violaine, la maman dont il est séparé.
6: On n'a pas le même maillot, mais on est quand même unis, France et Maroc.
5: Oui, comme on dit, le foot c'est fédérateur, ça rassemble de tout le monde. Moi, ma double culture, pour moi, c'est une richesse. Donc ça fait un bon mélange, c'est ce qui fait de moi ce que je suis aujourd'hui. L'amitié, l'humilité des deux équipes, même si c'est des superstars quand ils se rencontrent, il y a toujours le respect qui passe avant le sport.
6: Tout ce match-là, ce sera que du positif, puisque si c'est la France qui gagne, on sera content, et si c'est le Maroc, on sera encore plus content.
1: Et pour le pronostic de ce soir, tout le monde est tombé d'accord. La famille mise sur 2 partout avec un tir au but qui départagera leurs deux équipes.
0: France-Maroc, 22h à vivre en direct de Boston. Premier quart de finale de ce mondial. Une rencontre qui sera placée en France sous haute surveillance. Le ministre de l'Intérieur s'attend à des rassemblements importants. Laurent Nunez entend faire preuve de la plus grande fermeté en cas d'incident. On y revient en tout cas sur ce match dans le journal du mondial dans 10 minutes. Et vous pourrez suivre cette rencontre évidemment avec notre émission spéciale en vidéo sur ici.fr à partir de 21h30. L'épisode de chaleur gagne du terrain. 72 départements placés en vigilance orange pour canicule. Il n'a jamais fait aussi chaud, tout mois confondu hier, notamment à la station historique de Marseille-Marignane, avec 41 degrés recensés à l'ombre, comme à Canet-en-Roussillon, comme à Sète. D'ici 2050, le rapport annuel du Haut Conseil pour le climat souligne que la France pourrait connaître 5 fois plus de jours de chaleur qu'aujourd'hui. Et notre pays n'agit pas assez. Son action doit changer d'échelle, car la gestion de crise à court terme ne suffit plus. C'est ce que dit notamment le président du Haut Conseil, Jean-François Soussana, au micro de Célia Kilray.
7: Il faut engager la décarbonation, il faut que nous allions au niveau mondial vers la neutralité carbone. Même si tous les pays ne jouent pas le jeu de la même manière, l'Europe a intérêt à se décarboner parce que ça fera baisser la température de quelques dixièmes de degrés et ce sera essentiel pour le bien-être et pour l'économie puisque le coût de l'inaction climatique est bien supérieur au coût de la transition qui n'est que 1 à 2 points de PIB.
0: Et si on ne fait rien, la nature ne va pas cesser de cuire ni de brûler alors que le constat c'est début juillet est terrible. Près de 8000 hectares ravagés, vous allez nous le dire. Bonjour Marine Logénie.
8: Bonjour Wendy, bonjour à tous.
0: 2 fois plus que sur la totalité du mois de juillet l'an dernier, à tel point que le ministre de l'Intérieur, Laurent Nunez, demande une solidarité indispensable en appelant les préfets à engager une démarche auprès des entreprises pour faciliter la mobilisation des sapeurs-pompiers volontaires. Toutes les actions comptent face à ces incendies toujours en cours. On a identifié tous ceux qui font rage en ce moment, Marine.
8: Oui, au total, vous l'avez dit, plus de 7800 hectares. Depuis le début du mois de juillet, 5 départements restent en rouge, en risque très élevé, principalement dans le sud. Et un inquiète particulièrement à cette heure, c'est dans la Drôme, près de Die. La préfète vient de faire un point. 13 canadaires sont mobilisés, des habitations ont pu être sauvées. Les conditions sont très difficiles avec beaucoup de vent. 3000 hectares parcourus pour le moment. Le feu a légèrement progressé dans la nuit. En revanche, ça va un tout petit peu mieux dans les Pyrénées-Orientales. La situation s'améliore de jour en jour à Trévillac, selon les pompiers, mais on reste d'une extrême prudence car ce feu qui a ravagé 4900 hectares n'est pas totalement fixé et la moindre étincelle peut le faire repartir. Les habitants de 9 communes peuvent rentrer chez eux dans ce secteur. En Ardèche, à Saint-Georges-les-Bains, le vent se lève cet après-midi, ce qui inquiète aussi les pompiers. À 10h, le feu

0: avait parcouru environ 120 hectares. En Savoie, environ 4000 à 4500 personnes sont actuellement bloquées dans la station de Pras-l'Oignon. La route d'accès ne devrait pas être rouverte pour le week-end. Hier, un jeune pompier volontaire est mort en luttant contre ce feu de végétation.
1: Et ça brûle également plus au nord.
0: Et oui, les incendies ne sont plus l'apanage de la moitié sud, près de Bourges, dans le Cher. L'incendie n'est pas tout à fait fixé, mais il n'y a plus de risque concernant le site industriel d'armement KNDS classé Céveso, qui inquiétait une centaine d'habitants de la commune de Mortomier, ont dû être évacués hier soir. Enfin, dans l'Indre, les nouvelles sont rassurantes. La tête de feu est fixée, ou quasiment fixée selon la préfète. Un feu de végétation a parcouru 1000 hectares à une quarantaine de kilomètres à l'ouest de Châteauroux. Manon Klein était sur place pour Issy-Berry.
2: L'incendie a fait des sauts, c'est pour ça que la surface parcourue est importante. Colette et Marc ont dû partir en urgence de chez eux.
3: C'est quelqu'un qui est venu pour nous dire, fais gaffe, ça brûle là. Enfin, attention. Et après, ça a continué à grandir vers le Blison. J'étais voir. Ah ben, les flammes, elles étaient belles.
4: On nous a demandé d'évacuer, alors on évacue. Mais c'est tellement sec, ça avance vite.
2: Les pompiers se sont tout de suite mobilisés autour des quelques habitations menacées, mais dans le coin, il y a aussi des agriculteurs, comme Jean-Paul Pétrou, c'est un ami qui l'a prévenu.
5: Bah, il y avait le feu à la blinerie, donc... Comme on a les vaches à bord, on y a été tout de suite.
2: Sauf que...
5: Il y en a qui ne veulent pas nous laisser passer.
2: Trop dangereux, cet agriculteur pourra quand même rejoindre son exploitation plus tard. Une cinquantaine de pompiers venus de Bretagne, prépositionnés dans la région, sont venus prêter main forte. La veille, ils étaient déjà mobilisés sur les gros incendies du Loir-et-Cher. Dans l'Indre aussi, les gros feux s'enchaînent. Stéphane Calimache est le directeur départemental des pompiers.
6: Pour nous, on est très fortement sollicités ces derniers jours, quoi. Et les équipes commencent à être fatiguées aussi, forcément.
2: Et hier encore, 5 incendies se sont déclarés, précise la préfète de l'Indre, Marie-Vonne Le Brignonnen.
7: On va voir comment ça évolue, mais 5 départs de feux naturels, ça paraît beaucoup. Il y a une enquête qui va avoir lieu et j'espère que si ces départs de feux ne sont pas naturels, on va trouver là où la personne qui sont responsables.
2: Les investigations viendront dans un second temps.
0: Un reportage signé Manon Klein. Issy-Berry.
1: Merci Marine Logénie, qu'on retrouve à 14h sur Issy. Manon, vous parlez d'investigations qui sont portées par des gendarmes spécialisés qui enquêtent pour déterminer les origines de ces incendies, à l'image de l'adjudant Johan de la cellule de recherche des causes et des circonstances des incendies à Perpignan.
8: Nous, on va s'attacher en fait à faire dans un premier temps le contour du feu, trouver le flanc droit, le flanc gauche du feu. Ensuite, on va trouver l'axe principal de propagation du feu et on va remonter petit à petit en amont de cet axe pour trouver le point d'origine, ce qu'on appelle le point d'éclosion du feu. On va travailler en entonnoir, c'est-à-dire qu'on va éliminer des hypothèses de départ. Ça va être par exemple la présence d'une ligne électrique au-dessus de la zone d'éclosion, ça va être l'absence de travaux qui ont été réalisés dans les derniers jours ou les dernières heures, l'absence de foudre. Et au final, on va avoir des hypothèses qui vont rester, par exemple un départ volontaire comme un mégot, comme une action humaine, un barbecue, des choses comme ça. Ou alors, on peut également avoir des jets de pétards ou des choses comme ça. Donc, nous, le but, ça va être, dans la zone d'éclosion, de retrouver les différents indices qui peuvent nous permettre d'étayer une hypothèse de départ.
1: Et sur ici.fr, vous retrouvez nos cartes sur l'état de sécheresse de votre commune, la carte des vigilances pour feux de forêt, celle liée à l'épisode de canicule du moment. Et puis, on ne cesse de vous le répéter, si vous avez un doute sur un départ de feu, vous appelez immédiatement les pompiers au 18. À côté du climat, je vous parle à présent d'un autre rapport important et édifiant sur le constat d'une lutte sous-dotée contre les violences sexuelles en France, en particulier sur les cas d'inceste. 130 000 enfants seraient victimes chaque année. En face, seulement 380 condamnations prononcées. C'est intolérable. Et après 6 mois de travaux, ce nouveau rapport souligne un problème de fond. Agathe Mahuet, on n'est pas à la hauteur de ces enjeux terribles.
9: Avec des chiffres accablants mis en avant par les députés, 41% de classements sans suite aujourd'hui pour les viols incestueux et moins de 2 parents sur 10 qui tentent de protéger l'enfant quand les violences sont révélées. C'est donc un climat familial, judiciaire, sociétal qui tout entier n'est pas à la hauteur. Ainsi, vu la loterie que constitue d'après la commission la procédure judiciaire actuelle, tombera-t-on sur le bon juge, le bon policier ? Le rapport recommande de relever le niveau d'exigence de formation de l'ensemble des experts, de couper aussi temporairement le lien avec le parent auteur d'inceste dès que l'enfant a parlé et d'engager une réflexion sur l'instauration d'un statut de parent protecteur. Enfin, face au tabou qui persiste, le rapport réclame de sortir du déni. Il demande à étendre dans la famille l'infraction d'inceste aux cousins et recommande de mettre en place des campagnes de prévention avec bandeaux d'avertissement lors de programmes télé.
1: Merci Agathe. À la une, politique, 6 Français sur 10 désapprouvent la déclaration de candidature de Marine Le Pen sous le coup d'une condamnation et malgré son pourvoi en cassation. La Cour indique d'ailleurs qu'elle fera tout pour hâter sa décision et pour la rendre avant la présidentielle le 18 avril. Mais selon une source judiciaire, dans tous les cas de figure, Marine Le Pen ne portera pas de bracelet électronique avant le scrutin. Il est 13h11 et nous partons maintenant sur la route du Tour de France avec un peloton reparti. Il y a une petite demi-heure de Pau, la capitale béarnaise, direction Gavarnie, à travers l'un des cols mythiques de la Grande Boucle, à 2000 mètres d'altitude, un peu plus même, le Tourmalet. Bruno Blanza, on vous retrouve sur la moto, ici, partenaire du Tour pour cette sixième étape charnière, cher Bruno. 4000 mètres de dénivelé, un passage par des cols légendaires. Autant dire que les favoris vont s'expliquer aujourd'hui pour cette étape.
10: Oui, il y a de grandes chances, on les attend en tous les cas, on les a eus et ils se sont mis déjà à l'œuvre et de belles manières, notamment sur les premières étapes à Barcelone. Mais là, c'est la vraie grande première étape de montagne au moment où nous entrons avec la moto ici dans le département et la région Occitanie de nouveau. Et nous avons les Pyrénées vraiment face à nous. Elles s'élèvent très haut, il fait encore très chaud sur les routes du Tour aujourd'hui, Wendy, et on a de grandes chances de voir Tadej Pogacar, quatrième du général, attaquer probablement dans le Tourmalet. Le Tourmalet, le mythique col qui fait partie des quatre difficultés de la journée avant l'ascension finale et inédite vers Gavarnie. On attend également probablement Vingegaard. Voilà, tout le monde sera probablement présent parmi les cadors, au moins pour marquer les esprits. Le peloton qui va passer par Lourdes avant, et on imagine les adversaires de Tadej Pogacar fermer les yeux à ce moment-là et espérer le miracle qu'il ait enfin le Slovène un jour sans dans ce Tour de France.
1: Bien sûr, et l'un de nos espoirs, Paul Sexas, on en parle, 19 ans, ce sera pour lui l'une de ses premières étapes de haute montagne, ce grimpeur de la Décathlon CMA-CGN, 19 ans, prodige du vélo. Que peut-on espérer pour cette étape pour lui, Bruno ?
10: Ben déjà qu'il soit dans le rythme, qu'il soit présent. Il y avait quelques doutes sur sa forme avant le départ à Barcelone. Finalement, il est là, Paul Sexas. Il joue avec les meilleurs, on l'a vu sur les dernières étapes. Donc on attend qu'il soit présent. Écoutez-le, au départ, il y a une heure de l'étape, au micro de Radio France.
11: Aujourd'hui, une belle étape de montagne pour se tester. Je suis impatient d'être au départ. Et puis voilà. Forcément, ça va être une petite bagarre, j'espère. En tout cas, on l'espère tous. Mais forcément, ça va être le cas avec les équipes, les forces en présence. Et voilà, on verra comment ça se passe.
10: On l'attend, Paul Sexas au tournant. Il y a la pression populaire. Je voyais tout à l'heure un panneau sexationnel sur les routes du Tour. Et puis double pression parce qu'il y a le président Emmanuel Macron qui sera présent sur les routes du Tour aujourd'hui pour une partie de l'étape.
1: Merci Bruno Blanza sur la moto ici, partenaire du Tour de France. 13h30, on retrouve Gilles Damingui pour le journal du Tour. Des points toutes les demi-heures à l'antenne et sur ici.fr. Nous sommes désormais à Bormes-les-Mimosas dans le Var, une magnifique commune provençale qui a été élue hier soir village préféré des Français à l'issue du vote des téléspectateurs de l'émission du même nom que présente Stéphane Bern. Une commune super de perchée à 145 mètres d'altitude avec une vue sur les îles du Levant, le Cap Bénat, la baie du Lavandou. C'est un honneur que ce label pour ses habitants et pour le maire qui s'exprimait sur Ici Provence ce matin. François Arizzi.
12: Ça fait rêver, hein. C'est vraiment un moment exceptionnel dans une vie de mère que d'avoir une telle récompense. C'est de la fierté d'abord, et puis c'est le résultat d'un travail accompli depuis des années et des années pour fidéliser nos vacanciers, pour fidéliser les personnes qui viennent nous rencontrer à Bormes-les-Mimosas par un travail de longue haleine et je pense de qualité aussi. Me demandez-moi qui suis originaire de mon village, ce qu'il y a de merveilleux, je vous dis tout parce que voilà, on se perd dans les ruelles, il y a le fleurissement, il y a les animations, il y a des équipements publics que l'on a pu mettre en place. Voilà, c'est un tout qui fait cette quiétude et cette chaleur dans le village. Et puis après, il faut voir que sur la commune, à deux pas, nous avons la station balnéaire qui apporte le complément aux visiteurs.
1: Le maire de Bormes-les-Mimosas, heureux, Bormes élu, village préféré des Français. On y revient demain avec Stéphane Bern qui sera notre invité dans Ma France. Et puis la chanteuse britannique Bonnie Tyler est morte à 75 ans dans un hôpital du Portugal où elle possédait une résidence secondaire. Elle avait une voix exceptionnelle, atypique, un timbre, un style phare des années 80 quand sa carrière explose en 1983 avec ce titre de légende.

0: Tyler, récompensé par 3 Grammy Awards et décoré en 2023 par le roi Charles III avec l'ordre de l'Empire britannique.
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0: Dans Ma France, on aime relayer des aventures humaines, solidaires, fraternelles, bien ancrées sur des valeurs. Les valeurs, ce sont des qualités essentielles à notre société, mais qui se perdent. Eh bien, vous allez les retrouver. Elles sont au cœur du film Les Vacances de Golo et Richie, que vous avez réalisé pour nous et qui sort le 22 juillet au cinéma. Réalisation avec Martin Fougerolles et Ahmed Hamidi, notre invité. Bonjour Ahmed.
2: Bonjour Wendy.
0: Et bravo, bravo pour ce film qui respire la vie et pour cause. Vous retrouvez des amis que vous avez déjà filmés il y a 2 ans, Golo et Richie, qui ne sont pas des acteurs, mais qui se sont construits l'un avec l'autre, l'un à côté de l'autre, avec des millions de followers sur les réseaux sociaux. Ils ont fait vivre à tous ces Français leur quotidien, leurs histoires touchantes. Ils jouent pas les stars, hein. Ils sont bruts, touchants, sincères. Ce sont pas des influenceurs, mais c'est vous qui les mettez aussi en valeur dans ces longs métrages, dans ces films documentaires, Ahmed.
2: Ouais, c'est exactement ça. En fait, on les a découverts à l'époque du Covid. Ils faisaient des vidéos. Ils avaient une relation très très spéciale.
0: Oui.
2: Et on s'était promis avec Martin Fougerolles, qui co-réalise, et avec Hugo Célignac de Chifoumi, d'aller les rencontrer. Mmh. On a fait un premier opus avec eux. On a traversé la France il y a 2 ans.
0: À vélo.
2: À vélo. En tandem, j'étais venu vous voir.
0: Ouais, absolument.
2: Et on a adoré l'expérience. Le film a plutôt bien marché au cinéma. C'est assez rare.
0: Ouais.
2: Pour des films documentaires.
0: Presque un demi-million d'entrées. Magnifique.
2: Ouais. Du coup, on avait très envie. Nous, on leur avait promis de recommencer l'expérience. Ouais. Filmé ou pas filmé. Ouais. D'ailleurs. Et puis là, on sort le deuxième opus. On est plus ancré Sainte-Marie de la Mer, donc il y a moins de voyages, mais il y a une belle rencontre avec les gens assez forts, ouais, les taureaux, les chevaux, ouais. la vie du Sud qui ressemble d'ailleurs, Sainte-Marie de la Mer, je trouve que ça ressemble un peu à la vie des quartiers, qui sortent des quartiers, il y a des similitudes.
0: Oui, bah c'est exactement ça qu'on ressent aussi, ils sortent de Grigny, dans cette cité où ils partaient guère en vacances, hein. Golo le raconte d'ailleurs, il n'a pas eu beaucoup de vacances lui, hein. Ça fait partie de ses vraies vacances, lui est entrepreneur plutôt dans le social. Richie, lui, a un trouble autistique, il travaille néanmoins, et tous les deux se sont vraiment bien trouvés, ils se bouffent le nez, on peut le dire aussi, parce qu'ils ont du caractère l'un et l'autre, mais ça rend ce duo qui n'est pas surfait, qui est vrai, très cinématographique aussi, Ahmed, c'est ça qui est incroyable.
2: Et moi, je les trouve sublimes à regarder, alors c'est pour ça qu'on s'est approché d'eux. En fait, c'est difficile de regarder ses amis d'enfance, parce qu'aujourd'hui, ils ont plus de 40 ans. Ils sont amis depuis l'enfance. C'est difficile de garder ses amis d'enfance, encore plus quand son ami a un trouble autistique. Et en fait, le rapport des deux est vraiment assez incroyable. C'est captivant. Je les trouve très très beaux.
0: Oui.
2: Évidemment, ils passent leur temps à se chiffonner un petit peu, mais c'est la famille.
0: C'est la famille, et je parlais de valeurs en préambule, et on les retrouve, ces valeurs-là. D'abord, ils ont le cœur sur la main, surtout Golo, hein, qui s'occupe de Richie comme si c'était son âme sœur. Hein. C'est un ami d'enfance, mais c'est même plus que ça. Et je voudrais que vous écoutiez, chers auditeurs, ce qu'il en disait, justement, Golo, sur Richie, chez nos amis de C'est à vous.
3: Et Richie, il a pris beaucoup, beaucoup, beaucoup de place. Pas dans mon cœur, dans mon corps, dans tout mon corps, partout. Je dors Richie, je me lève Richie, tu vois. Est-ce qu'il va bien? Est-ce qu'il a besoin de quelque chose? En fait, je sais pas comment la séparation va se faire.
4: Il n'y a pas de raison que vous sépariez?
3: Non, pas de, non. Mais en bon terme. Un jour, tu vas me laisser tranquille un jour. Je passe ma vie.
5: Je vais faire ma vie, moi. Je vais me jouer à l'appartement.
3: Une clé.
5: Une clé?
3: Ouais. Moi, je ne serai pas là.
5: C'est pas, tu seras où?
3: Non, je serai pas là, je vais te laisser tranquille.
5: Ça, c'est sûr.
3: Comment ça, c'est sûr?
0: Je vais te laisser tranquille. Ah, c'est génial, c'est exactement leur relation. Duo de cœur, duo de chair. Ils ont des familles, ils ont des mamans qui sont incroyables, justement, mais ils se sont vraiment trouvés sur l'essentiel, Ahmed Hamidi.
2: Eh oui, ils sont. C'est ce qu'on se disait, c'est difficile de rester amis, d'être avec nos amis d'enfance. Et ils ont tout laissé part.
0: Oui.
2: Tous les séparés, c'est très compliqué de vivre et avec l'un et avec l'autre. Pas simplement qu'avec Richie. Richie a un trouble autistique, mais c'est presque plus facile à vivre parce que de toute façon, lui, il ne fait que vivre Richie. Il s'occupe de rien d'autre.
0: Ouais, c'est ça.
2: Et Golo, il lui tourne autour du matin au soir. Et en fait, on se demande au départ, pense que Richie a besoin de Golo et c'est très souvent l'inverse.
0: Bah, c'est ce qu'il dit quand même très clairement. Hein. Est-ce que vous diriez que ce deuxième opus, Les Vacances de Golo et Richie, qu'on retrouve le 22 juillet au cinéma, les ont encore davantage soudés? En tout cas, nous, téléspectateurs, on les ressent encore plus fraternellement ancrés l'un contre l'autre.
2: Eh oui, parce que je pense que c'est un peu comme ça dans les couples. Plus le temps avance et plus les gens sont soudés. Quoi qu'il arrive, on se sépare avant.
0: Oui.
2: Mais quand le temps passe, c'est un peu comme la peinture, quoi. Ça prend.
0: Oui.
2: Et on s'en décolle pas.
0: Et c'est beau parce que ils se servent l'un sur l'autre, justement, de leurs qualités respectives pour embarquer un collectif avec vous. Sainte-Marie de la Mer, c'est sublime, hein. On est en Camargue et vous parliez des chevaux. Ahmed à midi sont très importants aussi. D'ailleurs, ils montent très bien à cheval, Richie. Il y a un projet social, collectif derrière. Ils emmènent des enfants qui n'ont pas de vacances.
2: Ben, en fait, c'est exactement ça. Golo explique au début du film que quand il était petit, il ne partait pas en vacances. Mmh. Il partait dans la ville d'à côté, oui, voir ses cousins. Aujourd'hui, qu'il va un peu mieux, parce qu'ils ont une petite réussite sympathique sur les réseaux, et puis ils entreprennent pas mal de choses. On a décidé de faire partir 10 enfants de la zone de Grigny.
0: Oui.
2: Quand j'ai la zone, c'est la zone. C'est pas du tout péjoratif, c'est vraiment comme ça qu'ils appellent leur quartier.
0: D'accord.
2: Et on est parti avec ces 10 gamins. Le projet, c'était d'acheter un bateau le moins cher possible, le retaper avec les enfants pendant les vacances, et de tenter une vente aux enchères pour gagner de l'argent et faire partir d'autres enfants en vacances.
0: Oui.
2: Cet hiver pour le ski, ou l'année prochaine pour d'autres vacances avec d'autres enfants.
0: Bon, on va pas déflorer le film, parce qu'il faut que vous alliez voir Les Vacances de Golo et Richie. En tout cas, ils y mettent du cœur, hein, à ce projet.
2: Oui, beaucoup de rigolade, beaucoup, ouais, d'amour. C'était une super aventure. On a passé des vacances. Moi, je les ai filmés en vacances.
0: L'été dernier.
2: Ouais. C'était un peu ça, mon travail. C'est pas mal.
0: Ouais. Vous les filmez, mais vous en ressortez des choses très fortes. On parlait de ce duo, très clown blanc, très auguste. Enfin, c'est le yin et le yang, hein, l'un et l'autre. Donc, ça donne quelque chose de très fort et qui est pétri d'humanité. Et ce que je trouve très très beau aussi, c'est qu'on n'est pas dans des clichés. Ahmed à midi avec votre film, avec Martin Fougerolles, on n'entend pas du rap, on entend du Sacha Distel, ou on entend ça aussi, ça fait du bien. Ah, c'est pas Bonnie Tyler.
2: J'aurais, mais j'ai pas les droits.
0: Mais non. Celle-là est pas mal aussi.
2: Eh oui.

0: Elle dit beaucoup cette chanson aussi. C'est un peu l'hymne du film, Ahmed Hamidi.
1: C'est en fait, quand on a terminé le film, cette chanson me revenait en tête parce qu'elle décrit quand même énormément du soleil. On a beaucoup de chaleur,
0: ouais,
1: mais on a besoin de beaucoup de soleil dans nos vies en général. Et je trouve qu'elle décrit vraiment très très très bien Richie. Parce que c'est un enfant qui a grandi trop vite.
0: Ouais.
1: Et je pense qu'elle décrit aussi leur relation, et puis ce dont on a envie, je pense, un peu tous en ce moment, c'est-à-dire du soleil,
0: ouais,
1: et de chanter, de rêver un peu.
0: Ouais. Et ses valeurs d'humanité, de fraternité.
1: Ah, c'est très très beau.
0: Hein, parce que c'est beau, vous évoquez ça d'ailleurs dans le premier film, l'un est catholique, l'autre est musulman, mais en fait c'est pas ce qui les dérange. Ce qui les dérange, c'est la vie. Est-ce qu'il les arrange, est-ce qu'il les réconcilie, c'est la vie.
1: Ouais, ils sont beaux à voir.
0: Merci cher Ahmed Hamidi. Ça sort le 22 juillet au cinéma, et puis vous retrouvez notamment sur les réseaux sociaux toutes les avant-premières d'ici là. Merci Ahmed.
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0: Le journal de la Coupe du Monde avec Monsieur Bruno Salomon. Bonjour Bruno.
3: Bonjour Wendy.
0: Eh oui, c'est jour de match pour l'équipe de France.
3: Eh oui, à moins que vous n'ayez passé un petit week-end sur une autre planète. Ce soir, c'est le début des quarts de finale de la Coupe du Monde et on attaque avec un alléchant France-Maroc. C'est à 22h, c'est à Boston. Boston où Cédric, comme plus de 5000 supporters français, sera présent pour encourager les Bleus.
4: Il y a une pression qui monte, hein, et effectivement, plus ça se resserre, plus ça devient compliqué. Mais bon, quand on est supporter, on y croit du début à la fin. Donc pour nous, ça va au bout de toute manière. On a vraiment l'équipe pour cette année.
3: Voilà, on a l'équipe pour aller au bout. France-Maroc, c'est un remake de la demi-finale de la Coupe du Monde de 2022 où la France l'avait emporté 2-0. Cette affiche passionne bien évidemment les supporters français et marocains qui se titillent depuis plusieurs jours. Et certains binationaux sont déçus de voir les deux équipes s'affronter aussitôt. À l'exemple de Michael Chrétien, il est le directeur sportif de l'AS Nancy-Lorraine, club de foot bien connu, ancien international marocain. Il est au micro de Alexis Arades.
5: Je suis un peu déçu, dégoûté, parce que je sais qu'il y a une équipe qui va sortir. Et ça, c'est rageant. À la rigueur, si c'était une finale de Coupe du Monde, ok. Mais là, je suis vraiment d'un côté frustré, parce que pour moi, les deux méritent d'aller au bout.
3: En tout cas, sachez que la cote des bookmakers pour ce France-Maroc, la France est la grande favorite à 1,52. Je rappelle juste une chose, que parier comporte des risques.
0: Ah oui, message toujours important à rappeler. Alors une chose est sûre, Bruno, c'est que le Maroc est très costaud et que nos Bleus doivent se méfier.
3: Affirmatif. Le Maroc est champion d'Afrique en titre, demi-finaliste de la dernière Coupe du Monde. Chez les catégories jeunes, ça travaille très très bien du côté du Maroc. Le plus bel exemple pendant cette Coupe du Monde, c'est Ayoub Bouadi, 18 ans, 4 matchs avec le Maroc au milieu de terrain. Lui, il est natif de Senlis, formé à Lille. Il a choisi le Maroc. Ici, Nord a rencontré l'ancien recruteur de Lille, Mathieu Frison, qui a scouté, observé et fait signer le garçon. Écoutez ce qu'il en pense de sa carrière.
6: Mais c'est la signature d'Ayoub. Hein. Lors de ses premiers matchs de Champions League avec le LOS, les phases finales contre le Real de Madrid, il a toujours été d'une énorme facilité parce que c'est un garçon qui comprend le jeu plus vite. Plus le niveau est haut, plus il a encore de facilité à s'adapter. Et il fait tout pour l'efficacité. Et par son intelligence et sa capacité à lire le jeu, il a naturellement aidé son équipe et pris le leadership.
3: Et sachez que Ayoub Bouadi, dès la fin de son mondial, pourrait être dans la rubrique des transferts puisque Lille a beaucoup de courtisans pour ce garçon. Je vous rappelle que France-Maroc, c'est à 22h à suivre sur Ici. On va peut-être prendre des nouvelles de notre copain d'Amérique.
0: Bien sûr.
3: Avant de se quitter, quand même, Monsieur Perronnet, effectivement, notre Américain, nous, notre reporter. Et on explique et on rappelle, il est revenu sur la côte Est, Nicolas Perronnet. Il est à Boston désormais, ça tombe bien, c'est lui qui commande ce soir. Donc ça nous arrange qu'il soit du côté de Boston. Nicolas, qui dans son vocal d'Amérique est un petit peu triste, il va devoir dire au revoir à quelqu'un.
7: Salut les amis, et voilà, ça devait arriver, c'est mon dernier jour à Boston et c'est un quart de finale de mondial et ça va être une journée incroyable. J'espère évidemment que ça va passer et que les Bleus vont revenir ici dans leur camp de base à l'université de Bentley. Mais moi, je reviendrai pas, je vais prendre mes deux gros sacs et ça y est, au revoir Boston. Donc je voulais juste vous dire que Boston, c'est top, voilà, c'est une ville vraiment que j'ai trouvé incroyable à cette période de l'année. Du moins, je pense que les Bleus pouvaient pas être mieux ici. Et je comprends vraiment pourquoi Didier Deschamps voulait ce coin-là des États-Unis à tout prix. Tout est agréable dans cette ville, en fait, hein, pendant l'été. Il y a un mode de vie très cool. Le climat, il est parfait. C'est une ville qui la ramène pas, qui est hyper douce à vivre, qui est à taille humaine, qui a des quartiers top. C'est calme. Il y a de l'espace. Il y a la mer. Bref, gros coup de cœur. Boston, j'ai adoré. Mais voilà, je m'en vais. Donc après le quart de finale, quoi qu'il arrive. Et bah tant mieux, hein, j'aurai plein de trucs nouveaux à vous raconter. Le programme, il est pas mal. Miami, Dallas, Atlanta et New York. Donc les Bleus pour ma dernière à Boston, s'il vous plaît, pas de blagues. Allez, je vous embrasse et allez les Bleus.
3: Allez les Bleus, effectivement. France-Maroc, c'est à suivre sur notre antenne, sur ici.fr. On retrouvera bien sûr ce match avec Pierre Clément.
0: Merci cher Bruno. La route.
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10: En direct de Gavarnie-Gèdre, dans les Pyrénées, dans les Hautes-Pyrénées, pour cette sixième étape du Tour de France, 186 km au programme. On est parti tout à l'heure de Pau, il était midi 25 pour le départ fictif. Vous y étiez, Bruno Blanza, sur la moto. Ici, pour l'instant, c'est plat devant vous, Bruno, ça va pas durer.
11: Oui, parce que plus on avance et plus on se rapproche eh bien de ces montagnes majestueuses que sont les Pyrénées, avec ce programme alléchant sur le papier, mais qui peut faire peur à certains coureurs, hein, parce qu'il y a 5 difficultés au programme aujourd'hui de cette première véritable étape de montagne de ce 113e Tour de France, quasiment 187 km. Et parmi ces difficultés, il y a le col d'Aspin, première catégorie, juste avant le fameux et mythique col du Tourmalet, très long avec des passages assez compliqués, le col du Tourmalet qui peut faire peur à certains coureurs. Au moment où nous parlons, Thomas, le maillot jaune, ce n'est pas Pogacar qui le détient. Il est quatrième à quasiment 8 minutes, Pogacar. D'ailleurs, dans le même temps que Jonas Vingegaard, son principal concurrent, probablement.
10: Bruno Blanza, on a du mal à vous recevoir depuis la moto ici. On vous retrouvera évidemment tout à l'heure, puisqu'on suit cette étape tout au long de l'après-midi. Maillot jaune, effectivement, sur les du Norvégien Thorsten Tren. On va escalader le mythique col du Tourmalet, vous le disiez, sommet à 40 km de l'arrivée. Ensuite, on replongera vers Luz Saint-Sauveur avant une arrivée vite ici à Gavarnie-Gèdre, au cœur d'un site classé patrimoine mondial de l'UNESCO. C'est magnifique, ici au pied du fameux cirque de Gavarnie. Arrivée vue entre 17h et 18h environ. On vous fait vivre la course tout l'après-midi sur votre radio ici.
12: Salut tout le monde, vous êtes sur Ici La Rochelle, moi c'est Hugo Cousseau et je vais vous accompagner pendant 3 heures de 13 à 16 heures au programme des chroniques du Tour de France, de la musique. On se sent bien là, hein ? Et ça va être comme ça jusqu'à 16 heures, je vous le promets. Mais maintenant, les offres d'emploi.
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12: Marton, à l'EHPAD de la Vallée du Bandia, il cherche une ou un agent de service. Alors vos missions seront le nettoyage des locaux, la vaisselle et le service des repas. En gros, c'est tout faire pour que les résidents se sentent au mieux. C'est un CDI à pourvoir maintenant, c'est à temps partiel, 14 heures par semaine, et vous travaillerez un week-end sur deux. En Charente-Maritime, à La Rochelle, un cabinet de 4 docteurs recherche un ou une secrétaire médicale pour un remplacement du 31 août au 8 septembre. Alors vous ferez l'accueil physique et téléphonique, il y aura également le tri du courrier papier et mail. Ils recherchent quand même une personne avec une expérience d'au moins un an. C'est à temps partiel, 32 heures semaine. Les deux offres sont à retrouver sur France Travail.
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0: Marvin Gaye, Sexual Healing, ambiance caliente sur Ici La Rochelle. Pour les 60 ans du zoo de la Palmyre, Garance Roubredi rencontre Florence qui s'occupe de la conservation des espèces menacées. Un échange à retrouver dans moins de 10 minutes, mais tout de suite maintenant là, c'est Soirée Mondaine, Doria.
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1: Je suis avec Florence devant les zèbres, les oryx et les rhinocéros. Florence, est-ce que vous pouvez nous parler un petit peu de la conservation in situ? D'abord, c'est quoi la conservation in situ?
2: Alors la conservation in situ, c'est la conservation des espèces menacées directement dans leur milieu naturel, tout simplement.
1: D'accord. Est-ce que vous pouvez nous parler justement quels sont vos partenaires locaux?
2: Alors le Zoo de la Palmyre finance des projets de conservation dans la nature depuis très longtemps, mais c'est vrai que il y a quelques années on a créé un fonds de dotation qui dans l'objectif en fait de pouvoir augmenter notre appui financier à certains programmes, de développer aussi des partenariats davantage locaux, donc plus proches de nous et afin de pas seulement soutenir la protection d'espèces qui vivent très très loin, mais aussi d'espèces menacées qui vivent à proximité. Et donc grâce à Palmyre Conservation, notre fonds de dotation, on a pu aussi ouvrir les financements aux particuliers, aux entreprises qui veulent aussi soutenir ces programmes, puisqu'avant c'était essentiellement les fonds propres du zoo qui finançaient ces programmes de conservation, et aujourd'hui donc il y a toujours les fonds propres du zoo mais aussi les particuliers qui peuvent donner au fonds de dotation, les entreprises, et il y a des avantages fiscaux pour les particuliers et les entreprises qui permet pour nous de récolter davantage d'argent et donc de redistribuer davantage d'argent à nos programmes.
1: Les visiteurs peuvent vous aider aussi?
2: Absolument, les visiteurs peuvent donner sur notre fonds de dotation à Palmyre Conservation via notre page. On a un site, hein, palmyreconservation.org, sur lequel ils peuvent se rendre et cliquer sur le bouton nous aider et donner. Voilà, et donc aujourd'hui, on soutient à peu près 18 programmes dans le monde et en France pour un montant à peu près de 150 000 euros par an.
1: Ok, d'accord.
2: Et ces dernières années, on a développé donc des partenariats locaux, par exemple avec la LPO. On travaille avec la LPO sur la protection du gravelot à collier interrompu qui niche sur nos plages, là, juste à côté, sur la côte, à quelques kilomètres du zoo. Et donc, c'est un tout petit échassier qui pond ses œufs à même le sol, dans le sable.
1: D'accord.
2: Et donc, il niche du printemps jusqu'à la fin de l'été. Et c'est le moment où les plages sont les plus fréquentées. Et donc, vous imaginez bien que ça pose un risque de destruction parce que ces œufs en fait sont tout petits et se confondent avec le sable, donc on ne les voit pas. Et donc les gens sans faire exprès peuvent écraser les œufs quand ils sont avec leurs chiens. Les chiens peuvent aussi poursuivre les adultes. Donc on travaille avec la LPO, on finance la LPO qui suit déjà la nidification de cet oiseau qui est classé vulnérable chez nous en France, qui va protéger les nids en mettant des petits enclos de protection pour signaler la présence des nids aux vacanciers qui sont sur les plages pour qu'ils ne s'approchent pas. Donc on travaille par exemple avec cette espèce-là. On travaille aussi avec une autre association locale, Nature Environnement 17, sur la protection des chauves-souris. Et on a par exemple installé des gîtes artificiels pour les chauves-souris dans le parc. Là, on a 16 gîtes positionnés dans des pins, dans des arbres du zoo pour offrir des abris pour les chauves-souris.
1: Donc je le rappelle, tout le monde peut participer au fonds de dotation Palmyre Conservation. Merci beaucoup Florence.
2: Merci à vous pour votre visite.
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1: Patrick Fiori, le chant est libre sur Ici La Rochelle. Toute l'actualité des deux Charentes dans 5 minutes. Bon là, hein, on va un peu oublier les Charentes pour partir en Espagne avec Enrique Iglesias, Bailamos. Bon début d'après-midi.
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2: Les Bleus jouent pour une place en demi-finale de Coupe du Monde de foot. Ce soir, France-Maroc à 22h. Les hommes de Didier Deschamps se frottent à une équipe marocaine confirmée dans le top 8 mondial. 4 ans après une première demi-finale historique au Qatar. Ce sera à vivre sur ICI dès 21h30 pour l'avant-match. Les entreprises appelées à libérer les sapeurs-pompiers volontaires pour aller combattre les flammes. Cette solidarité est indispensable, écrit Laurent Nunez, le ministre de l'Intérieur sur X, alors que des incendies sont en cours dans la Drôme, les Pyrénées-Orientales, l'Hérault, le Cher, le Loir-et-Cher ou encore dans l'Indre et l'Ardèche. Au total, plus de 7800 hectares ont brûlé depuis le début du mois de juillet. 5 départements restent en rouge, en risque très élevé aujourd'hui. Et l'incendie qui inquiète particulièrement à cette heure, c'est dans la Drôme, près de 10. La préfète vient de faire un point. 13 canadaires sont mobilisés. Des habitations ont pu être sauvées. Les conditions sont très difficiles. 3000 hectares parcourus pour le moment. Le feu a légèrement progressé dans la nuit. La France, au cœur d'une nouvelle vague de chaleur, canicule qui va durer au moins jusqu'à mardi prochain, 14 juillet selon Météo France. Actuellement, 72 départements sont en vigilance orange et la SNCF annonce supprimer au moins 7 trains.

0: du Tourmalet et la montée finale jusqu'à Gavarnie-Gèdre. Et bien finalement, ça a bataillé dès le début d'étape avec beaucoup de coureurs qui ont tenté d'accélérer le rythme du peloton, notamment les coéquipiers de Tadej Pogacar, le tenant du titre. Et conséquence, et bien certains qui traînaient en queue de peloton ont été décrochés. C'était le cas de Remco Evenepoel, notamment le Belge, mais qui est en train de revenir. Ça y est, c'est fait désormais dans le peloton après avoir bataillé une bonne dizaine de kilomètres. Mats Pedersen, le maillot vert, était dans l'échappée. Il vient de se faire reprendre alors que de nouveau ça accélère en tête de peloton. On vous fait vivre cette sixième étape du Tour de France tout l'après-midi sur votre radio ici.
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2: Vigilance orange caniculaire, hein, toujours en cours dans les deux Charentes. La température maximale de cet après-midi, c'est quand même 39 à Saintes, 38 degrés à Surgères, Cognac et Angoulême, 37 à Maran, Ruffec et La Rochefoucauld. Si vous voulez piquer une petite tête dans l'océan, vous avez raison, hein, l'eau sera à 23 degrés à Châtelaillon-les-Plages et 20 à Saint-Pierre-d'Oléron. En soirée, on ne descendra pas quand même en dessous de 27 degrés. Il reste encore 4 grosses journées de chaleur comme ça et à partir de lundi, on devrait souffler.
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0: A King of Magic de Queen sur votre radio préférée, ici La Rochelle. 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Dans les prochaines minutes, trois chansons françaises à la suite. Osez Joséphine d'Alain Bachung, Écran total de Benjamin Biolay et Vancouver de Véronique Sanson. Profitez bien.
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2: Ça va bien ce matin, en pleine forme, bien sûr Kevin, depuis le sémaphore de Chassiron.
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3: Ce matin, une mer plus calme qu'hier, à environ 1 mètre de houle. Basse mer à 11h21, une pleine mer à 17h21.
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2: À 104 km de l'arrivée à Gavarnie, arrivée inédite dans l'histoire du Tour de France, un homme en tête sur les routes des Hautes-Pyrénées, c'est Ben O'Connor, l'Australien de l'équipe Jaico Alula, vainqueur d'étape l'an dernier. C'était au col de la Loz qui ouvre la route avec une trentaine de secondes d'avance sur le peloton. Ça a été un début d'étape très animé, peloton emmené pour l'instant par les coéquipiers de Tadej Pogacar, l'équipe UAE Team Emirates, avec notamment le Belge Tim Wellens. Ça semble se calmer un petit peu alors que les sprinteurs et les hommes les moins bons grimpeurs du peloton ont déjà été distancés. Bruno Blanza, vous êtes sur la moto ici. Bruno, on l'a dit, on est dans les Hautes-Pyrénées, on est sur les terres d'un certain Bruno Armirail et ça s'entend.
3: Oui, ça s'entend et ça se voit effectivement avec énormément de pancartes. Allez Bruno, Bruno t'es super, Bruno on est là et c'est assez sympathique. Mais du coup Paul Sexas, la pépite française de quasiment 20 ans que l'on attend pour quoi pas tout à l'heure en haut du Tourmalet, eh bien doit partager un petit peu sa popularité aujourd'hui parce que le régional de l'étape c'est lui, Bruno Armirail, natif de Bagnères-de-Bigorre. On est passé d'ailleurs dans son village tout à l'heure et c'est vrai qu'il y avait une belle effervescence. Et puis c'est peut-être un atout pour Jonas Vingegaard, le principal concurrent de Tadej Pogacar, parce qu'il connaît parfaitement les routes de ce département et il est équipier dans la Visma Lease Bike du Danois qui, eh bien on le répète, est à égalité dans le même temps que Tadej Pogacar pour le moment sur ce Tour de France.
2: Et lui ne s'est pas fait de frayeur, hein, contrairement à Remco Evenepoel, le Belge troisième du Tour 2024 qui a été distancé un moment. Comme Paul Sexas d'ailleurs, tout le monde est revenu dans le peloton côté favori. On continue de suivre cette étape tout l'après-midi sur votre radio ici.
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4: Demain, vendredi 10 juillet, coup d'envoi des Francofolies. Et pour l'occasion, voici quelques infos si vous avez décidé de venir en faisant du covoiturage. Alors sachez qu'il y a un parking covoit au parking des Salines. Il est gratuit à partir de 3 personnes ou plus hein, dans une voiture. Il faut quand même être titulaire d'au moins un billet de concert. L'entrée se fait de midi à 23h et vous devez sortir obligatoirement avant midi le lendemain pour bénéficier de la gratuité du parking. Vous pouvez d'ores et déjà réserver votre place sur le site francofolie.fr, c'est même très fortement conseillé.
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0: Ni remords ni regrets de Stéphane Echer sur Ici La Rochelle. On va retrouver toute l'actu des deux Charentes à 15h. Avant ça, ça fait mal de Vita et l'amour à la machine d'Alain Souchon, sorti en 94. Belle après-midi.
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1: Il est 15h sur ici La Rochelle. Bon après-midi. Vos infos tout de suite.
2: Et on n'en a pas fini avec les fortes chaleurs. La canicule devrait durer au moins jusqu'à mardi 14 juillet, avec notamment une nouvelle hausse des températures attendues. Dimanche, 72 départements sont placés en alerte orange canicule et ces fortes chaleurs gagnent du terrain vers le nord et l'est de la France. Une chaleur qui persiste, gagne en intensité, ce n'est pas une bonne nouvelle pour les incendies en cours. Les conditions météo sont défavorables. À Die, dans la Drôme, le feu a parcouru un peu plus de 3000 hectares. 13 canadaires sont mobilisés. Plus au nord, dans l'Indre, à l'ouest de Châteauroux, un feu a détruit 700 hectares de végétation. La tête de feu est fixée. En Savoie, la station de Pralognan est coupée du monde, isolée par un incendie qui en bloque l'accès par la route. Ce feu a coûté la vie à un jeune pompier volontaire de 22 ans. Hier, le Premier ministre Sébastien Lecornu présidera une nouvelle cellule interministérielle de crise demain. La reprise des hostilités entre les États-Unis et l'Iran a des conséquences très modérées sur les prix à la pompe pour le moment. Une hausse du prix du sans-plomb de 3 centimes et de 4 centimes pour le gasoil. Remake de la demi-finale de 2022, la France affronte le Maroc en quart de finale de la Coupe du Monde de foot. Ce soir, coup d'envoi à 22h à vivre dès 21h30 pour l'avant-match sur ICI, bien sûr. Et puis c'est une voix iconique des années 80. Bonnie Tyler est morte à l'âge de 75 ans, connue notamment pour son tube The Total Eclipse of the Heart, la star des années 80. Elle est hospitalisée au Portugal depuis début mai.
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3: Les coureurs du Tour dans une ascension classique des Pyrénées, le col d'Aspin. Bruno Blanza, vous êtes sur la moto ICI, derrière l'homme de tête Ben O'Connor.
4: Ah ouais, l'ascension qui vient de commencer, une bonne minute d'avance pour Ben O'Connor sur le peloton. Énormément de monde au pied.

0: On continue de suivre cette étape sur votre radio ici.
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2: Vigilance orange caniculaire, hein, toujours en cours dans les deux Charentes. La température maximale de cet après-midi, c'est quand même 39 à Saintes, 38 degrés à Surgères, Cognac et Angoulême, 37 à Maran, Ruffec et La Rochefoucauld. Si vous voulez piquer une petite tête dans l'océan, vous avez raison, hein, l'eau sera à 23 degrés à Châtelaillon-les-Plages et 20 à Saint-Pierre-d'Oléron. En soirée, on ne descendra pas quand même en dessous de 27 degrés. Il reste encore 4 grosses journées de chaleur comme ça et à partir de lundi, on devrait souffler.
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0: Chico Buarque et Samosa ta différente. Bon, j'ai fait le V2 allemand. Je m'excuse auprès de tous les Espagnols qui nous écoutent, mais je peux vous dire Un, dos, tres. Et oui, c'est les trois chansons françaises à la suite qui démarrent. Femme, je vous aime de Julien Clerc, autrement de Julien Lieb, et Elle voulait jouer cabaret de Patricia Cass. Bonne écoute sur Ici La Rochelle.
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2: Et un duel franco-français pour passer en tête du col d'Aspin. Col d'Aspin qui est situé à 68 km de l'arrivée. Duel entre Lenny Martinez, le Nivernais, et le Haut-Savoyard Valentin Paré-Peintre. On va passer au sommet dans quelques mètres. Et c'est Lenny Martinez, me semble-t-il, qui prend les 10 points au sommet du premier. Qui prend les 10 points du premier. Au sommet du col d'Aspin que vous avez passé également Bruno Blanza sur la moto ici d'Alexandre Abergel.
3: Avec une magnificence, c'est vraiment le premier grand col pyrénéen franchi par le peloton. Énormément de monde en haut comme en bas au pied du col de ce col d'Aspin, et avec effectivement deux Français qui ont réussi à se détacher dans les dans le dernier kilomètre, hein, tout simplement, parce que O'Connor a fait course très vite.
2: Si la dernière fois, vous joindre,
3: Pogacar et ses amis,
2: dans la descente,
3: et bien, en tête de peloton, effectivement, ça roulait très très fort, et ils ne vont pas laisser beaucoup de chance aux échappés cet après-midi.
2: Ah, ça c'est sûr, c'est un vrai essorage du peloton qui est en train de pratiquer l'équipe UAE. Il restait encore tout à l'heure 5 coéquipiers autour de Tadej Pogacar sur une quarantaine de coureurs à peine dans ce groupe, plusieurs coureurs distancés, notamment Kevin Vauquelin et Jordan Jegat, les deux meilleurs Français au classement général l'année dernière en 2025. Ils avaient fini respectivement 7e et 10e. Le deuxième du classement général, Sean Quinn, a aussi été décroché. Le maillot jaune, le Norvégien Thorsten Tren, est lui toujours là à 67 km de l'arrivée à Gavarni, où on se trouve ici dans les Hautes-Pyrénées. Il faudra d'abord franchir le col du Tourmalet dont le sommet est à 40 km de l'arrivée. On continue de vous faire vivre cette étape tout l'après-midi.
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4: Et on prend tout de suite la direction de Ruelle-sur-Touvre, à l'est d'Angoulême, pour vous informer de travaux sur la route du Gompont-Touvre. Alors là, ils ont commencé lundi et ça va durer quand même jusqu'au 31 août, hein, pendant toutes les vacances. Section en travaux, c'est de la rue des Jonquilles au logis de Fissac. Et si vous êtes en voiture ou à vélo, là, la circulation est totalement interdite, hein, à part bien sûr pour les accès riverains, secours et collecte des ordures ménagères. Il n'existe aucune déviation possible. La liaison entre les quartiers Villemans et Manaux là, et le centre-ville ne pourront se faire que via la RN141 au nord ou la D1000 via l'espace Cara au sud.
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0: Whitney Houston, I Wanna Dance With Somebody sur Ici La Rochelle. Les infos des deux Charentes arrivent dans un quart d'heure et pour les 60 ans du zoo de la Palmyre, Daniel Gimeno vous fait remporter deux passes annuelles dans son jeu de l'énigme dès 16h. Bon après-midi sur Ici La Rochelle.
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1: Il est 16h, bienvenue sur Ici La Rochelle. Tout de suite, les infos.
2: Sébastien Lecornu réunit plusieurs de ses ministres demain à 10h au ministère de l'Intérieur. Cellule de crise consacrée à cette nouvelle canicule qui touche le pays et qui devrait continuer au moins jusqu'à mardi 14 juillet avec une nouvelle hausse des températures attendue dimanche selon Météo France. 72 départements sont placés en alerte orange canicule. Conséquence, de nombreux incendies se sont déclarés, notamment dans la Drôme, les Pyrénées-Orientales ou encore l'Indre. Laurent Nunez demande à tous les préfets d'engager une démarche auprès des entreprises pour libérer les pompiers volontaires. La France au cœur de cette nouvelle vague de chaleur. 72 départements, je vous le disais, sont en vigilance orange. Et la SNCF annonce supprimer au moins 7 trains intercités jusqu'à samedi sur la ligne Paris, Orléans, Limoges, Toulouse. Vous avez les détails sur ici.fr. Les Bleus jouent pour une place en demi-finale de Coupe du Monde de foot France-Maroc. Ce soir, c'est à 22h. Les hommes de Didier Deschamps se frottent à une équipe marocaine confirmée dans le top 8 mondial. 4 ans après une première demi-finale historique au Qatar. Ce sera à vivre, bien sûr, sur ICI dès 21h30 pour l'avant-match. Les départs en vacances des juilletistes, le pont du 14 juillet, les fortes chaleurs vont fortement perturber la circulation sur les routes. Bison Futé annonce un week-end en rouge et noir avec un pic de difficulté attendu ce samedi. Détail sur notre site ici.fr. Bonnie Tyler est morte à l'âge de 75 ans. Sa chevelure blonde et sa voix rocailleuse ont marqué les années 80. Elle était hospitalisée depuis le début du mois de mai au Portugal.
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3: Le maillot jaune distancé dans l'ascension du col du Tourmalet. Le Norvégien Thorsten Tren qui s'est emparé de la tunique dorée avant-hier à Foix a perdu le contact avec le groupe Tadej Pogacar. Il compte une minute de retard à présent alors qu'on est encore à 47 km de l'arrivée. Il a 7 minutes d'avance au classement général, presque 8 même, à voir s'il sauvera son maillot à Gavarnie. Ce sont les coéquipiers du Slovène qui mènent la danse. Il en reste encore 3 devant lui. L'américain Brandon McNulty amène à présent le peloton. Il reste 20-25 coureurs à peu près et Paul Sexas est dans les dernières positions de ce peloton. Va-t-il tenir le prodige français à 8 km du sommet du col du Tourmalet? Tom Pidcock, le britannique, vient lui d'être distancé. On continue de suivre cette étape sur votre

0: constat également pour demain. Les températures à Angoulême, on attend 40 degrés sur le Champ de Mars.
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0: Eh Manu, descends. Pourquoi faire? Ok, bon, laisse tomber.

0: Ici La Rochelle, le souvenir signé Alain Chamfort, Manu Reva.
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0: Bonjour tout le monde, très heureux de vous rejoindre. Venez, venez, on va faire une petite place à l'ombre. On va écouter du bon son. Il sera en Mayenne. Robbie Williams pour le VNB Festival. Oui, c'est ça, soldat.

française, il sera bien là, l'âme suprême. Nous accompagne également dans un instant, puis hommage, ouais, Bonnie Tyler nous a quitté, mais il y a peu, le policier des Village People également disparaissait, donc un petit Go West qui arrive, titre emblématique de Village People, c'est dans un instant, et puis la route du tour qui monte, hein. Ouais, c'est le Tourmalet, hein, actuellement, les coureurs sont en train d'en découdre, le Pogacar va mettre un petit coup de pétard dans quelques minutes, j'en suis sûr. On fait un point dans une grosse poignée de minutes, aux alentours de 16h30, vous restez bien avec nous. Avant tout cela, ce n'est pas la route du tour, mais bien notre jeu de l'énigme. Nous sommes lancés sur une piste qui nous amène vers une ambassadrice. Elle sera avec nous à 16h40, cette ambassadrice, pour relier cette commune que nous recherchons, une commune de Charente ou de Charente-Maritime, à son actualité. 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On a mis plein de parasols, là vous serez à l'ombre avec nous. On va jouer tout au long de l'après-midi, il y aura des goodies à gagner, des cartes cadeaux, des goodies Francofolie, des goodies ici, et puis la perspective de voir les vedettes, les stars. On annonce demain Zaz. Ah, ce qui sera là sur le studio pour faire un petit selfie avec vous. Bon, on n'en est pas là. Aujourd'hui, c'est le dernier billet pour le tirage au sort. 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Le premier indice pour aller à la rencontre de notre ambassadrice, cette commune que nous recherchons en Charente ou Charente-Maritime, répond à ce premier indice, Pétra Charentaise. Quel est ce lieu? Quelle est cette commune? À vous de jouer. 05 46 50 67 68.

0: He speaks French very well, Mr. Robbie Williams Supreme. Et c'est La Rochelle, nous sommes lancés sur la piste de cette ambassadrice. Voilà, c'est parti, les fins limiers que vous êtes sont à l'affût. Un premier indice lâché pour remonter jusqu'à la source. Quelle est cette commune que nous recherchons? Premier indice, Pétra Charentaise. J'accueille Cécilia qui est avec nous depuis Saint-Jean-de-l'Iversay. Bonjour à vous Cécilia.
1: Bonjour.
0: Bon, chère Cécilia, je vous demande pas s'il fait chaud chez vous, je pense connaître la réponse.
1: Oui.
0: Par contre, il fait chaud. Attention, ça va monter, ouais. Par contre, quelle est la destination que vous me proposez avec ce premier indice?
1: La Rochefoucauld.
0: Alors, expliquez-moi pourquoi.
1: Ben, je crois que c'est là-bas que sont fabriquées les fameuses charentaises.
0: D'accord, les fameuses charentaises, hein, d'accord.
1: Voilà, non, la Pétra charentaise.
0: D'accord. Voilà. Bon. Eh bien écoutez, on va voir si c'est la bonne destination. Pas de chaussons, pas de charentaise, pas de Pétra charentaise là-bas. Alors je vous compte très belle. Charente Limousine, on adore. Il y a des beaux lacs là-bas. Bon, désolé Cécilia, merci de jouer avec nous. Et à une prochaine fois, on vous embrasse. Un deuxième indice, le voici. Dans le ciel, il me filme, il scie, il m'arrose. Dans le ciel, il me filme, ici, il m'arrose. Quelle est cette destination qui répond aussi à cet indice? Pétra Charentaise, 05 46 50 67 68. Dans moins d'un gros quart d'heure, nous serons sur la route du Tour pour retrouver Pogacar et consorts sur les lacets du Tourmalet. Ça monte, ça monte, ça monte.
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Abad Jazz, signé Michel Jonas. Jeu d'énigme, nous nous rapprochons du lieu que nous recherchons alors que Pogacar, lui, s'est envolé, il va franchir la ligne du Tourmalet. On va faire un point complet dans 7 minutes avec la route ici, avec la moto ici qui le suit. Même la moto a du mal à le suivre en montée, c'est incroyable. Bon, nous avons déjà deux indices pour rechercher ce lieu où notre actualité nous amènera avec l'ambassadrice qui sera là, elle, dans 20 minutes. Petra Charentaise, deuxième indice, dans le ciel il me filme, ici il m'arrose. Troisième indice, l'église la plus haute d'Europe s'y cache. Dans cette commune, l'église la plus haute d'Europe s'y cache. 05 46 50 67 68, on fait vite maintenant. 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

0: Gaëtan Roussel, à l'époque Louisata Gaëtan Roussel qui sera bien là sur la grande scène le 14 juillet. L'invitation est lancée, bien lancée pour les Francofolies. Autre événement partenaire de votre radio ici, c'est la route du Tour. La route du Tour, allez, Pogacar fait des siennes, on y va.
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3: À 34 km de l'arrivée ici à Gavarnie, Tadej Pogacar est en train d'assommer le Tour. Il a attaqué dans le col du Tourmalet. Vous êtes à présent dans la descente, Bruno Blanza, sur la moto ici.
4: Ah oui, une descente qui n'est pas forcément très technique dans un premier temps. On a réussi à faire des pointes à plus de 90 km/h sur la moto ici, pilotée par Alexandre Abergel. Il est possible, et on espère pour lui, que Paul Sexas, qui est un bon descendeur, parvienne à revenir, à réduire un petit peu l'écart, parce que au dernier pointage il avait 1 minute 30 de débours sur le Slovène qui est peut-être parti pour récupérer son maillot jaune ce soir. Vingegaard est à 30 secondes, et dans la descente il n'est absolument pas certain, loin de là, que le Danois puisse revenir sur Pogacar avant la montée finale vers Gavarnie.
3: Ouais, les écarts qui sont inchangés, effectivement, extrême démonstration de force de l'équipe UAE dans ce col du Tourmalet. Tadej Pogacar a attaqué à plus de 40 km de l'arrivée. Jamais il n'avait fait ça sur le Tour de France, et il est parti, vous l'avez dit, pour récupérer probablement son maillot jaune, puisque le leader du classement général, le Norvégien Thorsten Tren, est à près de 7 minutes. Tadej Pogacar qui va continuer de gagner du temps et qui devrait donc arriver largement avec plus de 8 minutes d'avance sur traîne et récupérer ce maillot jaune. Pour l'instant donc, Jonas Vingegaard est à 36 secondes, il n'a pas craqué le Danois, il est toujours le deuxième homme de ce Tour de France, et ensuite c'est la lutte pour le podium dans ce troisième groupe avec Paul Sexas qui est là. On l'attendait à la lutte pour le podium, il a réussi ce défi. Pour l'instant il est pointé à 1 minute 25 avec l'Allemand Florian Lipowitz, et qui était troisième l'an dernier du Tour, et le Mexicain Isaac Del Toro, le coéquipier de Tadej Pogacar, mais devant par exemple un Remco Evenepoel. On continue de vous faire vivre cette étape du Tour. On est à 32 km de l'arrivée sur votre radio ici.
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0: Des fouilles archéologiques ont lieu actuellement sur le site de l'ancien parc des expositions La Rochelle. Conséquence, le parking des Salines qui se trouve dans la zone sera fermé du 16 juillet au 7 août. Si vous avez besoin de vous garer sur cette période, pensez aussi à aller au parking Jean Moulin à proximité Simone Veil ou Saint-Nicolas-Vieux-Port. La réouverture du parking des Salines se fera le vendredi 7 août après la remise en état des sols sondés.
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0: Et promesse tenue, voici le taulier Johnny Hallyday.

0: Plein d'émotions, la voix de Johnny Hallyday, je te promets, ici La Rochelle. Promesse tenue, oui, on se rapproche du lieu où nous attend notre ambassadrice. On y sera dans quelques minutes, tirage au sort, promesse tenue également. Une personne parmi nos auditrices auditeurs va gagner 2 passes annuelles pour aller au zoo de la Palmyre. Nous sommes cet après-midi à la recherche de cette commune qui répond déjà à ces 3 indices. Petra Charentaise, l'église la plus haute d'Europe s'y cache. Dans le ciel il me filme, ici il m'arrose. Ludovic est à Cognac. Bonjour Ludovic.
1: Bonjour, bonjour à tous.
0: Cher Ludovic, 3 indices et une destination, où est-ce que vous nous amenez?
1: Alors je vous amènerai moi du côté de Ténac.
0: Alors expliquez-moi, pourquoi on va là-bas Ludovic?
1: Les fameuses carrières de Ténac, c'est autour de Sainte,
0: ouais.
1: Saint-Éperon à peu près.
0: D'accord.
1: Et les pierres de cette fameuse carrière ont participé à l'élaboration de la Sagrada Familia.
0: Ah, oui, formidable.
1: Certainement pas l'intégralité, j'en suis sûr.
0: Voilà. Formidable édifice de l'architecte Gaudi qu'on a pu voir pour le Tour de France. Est-ce cette destination que nous recherchons? Est-ce Ténac? On va y vérifier tout de suite. Ah, l'édifice s'écroule, je suis désolé. C'est pas Ténac, désolé, cher Ludovic. Un autre indice qui va nous faire accélérer nos recherches un petit peu, comme Pogacar qui descend les lacets du Tourmalet après de 70 km. Alors, merci de jouer avec nous, Ludovic. Hein. À très bientôt. On vous embrasse. Le dernier indice, le voici, c'est une affaire de rapidité maintenant. 05 46 50 67 68. Aube parle sur drone. Vous l'avez ? Aube parle sur drone. Petit jeu de mots, un petit peu tiré par les cheveux, mais bon, là c'est vraiment parlant. 05 46 50 67 68, quelle est cette commune que nous recherchons cet après-midi? Une commune qui a un rapport avec notre ambassadrice qui sera là. Tirage au sort dans moins de 5 minutes maintenant pour savoir qui d'entre vous gagne 2 passes annuelles pour le zoo de la Pamir. Aube parle sur drone. 05 46 50 67 68.

0: Un son venu de Bristol, Portishead, ici La Rochelle avec Laurie Box. Le jeu de l'énigme arrive à son terme, son dénouement. On va savoir où nous envoie l'actualité de notre ambassadrice qui sera avec nous dans quelques minutes. Quelle est cette commune qui répond à ces différents indices? Petra Charandaise, l'église la plus haute d'Europe, s'y cache. Aube parle sur drone. J'avais même rajouté dans le ciel, il me filme, ici il m'arrose. Nous sommes avec François qui est à Saint-Sevé-de-Saint-Onge. Bonjour oui. François. Comment allez-vous?
1: Bonjour, ici La Rochelle.
0: Ça va bien François?
1: Ça va, très chaud bien sûr.
0: Vous avez combien actuellement à la maison?
1: À la maison ça va, on a 25-26.
0: Ah oui, c'est déjà pas mal, mais bon, dehors
1: c'est...
0: Dehors c'est l'horreur, vous l'avez dit. Bon, il va falloir serrer les dents, ça va durer encore quelques jours ce dôme de chaleur. On va essayer de vous rafraîchir avec la destination que nous recherchons et que vous allez m'indiquer. Où est-ce que nous allons, François?
1: Alors moi j'avais pensé à opter sur drone.
0: Eh oui! Pour quelle raison?
1: Bravo!
0: Pour quelle
1: raison, Rochelle?
0: Pour quelle raison, François, opter sur drone?
1: Alors c'est, c'est ma fille qui a trouvé un peu, qui m'a aidé là.
0: Ah ouais? Elle serait donc comment la fille, François?
1: Elle se prénomme Julie.
0: Bravo Julie, effectivement, t'as bien donné un coup de main à papa. Oui, c'est opter sur drone. Alors, concernant l'église la plus haute d'Europe qui s'y cache, oui, c'est l'édifice sous terre le plus haut d'Europe, avec ses 16 mètres de large et sa voûte qui s'élève à 20 mètres, l'équivalent de 6 étages. Aucune autre église souterraine n'atteint une telle altitude en Europe. Voilà. Vous l'avez déjà vu?
1: C'est qu'elle est souterraine.
0: Ouais, vous l'avez vu cette église ou pas, à terre?
1: Non, j'ai pas eu le temps d'y aller. Non, j'ai pas eu l'occasion d'y aller pour l'instant.
0: Faudra y aller. Bon, Aube Terre, donc le jeu de mots minable de l'après-midi. Aube Terre, Aube parle. Ok, on a compris. Le drone dans le ciel, ça filme. La drone plutôt, ça arrose la commune.
1: Et
0: donc l'édifice monolithique troglolithique tel Petra. Donc c'est Aube Terre sur drone. Bravo, vous accrochez la dernière place pour la finale. Si on vous rappelle, dans les prochaines minutes, c'est deux passes annuelles pour le zoo de la Palmyre, cher François.
1: Donc on va rappeler d'ici dans les quelques minutes.
0: Ah, là, c'est tout chaud là, c'est un petit peu comme le Tour de France, ça va aussi vite que Pogacar sur son vélo. Dans moins de 5 minutes, si vous êtes désigné par le sort, on vous rappelle. On vous embrasse, bravo à Julie, bravo à François. On file à terre sur drone. Pour y accueillir l'ambassadrice charentaise d'Opter sur drone. Nous sommes avec une artiste de grande qualité. Nous sommes avec Dominique Macloire qui est avec nous. Bonjour Dominique.
2: Bonjour.
0: Dominique, vous avez cet insigne honneur d'être ambassadrice de cette formidable commune d'Opter sur drone parce que vous allez venir chanter. D'abord, est-ce que vous connaissez ce lieu ou pas, Dominique?
2: Eh bien non, je ne connais pas, et je ne connais pas cette église, et je me dis que je vais venir un petit peu plus tôt pour y aller, quoi.
0: Il faut y aller. Je m'imagine, Dominique Magloire, vous qui avez été formé au gospel, dans ce lieu exceptionnel, je dis bien, je pèse bien mes mots, hein, quand vous allez aller là-bas, on va vous dire que c'est vraiment un lieu unique au monde, en train de chanter dans cette église souterraine, j'en ai déjà les frissons c'est un peu partout, quoi. C'est incroyable. Hein, c'est...
2: Moi aussi.
0: Bon, vous faites partie de la programmation des 20 ans de Camping Paradis, 9 soirées événements, vous serez donc au Camping Paradis d'Opter sur drone en Charente, bien sûr,
2: samedi soir,
0: le 11, bien sûr, on vous a découvert dans The Voice, vous avez joué dans énormément de comédies musicales. Et on va écouter un petit extrait qui ne fait absolument pas référence à votre âge qui est tout jeune, Dominique Magloire. On écoute un petit extrait.
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0: Le temps n'a pas d'emprise sur vous, Dominique Magloire. Ça, c'est une performance. J'aime bien ces performances-là parce que vous chantez a cappella, vous êtes sur un plateau de télévision et vous envoyez,
1: oui,
0: et vous envoyez du lourd. C'est exceptionnel, Dominique.
1: Mais en fait, c'est parce que j'étais en train de faire la promotion d'un spectacle dans lequel je joue en ce moment qui s'appelle Ménopause et qui est à l'Apollo Théâtre à République à Paris. Et donc, les filles, elles vont tourner tout cet été pendant que moi, je serai en train de faire la tournée des Camping Paradis.
0: Ah, bah voilà. Mais on prend toute la mesure hein, de la tessiture vocale de Dominique. C'est vraiment du haut niveau, du haut niveau. Alors, sur scène, dans ce Camping Paradis Obter-sur-Drône, ce samedi, qu'est-ce qu'on va retrouver? Vous allez revisiter des titres phares de votre carrière? Vous allez reprendre des titres dites-nous.
1: Eh ben, pas forcément, parce que alors, vous savez quoi, je vous avais une petite info toute neuve. C'est la première fois de ma vie que je vais me retrouver dans cette situation, à chanter toute seule devant un public qui me connaît à peine et des choses qui ne m'appartiennent pas. Parce que d'habitude, je chante toujours dans des formations, dans des comédies musicales. Alors, on a bien préparé notre truc, on connaît bien notre répertoire, on chante tous les soirs la même chose. Et là, c'est la première fois que je me retrouvais face à face avec le public, toute seule, sans un entourage autour de moi. Donc j'avoue que j'ai un peu le trac, ouais. Il faut bien l'avouer. Et j'ai choisi un répertoire très éclectique, qui va vraiment de France Gall, en passant par Gala, et puis des choses américaines que j'aime bien, de Calling You, vous savez, I am calling you. Des choses comme ça. En fait, moi, ce que je veux, c'est partager des choses avec le public et des choses que j'aime.
0: Voilà.
1: Alors, je ne sais pas si c'est ce qu'ils attendent, j'ai envie de partager avec eux des choses que j'aime bien.
0: Bon, vous allez passer un moment unique. C'est au Camping Paradis d'Obter-sur-Drône. C'est samedi, bien sûr, c'est en Charente. Ça s'inscrit dans la tournée des 20 ans, cette grande tournée estivale organisée dans plus de 60 campings paradis à travers toute la France. Plus de 250 événements qui réunissent des artistes de grande qualité, des chanteurs, des personnalités populaires. Vous allez sur le site Camping Paradis, vous avez l'intégralité du programme. Faites-moi cette promesse, Dominique, allez voir cette église souterraine d'Obter-sur-Drône.
1: Je vous promets que je vais le faire. Je vais partir samedi matin assez tôt et pour pouvoir y aller, je vous promets. Bon. Parce que j'adore les églises en plus.
0: Là,
1: et comme j'ai entendu dire, c'était la plus grande église souterraine du monde, c'est ça?
0: Ah oui, du monde, de l'univers. Bon, d'Europe, c'est déjà bien, mais vous... Non, franchement, Dominique...
1: Mais je ne crois pas qu'il en ait comme ça aux États-Unis, vous savez.
0: Non,
1: ils n'ont pas ça en Chine.
0: Éventuellement, il y a Petra qui est aussi dans cet esprit-là, mais c'est pas enterré. Là, vraiment, d'accord, vous allez en prendre plein les yeux. C'est un lieu somptueux, exceptionnel, et je pèse mes mots, comme votre talent, Dominique.
1: Ah, c'est gentil, merci beaucoup.
0: À très bientôt, donc à Obter-sur-Drône pour cette tournée des 20 ans de Camping Paradis. Ne ratez pas Dominique Magloire, samedi, à Obter-sur-Drône. On vous embrasse.
1: Merci.
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0: Et suspense, qui va remporter les deux passes annuelles pour le zoo de la Palmyre? Est-ce Chantal de Pont, est-ce Chantal de Saint-Ouen-Denis? François qui était le gagnant d'aujourd'hui, encore Jean-Pierre de Royan. Le sort a désigné Chantal. Mais laquelle? Chantal de Saint-Ouen-Denis, elle est là avec nous, la Chantal.
11: Voilà, c'est ça, ben, merci beaucoup.
0: Et dites-moi, vous allez passer toute une année quand vous voulez au zoo de la Palmyre.
11: Oui, j'attends qu'il fasse moins chaud quand même. Hein.
0: Oui, bien sûr, là, en ce moment, c'est un peu. Voilà, c'est... mais ouais, il y aura d'autres moments plus propices. Le fait de pouvoir amener comme ça vos petites filles, me semble-t-il. Hein. Vous m'avez parlé de petites filles, non? Ou de petits garçons
11: Les deux petites filles, petits garçons.
0: En plus, c'est les deux. Comme ça, vous pourrez alterner, c'est génial. Vous les amènerez comme ça, il y a des périodes particulières. Le printemps, c'est les naissances. L'automne, c'est magnifique, les arbres. L'hiver, aussi, configuration spécifique. L'été, oui, certes, là, c'est la canicule, bah, c'est compliqué, les animaux sont terrés, mais bon, chaque moment dévoile sa magie. Plus de 300 espèces recensées dans ce lieu unique, ce sanctuaire du monde animalier. C'est deux invitations pour toute une année, deux passes annuelles pour célébrer les 60 ans de cette formidable institution, le zoo de la Palmyre. Bravo, Chantal!
11: Eh bien oui, merci beaucoup. Je gagne jamais d'habitude, mais bon, c'est sympa.
0: Eh ben voilà, alors là, le sang vous a désigné. Bravo, on vous embrasse. Et merci de votre fidélité. Ciao.
11: Merci beaucoup.
0: Et tout pour la musique, bien sûr. À partir de demain, on donnera tout pour la musique au cœur des Francofolies. Votre 16-18 se déplace, installe Cour des Dames. Formidable studio. Venez nous rendre une petite visite. On a plein de parasols, vous verrez. On sera à l'ombre, on sera bien. Beaucoup d'invités à partir de demain, 16h au Franco.

0: Alex Warren, ici La Rochelle Fever Dream.
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0: Et si c'est un bel après-midi qu'on partage, mettez-vous à l'ombre avec nous, il est 17h. Un point sur l'actualité avec vous, Catherine Marchinski.
2: C'était une star des années 1980, la crinière blonde et la voix rocailleuse. La chanteuse britannique Bonnie Tyler est décédée de façon brutale à l'âge de 75 ans après une opération d'urgence au mois de mai au Portugal. La chanteuse qui venait de sortir un single, Only Love, s'apprêtait à partir en tournée en Europe pendant plusieurs mois. Sa ballade rock Total Eclipse of the Earth demeure l'une des chansons d'amour les plus célèbres de tous les temps. Début 2026, soit 43 ans après sa sortie, elle avait dépassé le milliard d'écoutes sur Spotify. Des larmes et des familles désemparées à Étré, près de La Rochelle. Le groupe Les Jasmins ferme mercredi sa résidence senior après avoir déposé le bilan. Ça concerne une quarantaine de locataires. La liquidation judiciaire a été prononcée seulement lundi dernier. Résultat, les résidents qui ne sont pas assez autonomes pour rester seuls dans leur appartement vont devoir partir précipitamment. Pascal Cadeau, le président du groupe Les Jasmins, basé à Rennes, se dit aujourd'hui dévasté par la situation et assure faire son possible avec ses équipes pour tenter de trouver des solutions de relogement. Du foot, oui. Des feux d'artifice, non. Pour éviter tout débordement ce soir, en marge du match de football entre la France et le Maroc en quart de finale de la Coupe du Monde, la préfecture de Charente-Maritime a pris un arrêté pour interdire ce jeudi sur la voie publique les armes, les produits inflammables, les explosifs et les fusées d'artifice. Les autorités redoutent que les esprits s'échauffent, quel que soit le résultat du match. Coup d'envoi de la rencontre à 22h. Après plusieurs semaines de mobilisation, le site archéologique de Cassino Magus à Chassenon en Charente est désormais qualifié pour la finale du concours national, le monument préféré des Français 2026 pour la Nouvelle-Aquitaine. 14 monuments ont ainsi été retenus. Cassino Magus abrite les thermes gallo-romains les mieux conservés de France et construit il y a près de 2000 ans. Le grand gagnant du concours sera connu en septembre prochain à l'occasion des Journées européennes du patrimoine les 19 et 20 septembre lors de l'émission sur France 3 présentée par Stéphane Bern. Vous pouvez voter pour ce site néo Aquitain Cassino Magus jusqu'au 24 juillet sur le site de France TV ou par téléphone au 32 45. Info à retrouver sur ici.fr. La météo avec vous, Daniel.
0: Une météo aussi chaude que les thermes de Cassino Magus, avec des températures qui culminent autour de 39 degrés cet après-midi, 40 à Angoulême, 39 sur le secteur de Surgères pour demain. Des températures toujours élevées et cette nuit également, puisque les températures ne descendent pas au-dessous de 23 degrés. Nous restons bien évidemment la Charente-Maritime placée en vigilance orange pour le phénomène canicule demain. Toute la journée, le soleil sera partagé entre passages nuageux et donc éclaircie. C'est le ciel de notre week-end. Et pour demain, donc du vent aussi attendu autour de rafales 75 km/h et 40 degrés.

0: Peter Kingsbury, Cock Robin, le souvenir just around the corner.
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0: Les corners, il y en aura ce soir, hein, c'est le quart de finale entre la France et le Maroc. On va vivre ça intensément à partir de 22h. Et puis le Tour de France, l'arrivée est imminente. On retrouve la moto ici dans moins de 3 minutes. Testé, approuvé tous les après-midi sur votre radio. Ici La Rochelle, l'occasion de partager des expériences ensemble. On retrouve Johan de Tonnet-Charente qui a gagné il y a quelques mois un vol en montgolfière et nous raconte tout avec Chloé Bidet.
3: Bonjour Johan.
4: Oui, bonjour.
3: Vous avez eu la chance, en écoutant ici La Rochelle, de repartir avec un vol en montgolfière. Ça, c'est un sacré cadeau. Et la bonne nouvelle, c'est que vous avez pu réaliser ce vol. Racontez-nous, quand est-ce que vous avez fait ça ?
4: J'ai fait ça courant août. On est parti au petit matin au lever du soleil de Saintes. Et c'était juste magnifique.
3: Qui est-ce que vous avez décidé d'emmener avec vous pour cette expérience ?
4: Alors, j'étais accompagné de ma fille de 6 ans. Qui a adoré aussi, c'était magique pour elle et comme pour moi d'ailleurs.
3: Qu'est-ce que vous avez vu du coup ? J'imagine que vu d'en haut, le secteur de Sainte, ça doit être impressionnant. Vous avez réussi à repérer un peu des villes.
4: Oui, on a été pratiquement jusqu'à Saujon et Mehdi. On voyait Royan de loin. On apercevait aussi le pont de Transbordeaux de Rochefort. Et voilà, enfin, tout était magnifique, quoi. Enfin, la vue d'en haut, c'est juste magique. Et puis, il n'y avait pas de bruit, tout était parfait, vraiment.
3: Et de partager ça avec votre fille, j'imagine que de voir aussi la lumière dans ses yeux, ça devait être une belle expérience.
4: C'était super, ouais. J'ai fait plein de photos, plein de vidéos, et voilà, on pourra regarder ça quand elle sera plus grande. Et...

0: Est-ce que vous aviez déjà eu l'occasion de voler en montgolfière ou c'était vraiment la toute première fois?
1: Non, non, c'était la première fois vraiment. Et en plus, c'était vraiment un rêve de gamin, vraiment. Donc, quand j'ai gagné ça avec ici La Rochelle, forcément, bah, j'étais ravi, quoi.
0: Bon, ça vous a donné envie de recommencer si l'occasion se représente?
1: Ah oui, avec grand plaisir. Franchement, si je devais le refaire, ça, oui, ça serait nickel.
0: Bah, en tout cas, merci de nous avoir raconté ça sur notre radio ici La Rochelle. Et puis, bonne chance pour les prochains jeux, Johan. On vous attend à l'antenne.
1: Oui, c'est moi qui vous remercie. Merci beaucoup.
2: 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Nous allons retrouver tout de suite la moto ici. On est à moins de 3 km de l'arrivée. Autant vous dire que Tadej Pogacar a tapé très fort. Il a mis tout le monde d'accord. On suit l'arrivée ensemble. C'est parti.
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5: Et y avait-il l'ombre d'un doute pour savoir qui était le meilleur coureur du peloton du Tour de France 2026? Tadej Pogacar, dans 2 km, va remporter cette 6e étape entre Pau et Gavarnie-Gèdre. On est dans les Hautes-Pyrénées, ici sur la ligne d'arrivée. C'est la première fois que le Tour de France arrive à Gavarnie. Ça veut dire que Tadej Pogacar n'avait jamais gagné à Gavarnie. Ça va être réparé d'ici quelques minutes. Il est à 1900 mètres de l'arrivée. À présent, le Slovène qui a écrasé la course tout simplement en attaquant à 40 km de l'arrivée, un peu plus même. Il a laissé tout le monde dans le rétro. Jonas Vingegaard, le Danois, son principal rival sur les derniers Tours de France, était longtemps réussi à rester à 10-15 secondes. Il est maintenant relégué à 2 minutes 15 de Tadej Pogacar dans cette dernière ascension. Et puis, juste derrière, en train de revenir, un groupe de 8 coureurs avec Paul Sexton, le jeune français de 19 ans, le plus jeune coureur au départ du Tour depuis 1937, qui est dans le match pour le podium, avec notamment Remco Evenepoel qui a terminé 3e du Tour il y a 2 ans, avec aussi un autre français, Lenny Martinez, qui est bien présent. 1600 mètres de l'arrivée pour Pogacar, qui va gagner l'étape et qui va prendre le maillot jaune, puisque Thorsten Tren, qui le portait en début d'étape, est à 19 minutes. Alors il avait déjà été lâché dans le col du Tourmalet et en plus il est tombé dans la descente, Thorsten Tren, le Norvégien. Bruno Blanza, à 1400 mètres de l'arrivée pour Tadej Pogacar. Est-ce que vous apercevez le Slovène? Vous êtes sur la ligne d'arrivée.
6: Je suis un petit peu décalé, Thomas, justement pour le voir, parce qu'on est un petit peu en hauteur là, avant de filer en fond de ligne, comme l'on dit. Je le vois arriver avec les motos qui ont leur phare éclairé au fond là-bas. Ce qui est assez hallucinant dans tous les chiffres que vous donnez, Thomas, c'est qu'il a réussi à faire une différence colossale sur Vingegaard dans la descente du Tourmalet. Il a plus fait de différence, Pogacar, dans la descente que dans la montée avec Vingegaard. Et vous imaginez comment mentalement ça doit être compliqué pour Jonas Vingegaard, qui se dit, dès la première véritable étape de montagne, encore la dernière ascension, elle est loin d'être redoutable. C'est un faux plat montant, Gavarnie. Très honnêtement, sur la moto ici tout à l'heure, on s'est dit, purée, même par moment, on avait l'impression que ça redescendait. Il fait un énorme écart, il va avoir plus de 2 minutes d'avance et on le voit arriver là-bas quasiment en position de contre-la-montre, hein. Pogacar, il appuie sur les pédales, il sait que il peut quasiment je dis bien, avoir tout gagné ce soir. Vous imaginez, on n'est même pas à la fin de la première semaine et il est déjà là, Pogacar, sous nos yeux là-bas, en plein effort, quasiment, je vous le disais, eh bien en version contre-la-montre. On le voit à la relance, il va frapper un énorme coup, Thomas, ce soir ici dans les Pyrénées.
5: Quasiment tour gagné, vous disiez, Bruno. On a passé un seul col hors catégorie dans ce Tour de France, c'est le col du Tourmalet. Ça a suffi à faire exploser ce peloton. Tadej Pogacar à 600 mètres à présent de l'arrivée à Gavarnie. Une étape qui se sera courue dès le départ sur un rythme effréné, plus de 41 km heure de moyenne sur une étape de haute montagne, sur une étape où on a franchi le col du Tourmalet. Ça s'est couru à plus de 41 km heure de moyenne, 400 mètres à présent de l'arrivée pour Tadej Pogacar. Pogacar, le patron de ce Tour de France. Il vise une cinquième victoire sur le Tour dans sa carrière. Ça en ferait l'égal des Jacques Anquetil, des Eddy Merckx, des Bernardino et des Miguel Indurain. Il rentrerait dans ce club très fermé. Évidemment, on n'y est pas encore. On n'est qu'à la première grosse étape de montagne, mais ça donne le ton et ça assomme littéralement la concurrence. Après plus de 4h32 d'effort, Tadej Pogacar va franchir la ligne devant nous ici à Gavarnie. Le public qui tape sur les barrières pour saluer l'arrivée du Slovène dans son maillot de champion du monde qu'il va abandonner pour le troquer pour un maillot jaune. Il franchit la ligne. Victoire de Tadej Pogacar ici à Gavarnie-Gèdre qui accueille pour la première fois le Tour de France. La révérence du Slovène, c'est sa marque de fabrique sur ses plus grands succès. Il a repoussé tout le monde extrêmement loin et il arrive à présent vers vous derrière la ligne. Bruno Blanza, Tadej Pogacar.
6: Exactement. Je le vois avec le visage quand même un petit peu marqué, hein. Tout à l'heure il était tranquillement en train de se désaltérer. Là il est avachi sur son vélo, Tadej Pogacar. Je l'ai à 2 mètres là, en train de reprendre son souffle. Franchement, le voir rarement comme ça. Il est en train de souffler, le serrer quand même les poings. Est-ce que c'est pour la photo comme l'on dit? En tous les cas, il tombe dans les bras des membres de son staff. Il avait mis les lunettes sur le casque là pour cette fin d'étape parce qu'il y avait finalement les nuages et beaucoup moins de chaleur. Mais il frappe un grand coup forcément cet après-midi là en solo. Tadej Pogacar déjà en train de se réhydrater, les petites tapes sur les cuisses, en train de fêter ça avec son directeur sportif, de s'arroser le visage parce qu'il le sait, à un moment donné quand on prend autant d'avance, surtout sur la première véritable étape de montagne, eh bien on marque les esprits, on envoie un message. Alors c'est malheureux pour la concurrence, c'est malheureux pour Vingegaard, pour Sexas. Le tour est encore long comme l'on dit, mais très honnêtement ce soir, quand ils vont regarder le classement, ils vont se dire purée, on est dans de sales draps si on veut viser autre chose que le podium.
5: Et c'est déjà un bel objectif, hein, le podium, quand on a 19 ans, quand on s'appelle Paul Sexas et qu'on dispute son premier Tour de France. Évidemment, tout le monde a déclenché les chronomètres quand Tadej Pogacar a franchi la ligne pour voir eh bien, quel écart il aura réussi à creuser avec ses poursuivants. Le prochain à en terminer, ce sera Jonas Vingegaard, le Danois, le double vainqueur du Tour de France, qui n'a pu faire que de la figuration aujourd'hui face à Tadej Pogacar. Il a été meilleur que tous les autres, le Danois, mais il va être relégué très loin. On imaginait un match, on aura plutôt un cavalier seul de Tadej Pogacar au classement. 300 mètres de l'arrivée pour Jonas Vingegaard qui a perdu un petit peu de temps dans la dernière montée sur le groupe qui va se disputer la troisième place, où figurent Paul Sexas et Lenny Martinez, les deux Français. Jonas Vingegaard, on est déjà 2 minutes 20 après que Tadej Pogacar ait franchi la ligne. Le Danois, ça y est, dans la dernière ligne droite, qui mène ici à Gavarnie-Gèdre et qui va passer devant le public. La grimace de Jonas Vingegaard qui se fait une dernière fois en danseuse pour limiter un tout petit peu la casse. Vingegaard à l'arrivée, top 2 minutes 38. Il y a un énorme fossé entre Pogacar et Vingegaard alors que derrière on se joue la troisième place et le sprint est déjà lancé avec Remco Evenepoel qui va être dépassé par Isaac Del Toro, le coéquipier de Tadej Pogacar. Les UAE qui donnent la leçon et Paul Sexas qui va prendre la cinquième place. Premier Pogacar, deuxième Vingegaard, troisième Del Toro, quatrième Remco Evenepoel et cinquième Paul Sexas, le jeune Français, plus que jamais dans le match pour le podium. Pour la victoire, il faudra certainement déjà oublier. Tadej Pogacar a pris trop d'avance. Bruno Blanza, vous êtes à l'arrivée.
6: Ouais, juste devant Paul Sexas qui arrive marqué. Il demande à ce qu'on se calme autour, effectivement, avec le cœur qui bat très très fort pour Paul Sexas là, qui est en train de revoir également et se réhydrater. On va tenter d'avoir sa réaction. On a vu passer également Lenny Martinez. Il a gardé ses lunettes de soleil, hein, Paul Sexas, à l'inverse tout à l'heure de Pogacar, et effectivement qui est en train tout simplement de reprendre un petit peu ses esprits. On essaie de se faufiler. Hop. Je passe cela, merci beaucoup, et on va essayer d'avoir
5: Bruno Blanda sur l'arrivée de l'étape.
6: Il est en train de demander Paul Sexas justement
7: Une quarantaine de kilomètres cet après-midi. Impressionnant.
8: Avec Paul Sexas qui est là, justement en train de se réhydrater. Peut-être pour une petite réaction. On va l'attendre. Il est en train de discuter avec son staff. On peut y aller. Voilà, Paul Sexas en direct sur ici.
9: Le soleil dans la
10: s'est passé cette journée en campagne, la première pour vous sur le tour.
9: C'était très dur, honnêtement. Voilà, je pense que ça allait plutôt pas mal. J'ai géré ma montée. Et voilà, une petite place à l'arrivée, c'est pas mal.
11: Paul Sexas à l'arrivée du Tour de France, ici à Gavarnie, 5e de cette étape. Paul Sexas qui a résisté, qui était dans le match pour la 3e place, Bruno Blanza, et qui termine finalement 5e. Mais le grand bonhomme de cette journée, c'est évidemment Tadej Pogacar, dans un cirque, au pied du cirque de Gavarnie, inscrit au patrimoine mondial de l'UNESCO. Magnifique décor pour un magnifique exploit. Tadej Pogacar, il attaque de loin, mais c'est plutôt au printemps en général, sur Liège-Bastogne-Liège, sur le Tour des Flandres. Jamais il n'avait attaqué à plus de 40 km de l'arrivée dans le Tour pour aller s'imposer en solitaire. Tadej Pogacar qui va prendre le maillot jaune avec plus de 2 minutes 30 d'avance sur son dauphin danois Jonas Vingegaard, ici à l'arrivée de cette 6e étape du Tour de France à Gavarnie-Gèdre dans les Hautes-Pyrénées. 2,38 d'avance sur Vingegaard, 2,57 sur Del Toro. Ça c'est pour le classement de l'étape. Evenepoel 4e, Sexas 5e, Florian Lipovic l'allemand 6e, et Lenny Martinez l'autre français termine 9e. On y revient tout à l'heure dans le journal de 18h sur votre radio ici.
2: On sera présent bien évidemment. Il a fait le show au pied du cirque, autant vous dire que il a vraiment frappé un grand coup. La symphonie des éclairs maintenant, pour continuer à faire le buzz avec Zao de Sagazan.

0: des éclairs.
1: Ça nous rappelle que Météo France nous annonce des orages pour ces prochains jours. On reste vigilant, bien évidemment. Dans un instant, le classique de Chicago. Et tout de suite, notre feuilleton de l'été nous amène à Lascaux, à Montignac. Lascaux 4, c'est bien plus qu'une visite, c'est une plongée au cœur de la préhistoire. Alors que le Centre international de l'art pariétal souffle ses 10 bougies en Dordogne, Clément Leblond nous guide. Il est aujourd'hui question de l'étude de la grotte par Henri Breuil et André Glory.
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3: Alors, l'étude de la grotte de Lascaux, elle a commencé très tôt après la découverte, hein, puisque l'abbé Breuil n'était pas loin, il a pu assez vite venir dans la grotte. Alors, les principales recherches, en tout cas au début dans la grotte, sont par Henri Breuil, l'abbé Breuil, surnommé le pape de la préhistoire, et André Glory. Ces deux hommes vont déjà faire l'inventaire de Lascaux. Ils vont utiliser principalement du papier calque qu'ils vont plaquer sur les parois et ils vont retracer tout ce qu'ils voient par transparence. Ça représente environ 100 mètres carrés de papier calque. Ils ont aussi fait l'étude des peintures, mais surtout l'étude du contexte dans lequel elles ont été réalisées, la forme des galeries, la circulation dans la grotte, les zones choisies pour peindre, ou encore les techniques utilisées par les artistes. Alors ces techniques, elles sont assez claires pour nous aujourd'hui, grâce principalement à l'expérimentation de nos archéologues. Grande question à laquelle ils n'ont pas pu répondre et à laquelle on ne peut toujours pas répondre, c'est à quel moment ont été peintes ces peintures, puisque à Lascaux, nos ancêtres n'y ont utilisé que des pigments minéraux qui viennent de pierre. Le noir, ce n'est pas du charbon de bois, mais c'est de l'oxyde de manganèse. Le jaune et le rouge, ce sont des oxydes de fer. Et finalement, on ne peut dater que ce qui a été vivant un jour, avec la datation au carbone 14. Donc Lascaux, elle a été datée de façon indirecte, avec les os de rennes qu'on a trouvés sur le sol, les restes de leur repas, uniquement grâce à cela. Et on va aussi utiliser la comparaison stylistique. C'est ce qui marche plutôt bien. Par exemple, une grotte de la région qui s'appelle la grotte de Villars, on y trouve des chevaux qui ressemblent étrangement à ceux que l'on trouve dans Lascaux. Et les travaux de Breuil et Glory, combinés aux avancées technologiques modernes, ont vraiment permis de faire de Lascaux un site de référence mondiale pour la compréhension de l'art pariétal. Et ils ont aussi ouvert la voie à une lecture plus fine des images anciennes. C'est vraiment les précurseurs de tout cela.
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1: 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Voici le son de

0: Ici La Rochelle, Chicago, le son classique ici La Rochelle, If You Leave Me Now.
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0: 23 degrés pour cette nuit, nous restons en vigilance orange pour le phénomène canicule Charente-Maritime avec pour demain un ciel largement ensoleillé. Même si le ciel bleu ne restera pas partout, il y aura du vent qui se déclenchera la nuit suivante. Vent sud assez fort, des rafales attendues 75 km/h. Les maximales, elles, plafonnent 40 degrés à Angoulême, 39 degrés à La Rochelle.
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0: Et malgré la chaleur, Bernard Lavillier envoie la sauce.

0: The Way We Touch, c'est la Rochelle, la franco-canadienne Charlotte Cardin, ce qui nous amène à évoquer l'événement qui va nous concerner le week-end prochain. Vous restez bien avec nous.
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0: Un événement unique en France consacré aux cultures autochtones d'Amérique du Nord et d'Amérique du Sud. On prend la direction de Dampierre-sur-Boutonne pour retrouver notre invité ce soir qui va nous éclairer sur cet événement. Marine Chavanne est avec nous. Bonjour à vous Marine.
3: Bonjour.
0: C'est déjà la 5e édition 18-19 juillet de ce powwow au château de Dampierre-sur-Boutonne. Pourquoi c'est un événement unique en France ?
3: Eh bien, parce que donc on organise un événement traditionnel des peuples autochtones des Amériques, comme vous l'avez dit, c'est-à-dire des peuples amérindiens en fait. Et il y a très peu d'événements qui sont dédiés à ces cultures en France. Et là, on invite spécialement des représentants autochtones d'Amérique du Nord, donc du Canada, en particulier du Québec notamment, des États-Unis et aussi de l'Équateur à venir partager leur culture. Donc c'est vraiment une occasion de s'immerger dans un événement qui est authentique et de rencontrer ces peuples.
0: Les battements de tambours amérindiens qui vont résonner une nouvelle fois entre les murs renaissants de ce château de Dampierre-sur-Boutonne, formidable écrin. On va en prendre plein les yeux, plein les oreilles. L'essence même d'un powwow, est-ce que vous pouvez nous recontextualiser ce terme ?
3: Oui, bien sûr. Donc, en fait, les powwows, ce sont des rassemblements qui sont traditionnels parmi ces peuples. Et il s'agit finalement tout simplement de célébrer la joie d'être ensemble et d'être en vie. C'est des événements qui sont très joyeux, très festifs, qui sont familiaux aussi. Les Amérindiens portent leur tenue traditionnelle qu'on appelle des régalias. Ils font des danses. Donc, il y a plusieurs styles de danse qui sont rattachés à cette tradition. Et comme vous l'avez dit, il y a un groupe de tambours qui joue et qui chante pendant les périodes de danse. Le public est invité à participer aussi de temps en temps et à danser avec les Amérindiens. Il va y avoir aussi un concert de musique des Andes. Donc c'est pour ça qu'on invite des Amérindiens de l'Équateur. Et voilà, les powwows, c'est vraiment le but, c'est de célébrer la vie, d'être ensemble. Et c'est vraiment une parenthèse de joie et de légèreté, c'est ce qu'on aime bien dire.
0: 18 et 19 juillet, dans ce château de Dampierre-sur-Boutonne, c'est vraiment l'occasion de découvrir, de transmettre aussi, de rencontrer ces peuples autochtones du continent américain. Comment vous êtes venue dans cette histoire, Marine ?
3: J'ai eu la chance de voyager au Canada, de rencontrer un petit peu des gens de ces peuples en fait, tout simplement des personnes plus particulièrement de la nation Innu, et en échangeant avec eux, j'ai participé à la création de cette association Culture and Spirit, et de fil en aiguille, on a organisé le premier powwow en 2022, et depuis l'événement grandit chaque année avec de plus en plus de représentants autochtones invités, de plus en plus d'exposants, de plus en plus de bénévoles, et cette année on voit aussi que ça grandit puisque l'événement s'est vu décerner le label site en scène par le département de la Charente-Maritime, et on en est vraiment très heureux et très honoré aussi.
0: Bravo, au cœur de la campagne Saint-Angèse, les week-ends du 18 et 19 juillet, dans le château de Dampierre-sur-Boutonne, c'est le 5e festival powwow. On peut venir à partir de quelle heure ?
3: Alors le samedi, ça va être à partir de 18h30. Le dimanche, c'est l'après-midi à partir de 14h. Et cette année, on organise, c'est une nouveauté, le samedi après-midi à partir de 14h, on organise aussi en petit comité sur réservation un atelier créatif où on propose aux gens de créer des capteurs de rêve, des attrape-rêves. Et après, si les gens ont envie de prolonger un petit peu l'expérience, on organise aussi deux autres événements. Le 16 juillet, donc deux jours auparavant, le jeudi 16 juillet, à la bibliothèque de Villeneuve-la-Comtesse, va y avoir le vernissage d'une exposition photo qui est dédiée en fait au powwow, avec des photos prises lors des précédentes éditions du powwow. Et deux jours plus tard, le mardi 21 juillet, à partir de 20h30, on organise aussi un concert de musique amérindienne à l'église de Saint-Porchère. Donc il y a plein de possibilités pour venir partager avec les Amérindiens.
0: Ça va être génial. J'ai presque envie de me lancer, même s'il n'existe pas vraiment de mots, peut-être pour se dire au revoir en amérindien. Est-ce que je me lance dans le Dona d'Agoui ? Est-ce que ça peut sonner ou pas ? Ou alors, faut vraiment que je vienne vous rendre visite.
3: Venez nous rendre d'accord, visite, merci comme beaucoup. Ça ils pourront vous le dire. Je ne me mouillerai pas à vous dire oui ou non, je ne sais pas suffisamment.
0: Je viendrai avec grand plaisir. C'est au château de Dampierre sur Boutonne. C'est les 18 et 19 juillet. Merci Marine Chavannes d'être venue nous visiter ce soir. À très vite.

0: Et c'est leur jeu, j'ai toujours le cœur qui fait boum. J'écoute ce son, ah, nostalgie quand tu nous tiens. Cook the Books. Reste bien avec nous, je prépare l'apéro, je prépare la musique, la bonne humeur est de rigueur. On va se retrouver dans la prochaine heure avec plein d'invités. Johan Rock qui sera là pour nous parler des coulisses de la télévision. On va découvrir ce soir les coulisses de l'émission humoristique préférée des Français. On sera au cœur des confidences de Mathieu Bastard. C'est le leader de Skip the Use. On sera au cœur des francopholies. Chloé Bidet nous rejoindra également. Je précise qu'à partir de demain, 16h, 18h, nous sommes pendant 5 jours au cœur des francopholies. Cours des Dames, émission directe avec beaucoup d'invités et de cadeaux à gagner. Venez nous y rejoindre.
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0: Le sang de Gold avec Ali Koba.
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0: Ici, c'est une belle soirée qui s'annonce. Merci de la passer avec nous. Il est 18h. Le journal, c'est avec vous, Catherine Marcheski.
2: C'est un drame pour les locataires les plus vulnérables de la résidence pour seniors Les Jasmins à Étré, près de La Rochelle. Leur résidence va fermer dès mercredi prochain. Le groupe Les Jasmins est en dépôt de bilan et la liquidation judiciaire a tout juste été actée lundi dernier. Les prestataires de services pour la restauration, le ménage ou la surveillance vont cesser leurs activités. Résultat, les locataires, souvent très âgés, qui ne sont pas suffisamment autonomes pour rester seuls dans leur appartement, vont devoir trouver une solution de relogement en urgence. Ils sont dévastés. Gérald Paris est allé à leur rencontre.
3: L'ambiance est vraiment lourde à la résidence des Jasmins.
4: Ça fait mal au cœur, je vous jure.
3: Un camion de déménagement devant l'entrée principale, des retraités dehors, à l'ombre sur des bancs, d'autres errant presque hagards dans le bâtiment, comme Claudette, 87 ans.
4: Oh, moi je suis perdue. On était si bien. On était gantés, on était bien servis, on a bien mangé, c'est propre, tout. Aussitôt, ça fait craque.
3: Claudette vit avec le papa de Sylviane, venu en renfort, scandalisé par la situation.
5: C'est inadmissible. On a vraiment peur pour eux, en plus. Ça va leur changer toute leur vie et tout. Ils pleurent la nuit, ils dorment pas, très inquiets.
3: Quelle solution maintenant? Stéphane Lacoutour est président des propriétaires bailleurs.
6: Pour ceux qui sont autonomes, il n'y a pas de souci pour rester, évidemment, s'ils le souhaitent, dans les locaux. Ils auront à gérer un nouveau bail avec le propriétaire comme quelqu'un qui vit en location quelque part, tout simplement. Certains autres ne pourront pas rester, ont déjà commencé à chercher pour eux, à réfléchir pour eux, à des places dans des résidences seniors du même type, autour de La Rochelle, dans la mesure du possible.
3: Des résidences à Sainte-Soule, La Jarry, Rochefort semblent en capacité de recevoir ces personnes. La ville d'Étré et le département se sont emparés d'urgence de ce dossier.
2: De son côté, Pascal Cadeau, le président du groupe Les Jasmins, basé à Rennes, se dit lui aussi dévasté par la situation. Alors qu'une réunion s'est tenue cet après-midi sur place à la résidence Les Jasmins d'Étré, en présence notamment de sociétés de services d'aide à la personne. Les résidents sont invités désormais à se rapprocher du CCAS de la ville d'Étré. L'hélicoptère Dauphin de la Marine nationale et les pompiers de Charente-Maritime au secours d'un jeune homme qui a sauté du pont de l'île Dorée cet après-midi vers 15h. C'est un automobiliste qui a vu la scène dans son rétroviseur de voiture et qui a donné l'alerte. Les caméras de vidéosurveillance ont confirmé l'information et ont aussi montré que le jeune homme était revenu sur le pont sain et sauf et mouillé pour récupérer ses affaires. Il était déjà reparti à l'arrivée des secours. 9 départements de l'ouest de la France passeront demain en vigilance canicule rouge, dont la Vendée, la Vienne ou les Deux-Sèvres. Mais nos deux Charentes resteront en orange, comme 74 autres départements. Résultat, le Premier ministre Sébastien Lecornu présidera demain, à partir de 10h, une nouvelle cellule de crise interministérielle consacrée à la canicule. En rugby, les calendriers du top 14 et de la Pro D2 sont tombés. Le Stade Rochelais va commencer la nouvelle saison avec du lourd, le 5 ou le 6 septembre, en recevant Toulouse, le champion de France en titre. Premier déplacement, le 12 ou le 13 septembre à Toulon pour les Jaunes et Noirs. Et puis en Pro D2, Soyons Angoulême débutera sa saison à domicile le jeudi ou le vendredi 28 août avec la réception de Colomiers, les demi-finalistes de la saison dernière. Premier déplacement à Valence-Romans le 3 ou le 4 septembre. Et puis, on revient ce soir sur la disparition de la chanteuse Bonnie Tyler. La star des années 80 est décédée hier de façon brutale à l'âge de 75 ans après une opération d'urgence en mai au Portugal. Retour sur sa carrière avec vous, Anne Chepo.
7: Bonnie Tyler, c'était d'abord une voix reconnaissable entre toutes, une voix rocailleuse inoubliable, conséquence d'une opération des cordes vocales au tout début de sa carrière.

0: effectuer une tournée de 38 dates en Europe pour son 70e anniversaire. Sa ballade rock Total Eclipse of the Heart, parue en 1983, est une des chansons d'amour les plus célèbres de tous les temps et un des singles les plus vendus. Elle cumule aujourd'hui plus d'un milliard de vues sur YouTube.
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2: Les températures ne descendent pas en dessous de 23 degrés pour cette nuit. Pour demain, le ciel sera largement ensoleillé, mais le ciel bleu ne résistera pas partout. Les températures, elles, s'envolent. 40 degrés attendus à Angoulême, 39 degrés pour La Rochelle.
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2: Et atelier coloriage, j'appelle les Inos.

0: crayons de couleur. Merci pour le son, c'était Les Innocents et Color. Un bon début de soirée, bien coloré comme on l'aime, pour cet été avec Paolo Conte, ça c'est la légende italienne. Vaya con me. Et nous serons aussi avec Marine Escro, vous restez bien avec nous. Matt Bastard nous rejoint dans un instant, le leader emblématique, charismatique de Skip the Use. Ils reviennent aux Francofolies, au cœur des Francofolies, Chloé Bidet, Les Indiscrétions, c'est dans un instant, vous restez bien avec nous.
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1: Chloé Bidet.
2: Bonjour Matt Bastard.
3: Bonjour.
2: Vous vous souvenez de la première fois, j'ai vu que vous aviez partagé la scène avec Trust quand vous étiez venu en 2009?
3: Ouais, c'était trop bien. C'était notre premier contact avec ce festival. C'était un très très bon souvenir aussi, cette tournée avec Trust qui nous avait tendu la main et nous avait emmené en première partie avec eux. C'était charmé. C'était le premier pas dans les franco, puis après on est allé avec cette équipe sur la grande scène, et c'était un très beau souvenir. On avait même fait un petit record à Stan.

0: Ouais, c'est un festival que j'aime, que j'aime faire. Et on a fait aussi les Francofolies de Tahiti. Voilà, on a ouvert les Franco de Tahiti et c'était charmé.
1: Moi, ouais, j'imagine aussi. Ça représente quoi pour vous des Francofolies en tant qu'artiste ou en tant que groupe? C'est un incontournable?
0: Ouais, carrément. C'est un endroit où on peut s'exprimer librement. C'est vraiment un lieu de bienveillance artistique dans lequel on peut vraiment être nous-mêmes sans restriction. Et voilà, c'est toute l'organisation a à cœur de laisser une sorte de carte blanche artistique aux artistes qui participent et c'est formé, quoi.
2: Vous avez envie de réveiller la putain de ville de La Rochelle?
0: Vrai festival français dont on peut être fier, et comme tous les festivals, ça, c'est le meilleur des réseaux sociaux. C'est l'endroit où on peut venir seul et repartir avec plein de potes. C'est un endroit de découverte, c'est un endroit de passionnés. Tous les gens qui bossent au Franco, c'est des gens passionnés qui font ça parce qu'ils kiffent et qu'ils ont envie de transmettre leur passion. Et si on est ouvert d'esprit, dans la tolérance, le respect de l'autre et le vivre ensemble, c'est le meilleur endroit où être.

0: dit dans notre vie qu'on n'était pas vraiment à l'image francophonie, et bah finalement on s'est trompé, on est heureux de s'être trompé, on est très heureux d'être venu.
1: Merci d'avoir pris quelques minutes pour nous, Matt Bastard, à très vite.
2: Bah à très vite, merci de nous avoir accordé du temps.
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0: Paolo Conte, ici La Rochelle, via comme. Vous restez bien avec nous, on a prévu l'écran total. Benjamin Biolay vous badigeonne les oreilles dans un instant avec ce bon son. The Words, c'est les paroles de Christian en musique. Et ça, c'est du très très bon dans un instant. Maman, les petits bateaux qui vont sur l'eau ont-ils des ailes? Mais non, gros bêta, restez avec nous. L'heure du bain nous dévoile pourquoi il y a plein de vagues sur l'eau. Il sera l'heure du bain dans quelques instants. C'est la suite de notre programme. Ici La Rochelle, on vous accompagne jusqu'à 19h.
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2: Parce que le vent met l'eau en colère. Et pour comprendre, cap sur le grand large.
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2: Louise Lempire. Très loin des côtes, il y a aussi du vent. Et quand le vent en rencontre la mer, elle commence d'abord par frémir. Un peu comme l'eau des pâtes avant de bouillir, elle bouge, mais très doucement. Et puis ce frémissement devient de la houle, et sa force se déplace pour se rapprocher des côtes. Près des côtes, l'eau est moins profonde, donc elle a moins de place pour bouger. Mais la houle a toujours autant de force. Alors on dit qu'elle se courbe. Son énergie va toucher le fond marin, elle devient vague, puis rouleau, le bonheur des surfeurs, et vient finir sa vie sur le rivage. On dit qu'elle déferle. En fait, une vague, c'est un mélange entre la houle, les reliefs sous-marins, le vent et les marées. Et les fonds sous-marins ont un rôle important à jouer. La houle se forme à l'horizontale. Et comme elle touche les fonds marins, ça en fait un mouvement vertical. Si le fond est plat, les vagues sont douces. Si le fond est abrupt, s'il est plein de cailloux, les vagues vont devenir agressives.
1: Mais c'est quoi la différence entre la houle et les vagues ?
2: La houle, c'est une grande voyageuse. Mais ce n'est pas l'eau qui avance et qui recule, c'est sa force. Avant d'arriver sur les côtes, la houle est une onde, un mouvement qui se déplace. Un peu comme quand tu souffles sur le lait de ton bol de cacao. Ça tangue un peu au milieu, et plus le lait se rapproche du bord du bol, plus ça bouge. La houle, finalement, c'est ce qui donne assez de force à l'eau pour se transformer en vague. C'est l'échelle de Douglas qui classe les vagues. Niveau 1, la vague est ridée. Elle fait une dizaine de centimètres. Et niveau 9, le plus haut niveau, la vague est énorme. Elle fait 14 mètres. Il reste encore un mystère. Celui des vagues scélérates. Des vagues de presque 30 mètres de haut qui viennent de n'importe où, n'importe quand et qui forment d'immenses murs d'eau. Heureusement pour nous, il est plutôt rare d'en croiser.
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2: Le Tour de France est-il déjà plié? Tadej Pogacar assomme la grande boucle. Le champion du monde slovène remporte l'étape Rennes dans les Pyrénées, un grand numéro à Gavarnie-Gèdre. Bonsoir Thomas Coignac.
3: Bonsoir Gilles Damingui, bonsoir à toutes et à tous.
2: On vous retrouve en direct des Hautes-Pyrénées. Tadej Pogacar est irrésistible.
3: Ouais, on est au pied du cirque de Gavarnie. Alors je vais vous dire que Tadej Pogacar a dompté la concurrence aujourd'hui. Il l'a même écrasé avec 2 minutes 38 à l'arrivée d'avance sur Jonas Vingegaard, celui qui était annoncé comme son grand rival. On comprend bien finalement que là, il y aura peut-être pas de compétition entre les deux pour la première place. Jonas Vingegaard relégué donc à 2 minutes 38. Tadej Pogacar a accéléré à plus de 40 km de l'arrivée. Il n'est pas familier de ce genre de raid solitaire sur le Tour de France, on est plus habitué à le voir faire ça sur les classiques du printemps, Gilda.
2: 23e victoire sur le Tour de France pour Tadej Pogacar. Derrière Pogacar et Vingegaard, on se bat pour les accessites, hein, Thomas.
3: Ouais, exactement. Et là, pour le coup, ça va être assez serré puisque c'est un groupe de 8 coureurs qui a fait toute la montée de Gavarnie-Gèdre ensemble avec 2 Français à l'intérieur. Paul Sexas qui n'était pas au niveau aujourd'hui de Tadej Pogacar ni même de Jonas Vingegaard, mais qui se place comme candidat au podium du Tour. Et puis Lenny Martinez, c'est la bonne surprise. On l'imaginait peut-être plus à la lutte pour le maillot à poids que pour le classement général. Eh bien, il termine 9e de cette étape. Il a passé du temps dans ce groupe avec Isaac Del Toro, le coéquipier de Pogacar, avec Remco Evenepoel, avec Florian Lipovic, Juan Ayuso, Mathias Skjelmose et Sepp Kuss. Là, on est sur un coéquipier de Jonas Vingegaard.
2: Effectivement, le Français Paul Sexas s'est accroché comme il a pu lorsque Del Toro et Pogacar ont accéléré dans la montée du col hors catégorie du Tourmalet. Le Lyonnais de 19 ans n'a pas de regrets.
4: C'était très dur honnêtement. Voilà, je pense que ça allait plutôt pas mal. J'ai géré ma montée et voilà. Petite à l'arrivée, c'est pas mal.
2: 2 Français sont passés en tête au sommet du col d'Aspin. Lenny Martinez au coude à coude avec Valentin Paré-Peintre. Le Nivernais de la Bahreïn vise le maillot à poids de meilleur grimpeur, mais face à Pogacar, la mission est compliquée pour Martinez.
5: Je pouvais rien faire. J'ai essayé de juste passer sur la fin et ça m'a mis des crampes. Alors j'étais complètement à fond et voilà, je sais que Tadej est très fort sur ce tour. Il risque de prendre beaucoup de points sur beaucoup de bosses. Donc mais à quoi c'est dur, mais on va essayer. Et pour l'instant je suis là un peu au général, un peu les deux, donc on va voir.
2: Avez-vous été surpris que ça roule si fort, si vite quelque part?
5: Ouais, je regardais ma puissance. Heureusement que je me sentais bien parce que ça montait très très vite. Le Tourmalet, ça montait très très vite et ensuite il a attaqué. En fait. On n'est pas monté plus vite, on a juste resté à ce rythme-là et il est parti, donc il était super fort.
2: Eh oui, pas facile d'exister sur ce tour pour les coureurs face à une telle domination de Pogacar et de son équipe. Le coureur normand Guillaume Martin Guyonnet essaye de rester optimiste.
6: Il y a 2 jours, c'était possible. On avait 2 coureurs dans l'échappée. Il y aura quand même d'autres journées où il y aura une opportunité. Mais c'est sûr que quand une équipe comme UAE a décidé de jouer la victoire d'étape et de laisser aucune marge, ils sont effectivement sur une planète. Ouais.
2: Tadej Pogacar reprend donc le maillot jaune qu'il avait laissé à foie à Torsten Train, le Norvégien qui a vécu une véritable journée galère, Thomas Coignac.
3: Ouais, exactement. Alors il avait déjà été lâché sur les pentes du col du Tourmalet, puis dans la descente du Tourmalet, eh bien Torsten Train a lourdement chuté. On a eu peur pour lui parce qu'il est tombé sur l'épaule droite. La tête a aussi touché le sol visiblement puisqu'il a passé un protocole commotion. Il a fini l'étape, mais à une demi-heure de Tadej Pogacar.
2: Et au classement général, Pogacar possède donc 2 minutes 42 d'avance sur Jonas Vingegaard. Paul Sexas est 6e à près de 4 minutes après cette grosse étape de montagne. Retour à la plaine. Demain, ce sera plat comme la main sur les 175 km entre Hagetmau dans les Landes et Bordeaux, avec une seule petite côte à franchir. Un peu de repos pour les favoris du Tour, confirme le patron de la Grande Boucle, Christian Prudhomme.
7: Oui, ce sera une journée pour les sprinters, leur deuxième chance. On partira donc d'Hagetmau, ville inédite sur le Tour de France. C'est la ville de Frédéric Fautou, le sélectionneur de l'équipe de France de basket, qui sera là au départ. Et donc nous irons jusqu'à Bordeaux, la capitale des sprinters, avec une arrivée sur les quais, tout près de la place des Quinconces. Un final magnifique qui consacre en général le meilleur des sprinters. Le dernier vainqueur, c'est Jasper Philipsen, le sprinter le plus prolifique de ces dernières années sur le Tour de France. Et puis j'ai un souvenir tout particulier en 2010 de la victoire de Mark Cavendish. donc le recordman des victoires d'étape sur le Tour de France, il en a gagné 35, et qui s'était retourné 3 fois dans le sprint tant il avait d'avance sur ses adversaires. C'est un souvenir très marquant.
2: Et cette 7e étape sera à vivre sur votre radio ici demain à partir de 13h30.
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8: C'est une des plus belles expositions présentées par la cité de la BD Angoulême ces dernières années pour illustrer le destin hors norme de Thorgal, héros aux mille vies qui a accompagné plusieurs générations de lecteurs depuis sa première apparition dans les pages du journal Tintin en 1977. Cette exposition vous permet de plonger dans l'obscurité, d'être en immersion totale dans l'univers de Thorgal, ce héros mystérieux, moitié viking, moitié extraterrestre. La cité internationale de la bande dessinée de l'image d'Angoulême vous invite à découvrir cette exposition d'envergure au célèbre Enfant des étoiles. C'est à découvrir, vous avez le temps, hein, jusqu'à mai 2027.
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0: Icy Brother, le collector O'Laurie. Plein de belles choses. Enjoy the silence, Depeche Mode. On chante avec Daniel Balavoine et lui, il nous enchante. C'est Johan Rock qui nous accompagne. Il nous fait plonger dans les coulisses de la télé tous les soirs. Et ce soir, nous allons pénétrer avec toi, Johan, les coulisses de l'émission humoristique préférée des Français.
1: Révélée il y a presque 40 ans dans l'émission La Classe, Anne Roumanoff, la dame en rouge, et ce soir sur TMC avec son dernier seul en scène.
2: On vous présente des condoléances. Quand on souhaite un anniversaire, on n'appelle même plus les gens, on envoie des émoticônes. Moi, une fois, je devais souhaiter un anniversaire et présenter des condoléances le même jour. J'étais fatiguée.
1: L'expérience de la vie, c'est une heure et demie durant laquelle l'humoriste épingle les tics et les travers de notre époque. Réseaux sociaux, vie de couple, coach, wokisme et même les caisses automatiques des supermarchés qui ne fonctionnent jamais. Après 3 ans de tournée et plus de 100 000 spectateurs, j'ai demandé à Anne Roumanoff si le soir de la captation de son spectacle avait été une soirée un peu plus intense que les autres.
3: Oui, c'est toujours un peu stressant la captation parce qu'on se dit c'est ta trace qui va rester du spectacle, qu'on essaye d'être au top. Donc oui, moi je suis toujours un peu stressée avant et soulagé après. Alors évidemment je le dis au public parce que de toute façon il y a des caméras partout quand le spectacle est capté, donc on peut pas ne pas leur dire et voilà, je les préviens, je leur dis aussi s'il y a des couples illégitimes dans la salle, c'est le moment de changer de place parce qu'il y a des plans sur le public. C'est pas une soirée comme les autres, clairement. Pour moi, à chaque fois, c'est un challenge.
1: Et le rythme des spectacles d'Anne Roumanoff ne doit rien au hasard. Une fois le rideau tombé, l'artiste a l'habitude de réécouter le spectacle du soir qu'elle a enregistré sur son dictaphone pour mieux évaluer l'intensité des rires de son public pendant la représentation.
3: Je fais ça surtout quand je suis en rodage et que j'essaye des nouvelles choses. Parce que quand on est sur scène, on ne sait pas forcément qu'est-ce qui va faire rire ou pas. Même s'il y a un rire sur scène, on ne perçoit pas avec justesse parce qu'on est sur scène, on doit penser à ce qu'on veut dire après, etc. Et quand on réécoute à froid, on voit vraiment... J'aime ça faire évoluer mes spectacles parce que pour moi, c'est ça qui fait qu'un spectacle est vivant, c'est que ça change.
1: Anne Roumanoff qui rôde son nouveau spectacle durant l'été partout en France, là où habituellement ses collègues humoristes font une pause de 2 à 3 ans entre 2 spectacles, elle les enchaîne dans la foulée.
3: Oui, mais parce que je suis un tempérament angoissé, j'ai toujours peur de ne pas avoir de travail, donc c'est pour calmer mon angoisse.
1: Même à 60 ans, on a encore peur de ça.
3: Oui, alors déjà, c'est pas la peine de dire mon âge.
1: Hein. C'est bientôt plus vrai, d'ailleurs. Je dis ça, mais...
3: Oh, ça suffit. Hein. Déjà, je sais, ça sert à rien que je triche, parce que c'est marqué sur Wikipédia, mais quand le spectacle a été capté, j'avais 59. Donc,
1: bon, c'est toujours bon de le préciser, Anne. Mais c'est grave d'avoir 60 ans aujourd'hui ?
3: C'est très grave, j'ai beaucoup de mal. D'ailleurs, j'en parle dans mon spectacle.
1: L'expérience de la vie, le spectacle d'Anne Roumanoff, c'est ce soir, 21h25, sur TMC.
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1: Bonjour Claire-Marie.
2: Bonjour Leïla.
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2: 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On a par exemple des personnes qui peuvent venir à l'apéro chez nous. Ça arrive, c'est toujours très sympa et très convivial, mais pas de panique, il y a 10 indispensables à avoir toujours à la maison. 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Les fruits secs, ça c'est vraiment le béaba indispensable. Fruits secs, des noix, des amandes, des noix de pécan, des noix de cajou, enfin tout ce que vous avez et que vous appréciez. On pense également aux conserves, que ça soit les boîtes de sardines, de maquereaux, on peut en faire des tartinades express. Ensuite, on peut avoir des produits frais comme des fromages type comté ou des fromages à pâte molle. Ensuite, on peut faire un peu comme au restaurant des jolis plateaux de charcuterie, de planches. On va dire l'indispensable, ça va être le jambon sec, mais on peut rajouter du jambon blanc, on peut rajouter du chorizo. Vraiment, faites-vous plaisir avec ce que vous avez. Mais en tout cas, n'hésitez pas à faire des plateaux. Le tout, c'est de bien les présenter et de donner envie. Et après, ce qu'on connaît en général, c'est ce qu'on appelle les dips. C'est-à-dire qu'on va venir peler et couper en bâtonnets des légumes. Et on va venir les tremper dans du fromage frais ou une sauce fraîcheur.
1: Merci pour les bons tips. 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

0: The Captain of the Heart, c'est les années 90, on adore avec ce double là. 90 c'est bien, mais les années 80 c'est mieux. Bah oui, entre 19h et 20h, le meilleur des années 80, raconté par Laurent Petit-Guillaume. On s'ambiance, histoire d'être bien en forme. Ce soir, c'est quand même quart de finale de Coupe du Monde. Faut être en forme pour affronter l'équipe du Maroc. Nous serons avec Laurent Petit-Guillaume, je le disais, entre 19h et 20h, pardon. Et puis, juste après, on passe en mode radio camping. Et après, c'est le match, on se régale. Vous restez bien avec nous, ici La Rochelle.
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1: Une très belle soirée qui démarre. Merci d'être avec nous, il est 19h. Avant de retrouver les années 80, Laurent Petit-Guillaume, un point complet sur l'actualité, voici le journal de la rédaction.
2: Pour les Bleus et Didier Deschamps à aller chercher la 8e de l'histoire, mais il faudra pour cela donc passer cet obstacle du Maroc, clairement le plus difficile depuis le début de la compétition. Le retour du football qu'on aime aussi après le combat de boxe qu'on a beaucoup moins aimé face au Paraguay. Le Maroc est aujourd'hui une grande équipe capable de gagner la Coupe du Monde et c'est donc un choc, un vrai, qui attend les Bleus.
3: Merci beaucoup Nicolas Perronnet avec les moyens techniques de Virginie Lorda depuis Boston. On vous retrouve aux commentaires ce soir, coup d'envoi 22h à vivre dès 21h30 sur ICI pour l'avant-match. On n'en a pas fini avec les fortes chaleurs. La canicule devrait durer au moins jusqu'à mardi, le 14 juillet, prévoit Météo France. Demain, 9 départements de l'Ouest vont basculer en vigilance rouge, Anne Le Gall.
4: Oui, il s'agit dans le détail des départements du Morbihan, Ille-et-Vilaine, Mayenne, Sarthe, Loire-Atlantique, Vendée, Maine-et-Loire, Vienne et Deux-Sèvres. Par ailleurs, 14 départements supplémentaires vont basculer en vigilance orange. De façon générale, les températures seront en hausse demain sur une bonne partie du pays et sans perspective de rafraîchissement généralisé avant le 14 juillet, prévient Météo France. 38 à 40 degrés sont attendus demain en Poitou-Charentes, Pays de Loire, Val-de-Loire, 37 degrés à Paris. Et la chaleur va se maintenir tout le week-end avec des maximales dépassant les 35 degrés sur une large partie du pays. La moitié ouest de la France sera particulièrement concernée par cette nouvelle hausse des températures et ces fortes chaleurs provoquent par ailleurs une situation dangereuse pour les feux de forêt. 63 départements seront classés demain en risque élevé d'incendie. La Haute-Garonne sera même classée en rouge pour un danger très élevé car le manque d'eau dans les sols atteint aussi des records. Selon les données de Météo France, les sols sont actuellement plus sec qu'en 2022 ou que l'année dernière à la même époque.
3: Le Premier ministre Sébastien Lecornu présidera demain matin une cellule interministérielle de crise consacrée à cette nouvelle canicule qui touche le pays. Vous l'avez dit à Anne Le Gall, dans ce contexte, le risque incendie est à son maximum. Plusieurs communes ont donc décidé d'annuler ou de reporter les feux d'artifice des 13 ou 14 juillet. C'est le cas à Rochefort, près de La Rochelle, où le maire Hervé Blanchet a devancé l'interdiction préfectorale.
5: Notre feu d'artifice est tiré le 13 juillet à partir du port de Plaisance, mais qui donne sur la rive opposée de la commune de Saint-Hippolyte, composée de prairies, de marais, qui sont très sèches. J'étais persuadé qu'on aurait une interdiction de la part de la préfecture. Et pour informer l'artificier qu'il ne soit pas pris au dépourvu, on a peut-être un petit peu anticipé la décision préfectorale. Les terrains sont très secs, donc là, même s'il pleut une journée ou une matinée, ça n'enlèvera pas le risque d'incendie. Donc on ne peut pas jouer avec le feu, je crois que c'est la raison qui l'emporte, d'annuler ce feu d'artifice, malheureusement, j'ai envie de dire, parce que c'est toujours un moment festif, mais on maintient la cérémonie militaire à 18h, on maintient le concert, le bal dit du 14 juillet, mais qui a lieu le 13 juillet chez nous, donc les gens pourront festoyer, passer un bon moment convivial, dans une température tout à fait clémente, puisqu'il risque de faire beau le soir.
3: Et vous avez la liste des feux annulés sur ici.fr, dans les Pyrénées-Orientales, alors que l'incendie de Trévillac a parcouru près de 5000 hectares, trois nouveaux feux se sont déclarés cet après-midi dans l'agglomération de Perpignan. L'un d'entre

0: faire.
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3: Les températures ne descendent pas en dessous de 23 degrés pour cette nuit. Pour demain, le ciel sera largement ensoleillé mais le ciel bleu ne résistera pas partout. Les températures, elles, s'envolent. 40 degrés attendus en Angoulême, 39 degrés pour La Rochelle.
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5: Bonsoir à tous, merci d'avoir choisi 100% années 80 pour débuter la soirée. Alors je vous ai sélectionné, comme chaque jour, le nec plus ultra des tubes marqués 80 qui, comme le bon vin, ont gardé toute leur saveur. Et ce soir, ça commence comme ça.

0: Alphaville, c'était Forever Young. 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
0: Une chanson qui est sortie en 84, mais qui depuis a été reprise de nombreuses fois. La liste est très longue. Tiens, quelques exemples. Laura Branigan est la première à se l'approprier. Puis ensuite, Imagine Dragons, Kim Wilde, le rappeur Jay-Z, Salvatore Adamo en fait une version française, jeune à jamais. Et puis bien sûr, David Guetta et Ava Max en 2024. J'arrête là, hein, parce que Madonna a demandé la parole. Enfin, plutôt la chanson. Allez, La Isla Bonita, tout de suite.
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0: J'aime regarder les filles, c'était Patrick Coutin. Énorme tube en 81, un coup de cœur des radios libres naissantes qui en ont fait un vrai succès. Patrick Coutin raconte avoir écrit cette chanson pendant que tous ses copains étaient en vacances et qu'il n'arrêtait pas de lui dire « Allez, viens nous rejoindre, il fait beau, les filles sont belles !» Et voilà, petite histoire, grande chanson. Pour la suite de 100% années 80, patientez dans un instant. Police avec Didoudou, Didada.
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0: Ici La Rochelle, c'est des infos pratiques toutes les heures. Et juste après, retour du son 80.
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2: Avec deux bons plans sortis pour ce soir dans la région à vous proposer. Tout d'abord, le grand retour du Festival des Nocturnes dans les Vals de Saintonge. Et la première nocturne, c'est ce soir au village de Sieck, un spectacle de cirque. Et puis à 21h, de la chanson française avec le groupe Les Croquants. C'est une soirée entièrement gratuite avec possibilité de vous restaurer sur place. Et puis ça aussi, c'est un événement convivial pour toute la famille. C'est aussi ce soir à Tonnet-Charente, les jeudis hockey. Tout l'été, un jeudi sur deux, la ville de Tonnet-Charente vous propose des événements conviviaux comme des concerts, du cinéma en plein air ou même des tournois de palais. Et ce soir, ce sera le concert événement du groupe Océnous, formidable trio 100% féminin, plein d'énergie et d'ondes positives qui mêlent chant, ukulélé, guitare, percussion. C'est une soirée donc entièrement gratuite pour tous. C'est à partir de 20h ce soir à Tonnet-Charente, tout près de Rochefort.
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0: Jean-Jacques Goldman et Sirima, là-bas.
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0: Pour la suite, j'ai choisi un titre inoubliable chanté en anglais et en zoulou. On est en juillet 1988. Johnny Clegg et son groupe Savuka sont numéro 3 du top 50 avec Asi Bonanga, une chanson dédiée à Nelson Mandela. Alors emprisonné en Afrique du Sud, Asi Bonanga signifie « celui qu'on n'a pas vu » parce que même ses photos sont illégales dans son pays à cette époque-là. La chanson devient le chant officiel d'une organisation anti-apartheid et voilà ce que ça donne. Souvenez-vous.
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0: Et Paul Tatou, c'était Étienne Dao. Allez, spéciale dédicace à toutes celles et tous ceux qui peuvent enfin révéler leurs petits, moyens ou gros tatouages au regard des autres. Et oui, tenue légère de rigueur cet été. Enfin, c'est tout ce que je vous souhaite. Allez, la suite de votre soirée, c'est toujours et encore de la musique avec les essentiels de Décibel. Émilie Mazoyer arrive à 20h. En attendant, encore dans les années 80, Queen, I Want It All.
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1: Vous écoutez ici, il est 20h, l'heure de retrouver Émilie Mazoyer.
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2: Bonsoir Émilie.
3: Moi, je suis toujours contente, Yves Duteil, de vous accueillir dans Décibel. Et alors, ces derniers temps, vous faites un tel travail de souvenirs, vous faites un tel travail autour de votre carrière de 5 décennies, on peut le dire.
2: Oui. Voilà. Oui, c'est étonnant. Je m'attendais même pas à faire ça, mais... Tout est parti de la demande de notre éditeur livre, Jean-Daniel Belfond, qui dit on voudrait faire un livre avec tous tes textes de chansons. Alors on a commencé avec ça, et puis c'est comme on a mis la main dans l'engrenage, et tout le bras a suivi, et on a fait des tas de recherches, et on a trouvé des choses qu'on avait complètement oubliées.
3: C'est l'avantage de faire une rétrospective. À partir du moment où on accepte d'ouvrir la malle au trésor, il y a des choses qu'on connaît très bien et puis d'autres qu'on redécouvre.
2: C'est par exemple des concerts qui ont été enregistrés par notre ingénieur du son, comme ça, comme on dit dans notre métier, un peu à l'arrache, en sortie de console.
3: Ah, chez nous, on dit au cul du camion. C'est la même chose.
2: C'est
3: la Radio France.
2: Et puis on retrouve des disques durs, on retrouve des enregistrements. Et il a fait un travail de masterisation et de remixage quand on tombait sur des bandes qu'on retrouvait ici ou là en multipiste. Enfin, c'était un travail absolument incroyable.
3: Voilà. Alors...
2: Il s'appelle Michel Collin et je lui rends hommage parce que. Accessoirement, il est aussi l'ingénieur du son de Genesis et de Phil Collins.
3: Donc, Monsieur Précision, j'imagine, aussi.
2: Oui.
3: Ah oui, dites donc, joli CV. Donc, après le coffret dont nous avions parlé la dernière fois, Chemin d'écriture avec l'intégralité des enregistrements studio et tout un tas de bonus, là, donc, ça s'appelle « Il y a des moments que l'on aime partager ». Anthologie de vos enregistrements publics. Alors c'est l'occasion, je le disais en introduction, d'entendre des chansons très anciennes et que vous ne chantez pas nécessairement sur vos tournées les plus récentes. Je pense par exemple au Petit Pont de Bois.
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3: Ça c'est 1978, le premier album en public. Des surprises aussi, des reprises. On avait oublié par exemple Yves Duteil que vous chantiez super bien du Polnareff.

0: Et puis les chansons et les concerts les plus récents aussi aux Folies Bergères en 2023.
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0: C'est un véritable voyage avec vous, Yves Dutheil. Ce qui est drôle, c'est que vous avez sorti votre premier album en 74, premier album en public 78. Donc en fait, assez rapidement, à l'échelle d'une vie, vous vous êtes rendu compte que vous vouliez graver aussi sur disque des souvenirs des concerts. Pourquoi ?
2: Parce que le concert, c'est un véritable moment de vérité. On est sans filet. On est en plein risque majeur, je dirais, de tomber.
0: Oui.
2: Et ça m'est arrivé souvent de tomber. Je redoutais mais terriblement tout ce trou de mémoire qui est catastrophique et qui, en réalité, si on arrive à le dépasser, fait une complicité supplémentaire avec le public.
0: Oui, évidemment. Parce que si vous oubliez les paroles, ils peuvent chanter pour vous, par exemple.
2: Oui, voilà.
0: Rire.
2: Il peut se passer n'importe quoi dans un concert.
0: Oui.
2: Et oui, parce que un concert, c'est une autre aventure. On a parfois des petits regrets sur une orchestration du disque en studio. On peut, contrairement à d'autres arts, recréer la chanson à chaque concert et se dire, tiens, ben là, on va changer ça, on va changer ça, on va améliorer ici, trouver des choses avec les musiciens. Il y a des complicités qui se tissent au fil des concerts et même des sketchs parfois, viennent des histoires complètement dingues, comme la rumeur, où on a fait des choses mais folles. Et puis, des orchestrations qu'on avait complètement oubliées et qui nous ont bluffés.
0: Est-ce que vous vous souvenez, Yves Dutheil, de votre tout premier concert?
2: C'est comme les adieux, il y en a eu plusieurs.
0: Ah, plusieurs premiers.
2: Le vrai, tout premier, ça s'est passé à Arcachon. J'étais en vacances avec mon frère, on avait une mobylette, je transportais une guitare sur ma mobylette. Et bah, j'ai appris que Hugo Frey passait à la radio, c'était le France Inter local des vacances, c'était Inter Arcachon Vacances.

0: qui un pantalon, qui une veste, qui une chemise, qui des chaussures, etc. J'étais habillé de pied en cap par mes copains. J'ai chanté et j'ai gagné le Radio Crochet. Et on est allé boire la bouteille de champagne avec mes copains à la dune du Pilat. Le champagne était chaud, mais on était bien contents.
1: Ah là là, ce coffret vient de sortir, une anthologie des albums en public d'Yves Duteil en 17 CD. Vous y trouverez 9 concerts. Évidemment, certaines chansons étant indispensables à un bon tour de chant, vous les entendrez plusieurs fois dans des versions différentes. Prenons l'exemple, j'allais dire, avec un grand E majuscule, prendre un enfant. En 1993, au Casino de Paris...
2: Prendre un enfant par la main, chanter des refrains.
1: On entend les cordes qui sont là, qui vous accompagnent.
2: 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Prendre un enfant.
1: En 2000, la tournée acoustique.

0: piano-guitare.
1: Piano-guitare avec Michel Bricastelli au piano. Et un concert extrêmement nu. On était tout nus. Enfin,
0: acoustique. Complètement. Et aux Folies Bergères, on a ajouté des Bertrand.

0: disiez tout à l'heure, recréer les chansons, c'est pas une blague en fait, à chaque fois vous repartez de zéro avec la chanson.
1: Oui, là les guitaristes auront remarqué que le picking de guitare n'est plus le même que celui du début, simplement parce qu'il y a des moments où on trouve quelque chose qui n'est pas du tout un effet de jeunisme, ça n'a rien à voir, c'est vraiment une autre façon de recréer la chanson. D'abord pour éviter qu'on ne s'ennuie, qu'on ne tombe dans une routine.
0: Là, vous parlez de vous,
1: moi,
0: des musiciens.
1: Moi, je parle de moi. Nous, sur scène, prendre du plaisir sur scène, c'est aussi se donner une chance d'en offrir au public dans la salle. Et c'est ça qui se passe, en fait. Il y a des chansons comme Virage qui ont des versions complètement différentes les unes des autres, mais parce qu'il y a des chansons emblématiques que je veux continuer à faire vivre.
0: C'est ça. Et elles ont des versions que vous allez pouvoir entendre évoluer au fil des années dans ce coffret. J'aimerais aussi qu'on revienne sur le titre du coffret. Il y a des moments que l'on aime partager. On sait que pour vous, Yves Dutheil, un mot est un mot, les mots ont un sens. Vous avez choisi ce titre-là, pourquoi ?
1: C'était le titre d'un de nos spectacles. Et on a trouvé assez joli d'en faire le titre générique du coffret. Parce que ça, c'est vraiment ça, c'est le moment de partage par excellence. Pour moi, la symbolique du concert, elle est extrêmement puissante, surtout dans la période qu'on traverse en ce moment. Parce que dans la salle, vous avez des gens qui sont très très différents les uns des autres. Leur couleur de peau, leur opinion, leur culture, leur vécu, leur conviction,
0: au point qu'ils ne
1: opinions.
0: Se croiseraient pas ailleurs, en fait.
1: Voilà. Et tout d'un
0: concert.
1: Coup, la lumière s'éteint. Ouais. On est dans les coulisses, et là, au moment où la lumière s'éteint, moi, depuis les coulisses, j'entends, Et là, il y a quelque chose qui se produit dans la salle, et on n'a plus affaire qu'à une seule et unique personne qui montre que ce que l'on a en commun est beaucoup plus fort que tout ce qui nous sépare.
0: Au tout début de votre carrière, vous avez chanté en première partie d'autres artistes. Vous citez Nicoletta, Juliette Gréco, Joe Dassin, Clo-Clo. Qu'est-ce que vous gardez de ces expériences-là qui doivent être vraiment compliquées, jouer devant un public qui n'a pas décidé de venir vous voir ?
1: Ben, faut serrer les fesses.
0: Ouais.
1: c'est difficile parce qu'on sait que le public attend l'artiste qu'il est venu voir. D'ailleurs, j'ai le souvenir douloureux. On avait fait un spectacle à la Sorbonne à Paris et j'étais en première partie d'Eddie Mitchell. Vous voyez le décalage quand même entre les styles de musique. Et là, on est tombé sur une bande de loubards qui avait scandé Eddie, pendant que moi j'en chantais un lila pour eux, Lali. Et donc j'étais assez mal. Et puis à un moment donné, mais complètement inconscient, parce que j'avais affaire quand même à des sérieux là en face, je leur ai dit, vous avez vu mon nom sur l'affiche, j'irai jusqu'au bout. Et j'ai continué à chanter avec ma petite guitare, qui n'avait rien à voir.

0: voir avec le style d'Eddie, que j'aime beaucoup d'ailleurs. Bon, j'ai chanté aussi les chansons. Parce que j'ai chanté les chansons de tout le monde. Et les fameux loubards sont arrivés à la fin du concert en disant, quand même, il a eu du courage, hein, le petit, là.
1: C'est bien! Oh là là! Mais ça doit faire, oui, vraiment. On a des moments de vraie joie, mais aussi de vraie trouille sur scène. Est-ce qu'on a toutes les émotions qui nous traversent? Est-ce que vous vous êtes déjà retrouvé sur scène en colère? Est-ce que vous vous êtes déjà retrouvé sur scène complètement dépité? Est-ce que ces choses-là arrivent ou est-ce qu'on est quand même protégé?
0: Non, on n'est pas protégé, on est exposé.
1: Ouais.
0: On est dans la lumière, on voit pas forcément le public. Il vous arrive parfois d'entendre des gens qui parlent pendant que vous chantez, qui font du bruit, etc. Vous faites remarquer au bout d'un moment et vous apercevez que vous avez un premier rang de handicapés.
1: Ah.
0: Et là, c'est une très très grande leçon parce qu'effectivement, il faut faire très très très attention à tout ce qui se passe, être prêt à tout, y compris à la panne de sono.
1: Ça vous est arrivé ça? Plus de son, plus d'électricité?
0: Plus de son, plus rien. Alors là, par chance, en fait, j'ai eu des très gros problèmes de voix à un moment dans ma carrière qui m'ont obligé à prendre des cours avec un phoniatre pour retrouver ma voix. Et il n'a pas fait que réparer ma voix, il m'a appris à chanter a cappella, en projetant ma voix jusqu'au fond de la salle, sans sono, sans micro, sans rien. Et ça, je sais le faire maintenant. Donc, au moment où vous avez une vraie panne, où vous pouvez plus rien faire, vous pouvez lâcher la sono, venir devant la scène et chanter, et on vous entend jusqu'au fond de la salle.
1: Waouh! Et votre voix, alors l'évolution de votre voix, puisque dans ce coffret, il y a donc le premier enregistrement public 1978, jusqu'au plus récent, vous êtes, j'imagine, réécouté. Que pensez-vous de votre voix de 78? Est-ce que vous vous trouvez une voix de bébé un peu?
0: Eh ben non.
1: Non?
0: En fait, j'ai l'impression d'avoir toujours cette voix aujourd'hui, mais c'est pas un hasard non plus. En fait, j'ai eu des très gros problèmes, je le disais, mais cette rééducation m'a beaucoup aidé à conserver le vrai son de ma voix dans toute sa gamme. Et puis, bon, je le dis là, et je le dirai plus, j'ai été opéré deux fois à cœur ouvert, ce qui m'a réouvert en fait l'oxygène dans tout mon corps et qui m'a préservé en fait de la force, de la puissance de la voix. Et aujourd'hui, j'ai vraiment l'impression de pouvoir chanter comme je chantais avant, sans avoir besoin de forcer, de pousser, d'être dans des artifices. Et c'est très agréable pour moi d'entendre les gens dire « mais vous avez toujours la même voix ». Et je suis très fier de ça, parce que bon, c'est quand même un travail, mais c'est aussi une chance.
1: J'ai écouté ce coffret, Yves Duteil, et alors, il y a des moments, j'ai rigolé. Vous faites des petites blagues au public. Par exemple, en 1982, à l'Olympia, vous quittez la scène, puisque vous vous dites que les chanteurs, par moment, il faut qu'ils se taisent.
2: Je vous propose que le chanteur fasse une pause pour laisser la parole à la musique, et pas n'importe laquelle, celle de Jean Musy, qui a écrit tous les arrangements pour ce spectacle.

0: s'ensuit. Un très très beau moment instrumental. Vous évoquiez Jean Musy tout à l'heure en disant quel point il était important dans votre carrière, au point de lui laisser la scène à lui.
1: Bah, c'est un frère de musique, c'était un frère de musique. Et ça, je crois que j'ai jamais retrouvé une telle complicité avec un orchestrateur pour traduire exactement, exactement l'ambiance de ce que l'émotion du texte suggérait. Et ça démarrait pile au bon moment, ça s'arrêtait pile au bon moment pour changer complètement d'ambiance, ça reprenait après au bon moment. Enfin, il y avait une telle complicité entre nous que pour moi c'était un réel bonheur d'arriver avec une chanson nouvelle en studio, puis on était tous les deux, lui au piano, moi au micro, et on se lançait. On a comme ça enregistré des tas de chansons, de La Langue de chez nous à Lucille et les Libellules, en passant par toutes les chansons qu'il a orchestrées. C'était quelqu'un d'extraordinaire, un homme très doux, hors du temps, et avec qui on a partagé des moments incroyables, comme, bah, je vais vous en raconter un. On enregistre une chanson qui s'appelle « Le temps s'écrit sur ton visage ». Et bon, moi je fais guitare-voix, et on enregistre, et on se dit tous les deux qu'il manque quelque chose. On se dit « une harpe ». Une harpe, pour nous à l'époque, c'était Lily Laskin et personne d'autre. Alors, dans la nuit, il écrit une partie de harpe et Lily Laskin arrive le matin, on livre la harpe. Elle était mais couverte de pluie, de la tête aux pieds, parce qu'elle s'était trompée de station de métro. Elle arrive, elle rentre dans le studio, elle prend sa harpe. Et là, catastrophe, c'est complètement à côté, et ça marche pas du tout. Et là, notre directeur artistique était Claude Dejac. Dont je pourrais parler aussi pendant des heures, dit mais peut-être qu'on pourrait lui envoyer juste la guitare, parce que ça la guiderait peut-être davantage sur le vrai tempo de la chanson. Alors on fait ça, on enlève ma voix, que j'avais enregistrée en direct avec la guitare. Ouais. On enlève la voix, on lui laisse que la guitare. Et là, parfait. On tombe mais pile sur le tempo, tout était parfaitement en place. Et Lily Laskin, qui devait mesurer 1m50, rentre dans la cabine et dit « Ah bah évidemment, ça, c'est sûr. » Le chanteur, lui, il est lyrique, il interprète, il va, il vient, il est très sensible. Ça. Mais alors le guitariste, ça lui passe complètement au-dessus de la tête.
0: C'est drôle. Elle avait deviné que vous étiez plusieurs à l'intérieur.
1: Voilà,
0: en fait,
1: exactement.
0: C'est ça, elle avait senti ça. Dans ce coffret, on vous entend chanter en anglais.

0: Ça, c'est rarissime.
1: Oui, ça a été mes premières amours, les chansons en anglais.
0: Les Beatles.
1: Les Beatles, ouais. Chicago Transit Authority, le groupe Queen, etc. Mais j'ai chanté toutes ces chansons avec passion et bonheur. Et mes premières chansons, ça, il y a moins de gens qui le savent, je les écrivais en anglais. Parce que je pensais que l'anglais était une langue plus rythmique, elle était plus douce, plus musicale. Jusqu'au moment où je me suis rendu compte qu'il y avait une différence entre le français et l'anglais en musique, c'était les accents toniques, qui tombent pas pareil sur les mots. Et là, j'ai commencé à prendre du plaisir à écrire en français. J'ai traduit tout ce que j'avais écrit en anglais en français. Et j'ai commencé vraiment à écrire en français.
0: Le sel aussi des albums en public, c'est de vous entendre, alors soit chanter les chansons des autres, c'est le cas de Mistral Gagnant, vous reprenez Renaud.
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0: Mistral gagnant.
1: Ça, c'était votre Zénith 1990.
2: Et en plus, il était dans la salle, Renaud.
1: Vous le saviez avant
2: oui,
1: de chanter la chanson.
2: Oui, je ne raconte pas comment c'est de chanter une chanson de quelqu'un qui est dans la salle.
1: Ça m'est arrivé avec Charles Trenet. Racontez-moi, parce que alors, ça doit vraiment être effrayant et à la fois hyper excitant.
2: Ah bah oui, parce que moi, j'ai chanté plein de chansons des autres. C'est ça qui m'a donné envie d'écrire. J'ai même un jour chanté dans un spectacle pour Charles Trenet, en hommage à Charles Trenet. Il y avait des tas d'artistes et moi, je vais chanter le Serpent Python. Et je vais chanter aussi La Folle Complainte.
1: Okay.
2: À un moment, j'ai eu un trou de mémoire et c'est Trenet qui m'a soufflé dans la salle.
1: Waouh!
2: Il y a des moments comme ça, magiques, vraiment incroyables.
1: Vous chantez Samson?

0: dire ça.
1: Voilà quelques grands moments que l'on retrouve sur l'un des 17 CD de ce coffret. 9 concerts, Yves Duteil. Est-ce que vous avez un souvenir très cher à votre cœur? Je sais que c'est une question horrible, mais je me permets de la poser parce que je suis sûre que vous allez trouver une pirouette pour bien me répondre.
2: Il y avait des moments très émouvants, il y avait des moments très drôles, des moments inattendus. Alors, un des moments inattendus, je chante « Mélancolie ». Il y a des jours où quand le jour se lève, on... Alors, cette chanson, on avait fait une mise en scène. Il y avait un rideau noir en tulle qui tombait derrière moi, et avant que ce rideau ne tombe, je devais déplacer mon tabouret dans le noir, le mettre devant le rideau de tulle, et sur ce rideau invisible se projetait l'ogive d'une fenêtre d'église. Et c'était magnifique, il y avait un effet très très beau, mais il fallait que ça fonctionne très vite. Et donc, je m'avance et je prends le rideau. Mais sur moi, sur mon épaule, il y avait des boudins en plomb qui me tombent sur l'épaule. Je ne savais plus comment me dépêtrer de ce rideau. Il fallait que je commence. Il y a des jours. Non, c'est pas possible. Alors, le directeur de lumière, hop, il allume les lumières, il voit le drame, hop, il éteint tout de suite. Je me débarrasse de tout ça, j'essaie de m'en sortir. Et là, effectivement, je m'en sors. Je suis sur mon tabouret, devant le... Tout va bien. Mais comme il y avait plein de poussière sur ce rideau de tulle, je commence à avoir une envie d'éternuer qui me monte dans le nez. Ça fait... Il y a des jours où quand le jour se lève... J'essayais de retarder l'éternuement, je ne pouvais pas. On voudrait rentrer tout au fond d'un rêve. Et là, ça monte. Et puis soudain, lorsque le clocher sonne, il y a des jours où l'on n'est plus personne. Et là, j'avais la tête dans un médaillon du projecteur de poursuite. Je sors la tête de la poursuite, je fais tcha. Je remets la tête dans la poursuite. Alors on ferme les yeux un instant. Michel Collin, qui était sur sa console, l'ingénieur du son, il était sous sa console, plié en 12 de rire.
1: Ah oui, évidemment. Mais vous ne vous êtes pas démonté quand même.
2: Non.
1: Vous avez, voilà. C'est très mignon, ceci dit, de penser à ne plus être
2: dans
1: en pleine lumière pour éternuer, parce que tout le monde vous a entendu quand même.
2: Non. Parce que j'étais aussi en dehors du micro.
1: C'est vrai. Vous pensez que personne ne vous a entendu?
2: Oui, personne.
1: Ah, pour de vrai?
2: Ah, oui,
1: donc
2: oui.
1: Excellent réflexe, alors.
2: Oui, tout à fait. Ça s'est passé vraiment crème.
1: bravo. Je vous recommande vraiment, les amis, ce coffret. Il y a des moments que l'on aime partager. Yves Duteil, l'anthologie en public. Vous enregistrez toujours vos concerts, là, ceux que j'ai cités tout à l'heure, vous allez les enregistrer?
2: Ben, pas toujours, mais... Encore une fois, on a la chance de travailler en équipe avec Michel Collin. On travaille depuis maintenant plus de 40 ans ensemble. Il y a aussi, alors, quelqu'un auquel il faut que je rende hommage, c'est Bruno Tumers. C'est un journaliste qui a ma carrière comme personne, dans le creux de sa main. Il connaît absolument tout, absolument tout. Et il a énormément travaillé sur les recherches pour ce coffret. Et on a pris énormément de plaisir, en fait, à travailler ensemble sur toutes ces recherches, retrouver des pépites, obtenir les droits, dire qui jouait, qui a fait ci, qui a fait ça, etc. C'était un travail énorme. Mais en même temps, un travail vraiment passionnant. Puis, il y a beaucoup de choses à dire, vous le voyez. Je suis très loquace quand on se met à parler de tous ces souvenirs. C'est tellement agréable pour moi et tellement des beaux souvenirs.
1: Et pour nous, c'est agréable aussi de vous entendre parler de tout ça, parce qu'on voit la joie en vous, quand vous en parlez.
2: Mais c'est pour ça que, en fait, on a appelé chemin de liberté, chemin d'écriture. Parce que ce sont des chemins, vraiment, des cheminements. Une chanson, elle ne naît pas comme ça, et puis on la diffuse pas tout de suite. Elle mûrit, elle grandit, elle évolue. Il y a tout un chemin de création. Et moi, je pensais, je vais vous dire très, très franchement, une chose que j'ai encore jamais dite. J'avais l'impression, en faisant ça, que je faisais un peu une sorte de legs, de testament, de bilan. Et puis que je n'écrirais peut-être plus de chansons. Et puis Fred Zetoun m'a appelé, il m'a dit « J'ai un petit texte là, j'aimerais bien que tu regardes si tu pouvais pas faire une musique là-dessus. » Et on l'enregistre mercredi là.
1: Donc le chemin continue.
2: Le chemin continue, voilà.
1: Eh ben, c'est une excellente nouvelle. Alors, bon chemin à vous. Bon et long chemin, Yves Duteil. Et merci, comme à chaque fois, d'être venu nous voir. Et puisque le chemin continue, alors je vous dis à bientôt.
2: Alors, à bientôt.
1: Merci.
2: Merci.
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1: Comment ça va ?
6: Bien, ça va bien. Je suis en plein dans les finitions de mon album, donc toujours en plein travail.
1: Ah, donc en fait, on fait sortir Axel Bauer de sa grotte,
6: c'est ça,
1: slash studio, pour venir ici.
6: Ça, je suis un ours d'ailleurs, la racine de Bauer, c'est pas loin de Bear d'ailleurs.
1: Ah oui, c'est vrai.
6: Hein, tu vois ? Donc, et grotte, ça... ours, Bauer.
1: Et ça fait une toute autre carrière, Axel Bauer. Non, tu crois pas?
6: Edouard, peut-être.
1: C'est bien possible. Axel Bauer, il y a tellement de tubes. Allez, un petit premier pour se mettre dans l'ambiance.

0: la lumière, hein, ça fait de mal à personne. Ça, c'est quoi? C'est les années 2000?
1: C'est 1991.
0: Ah non, c'est les années 90, voilà. Pardon.
1: Ça a 30 ans, quoi. Ça a plus de 30 ans.
0: C'est fou, ça. Parce que ce qu'il y a, c'est que dans cette carrière que je trouve, moi, hyper intéressante, équilibrée, où tu arrives finalement toujours à nous surprendre, il y a finalement assez peu d'albums studio. Il y en a 7. Et là, tu prépares le 8e.
1: Ouais, c'est vrai.
0: Est-ce que parfois tu te demandes, tu te dis, bah tiens, ouais, une quarantaine d'années de carrière, 7-8 albums, c'est pas un ratio énorme. Alors attention, hein, on n'est pas à l'usine et on fait pas des chansons à la chaîne, mais par rapport à d'autres qui font un album systématiquement tous les 2-3 ans, toi, très tôt, t'as su que tu voulais travailler autrement?
1: Ah non, pas du tout. Peut-être qu'il y a eu un excès de perfectionnisme à un moment. Il y a un album sur lequel j'ai mis 7 ans à le faire quand même, tu vois. Donc c'était...
0: C'est Radio Londres.
1: Un album dont je suis très fier d'ailleurs, qui s'appelle Simple Mortel, qui a pas du tout marché. Il est sorti en pleine période boys band. Peut-être qu'on le redécouvrira d'une autre manière. Donc il est sorti à l'orée de l'an 2000 et il a pas du tout marché. Il a pas du tout été défendu. Il y a pas eu de clip, rien du tout. J'étais très très déçu d'ailleurs parce que j'avais mis tout mon cœur là-dedans et puis j'avais travaillé comme un fou. J'avais été un peu au bout de moi-même, au bout d'un délire. On avait même construit un studio pour le faire. C'est pour ça que ça a pris tant de temps en fait. Ouais. Et puis chaque album est une aventure. Il y a des aventures plus courtes comme l'album avec qui contient À ma place, personne n'est parfait, etc.
0: C'était
1: relativement rapide, mais peut-être aussi parce que l'autre avait été très lent et il y avait un désir d'aller plus vite. Et puis il y a eu d'autres périodes où j'étais plutôt sur scène et j'avais pas trop d'idées, je savais pas comment reprendre un contact avec un album. Et donc là, j'ai attendu 5 ans, et ça explique ça. Mais il y a des albums qui se sont enchaînés très vite, par contre. Voilà, il y a pas de règle, en fait.
0: Dans ce que tu viens de dire aussi, il y a quelque chose qu'on ne dit pas souvent, même à celles et à ceux qui aiment la musique et qui en écoutent et qui en achètent, etc. C'est que, en fait, tout ne dépend pas de l'artiste. Quand tu parles de cet album Simple Mortel de 1998, tu dis, il n'y a pas eu de clip, c'est pas toi qui as décidé qu'il n'y aurait pas de clip. C'est aussi parce que tout ne dépend pas de toi. Ça dépend aussi de la maison de disques avec laquelle t'étais et du marché de la musique à ce moment-là. Et ça doit être super dur, en fait, de travailler pendant des mois, voire des années sur une œuvre. Et à la fin, les personnes qui sont censées la défendre pour toi, la défendent pas.
1: Ah, mais c'est hyper dur, d'autant que sur cet album, si tu veux, j'essaie de faire que tout soit vrai. Alors, j'écrivais une chanson sur le désert, je partais dans le désert vivre avec les Touaregs. J'étais très, très, très excessif, si tu veux, mais et très authentique, je crois, dans ma démarche. Donc, c'était d'autant plus, décevant et déprimant même que Universal, pour pas les citer à l'époque.
0: Bisous, Universal.
1: Et décider de se dire, après, je peux les comprendre dans le sens que il n'y avait pas vraiment de single sur l'album. Moi, j'étais complètement dans un truc artistique, fin de siècle. Il y avait un titre qui s'appelait 00 Zen. Je trouvais qu'il fallait faire un clip de 7 minutes là-dessus. Donc, j'avais du mal à les convaincre et peut-être que c'est ça qui n'a pas fonctionné. En réalité, ils gagnaient tellement d'argent avec les boys bands à l'époque, ils se sont dit, bon, on va pas se faire chier plus que ça.
0: Ah ouais. Et puis voilà, il y a que ça reste un business et que toi, t'as beau y mettre tout ton cœur et toute ton âme, au bout de la chaîne, il y a aussi des gens qui font du commerce.
1: C'est terrible, là.
0: Ouais. Heureusement, là, on est dans une dynamique hyper réjouissante puisque il y a une nouvelle chanson qui vient de sortir qui s'appelle L'Enfant Prodigue. Mmh.

0: de retour, l'enfant prodigue du rock français, Axel Bauer. Eh, c'est toi qui joues la guitare?
1: Oui.
0: Eh ben, on n'est pas manchot.
1: Ah, merci.
0: Ah, bravo. Non, mais ce solo, on remarque les solos de guitare de nos jours, parce qu'il n'y en a plus beaucoup dans les chansons, ça fait du bien.
1: Ça revient, il paraît.
0: Ouais.
1: Hein, y a,
0: tant mieux, non?
1: Oui, il y a des rappeurs, je sais que SCH s'approprie des services de Raoul Chichin.
0: Mais oui, le fils de Catherine Ringer et Fred Chichin.
1: On dit pas s'approprie les services, c'est nul ça.
0: Oui, bah, il s'est offert les services.
1: Voilà,
0: ouais, et en tournée, et oui, puis, il a emmené Raoul en tournée. Il fait des gros solos de guitare les chansons d'SCH.
1: Et puis, dans la pop, ça revient un peu aussi. Tu vois.
0: En tout cas, voilà, moi je l'adore cette chanson. Et alors, t'es pas tout seul, l'enfant prodigue, on a une signature très intéressante du côté des paroles.
1: Oui, c'est toujours Brigitte Fontaine qui, et d'ailleurs cette chanson est partie de son texte à elle en fait. Brigitte a cette écriture magnifique que j'adore et qui mélange à la fois des choses légères et des choses profondes.
0: Oui.
1: Et c'est ça que j'adore. On est à la fois dans le profond et dans le dérisoire avec Brigitte. Il y a toujours un décalage.
0: C'est rarement premier degré, Brigitte Fontaine.
1: Non.
0: Il y a souvent,
1: Alors c'est ça. On a cette chanson comme ça qui est, c'est presque un enfant prodige qui est de retour en fait. Mais dans la parabole biblique de l'enfant prodigue, d'ailleurs, c'est un retour en joie.
0: Oui.
1: Et là, avec les paroles de Brigitte, il y a toujours quelque chose d'un peu ridicule dans le personnage, qui apporte de la tendresse, je trouve.
0: Alors, pour celles et ceux qui n'ont pas révisé la Bible avant de venir, on vous en veut pas. Après-demain, c'est dimanche, allez à la messe, renseignez-vous, bon sang. Mais en gros, l'enfant prodigue, c'est une histoire que racontait Jésus, c'est pour ça qu'on dit que c'est une parabole. Et donc, en gros, c'est un père, il a deux fils, il a le fils aîné qui est formidable, exemplaire, qui reste auprès de lui, etc. Et puis, on a le cadet, le fils prodigue, qui lui, a envie de découvrir le monde et ses plaisirs divers et variés. Et puis, à un moment, il revient. Voilà, la suite à la messe.
1: Tu l'as fait bien, oui. Mais c'est un peu aussi un peu nous tous, quoi,
0: oui.
1: Quand on est parti, quand on revient de quelque part. En ce qui me concerne, tu le disais tout à l'heure, j'ai eu des longs départs et quelques retours, et souvent de moi, on disait, il revient.
0: Oui, donc, c'est vrai, le retour d'Axel Bauer, on l'a dit plusieurs fois.
1: Le retour d'Axel Bauer, j'entendais ça souvent, donc avec ses clous et ses cris d'amour, peut-être.
0: Ouais.
1: Et puis, cette chanson, elle va être super pour entrer sur scène. Sur l'album précédent, je me disais que j'avais pas la chanson pour entrer sur scène. J'ai vraiment envie de retrouver la scène maintenant que ça fait presque 2 ans que je suis en train de travailler en studio sur l'album. J'ai envie de retrouver la scène et le public. Et avec cette chanson, je pense que ça fait une merveilleuse première chanson, quoi. On se retrouve.
0: On est d'accord, l'enfant prodigue. Et puis, on est d'accord aussi que quand t'es avec Brigitte Fontaine, vous êtes dissipé, mais vous êtes formidable. Brigitte.

0: Ça, c'est sorti avant l'été. On s'était vu à l'occasion de la sortie de Merde à la mer. Donc là, elle est carrément en duo sur la chanson. Là, celle qu'on vient de découvrir, L'enfant prodigue, vous avez travaillé dessus ensemble. Et c'est une présence qui sera là sur tout ton nouvel album, Brigitte Fontaine ?
1: Non, il y a d'autres auteurs, d'autres complicités dans l'album. Mais ça s'est fait comme ça, sans calcul. En fait, peut-être j'avais la frustration de ne pas sortir cet album. J'ai envie de le sortir. Il y a beaucoup de titres et j'ai pas tout à fait terminé. Alors je sors des titres comme ça, pas au hasard bien sûr, mais j'adore Brigitte et à chaque fois qu'on peut collaborer ensemble, je me prête à l'exercice. Brigitte qui cartonne en Angleterre en ce moment d'ailleurs, avec la ressortie de son album Brigitte Fontaine est folle. Un album incroyable, magnifique, avec les arrangements de Jean-Claude Vanier qui sont sublimes.
0: C'est lui qui avait fait Mélodie Nelson aussi pour Gainsbourg.
1: Et ils ont ressorti aussi Baraka récemment avec Areski, Belkacem. C'est vraiment des gens que j'adore et qui ont un univers incroyable.
0: Et ça parle aux Anglais.
1: Ah oui. Elle a un succès en ce moment en Angleterre. Elle a des papiers partout. Oui, si.
0: C'est
1: fou d'ailleurs.
0: Ça, c'est très 21e siècle, mais j'aime bien, moi.
1: C'est dingue d'ailleurs, qu'elle cartonne en Angleterre, Brigitte, en ce moment, et je vois passer plein de trucs.
0: C'est trop bien, c'est excellent. Alors, mon cher Axel, puisqu'on parle d'autres artistes, donc ton rapport avec Brigitte, moi, il m'intéresse beaucoup. Tu m'as dit, il y a d'autres collaborations sur l'album, sans donner de détails, ça veut dire que tu gardes les infos pour plus tard ?
1: C'est pas forcément un scoop. Disons que, si tu veux, je suis auteur, mais en même temps, j'aime bien travailler avec d'autres auteurs aussi. J'ai pas toujours toutes les idées. Des fois, je me laisse un peu emporter par la musique et j'aime bien voir. Donc, y a certains auteurs avec qui je travaille régulièrement, comme Pierre-Yves Lebert, qui a écrit sur cet album. Et aussi, il y a trois très jolis textes de Boris Bergman, avec qui j'ai aussi travaillé dans le passé, qui écrivait pour Bachung. C'est lui qui a écrit Vertige de l'amour, ou Gabi, ou Alcaline, des choses sublimes. Et
0: pareil, jamais premier degré, toujours envoûtant, quoi. C'est ce genre de texte.
1: Et puis voilà. Bon, après, on verra quand ça sortira.
0: Quand ce sera prêt. On espère début 2026, mais de toute façon...
1: Non, c'est début 2026.
0: Ah, tu t'es mis le...
1: Ah oui. Non, je veux pas attendre des années. Non, peut-être ça sera... On avait prévu que ça sortirait le 23 janvier, peut-être ça sortira un petit peu après.
0: Tu pousses au 30 janvier maximum, quoi.
1: Ouais, voilà.
0: J'aime bien. Et le fait de sortir des chansons quand elles sont prêtes, je trouve aussi, tu sais ce que ça me rappelle ? La Motown, où les mecs, ils vont en studio, ils te font une chanson, elle est prête. Mais pourquoi attendre d'en avoir 14 ? Tu sors ta chanson qui vient de sortir, t'es content terminer.
1: C'est complètement vrai, Émilie, parce qu'il y a une liberté aujourd'hui, avec les réseaux, justement, avec les DSP, il y a une liberté de pouvoir sortir des morceaux et d'avoir une immédiateté qui est vraiment agréable. Ouais.
0: Et puis parce que Merde à la mer, c'était chouette de le sortir avant l'été.
1: C'est ça.
0: Et que si tu le sors en janvier, elle est toujours très bien la chanson, mais voilà, t'avais envie qu'elle soit là l'été.
1: Mais complètement, ça s'est imposé à nous presque, parce que cette chanson n'avait pas de texte. Et, et je me demande, et un jour, je tombe sur ce texte de Brigitte et je le chante dessus et j'appelle Brigitte, je lui dis, est-ce que tu veux le faire ? Elle me dit oui, on l'enregistre et on était avant l'été, on devait être au mois d'avril et là on s'est dit merde à la mer,
0: c'est maintenant.
1: Oui, alors après il y en a qui ont cru que c'était merde à ta maman, mais c'est pas du tout ça, hein, tu vois, c'est merde au cliché. C'est Brigitte, je crois, t'es pas fan de la chanson de Charles Trenet, La mer qu'on voit danser. Donc elle dit assez. Voilà, mais c'est tout ça est à prendre bien sûr avec humour au dixième degré. C'est pas d'ailleurs Brigitte aimait bien Charles Trenet aussi, donc. Mais on s'est dit qu'effectivement, on allait faire l'anti-tube de l'été, c'est-à-dire le tube de l'été, merde à la mer, de ceux qui ne partent pas en vacances. Voilà.

0: Axel Bauer est un artiste très tolérant, j'ai la preuve. Il était à côté de moi en studio pendant que j'ai beuglé à ma place pendant 3 minutes. Et il n'est pas parti, ça va Axel?
1: Non, j'ai chanté aussi avec toi.
0: Oui, mais toi t'as pas beuglé. C'est ça. Mais c'est trop difficile à chanter.
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1: Je sais pas. 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
0: là,
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0: Voice.
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0: T'as vu, c'est dur, hein.
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0: C'est rock, c'est guitare, ça raconte des trucs qu'on n'a jamais entendus ailleurs. Bref, c'est du Axel Bauer. Axel, t'es fier de cette chanson?
1: Ah, j'aime beaucoup cette chanson, mais je devrais peut-être pas le dire, c'est pas très, c'est pas très humble, mais moi j'aime bien cette chanson, oui. Et puis, bah, comment, je veux dire, c'est, tu sais, dans chaque chanson, tu les commences les chansons et tu vas les enregistrer, tu sais pas où ça va aboutir. Et là, on a été au Manoir en studio, Manoir, c'est le nom du studio, comme ça, dans, et avec mes musiciens. Et déjà, on a senti, en la jouant, parce que c'est ce qu'on entend, c'est ce qu'on a joué, on a senti le plaisir de la faire, tu vois.
0: Elle est lumineuse.
1: Ouais.
0: Il y a un truc qui se passe, c'est pas toujours facile.
1: Elle a un côté décalé aussi, ouais. J'ai rajouté des chœurs un peu oui. Bowie, un peu une période des 80, tu vois, des trucs. Ouais des cha-pa-ra-pa-pa, tu vois, des. Je la voulais à la fois dynamique et en même temps légère, et en même temps dans tous les textes de Brigitte, il y a cette espèce de deuxième plan.
0: Brigitte Fontaine, donc.
1: Et puis c'est mixé par Marc, mon ami Marc Stent.
0: Qui fait Coldplay.
1: Qui fait, ouais.
0: Quand il fait pas toi, il fait Coldplay.
1: Il fait beaucoup de monde, Marc, et il fait. Et en fait, on a tous un disque mixé par Marc, parce qu'il a fait effectivement Coldplay, mais il a fait Muse, il a fait Madonna, il a fait U2, fait. Enfin, donc on a tous entendu un truc de Marc, ouais.
0: Et voilà, et vous allez entendre le résultat final en janvier 2026. Alors, est-ce que c'est le 1er janvier ou le 30 janvier? Vous verrez bien. Mais en tout cas, ce sera en janvier, le nouvel album d'Axel Bauer. Axel, cette rumeur-là, ce truc dont il faut que je te parle, parce que je voudrais vraiment...
1: Ouais,
0: Est-ce que c'est vrai ouais. Que Philippe Manœuvre, un jour, t'a sauvé la vie?
1: Oui, c'est vrai. Oui, oui.
0: Tu peux raconter.
1: C'était au festival rock de Val d'Isère. Il y a eu, je crois qu'il y a eu deux éditions. Donc c'était à Val d'Isère et c'était la soirée de clôture. C'était il y a longtemps.
0: Ouais.
1: C'était, je me rappelle que Gainsbourg jouait.
0: C'était en 88.
1: En 88, ouais. Gainsbourg était en train de jouer sur le piano et je crois qu'il n'y mettait pas beaucoup d'entrain ou enfin je pense qu'il était fatigué, voilà. Okay. Et donc on pressait de monter sur scène pour mettre un peu d'ambiance avec la guitare et le côté rock de ma musique, et je suis arrivé et je me suis fait électrocuter. En fait, en réglant le micro, ma guitare a touché la guitare de l'autre guitariste et ça a fait une masse et tout d'un coup j'ai été électrocuté. Le courant était pas terrible dans cet hôtel. Il y avait une vague prise comme ça qui était peut-être pas à la terre déjà et en fait il y avait une sorte de brouhaha, donc je suis parti un peu à la renverse comme ça et le seul qui a vraiment capté ça et qui a vu le truc se passer, c'est Philippe Manœuvre qui a eu le bon réflexe, il s'est jeté sur l'ampli, il lui a donné un coup de pied qui a arraché la prise. Et c'est ça qui a arrêté l'électrocution. Sinon, ça continuait et je serais pas là pour en parler.
0: La vache. Donc c'était
1: merci
0: vrai. Merci Philippe Manœuvre. Bah oui, incroyable cette histoire. Eh ben tu vois, on me l'a raconté, je me suis dit non, c'est n'importe quoi. Donc c'est vrai.
1: Non, c'est vrai, oui, tout à fait.
0: Ah, mais t'es comme un chat, t'as plusieurs vies, toi.
1: Et d'ailleurs, je me suis pas rendu compte, c'était très très violent, parce que j'ai entendu une voix, quand j'étais électrocuté, quand je m'électrocutais, j'ai entendu une voix qui disait « Est-ce que tu veux partir ou est-ce que tu veux rester ?» C'était très bizarre, alors. J'étais dans un état second, on m'a amené sur un canapé, et j'ai dit « Non, non, laissez-moi, il faut que je remonte sur scène », ce qui est complètement fou. J'ai attrapé la prise de l'ampli, je l'ai remis dans l'ampli, j'ai pris la guitare, tout le monde était médusé, comme ça. J'ai commencé à jouer, j'ai dit « J'espère que le courant va passer entre nous, je crois ». Et j'avais du sang, parce que j'étais tombé la tête la première, j'avais du sang qui coulait sur mon épaule, comme ça, et je me rendais pas du tout compte de ce qui s'était passé. J'étais dans un truc, il faut que j'aille jouer, donc faut que je continue mon truc. Et c'est en sortant dehors, on était à Val d'Isère, donc c'était dans le froid. On est venu me chercher pour me recoudre, et dans le froid, j'ai eu les jambes qui ont commencé à flageller. Et là, j'ai eu peur. En fait, je me suis dit, ah waouh, il s'est passé quelque chose. Là, t'as failli y passer. En fait, je m'en étais pas rendu compte sur le moment. J'avais eu un choc psychologique.
0: Tu vas écrire un bouquin sur ta vie?
1: J'ai écrit déjà un livre qui s'appelait Maintenant tu es seul, qui est sorti, je crois, en 2003, 4 ou 2, je sais plus. Peut-être, je rencontrerai d'autres trucs. Peut-être.
0: Ouais. C'était un livre de souvenirs de
1: oui,
0: ta carrière.
1: Avec, ouais. Ben, tu sais, j'ai aussi un papa qui était une personnalité déjà dans la résistance.
0: La voix de Radio Londres.
1: Mais c'était surtout un passionné de jazz. Donc, il est un peu à l'origine. Il est d'ailleurs à l'origine du premier festival de jazz en France à Playel. Donc, il y avait plein de choses à dire sur ce père qui m'a emmené aussi dans la musique, parce que j'étais plutôt dans le dessin, moi. Donc, il m'a emmené dans la musique à travers les Who, en me faisant découvrir les Who. Donc, j'avais plein de choses à raconter, comme ça, de petites histoires que j'ai consignées dans ce bouquin.
0: Ok, mais maintenant, tu es seul. Bah, tu vois, je ne le connaissais pas. Donc, on le recommande à tout le monde.
1: Ouais.
0: Bonne lecture du week-end. Axel, on se voit en janvier, du coup ?
1: Allez, avec plaisir.
0: Le rendez-vous est pris. Ben,
1: très bonne fête, alors.
0: Ah, oui, bonne fête avec ici, évidemment.
1: Oui, avec ici.
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2: Bonsoir à tous, bienvenue sur ICI. Nous sommes en quart de finale de la Coupe du Monde, le quatrième quart de finale de la Coupe du Monde pour le coach Didier Deschamps, le coach de l'équipe de France évidemment. Ce soir, pour la France, dans cette Coupe du Monde 2026, c'est le premier grand match face à un adversaire de grande qualité, le Maroc, vainqueur ou pas, on ne sait pas trop, de la dernière CAN. It's complicated. C'est un sujet un petit peu piquant. En tout cas, France-Maroc, c'est le match qu'on attendait tous. On a extrêmement hâte de voir ce que ça va donner sur le terrain, si les deux équipes vont jouer leur football, vont oser jouer leur football. Autour de la table, notre consultante Charlotte Lorgeret. Salut Charlotte.
3: Salut Pia, salut à tous.
2: Charlotte, ancienne joueuse, ancienne défenseur, grosse défense du Maroc, exactement. On va en parler. Il y a de la qualité, mais il y a aussi du mouvement dans la défense du Maroc, on en reparlera. Charlotte, juste un mot pour nous dire comment tu sens ce match entre la France et le Maroc.
3: On a envie de voir un vrai match de football entre les Français et puis les Marocains qui vont proposer une opposition très, très intense avec un jeu de position, des garçons qui ont envie d'avoir ce ballon-là. Donc on va voir comment les Français vont pouvoir être ce soir. J'attends énormément ce match. Je pense que tout le monde, toute la France entière attend ce match-là ce soir avec impatience.
2: Exactement. La France, le Maroc et tous les amoureux du football. En face de toi, Charlotte, un autre amoureux du football, celui qui fait vivre les matchs du Paris Saint-Germain sur l'antenne d'ici Paris-Île-de-France depuis 18 piges. Salut Bruno Salomon.
4: Salut Pia, salut Charlotte.
2: Il a mis son maillot Benzema.
4: Il est content.
2: France-Maroc, on est bien.
4: C'est ça, j'ai mis mon petit maillot Benzema. Merci. Alors, de m'avoir prêté, on le dit.
2: Oui, c'est vrai qu'il est un peu, il est un peu à moi. Bruno, tu es là ce soir pour faire vivre l'interactivité. C'est-à-dire que vous qui nous écoutez et vous qui nous regardez sur YouTube, on va tout vous expliquer. Vous êtes là pour participer aussi au match avec nous. On attend vos commentaires, on attend vos blagues, on attend tout ce que vous savez sur le football. Nourrissez-nous, nourrissez notre antenne. Bruno, comment les gens peuvent-ils nous trouver?
4: Alors, ils peuvent nous trouver sur la chaîne d'ICI, ICI sur YouTube, sur notre chat. On voit nos belles petites têtes avec nos jolis maillots, notre très beau décor.
2: La déco!
4: Voilà, déco de fou qui a été préparée par toute la team. On pense aussi à Camille qui nous a aidés aujourd'hui. Et puis, déjà, le chat est en train de se mettre en place avec, par exemple, on a Christelle qui nous dit « Ah, enfin, on vous attendait sur le chat. »
2: Christelle.
4: Et il y a Amar qui nous dit « Bonsoir tout le monde. » Voilà, les premiers messages, vous n'hésitez pas, ça commence à venir. On a déjà plus d'une cinquantaine de personnes qui sont en train de se mettre en place. C'est normal, le chat se met en route.
2: Et on puis va on finir rappelle, à Milan.
4: Voilà, effectivement. Et on rappelle une chose, 0810 055 056. Ça, c'est le numéro, vous appelez et vous nous laissez des messages. Vous pouvez ou soit nous mettre des petits messages écrits, soit des messages audio, c'est comme vous voulez. Vous n'hésitez pas. Voilà comment nous joindre. Et ben voilà, il y a Laurent aussi qui nous dit, c'est bon, on est prêt. Bonsoir à vous, les premiers messages qui afflue et arrive sur cette chaîne YouTube. N'hésitez pas, rejoignez-nous.
2: Et si vous nous laissez des vocaux sur WhatsApp, on les diffuse à l'antenne, hein, comme
4: tout à
2: ça,
4: fait.
2: Direct.
4: On est comme
2: sauf
4: ça.
2: S'il y a des gros mots. Ouais. Mais sinon, c'est diffusable. Si c'est diffusable, on diffuse.
4: Et les premiers messages qui arrivent, le blogueur qui nous dit bien le bonjour d'Auvergne. Voilà, ça c'est aussi le message. C'est toute la France qui nous rejoint. Et surtout une chose, abonnez-vous à notre chaîne, likez aussi, histoire de chauffer un peu les algorithmes, un petit peu comme quand Charlotte se chauffe. Voilà,
2: en soirée.
4: Sur du Shakira. Et ben n'hésitez pas, c'est pareil pour les algorithmes.
2: Là par exemple, vous êtes 54 sur le chat sur la chaîne YouTube. Si on a 54 likes sur le live, et ben ça nous aidera pour
4: voilà,
2: les algorithmes parce qu'il y a plus de gens qui voient, donc n'hésitez pas. On a Corentin aussi qui nous écrit de Nantes, Kevin à Mulhouse, Christelle qui est à Nancy, ça nous fait super plaisir. On sait qu'après ça va être dans le monde entier les messages. Alors puisqu'on parle du monde entier, les amis, il est temps de partir du côté de Foxborough, c'est-à-dire en gros le bled du renard. C'est ce que ça veut dire en anglais, du côté de Boston. Et on n'a pas un renard, mais deux renards pour nous faire vivre le match depuis Boston, le France-Maroc. Puisque Nicolas Perronnet, journaliste au service des sports de Radio France, a été rejoint par un autre journaliste du service des sports, c'est Jean-Pierre Blimeau. Salut les garçons!
5: Salut les amis!
6: Salut à tous!
5: Ça va élever le niveau en termes de blagues, hein. Je vous préviens tout de suite.
2: Ça va pas être difficile, hein.
5: Mon JP est dans la place. Là, attention les blagues, soyez prêts.
2: Alors Nicolas Perronnet est Jean-Pierre Blimaud. Donc vous êtes tous les deux dans le stade, le Gillette Stadium. Vous allez nous faire vivre ce match entre la France et le Maroc. Pendant la soirée, Jean-Pierre, on t'a un peu donné une mission. C'est celle d'étudier, de décortiquer l'adversaire. Donc tout à l'heure, tu nous expliqueras comment tu vois la compo qui a été choisie par le coach marocain. Comme ça, ton premier feeling, Jean-Pierre, sur la compo qu'a proposé Mohamed Ouabi.
6: C'est un petit peu la continuité de ce qu'il a proposé durant ce mondial. On sait que les bons résultats amènent de la confiance et tentent aussi les sélectionneurs à remettre sur la pelouse les joueurs qui ont donné satisfaction. Il y a quand même quelques petits changements, mais la philosophie du Maroc, de toute façon, on va y revenir, c'est d'être plus offensive pour cette équipe par rapport à celle que les Français avaient battue en demi-finale au Qatar lors du dernier mondial. On va voir pourquoi tout à l'heure. Et surtout, il y a ce sélectionneur, Mohamed Ouabi, qui a 49 ans. C'est juste un an de moins que l'ancien sélectionneur, vous savez, qui s'appelait Walid Regragui. Et qui avait vraiment porté cette équipe jusqu'en demi-finale du mondial et aussi jusqu'en finale de la CAN cet hiver, et qui finalement a laissé sa place à ce nouveau sélectionneur qui a une philosophie de jeu un tout petit peu différente et davantage portée vers l'offensive et beaucoup moins vers un système de jeu ultra défensif.
2: Nicolas Perronnet, est-ce que tu peux d'abord nous décrire un peu le stade à Boston? Comment ça se passe? Est-ce qu'il fait chaud? Comment est la pelouse? À quoi on doit s'attendre?
7: Alors la pelouse, elle est nickel sur l'échelle de qualité entre
2: New York et le Parc des Princes.
7: Elle est parfaite, voilà, très clairement. Non, ça va. Ça va, on est la voir de près tout à l'heure en arrivant, il n'y a pas de souci. Je crois que c'est de l'hybride a priori, vu la terre derrière. Mais bon, elle est nickel, c'est pas sec du tout, elle est en train d'être arrosée. La température, alors on a beaucoup, voire on en a fait un petit peu des caisses sur Philadelphie. Alors il fait très chaud à Philadelphie, il n'y a pas de souci, mais... Là, il fait très chaud pour nous en fait, parce que on était à l'ombre à Philadelphie et là on est vraiment plein cagnard dans ce stade qui est ouvert ici, qu'on connaît bien désormais à Boston, puisque la France y a affronté la Norvège. Mais en termes de conditions de jeu, parce que nous on s'en fiche un petit peu, ça va aller, même si voilà, c'est on est quand même sur du 31-32 degrés au coup d'envoi, donc c'est pas anodin comme température et comme conditions de jeu. Il va falloir faire attention à ça, même si on a vu que c'était pas forcément un sujet lors du dernier match, le fameux
2: contre le Paraguay,
7: où on en avait vraiment beaucoup parlé. Et alors sinon, en termes de conditions dans les tribunes, il y aura beaucoup plus de rouge que de bleu. Il y a beaucoup plus de supporters marocains que de supporters français. Il y a une grosse communauté marocaine expatriée sur la côte est des États-Unis, on le sait. On en a croisé beaucoup. Il y a beaucoup de ces Marocains qui ne viennent pas non plus forcément du Maroc, de la même manière qu'il y a beaucoup de supporters français qui sont américains. Mais voilà, l'impression générale, c'est quand même un stade qui sera un petit peu plus rouge que bleu. Et alors, ce qui nous frappe quand on parle avec les supporters marocains depuis à la fois aujourd'hui, mais même ces derniers jours, c'est le niveau de confiance, vraiment, qu'affichent ces supporters marocains. Ils sont persuadés qu'ils vont nous taper, mais alors totalement persuadés, c'est assez impressionnant. Ils sont pas du tout sur le côté, vous savez, on va essayer de faire quelque chose, on va essayer de tirer notre épingle du jeu, le petit côté sur un malentendu, ça pourrait marcher, le foot, c'est le foot. Là, non, ils sont persuadés qu'ils vont passer et qu'ils vont prendre leur revanche sur la dernière Coupe du Monde.
6: Et juste un mot du sélectionneur, justement, hier, en conférence de presse, Mohamed El Ouabi, qui a dit cette phrase très claire. C'est vrai que c'est bien déjà d'être arrivé là, mais on va pas s'en contenter. On va pas se dire, voilà, on affronte la France et si on perd, c'est pas grave, parce que c'est déjà bien. Eh ben non, les Marocains, ils veulent absolument aller plus loin jusqu'à la victoire finale. Voilà le discours et voilà en fait l'état d'esprit de cette équipe marocaine ici en Coupe du Monde cette année.
2: Ouais, et ça se voit hein, dans les compos. On va revenir sur les compos dans un instant, Jean-Pierre Blimaud et Nicolas Perronnet. Mais avant, vous le savez, on est sur ici, c'est vraiment vos radios locales dans toute la France. Et du coup, on se fait des petits tours de France dans les avant-matchs. On va partir du côté d'ici Alsace, à Strasbourg, avec Élise Ulata, qui est dans la fan zone de Strasbourg. C'est la première fois que Strasbourg installe une fan zone depuis le début de la compétition. C'est normal, hein, c'est le quart de finale. Salut Élise.
8: Bonjour.
2: Bonjour Élise, merci beaucoup d'être avec nous. Alors raconte-nous un peu ce que tu vois autour de toi. Est-ce qu'il y a déjà du monde dans la fan zone?
8: Ben on l'a dit, hein, c'est la première, donc ça se chauffe tout doucement. Il y a eu un karaoké géant quand je suis arrivée. Bon, il n'y a pas grand monde qui chantait, on va dire que les gens se préservaient pour encourager leur équipe. Mais à l'annonce de la composition, ça a commencé à se réveiller. C'est Dembélé qui a réveillé tout le monde. Alors bon, ici on a des maillots français, des maillots marocains, tout le monde est mélangé. Et puis tout le monde est bien installé. Il y en a qui ont des chaises, des nappes de pique-nique, il y en a même qui ont des transats, qui sont vraiment très très bien. J'ai rencontré des gens qui ont la bière dans la glacière et j'ai deux copains qui m'ont raconté qu'ils n'allaient pas boire avant le 2-0 de la France. Alors je pense que ce sont vraiment les plus raisonnables.
2: Les mythos.
8: Où ça?
2: Bon, il faut vite marquer alors. Merci. Merci beaucoup Élise Ulata d'ici Alsace à Strasbourg, dans la fan zone de Strasbourg. Évidemment, on retrouvera Élise tout à l'heure à la mi-temps. On va partir maintenant du côté du Périgord. Ici Périgord avec Alexandre Alves. Vous avez forcément entendu parler du cadeau, de la gentillesse, de la générosité du défenseur central de l'équipe de France, Maxence Lacroix, qui a décidé de payer des pizzas les soirs de match à tout son village du Périgord, le village d'Aja. Et ben Alexandre Alves, il est là-bas. Il est à Aja. Salut Alexandre. Ou pas. Il est là, Alex. Il n'est plus là. Mais c'est normal, il est en train de manger une pizza. Bruno, tu voulais justement ajouter un truc.
4: Ouais, mais tiens, bah, on vient de passer la barre des 120 personnes qui sont déjà en live sur notre chat. N'hésitez pas à liker la chaîne. Et puis, des petits messages qui nous arrivent, par exemple, de Ninjin qui nous dit « Je viens de vous découvrir, je suis de Toulouse et je vous adore. Super décor. Et oh, allez merci. Les bleus. » Voilà pourquoi je voulais intervenir depuis tout à l'heure avec ce message très sympa. Vous êtes très nombreux déjà à échanger entre vous, car c'est ça aussi. La communauté ici, c'est de vivre le match tous ensemble sur cette chaîne YouTube.
2: Ça fait super plaisir, merci beaucoup et on embrasse tous les Toulousains qui nous écoutent. Alors on va demander à Nicolas Perronnet la compo que Didier Deschamps a choisi pour l'équipe de France. Nico, on peut dire qu'il n'y a pas vraiment de surprise dans cette compo?
7: Non, bah, il n'y en a pas depuis le début de la compétition. Il a trouvé son 11, on le sait, Didier Deschamps. Alors il s'adapte évidemment en termes de rotation, on l'a vu sur les matchs précédents. Il s'adapte aussi bah, aux petits pépins quand même. Et il y en a un qui a un petit pépin, c'est Aurélien Tchouaméni qui est trop juste, qui a été touché à la cuisse. Trop juste pour débuter en tout cas. Donc il sera remplacé par Manu Koné au milieu de terrain. Sinon, bah, l'alternance se poursuit devant, on en a l'habitude. Désormais, c'est Désiré Doué qui sera titulaire à la place de Barcola. Donc le 11, vous le connaissez. Désormais, Mike Maignan dans les buts. La charnière centrale, Upamecano, William Saliba, malgré les petits soucis de dos persistants du défenseur d'Arsenal. On aura Lucas Digne qui est désormais bah, voilà, bien installé dans ce 11 titulaire sur la gauche de la défense française. Jules Koundé à droite. Le milieu de terrain, on l'a dit, mais on le rappelle, Manu Koné associé à Adrien Rabiot. Et puis les quatre devant, Michael Olysee pour mener le jeu des Bleus avec Kylian Mbappé devant en pointe, Ousmane Dembélé évidemment sur sa droite et donc Désiré Doué à la place de Bradley Barcola sur le côté gauche.
2: Alors Charlotte Lorgeret, quand tu vois cette compo, est-ce que tout te satisfait? Est-ce que tu aurais fait des choix différents par rapport à Didier Deschamps?
3: Bah, grosse surprise, c'est la titularisation de Désiré Doué quand même. On a l'habitude que Didier Deschamps, voilà, il change pas forcément grand chose. On a vu que cette concurrence était ultra saine entre ouais. Barcola et Désiré Doué. Donc c'est vrai que j'étais très surprise. Est-ce que c'est le fait que, bah voilà, dès que tu fais une très bonne rentrée, t'es efficace, bah t'es titulaire derrière, bah c'est exactement ce qui s'est passé parce qu'au début c'était Désiré Doué et Barcola qui a pris la place et là du coup. Barcola qui était un chouï moins bien, mais on le rappelle que le match contre le Paraguay c'était pas un match de football, donc c'est une petite récompense par rapport à ça, mais donc non, finalement après on garde cette ossature, Rabiot, Koné, je suis très satisfaite, Tchouaméni était trop incertain derrière, la tour de contrôle est toujours présente, même si Saliba a eu des douleurs au dos, il le montre absolument pas sur le terrain, donc
2: c'est
3: à part cette petite surprise, ouais, parce qu'en plus il va se faire opérer il me semble, après la Coupe du Monde, donc il serre les dents. Mais plus que ça même.
2: C'est très costaud. Nico, Jean-Pierre, la compo de Didier Deschamps, on est sur un très gros classique. Est-ce que vous aussi, vous avez été étonné par le fait que Désiré Doué soit préféré à Barcola?
6: Non, je ne suis pas étonné parce que de toute façon, ces deux joueurs, on ne va pas dire qu'ils sont interchangeables parce que deux joueurs ne sont pas forcément tout à fait les mêmes. Mais Désiré Doué, il a fait une grosse saison. Il s'est maintenant installé en équipe de France. Il a marqué dans ce mondial et il est une solution hein, parmi les nombreuses solutions offensives en attaque de cette équipe française. Le leader, évidemment, c'est Kylian Mbappé. Il ne peut pas tout faire tout seul. Mais Désiré Doué est un des joueurs prépondérant, je pense, de cette Coupe du Monde, l'un des joueurs qui peut aussi nous amener jusqu'en finale et pourquoi pas jusqu'à la victoire. C'est un joueur sur lequel, de toute manière, Deschamps peut compter et il va compter sur lui ce soir.
7: Moi, je trouve pas qu'il y ait...
2: Oui,
7: qui est l'un ou l'autre qui est marqué d'une manière générale. Hein, je parle, c'est vrai qu'on peut analyser le dernier match ou aller peut-être l'avant-dernier match, etc. Mais globalement, on est au sixième match désormais de l'équipe de France. Je trouve pas qu'il y en ait un qui a marqué plus de points que l'autre. J'ai l'impression qu'on est quand même sur effectivement des joueurs, Jean-Pierre le disait, peut-être interchangeables, je sais pas, mais dans la rotation, elle est, Charlotte le disait, hyper saine cette rotation. Je suis assez d'accord et je pense que c'est une vraie force pour Didier Deschamps qui peut. Mais alors sans aucun état d'âme aller aligner soit Bradley Barcola soit Désiré Doué. C'est vrai qu'il a débloqué la situation de Désiré Doué face au Paraguay. Est-ce que c'est là qu'il a gagné sa place de titulaire là ce soir? J'en sais rien, mais franchement je trouve qu'on est vraiment dans le rotation pure après
3: Nico. Si Barcola était rentré à la place de Désiré Doué, il aurait fait aussi des dégâts avec ses qualités de puissance, de volume de jeu. Donc c'est pour ça que je suis étonné, parce que Didier Deschamps, normalement, il change pas une équipe qui gagne, il change pas une concurrence comme ça un peu saine. Donc les garçons sont hyper intelligents, je pense que voilà, Didier Deschamps a eu les mots, la concurrence est hyper saine, mais c'est vrai que pour moi c'est quand même une surprise.
6: C'est aussi le nouveau Didier Deschamps, on le sent porter davantage vers l'offensive, il a le droit de changer aussi dans son approche hein, pour sa dernière avec l'équipe de France, sa dernière saison. Il faut aussi rappeler quand même que Barcola et Doué, tous les deux ont marqué des buts, hein. Deux pour Barcola
3: oui, c'est vrai.
6: Et un pour Désiré Doué, donc voilà.
2: On va retrouver Alexandre Alves d'ici Périgord qui est à Aja, donc le village d'origine de Maxence Lacroix. Salut Alex.
9: Salut.
2: Ah, oh bah dis donc, quelle ambiance. Excuse-nous de te déranger Alexandre. Alors Alexandre, tu es dans le village dans lequel Maxence Lacroix, le défenseur central de l'équipe de France qui est sur le banc, a promis à tous les gens du village de leur payer la pizza les soirs de match. Raconte-nous comment ça se passe là-bas à Aja.
9: Eh bah alors, les pizzas viennent d'arriver, il y en a 12, comme toutes les semaines ici quand il y a un match de l'équipe de France. Ah, ça commence à arriver, il y a une trentaine de personnes qui sont là, il y a les drapeaux français, les maillots, et il y a même les grands-parents de Maxence Lacroix qui viennent d'arriver. Je suis avec Jean-Claude du comité des fêtes, bonsoir.
10: Bonsoir.
9: Bon, comment ça va? On est un peu stressé là?
10: Un peu stressé, hein, comme avant chaque match. Mais bon, ça va bien se passer.
9: Ah ouais?
10: J'espère.
9: On craint un peu le Maroc quand même, c'est pour ça qu'on est un peu stressé?
10: Oui, c'est ça, je crains un peu cette équipe-là qui joue quand même bien. Mais on va gagner. Pronostic 2-1.
9: 2-1?
10: 2-1, oui. Bon.
9: Pour se détendre, il y aura quand même les pizzas, comme toutes les semaines, c'est ça?
10: Ah oui, bien sûr, la pizza, la mi-temps, on a le droit. Hein, c'est notre petite récompense.
9: Oui, parce que là, ici, c'est une Coupe du Monde quand même particulière. Il y a l'enfant du pays.
10: Il y a l'enfant du pays, c'est vrai. Donc, il y a sa maman, il y a ses grands-parents, des cousins, toute la famille est là. Et puis, ben, on essaye d'apporter un petit peu de joie dans le village. C'est bien, ça fait, on se rencontre, ça fait du bien.
9: Ouais, surtout que c'est un petit village de 300 habitants. On n'est pas trop déçus de pas le voir sur le terrain là ce soir.
10: Si, on est un peu déçus, mais on aimerait bien qu'il rejoue au moins une fois. Ah ouais. On va pas dire, on veut pas que Saliba se blesse, hein, quand même pas. Mais on aurait bien aimé encore le voir une fois.
9: Voilà, vous avez entendu du coup le pronostic de Jean-Claude 2-1, et il espère donc voir Maxence Lacroix, hein, l'enfant du pays, entrer en jeu ce soir.
2: Ouais, ce serait pas une très bonne nouvelle, ça voudrait dire qu'il y a eu une catastrophe, un carton rouge ou une blessure, mais en tout cas, ce qui est génial, c'est que Maxence Lacroix, il a pas oublié son village. Aja, merci Alexandre Alves d'ici Périgord, bonne app avec les pizzas. Nous aussi, on a des pizzas qui arrivent, donc Alex, c'est pas la peine de trop se la raconter. On va maintenant partir sur la compo du Maroc, Nicolas Perronet à Boston. Quelle est l'équipe alignée par le coach Wabi, le coach du Maroc?
7: Yacine Bounou sera dans les buts, on s'en souvient, ça avait été un des grands artisans évidemment du parcours il y a 4 ans du côté du Qatar. Le Maroc avait éliminé l'Espagne et le Portugal, voilà pourquoi il faut se méfier puissance 1000. Ce soir, Nusser Mazraoui va être recentré en charnière centrale, et ça c'est important parce que Shadi Riyad est forfait, le défenseur de Crystal Palace. Ça a été problématique sans doute dans le duo qu'il forme avec Issa Diop est donc bien titulaire associé à Mazraoui. C'est Salah Eddine qui va prendre la place de Mazraoui sur le côté gauche de la défense, joueur du PSV Eindhoven. Achraf Hakimi évidemment sur le côté droit, la star de cette équipe, 103e sélection, 102e sélection plus précisément pour Achraf Hakimi, qui est évidemment capitaine, le défenseur du Paris Saint-Germain. Le milieu de terrain, ça joue au ballon très sérieusement entre Neil El Anaoui, l'ex-Lensois désormais du côté de l'AS Rome, et puis Ayoub Bouadi, qui est l'une des révélations de ce mondial, le joueur de Lille, 18 ans, une véritable pépite. À Zedine Ounahi pour compléter ce milieu de terrain, et puis le trio offensif, Chemsdin Talbi, joueur de Sunderland sur le côté droit, Bilal Relranous, le joueur de Stuttgart sur le côté gauche, et puis Brahimdri Diaz qui va jouer en pointe ou dans son rôle un peu de faux neuf. En fait, il y a un grand absent, on le sait, du côté de l'attaque marocaine, c'est Ismaël Saïbari, qui est un joueur extraordinaire, qui est une future pépite, lui, du Bayern Munich, qui est touché une cuisse. Il est sorti en première période contre le Canada. C'est une vraie tuile pour le sélectionneur marocain. Alors on pensait qu'il allait être remplacé par Raimi. Ben non, c'est finalement Chemsdin Talbi qui est titularisé. Voilà, la seule incertitude, c'est Talbi, Brahim Diaz. Est-ce que
2: lequel va jouer
7: à droite, voilà, c'est un petit peu ça.
2: Ces deux ailiers droits, Charlotte, Brahim Diaz et Chemsdin Talbi, ils sont tous les deux ailiers droits. Ils sont pas numéro 9, ils sont pas numéro 10. Il y en a un des deux qui va devoir jouer numéro 9 ce soir.
3: Oui, après ça va permuter. Il y aura beaucoup de permutations. Je pense que c'est un peu l'envie du Maroc, c'est de poser l'incertitude, beaucoup de doutes à cette équipe de France, qui elle aussi avec beaucoup de déplacements de la part de nos Français, mais il y a énormément de qualité hein, quand on voit vraiment cette équipe du Maroc au milieu terrain, c'est là leur force. Et puis derrière, effectivement, Mazraoui qui lui va avoir beaucoup à faire, mais c'est un joueur qui est très impressionnant physiquement, et on sait que l'équipe de France va très très vite, donc le recentrer, ça peut être intéressant, parce que Michael Olise, Dembélé va arriver dans cette surface de réparation. C'est un peu l'angle où les deux joueurs français aiment bien tirer, donc non, c'est assez cohérent.
2: Jean-Pierre Blimeau, toi qui as étudié le Maroc avant ce match et qui as vu tous leurs matchs depuis le début de la Coupe du Monde, est-ce que tu trouves que Wabi, il a plutôt proposé une équipe offensive, ou est-ce qu'au contraire il a renforcé sa défense ce soir?
6: Moi, je pense qu'il a cherché l'équilibre que tous les entraîneurs cherchent dans une équipe. Alors, c'est vrai que la vraie surprise, c'est que Soufiane Raimi, qui avait été la solution de remplacement après la sortie d'Ismaël Saïbiri, touché à la cuisse lors de la première mi-temps contre le Canada, on attendait qu'il soit en pointe, mais c'est pas du tout lui. Donc ça, c'est une première surprise. Mais c'est surtout un entraîneur qui cherche l'équilibre tout en cherchant aussi à proposer du jeu. Alors, ça n'a pas été le cas contre le Canada, parce qu'on peut quand même dire que le Maroc a raté sa première mi-temps contre les Canadiens avant de se reprendre et de marquer 3 buts en deuxième période. Mais voilà, il y a des joueurs aussi très importants dans cette formation. J'aimerais qu'on parle quand même de Ayoub Bouadi, 18 ans, est un joueur qui a été international espoir en équipe de France, qui a choisi le Maroc et qui, à 18 ans, est devenu indispensable au milieu du terrain. Et c'est un joueur qui fait partie, vous savez, des binationaux. Le Maroc compte aussi sur ses binationaux. Il y en a beaucoup, d'ailleurs. 6 joueurs de la sélection sont nés en France. El Mourabet à Strasbourg, Diop à Toulouse, El Aïnaoui à Nancy, Bouadi à Senlis, Alal à Montpellier, Yacine à Salon de Provence. C'est une équipe du Maroc, c'est vrai, qui a beaucoup d'atouts, qui a beaucoup de joueurs aussi qui jouent à l'étranger, et dans laquelle on retrouve quelques pépites en devenir et aussi quelques joueurs très confirmés comme le gardien Yacine Bounou, rappelez-vous sa campagne du Mondial 2022 au Qatar.
7: Et le Maroc, les deux équipes sont sur la pelouse hein, les amis, elles viennent de rentrer. On a vu Kylian Mbappé et son meilleur pote, adversaire d'un soir, Achraf Hakimi, mener les deux équipes. Elles sont en train, ces deux formations, de prendre possession du milieu de terrain avec les deux immenses drapeaux, le drapeau tricolore bleu, blanc, rouge sur la gauche et le drapeau du Maroc sur la droite. On y est, hein. La route s'élève sérieusement, les choses très sérieuses commencent et on va avoir droit aux hymnes dans quelques secondes.
2: On va écouter les hymnes. Je vais juste poser une question à Charlotte Lorgeret. Charlotte, tu as réagi en entendant parler du fait que c'était Brahim Diaz ou Chemsdin Talbi qui allait remplacer Saïbari qui est blessé. Pourquoi pas Raimi? Tu as une théorie?
3: Non, la théorie elle est simple. Il n'y a pas non plus un effectif qui est pléthorique, où il y a tous les joueurs qui sont de très très haut niveau, et Raimi est vraiment un attaquant de pointe. Donc c'est un joker de luxe en deuxième période, mettre vraiment un attaquant pour peser sur cette défense des Bleus.
2: Donc il sera, il n'est pas du tout désavoué. C'est juste que
3: je pense que c'est un équilibre pour le coach, comme on le disait.
2: Ouais, exactement. Il est meilleur. Bruno, des messages sur les réseaux sociaux?
4: Il y en a plein. On est déjà plus de 270 désormais sur le chat YouTube, avec un message par exemple de Gérald qui nous dit que le meilleur gagne. Nathalie nous dit vive les Bleus. On a Laurent qui nous félicite pour le trio et même le quintet, puisque nous sommes 5 sur cette rencontre, et des messages de Kevin.
2: Ah, c'est la Marseillaise, on écoute.

0: on y est.
1: Elle était pas mal, ouais. Cette Marseillaise. Ouais, ouais, franchement, ouais. On sent que c'est en train de s'élever. Je vous le disais, il y a eu beaucoup, beaucoup de maillots rouges, beaucoup de supporters marocains qui sont là. 3000 supporters français et supporters marocains. On va dire désormais du Maroc.
0: Ça chante. Waouh.

0: Elle était pas mal, la Marseillaise, mais que dire de l'hymne marocain. Magnifique, et les effets pyrotechniques au-dessus des deux drapeaux. Bah voilà les amis, on est fixés, on en avait le sentiment, on en a la certitude, on joue à l'extérieur ce soir.
1: Ouais, clairement, ils l'ont pas chanté, ils l'ont hurlé à plein poumon, les supporters marocains dans le stade. Je vous propose justement d'aller voir un couple, des amoureux, ils sont français et marocaines, ou le contraire, françaises et marocains. On va découvrir ça avec Manon Vautier-Cholet d'ici Touraine à Sorigny, dans un village qui est près de Tours. Salut Manon.
2: Salut Pierre, bonjour à tous.
1: Merci Manon d'être avec nous. Tu as la chance de passer ta soirée avec un couple franco-marocain dans un bar. Raconte-nous avec qui tu es.
2: Exactement, je me trouve avec Maxime. Maxime, il est pour les Bleus, il a son maillot et même le petit drapeau. Et puis à ma droite, il y a Selma. Selma, elle est pour le Maroc. Elle a le maillot. Autant vous dire que c'est la seule hein, aujourd'hui qui est ce soir en rouge et vert ici à Sorigny, tout près de Tours. C'est leur premier match en plus qu'ils vivent tous les deux en couple parce qu'il y a 4 ans, ils n'étaient pas encore ensemble. Bon, Selma, elles sont un peu seules. Je peux vous dire qu'on est là depuis une demi-heure. Elle s'est déjà un petit peu fait chambrer. Mais elle a chanté l'hymne marocain. Elle a quand même applaudi l'hymne français. Donc vraiment très
1: fort. Ah oui.
2: Je le souligne. Bah oui, évidemment. Maxime, forcément, il a chanté la Marseillaise. Maxime, comment tu te sens ce soir ?
3: Je me sens vraiment très excité. Je sens que ça va être une soirée intense, vraiment très très émouvant. Beaucoup de suspense, beaucoup de rire, de joie, de combat. Le match va être très très dur, très corsé. Ça va être intense. Une très belle soirée.
2: Bon, et forcément, de l'autre côté, j'ai Selma qui est un petit peu plus seule. Toute ta famille, Selma, elle est au Maroc. Comment ça se passe pour toi ce soir ?
4: Bah écoute, un peu trop stressée, excitée, même surexcitée. Après, voilà, c'est un match qu'on attendait depuis... on savait qu'on allait arriver là, c'est un match qu'on attendait. J'ai passé ma journée à penser au match. Donc voilà, après voilà, c'est une victoire que le Maroc gagne. Bah, j'espère que le Maroc gagne, mais que le Maroc gagne ou la France, je serais un petit peu triste, mais je supporterai quand même la France pour la suite, ça, c'est une suite.
2: Ouais, c'est le match très fair play, hein, je vous le disais. Et côté prono, je leur ai demandé, bon Maxime... C'est 2-1 pour la France, Selma forcément 2-1 pour le Maroc.
1: Évidemment, bah merci les amoureux, merci à Maxime et Selma. J'ai une grosse pensée pour nos deux standardistes qui sont franco-marocaines, Sadika et Oumaïma, et pour Sarah, notre technicienne qui est avec nous sur le dernier match, qui est fan de foot et qui elle aussi est franco-marocaine. Une pensée pour mon neveu Billy aussi qui nous écoute depuis Berlin. Nicolas Perronnet, Jean-Pierre Blimeau au stade, ça va commencer hein. On est à 1 minute 30 du quart de finale de Coupe du Monde.
5: Oui, les 22 acteurs sont sur le terrain, les arbitres sont là aussi. Alors c'est un trio argentin, on en a beaucoup parlé, il y avait un Français, oui. François Le Texier, pour arbitrer Argentine-Égypte. Les Argentins n'ont pas eu à s'en plaindre, on s'en fout. Les Argentins donc, qui vont arbitrer ce match, à l'instant, le tirage au sort. Alors il y a deux choses qui engagent, quel terrain on choisit également. Et voilà, Kylian Mbappé et Achraf Hakimi qui se tombent dans les bras là. Ce sont deux copains, plus que ça, même deux amis.
6: Ouais, mais
5: les anciens. Les anciens partenaires du Paris Saint-Germain, alors que les deux joueurs justement vont rendre les fanions à leur staff. Les bleus qui joueront en blanc-vert ou en blanc teinté de vert, couleur de la Statue de la Liberté. Et d'ailleurs là il y a une explication, même si c'est la France qui était censée recevoir aujourd'hui le Maroc, parce que vous savez qu'en Coupe du Monde, même si par exemple on jouait contre les États-Unis, eh ben, il y a parfois des matchs où on est censé recevoir même le pays hôte. Enfin bref, la France était censée recevoir mais a tenu à jouer avec cette couleur. Censé représenter aussi la couleur de la Statue de la Liberté. C'est pourquoi les Français joueront en blanc teinté de vert clair et que les Marocains seront dans leur couleur traditionnelle, le rouge et le vert, comme lors de la demi-finale au Qatar il y a 4 ans, alors qu'à ce moment-là, les Bleus étaient en bleu.
6: Ah, ils ont décidé de changer de côté, les Bleus. Là, Kylian Mbappé qui a immédiatement fait signe à ses coéquipiers de changer. Il a gagné le tirage au sort, ou en tout cas, il a laissé le coup d'envoi aux Marocains, peu importe, mais il avait l'air très décidé, sûr de lui, le capitaine de l'équipe de France. Ça peut être plein de choses, hein. Ça peut être le soleil, ça peut être attaqué vers ou plutôt contre, j'ai envie de dire, le mur rouge qui est pour l'instant derrière les Marocains. Ça peut être ça, hein, parce que comme là on voit que les Marocains vont attaquer vraiment face à leur mur de supporters, et donc derrière en deuxième période ça pourrait être ce qui a poussé Kylian Mbappé à demander le changement. Ils vont pouvoir se mettre en place désormais, les joueurs de l'équipe de France, avec Michael Olise qu'on va surveiller, tout comme plusieurs joueurs qui sont sous le coup d'une suspension. Et ça, attention, ça peut faire mal parce qu'il est concerné, tout comme Manu Koné et comme Bradley Barcola, le désormais compte à rebours qu'on le connaît. 3, 2, 1 et c'est parti.
1: Allez.
6: Pour ce quart de finale du monde.
7: mondial France-Maroc.
5: Et c'est parti avec un premier ballon dans le camp de l'équipe de France. Luc Hadine qui va remettre la balle en touche. Hein, devant lui, il est donc Désiré Doué qui a été préféré à Bradley Barcola, les deux partenaires là encore du Paris Saint-Germain. Le ballon dans l'axe maintenant pour Dayo Upamecano. On écarte sur le côté droit la balle maintenant avec Michael Olise qui revient derrière. On regarde un petit peu comment se placent aussi les joueurs marocains. A priori, c'est du 4-4-2, 4 défenseurs, 4 milieux et 2 attaquants plutôt en pointe. D'ailleurs, il y en a un là qui va essayer de presser Mike Maignan, mais il n'y arrivera pas, Nicolas. Oui. Et ça repart sur la droite avec Dayo Upamecano.
6: L'enseignement, les amis, c'est Brahim Diaz est plutôt côté
1: exactement,
6: droit.
1: Exactement, hein. C'est ce voilà, que j'allais souligner, Charlotte. Hein. C'est Brahim Diaz qui est à droite et donc ce sera Chemdine Talbi en pointe.
8: Ouais. Non, je crois bien que c'est El Kanous qui est en pointe auprès de
6: Ounaï.
1: Numéro 23.
5: Le pressing, c'est El Kanous.
8: Et Talbi à gauche.
1: Talbi à gauche. Donc on a un ailier droit à gauche et un ailier gauche en pointe.
6: Ben c'est, ouais, c'est un peu ça. Après, ça a été un vrai casse-tête, hein, la compo finalement pour Mohamed Wahbi, parce que les absences, c'est pas des petites absences. Hein. On a parlé tout à l'heure effectivement du recentrage, on va dire contraint de Mazraoui, mais composé devant. Alors ça prouve aussi quelque chose, c'est que en termes de banc, il y a quand même pas photo entre le Maroc et la France, et que le petit grain de sel du côté marocain est beaucoup plus problématique. Et on va voir. Alors après, ça peut très bien se passer pour le Maroc, mais c'est vrai que voilà, ça a un petit peu agité tout le monde. Et le choix de mettre Raimi pardon sur le banc est d'autant plus surprenant qu'on a des joueurs là qui sont pas voilà, sur leur poste qu'on leur connaît en club.
5: Voilà, et c'est reparti justement pour Brahim Diaz, le joueur du Real Madrid. Attention à ce ballon sur le côté droit. Il talonne maintenant pour El Ranous qui va revenir derrière. Achraf Hakimi avec la balle. Le ballon est de nouveau dans le camp de cette équipe du Maroc qui semble-t-il a envie de faire tourner la balle. La preuve, c'est que maintenant la balle est dans les pieds du gardien Yacine Bounou qui va allonger très très loin. Attention, Jules Koundé, là il faut aller à chercher cette balle. Voilà, il récupère la balle pour Dayo Upamecano. On est maintenant dans le rond central ou juste à côté avec Adrien Rabiot. On joue tranquillement pour William Saliba et on l'entend, vous l'avez dit, Nicolas Perronnet. On joue à l'extérieur aujourd'hui ici à Boston. Des sifflets à chaque fois que les joueurs français touchent la balle, c'est le cas car pour l'instant les Français font preuve de patience. Attention, peut-être un ballon qui va être allongé là, mais ça va repartir tranquillement de derrière sur le côté gauche.
6: Franchement, je m'attends pas à pire que ça en fait. En vrai, vu le niveau sonore pendant ouais, l'hymne et vu le nombre de Marocains, ça va effectivement. Il y a des sifflets contre les Français ont le ballon, mais ça va. On a vu largement pire dans des stades de foot. Il n'y a pas une énorme pression en tout cas sur l'équipe de France. Le ballon qui est récupéré suite à ce dégagement de Yacine Bounou, récupéré par les Français évidemment dans le rond central derrière avec Saliba qui cherche la position, la solution, qui lève la tête. Il va la trouver sur sa gauche avec Adrien Rabiot ou Michael Olise. C'est souvent ce qu'on recherche en début de match, les positionnements de Michael Olise qui va réclamer la balle. Après peut-être ses dribbles là de Kylian Mbappé, mais qui est bien pris. Il va s'en sortir, Kylian Mbappé, écarté là-bas à côté droit avec Ousmane Dembélé.
5: Dembélé aux abords de la surface de réparation. Il y a la solution, Jules Koundé juste à côté de lui. Le ballon qui revient dans l'axe, Upamecano connaît maintenant Saliba. On est à 30 mètres et on écarte à gauche avec Lucas Digne. Digne pour Désiré Doué. Désiré Doué, on a contre un qui est passé devant Hakimi. Désiré Doué dans l'axe avec Mbappé. On va mettre une frappe d'Mbappé juste à côté. Superbe frappe de Kylian Mbappé, visiblement légèrement touché. Corner pour l'équipe de France.
7: Et le début de match, il est très bon de la part de l'équipe de France. Il y a du mouvement, on se trouve et on arrive à trouver des solutions. En l'occurrence, Kylian Mbappé, la frappe de loin, première très grosse alerte dans la surface de réparation du Maroc avec cette frappe qui passe à côté. Mais corner à suivre pour les Bleus, ça n'arrête pas.
5: Dembélé qui s'enfuit, dont le ballon qui est repoussé sur sa ligne par Yacine Bounou. Quelle occasion pour l'équipe de France, à peine après 4 minutes de jeu en première mi-temps. Attention parce que le ballon a été lancé très très loin devant. Il faut que
6: ils prennent le bouillon en ce début de match. Il faut persévérer.
1: Charlotte, c'est un bon début de match là, de l'équipe de France.
8: C'est un bon début de match parce que les Marocains en 4-4-2, ils ferment vraiment Olise, Dembélé, Mbappé à l'intérieur. Mais là on a vu Mbappé qui s'est facilement retourné et Upamecano, je pense qu'il a mal vu le ballon, il a mal anticipé ce petit ballon de Dembélé. Mais c'est bien là ce que font les Français.
1: Nicolas Perronnet.
6: Ah ouais, beau début de match et ils continuent les Bleus avec cette touche rapidement jouée, Rabiot au milieu de terrain. Franchement, pour l'instant, la bataille du milieu de terrain, elle est gagnée par l'équipe de France. Ouais, il y a du mouvement, c'est bien, il y a faute là, mais ça continue à jouer sur la surface de réparation. Ouais, il pousse un petit peu trop son ballon, Kylian Mbappé, dommage. On va pas revenir à la faute là, c'était sur Désiré Doué, me semble-t-il. Cette faute, ça c'est dommage, il a laissé jouer l'arbitre, mais derrière, il a poussé un petit peu loin son ballon, Kylian Mbappé.
5: Oui, il y avait un coup franc à peu près, on va dire, à peu près plus de 18 mètres hein, des buts de Yacine Bounou. Attention à ce ballon qui a du mal à être remonté par les Marocains. Là, on est sur le côté droit. Brahim Diaz qui revient défendre très très bas. Et on allonge maintenant sur la tête de qui ? Eh bien un Français, non ? Le pied droit de William Saliba qui remet sur le côté gauche, qui cherche Kylian Mbappé. Le ballon là qui va être accompagné tranquillement en sortie par Issa Diop. Issa Diop qui est un des joueurs marocains les plus emblématiques de cette Coupe du Monde, hein, puisque c'est lui qui a égalisé.

0: pour tout vous dire, un petit peu à l'inverse en fait, hein, à beaucoup de pression mise d'entrée par cette équipe marocaine. Et ben non, ils sont privés de ballon. On est très très bien rentré dans le match et faut en profiter.
1: Charlotte a fait une petite moue, Charlotte Langeret.
2: Ils peuvent pas les Marocains trop presser abondamment, même s'ils veulent avoir cette possession, parce que derrière, s'ils se loupent dans le pressing et qu'il y en a un qui est en retard, il y a toujours des décalages, la punition va être fatale. Donc là, le 4-4-2, il est bien huilé, ils le connaissent parfaitement. Après, on rappelle que ça a changé offensivement avec Brahim Diaz notamment, qui est beaucoup plus proche de son attaquant El Khanous. Donc non, il faut faire attention, mais là pour l'instant les Marocains essayent d'avoir un peu plus le ballon, de souffler et de faire courir les Bleus. Nico.
0: Allez, l'équipe de France qui est bien entrée dans cette partie, 7 minutes des jeux, 0-0. Les Marocains qui effectivement touchent un peu plus le ballon. Il n'y a pas de pressing là de la part de l'équipe de France avec Brahim Diaz justement, qui a été trouvé sur son côté droit. Le pressing de Désiré Doué là pour le coup, et pour mettre les Marocains à distance. Mazraoui sur sa droite, et les Marocains qui vont partir pour une première attaque placée. Mais alors ils sont très très très loin des buts, ils sont encore dans leur propre moitié de terrain.
3: Oui, une attaque placée, c'est un bien grand mot, parce que pour l'instant ils font tourner. Et c'est vrai qu'on avait le sentiment qu'Achraf Hakimi, là, qui a un petit peu de fourmi dans les jambes et un peu d'espace, était prêt à prendre le couloir, mais ça n'a pas été le cas, et on a changé le jeu complètement de l'autre côté, sur la gauche. Voilà, le ballon encore remis derrière par Ayoubi. La balle en défense centrale. Là, les Marocains qui essayent de trouver une installation, peut-être qu'on va allonger. Non, finalement le ballon est donné tranquillement sur le côté droit. Achraf Hakimi qui le demande, mais finalement il ne l'aura pas, puisque son partenaire Issa Diop ne lui a pas donné. Ayoubi maintenant qui cherche la profondeur, mais il ne trouvera pas Brahim Diaz, et l'équipe de France qui va repartir avec au milieu de terrain Adrien Rabiot.
0: Allez, il y a un petit peu de champ là pour Adrien Rabiot sur sa gauche. Désiré Doué qui a peut-être allé provoquer, rentrer dans l'axe. Ouais, voilà qui est fait, le petit crochet, mais on l'attendait à deux du côté de la défense marocaine. Franchement, on a vu venir derrière, il fait l'effort pour tenter de récupérer ce ballon, mais il fait faute. Désiré Doué, et le ballon qui va être rendu aux Marocains. Bah voilà, on a vu la première possession marocaine. Elle a à peine franchi la ligne médiane, parce qu'on est très très bien en place aussi en phase défensive du côté de l'équipe de France, qui a donc accéléré pendant 4-5 minutes. Ça n'a pas donné grand chose. Et derrière, bah là, on laisse le ballon aux Marocains. On essaie de les aspirer un petit peu, mais ils n'en font pas grand chose pour l'instant.
3: Et on voit très très bien ici, on est très haut dans ce stade de Foxborough près de Boston. On voit très bien la configuration française. Il n'y a pas de surprise, hein, 4 défenseurs à plat. Il y a également 3 milieux de terrain avec Olysée un petit peu devant, juste derrière les deux attaquants Dembélé et Mbappé, quasiment sur la même ligne, donc pas forcément d'avant-centre. Mais voilà un système en 4-3-1-2. J'espère que je me suis bien fait comprendre, Charlotte notamment. Et cette équipe de France, bah, c'est du classique, et pour l'instant ça marche, parce que l'équipe de France n'est pas en danger, hein, par rapport à cette équipe marocaine. Attention à ce ballon dans l'axe, peut-être pour Kylian Mbappé qui n'a pas pu rattraper la balle, mais intervention de Manu Koné. Mbappé maintenant dans l'axe du terrain, il va peut-être emmener ce dribble à gauche maintenant. Désiré Doué devant la surface, il tire Désiré Doué, et cette frappe est contrée par la défense centrale marocaine, notamment par Mazraoui, je crois, et c'est donc une touche côté gauche pour les Français.
2: Charlotte. Ouais, ce qui va être intéressant, c'est ce pressing de l'équipe de France. Ils n'ont pas pu le faire contre cette équipe du Paraguay, parce qu'ils cherchaient tout de suite cette profondeur. Ouais. Donc on n'arrivait pas à presser haut et à récupérer les ballons haut, alors que là les Marocains vont vouloir marcher en attaque placée, mais pour l'instant c'est très timide. Et dès la récupération du ballon, c'est là qu'ils peuvent faire mal les Bleus.
1: Et on a vu Rabiot et Manu Koné qui sont très concentrés sur Boadi, hein. Ils l'ont déjà taclé à plusieurs reprises. Nicolas Péronnet, Jean-Pierre Bimo. On n'entend plus Nico, les garçons. Le micro de Nico a un problème.
0: On est là, les amis. Il n'y a pas de souci avec Yacine Bounou qui est en possession du ballon derrière Issa Diop pour Bounou, et l'équipe de France qui est à nouveau en train de quadriller un petit peu le ballon, qui est allé sans trop forcer quand même mettre le pressing un petit peu plus haut. Ça oblige Yacine Bounou à allonger, et c'est intelligemment fait de la part de l'équipe de France qui récupère ce ballon avec Saliba. Il est hors jeu là, oui, il ne peut pas jouer Kylian Mbappé évidemment, donc il le savait, et il a laissé le ballon être récupéré par les défenseurs, puis le milieu de terrain marocain, en l'occurrence Ayoub Boadi. Ils ont du mal vraiment, les Marocains, à dépasser la ligne médiane.
3: Oui, c'est le cas à l'instant avec le pressing de Désiré Doué, justement, qui oblige son vis-à-vis, Ayoubi, à faire une passe un petit peu trop profonde. Attention, Marocain, justement, qui récupère la balle. Oh là, oui, c'est un ballon qui va être perdu par cette équipe marocaine, Bilal El Khanous, qui d'ailleurs a peut-être été accroché. Il n'y aura pas de faute.

0: arbitre. Et une contre-attaque pour l'équipe de France, Nicolas, qui va repartir là-bas sur le côté droit avec Ousmane Dembélé.
1: Ouais, Koundé sur sa ligne de touche. Pas de solution en profondeur, donc on va aller chercher Michael Olise, toujours les sifflets qui accompagnent ces ballons dans les pieds des joueurs de l'équipe de France. Allez, ils n'ont pas de mal à la franchir. Hein. Les Français à la ligne médiane, tranquillement. Voilà Michael Olise qui est aussi là-bas servi. Proche du poteau de corner sur le côté droit. Il est un petit peu seul, Michael Olise. Il faut nous inventer quelque chose. Bon, ce sera derrière le soutien avec Jules Koundé pour Dayo Upamecano. Upamecano pour Saliba. On est très très loin. Il est plus marocain. Le ballon est perdu. Contre-attaque à venir pour le Maroc. Attention.
0: Ouais, les Marocains là, qui sont en train d'attaquer plein axe quasiment avec Brahim Diaz, mais repris par la patrouille, notamment par Manu Koné. Et ça repart sur la droite pour l'équipe de France. Attention à cette contre-attaque là, qui est la première menace. Bon, on ne va pas dire que c'est une occasion, mais une petite situation de contre qui a été bien menée par l'équipe marocaine, alors que les Français attaquent maintenant avec Mbappé dans la surface de réparation. Il est sur le côté droit, il va peut-être pouvoir centrer Mbappé, passement de jambe, il garde la balle, il va centrer en retrait. Ah, Manu Koné ne peut pas intervenir.
1: Allez, Gadine peut-être, il faut persévérer, toujours à 20 mètres les Français avec Manu Koné désormais, Mbappé encore dans la surface, la petite talonnade pour Michael Olise, le centre de Michael Olise, peut-être non, il conserve le ballon, le petit jeu là avec Kylian Mbappé, mais c'est arrêté, ça se rapproche quand même, hein. Début de Bounou avec Désiré Doué désormais, Adrien Rabiot, on a tous les joueurs dans une vingtaine de mètres, le centre de Lucadine, la tête marocaine pour écarter le danger, ça va revenir parce que petit à petit, mètre après mètre, ça se rapproche pour l'équipe de France.
0: Avec ce ballon là-bas sur le côté droit, je crois que c'est Mbappé qui a dézoné, là, voilà, qui est largement à droite. On combine encore Manu Koné dans l'axe, Saliba qui est monté, il est dans les 40 derniers mètres de l'équipe du Maroc. Rabiot qui lève la tête, qui rejoue avec le défenseur central tricolore. Le ballon oui, qui va être récupéré par les Français parce qu'il y aura une faute sur Michael Olise, je crois, qui s'est écoulé là. Et ce sera un bon coup franc, Nicolas, hein, pour les Français. À peu près une bonne trentaine de mètres début. Alors évidemment, il faut avoir une frappe de mule pour essayer de la frapper, mais là, on peut avoir une belle combinaison.
1: C'est Michael Olise qui va s'en charger de ce coup franc. Allez, on est bien entré dans le match là, mais c'est vrai qu'on a tendance un petit peu depuis une dizaine de minutes à côté un petit peu, on va dire, à chercher des solutions face à cette équipe du Maroc qui finalement joue assez sans pression, on va dire, sous la menace française depuis 10 minutes. La petite feinte de Dembélé, c'est effectivement pour le pied gauche de Michael Olise. C'était en direction de Dayo Upamecano qui était rentré là-bas pour apporter le surnombre le défenseur des Bleus dans la surface de réparation. Ça va revenir aux 30 mètres de là où ça vient, c'est-à-dire dans les pieds de Michael Olise. Et face au bloc désormais très bas du Maroc, c'est Désiré Doué qui va essayer de trouver la solution avec Kylian Mbappé peut-être dans la surface de réparation. Non, c'est récupéré par le Maroc qui va s'en sortir encore une fois.
2: Bloc très bas, Charlotte, on l'a évoqué tout à l'heure en avant-match, Mazraoui joue défenseur central alors qu'il est latéral gauche. Est-ce que tu le trouves en difficulté sur ce début de match?
3: Il faut le mettre en difficulté, il faut le faire douter dans son positionnement, parce que c'est vrai que quand on est latéral et central, ça n'a rien à voir, les habitudes, les pas, l'orientation, l'équilibre, tout ça, ça change. Donc il faut mettre un joueur devant lui pour savoir s'il doit sortir, et un joueur qui part en profondeur. Donc il faut vraiment mettre de l'incertitude vers Mazraoui.
2: Un plan Mazraoui, les garçons.
1: Là pour l'instant il n'y avait pas de plan sur Brahim Diaz parce qu'il était pourtant bien parti avec un petit peu d'espace, la possibilité peut-être d'aller porter le danger pour la première fois après quasiment un quart d'heure de jeu dans la surface de réparation française, mais il a complètement perdu le ballon et c'est tant mieux. Brahim Diaz qui ne fait pas une super coupe du monde, hein, très clairement, on se rappelle évidemment de son rôle, alors au-delà de la finale, on peut y revenir, l'histoire de la Palenka, etc. Pendant la Coupe d'Afrique des Nations face au Sénégal, ça c'était plutôt mal terminé pour Brahim Diaz, mais il ne faut pas oublier qu'il avait été élu meilleur joueur de la compétition et qu'il avait vraiment ébloui l'Afrique entière et le monde entier lors de cette Coupe d'Afrique des Nations. Mais là pour l'instant il n'a toujours pas marqué Brahim Diaz dans cette Coupe du Monde, et c'est vrai qu'il ne faudrait pas qu'il se réveille maintenant, et surtout pas sur ce coup franc à venir pour le Maroc.
2: Juste un mot les garçons, Bruno a un message à faire passer pour les viewers.
0: Il y a un coup franc très dangereux quand même là pour Hakimi qui va s'entrer au deuxième poteau. Et bien désolé de vous avoir coupé la parole parce que le coup franc est complètement raté.
2: Merci Achraf. Bruno,
4: on le connaît un peu Achraf sur les coups francs, quand c'est sur le côté c'est pas terrible. Juste pour annoncer les amis, on a beaucoup de messages de personnes sur le chat de notre chaîne YouTube qui nous disent mais pourquoi on n'a pas le match en live, c'est de la radio et c'est de la radio filmée, on nous voit en train de réagir sur les buts, mais bien évidemment le but c'est d'être avec Nicolas et Jean-Pierre pour le match là-bas du côté de Boston, donc pas la peine de nous demander pourquoi on ne voit
2: pourquoi
4: pas,
2: y a
4: le
2: pas
4: match,
2: les images, il n'y aura pas les images, voilà, les gars, on vous dit tout de suite,
4: vous pouvez passer voilà. En route là-dessus pour ceux qui veulent voir absolument les images.
2: Nicolas, voilà. Nicolas et Jean-Pierre au stade.
1: Allez, ballon là qui est difficilement récupéré, mais qui va l'être par l'équipe de France dans sa moitié de terrain. Il y a un petit peu de déséquilibre. Il faut en profiter là, les bleus à Kylian Mbappé. Il y a peut-être 2-3 touches de trop là pour Kylian Mbappé qui avait la possibilité d'aller chercher Désiré Doué. Et oui, qui va perdre ce ballon. Est-ce qu'il va être rendu au bleu? Ben non. Il a trop porté là, Kylian Mbappé. C'est dommage parce qu'il y avait un vrai déséquilibre à exploiter pour l'équipe de France.
2: Charlotte? Et...
3: ouais, il y a un déséquilibre à essayer de trouver, mais on voit hein, Michael Olise, Mbappé qui essaie de trouver un peu des solutions. Je pense qu'il faut libérer plus vite le ballon, partir en profondeur le plus rapidement possible.
2: En tout cas, c'est super intense comme match. Hein. Ça, c'est parti sur un rythme élevé, Charlotte.
3: Oui, parce que c'est deux équipes qui se respectent, qui savent qu'il y a énormément de qualité. Donc c'est vrai qu'on est un peu, on fait attention à pas faire trop d'erreurs, mais les Français qui ont un peu plus de maîtrise quand même.
2: Nico Perronet, Jean-Pierre Blimeau.
0: Avec une équipe de France là qui encore essaye de placer une attaque là-bas sur la droite. Jules Koundé le long de la ligne de touche, il va retrouver dans l'axe Ousmane Dembélé là qui est à 35 mètres des buts. Il met le pied sur la balle, il recule un tout petit peu, il jauge un petit peu ses adversaires. Qu'est-ce qu'il va faire? Il va changer pour Adrien Rabiot et on repart encore de derrière, Nicolas, avec William Saliba et Rabiot. Là on est en train d'observer un petit peu la défense marocaine pour essayer d'en faire le tour hein.
1: Allez, Lucas Ligne avec le soutien de Désiré Doué. Effectivement il y a quand même de l'impact, il y a beaucoup de choses dans ce match. Il y a assez peu de déchets techniques, tout ça malgré la chaleur hein. Plus de 30 degrés au coup d'envoi donné il y a 18 minutes ici du côté de Foxborough, toujours 0-0. Allez, Michael Olise là, ça manque un petit peu d'étincelle pour l'instant. Depuis une dizaine de minutes, ça ronronne un petit peu. Michael Olise fait partie de ceux qui peuvent l'allumer, cette mèche avec Kylian Mbappé. Désormais on va repartir côté gauche, le centre de... oui, ça s'est bien joué, et la tête et le but, oh, ça passe juste à côté avec l'effet d'optique. Je pense qu'il passe même très très loin, mais le centre, deuxième poteau là-bas pour la tête française, en l'occurrence celle de Jules Koundé. Non, c'est Ousmane Dembélé qui est allé mettre la tête. Alors avec l'effet d'optique, on a l'impression que ça avait pris ouais. Yacine Bounou à contre-pied, mais je pense que ça passe loin. Ouais, ça passe même très très loin, cette tête de Ousmane Dembélé. Pourtant il était bien seul, deuxième poteau.
2: Charlotte, cette occasion, elle t'inspire quoi?
3: Elle m'inspire bien parce que là ils sont en train d'essayer de trouver des solutions. Là on voit que Ayoub Ouadi ou El Aïnaoui, ils dézonnent pas mal sur le côté pour aider les latéraux et les ailiers. Du coup il y a un coup à jouer avec un troisième français là à l'intérieur du jeu, notamment Kylian Mbappé ou Dembélé sur cette occasion là et après les centres hein, ça peut être intéressant, et Ousmane Dembélé qui fait un tir de la tête, c'est assez dingue.
2: Nico?
1: Ouais, effectivement Ousmane Dembélé, on le voit pas souvent,
2: c'est rare, mais ça arrive
1: dans cette figure, ouais.
2: Il a déjà marqué de la tête,
1: c'est peut-être pour ça que j'ai presque vu un but quoi.
2: Ouais, c'est ça. Qu'est-ce qui nous arrive?
1: C'est tellement rare, on s'est dit waouh. Allez, l'équipe de France qui récupère encore le ballon après 5 très très bonnes minutes. C'est un petit peu plus, non pas laborieux, mais en tout cas pas forcément dangereux, on va dire.
2: Et ce que proposent
1: les Bleus depuis un quart d'heure.
2: Pour l'instant l'arbitrage est irréprochable hein.
1: Oui, pourquoi tu dis ça? Tiens.
2: Bah parce qu'il est argentin. Non mais c'était une inquiétude, ouais, pour l'instant il n'y a aucun souci de ce côté-là.
1: Bien sûr, attention Ousmane Dembélé là qui va pouvoir cette fois-ci peut-être s'illustrer du pied après avoir raté sa tête, la frappe du pied gauche qui est contrée de la part du ballon d'or.
0: Et c'est reparti à droite maintenant avec Jules Koundé et la balle qui est remise en retrait, ou pas Mécano peut-être qui va la récupérer. Oui c'est ça, on est à 30 mètres début, on avance un tout petit peu, pas à pas, et on va encore essayer de trouver le côté gauche là, avec Désiré Doué peut-être. C'est vrai que ça fait deux occasions quand même avec des centres venus de la gauche hein. Il faut le souligner. Et Lucas Digne avec la balle, Saliba encore une fois qui essaie d'écarter maintenant sur la droite, Koundé pour Ousmane Dembélé. Voilà, Dembélé en a contre un, les deux Marocains face à lui, il va trouver peut-être Michael Olise, Manu Koné.
1: Ouais, c'est Manu Koné.
0: Ouais, qui centre, mais le ballon a été contré, ce sera une sortie de
1: but. Hein. Apporter un petit peu le surnombre. Et ce corner.
0: Corner, ah, finalement corner.
1: Ouais, s'il est contré le ballon.
0: J'ai eu l'impression qu'il y avait sorti de but, mais c'est encore une fois peut-être l'occasion sur un coup de pied arrêté, cette fois comme tout à l'heure avec la combinaison hein, dans l'axe, de se créer une nouvelle occasion. Tout à l'heure, les Français de l'autre côté gauche, hein, avaient tiré à deux. Est-ce que ça va être le cas? Voilà, c'est le cas. Et le ballon pour Dembélé.
1: Allez, le centre de Dembélé, il y a des possibilités dans les airs. Voilà, qui est fait pour Adrien Rabiot cette fois-ci. Il n'y a pas de faux choix ou de frayeur, les amis, parce que la tête de Adrien Rabiot, et ça c'est très bien vu, elle passe largement et très largement au-dessus des buts de Yacine Bounou. Oui, c'est bien là, le pressing derrière. Ils ont essayé de partir très très vite les Marocains pour relancer à terre, et derrière on a fait un petit peu de pressing surprise là, et on récupère le ballon. C'est très très bien joué ça de la part de l'équipe de France qui récupère le ballon dans les 30 mètres des Marocains avec Désiré Doué, même si là il y a prise à deux sur Désiré Doué parce que Boadi est venu prêter main forte à Hakimi pour refermer la porte. Ça passera donc pas côté gauche. On va essayer dans l'axe désormais avec le soutien de la Kyrgyzé derrière désormais de Saliba.
2: Et Charlotte, c'était Kylian Mbappé qui a fait le pressing sur le gardien.
3: Ouais, parce qu'à partir du moment où Ousmane Dembélé aussi, Kylian Mbappé se mettent en route derrière les milieux de terrain qui suivent beaucoup. Mais je pense que ça peut être une arme sur les coups de pied arrêtés. Et puis notamment, il y a beaucoup plus de centres que d'habitude. Les Français, même s'il n'y a pas énormément de qualité offensivement de la tête, mais essayer de faire sortir ces Marocains, trouver des espaces.
2: En tout cas, 63% de possession pour la France, 4 tirs à 0. On vous écoute, les garçons.
1: Tout ça sous les yeux d'Antoine Griezmann, qui est un
2: joueur
1: de MLS, évidemment, qui c'est Orlando, hein, c'est ça, le futur club d'Antoine Griezmann, qui a terminé sa magnifique carrière ici, Baïdela. Antoine Griezmann, pour voir certains de ses ex-coéquipiers tenter d'aller décrocher une troisième demi-finale consécutive en Coupe du Monde. Et le dégagement de Yacine Boulou est totalement raté. Ce sera pour Lucas Digne sur le côté gauche, quasiment collé sur la ligne médiane.
0: 22 minutes de jeu dans quelques secondes. Bientôt la pause fraîcheur, les amis, dans ce stade de Foxborough, illuminé par le soleil. Un match en Dijon magnifique, mais toujours pas de but dans cette partie, avec Didier Deschamps debout devant son banc. Là, il est juste en face de Achraf Hakimi qui va remettre un ballon en touche. Et finalement, eh bien, je crois que l'arbitre, monsieur Tello, l'Argentin, non, ne siffle pas la pause fraîcheur. Les Français récupèrent avec Michael Olise, 1-2 avec Mbappé. Olise maintenant qui emmène le ballon pied droit là-bas pour Ousmane Dembélé. C'est passé, Dembélé qui va déborder et qui va essayer de trouver un partenaire au centre.
1: Allez, il a poussé un petit peu trop son ballon. On commence à accumuler un petit peu des petits déchets techniques, on va dire, dans les derniers gestes et dans les provocations. Attention, parce que derrière il va y avoir contre-attaque à venir là-bas pour les Marocains. Mais il est bien bien seul. Oula, oui, très très seul même.
0: Complètement seul.
1: C'est quoi, c'est Salahedine, je crois, qui a pris son couloir là-bas, il me semble. Alors il était totalement esselé, il a tenté de remettre en retrait. Ça a été récupéré facilement par l'équipe de France. Il y a faute là sur Kylian, non. Il n'y a pas de faute, ça peut pas jouer. Et cette fois-ci, les Marocains vont pouvoir se projeter à plusieurs.
0: Allez, Diaz, le joueur du Real Madrid à droite, peut-être pour Hakimi, adversaire en Ligue des Champions au Paris Saint-Germain. Et derrière maintenant le ballon pour Azeddine Ounahi qui cherche à nouveau Achraf Hakimi. Et ce sera un corner pour les Marocains. Un corner. Et là, c'est tout de même l'obligation pour les Français d'être vigilants, parce que les Marocains qui n'arrivent pas à se créer d'occasion dans le jeu, attention, ils vont jouer à deux là, les Marocains, entre Hakimi et Diaz, le centre de Diaz au point de pénalty, Rabiot là qui dégage de la tête. Et oui, c'était une occasion peut-être de s'approcher des buts français. Ils l'ont fait, hein, les Marocains, avec un petit défaut de marquage du côté des Français. Mais ça repart pour les Bleus là qui jouent en blanc. Et finalement, c'est laborieux, ça revient dans les pieds de Diaz. Diaz qui attaque sur le côté droit, il y a Hakimi à côté de lui là. Il a trouvé Ounahi, l'ancien joueur de l'Olympique de Marseille. Ayoubi maintenant, Hakimi, les Marocains qui touchent le ballon un petit peu plus maintenant et qui essayent de la garder avec Ounahi dans l'axe. Finalement, la balle au milieu du terrain. Tous les Français en défense, à l'exception de Kylian Mbappé.
2: Et Charlotte a réagi sur la perte de balle au milieu de terrain par les Français.
3: Oui. Ah, mais ça fait 2-3 fois, et avec Ousmane Dembélé, ils attendent que ça, hein, les Marocains, d'être moins patients, d'essayer de faire tout de suite une différence balle au pied. Il faut jouer encore très collectif, il ne faut pas perdre de ballon parce que ça peut aller très vite derrière.
2: Nicolas.
1: Attention, Guadi, hein, dans la surface de réparation, ça commence à être de plus en plus dangereux. Et là, cette fois-ci, il y aura une possibilité de compte sur cette perte de balle pour les Français. Allez, il faut l'exploiter avec l'appel de Kylian Mbappé, servi par Michael Olise. Kylian Mbappé dans la surface, Kylian Mbappé qui a provoqué. Pénalty, bien sûr qu'il y a pénalty tous les jours, il y a pénalty à la 25e minute de jeu sur Kylian Mbappé, qui est allé enrhumer tout le monde, à commencer par son adversaire direct dans la surface marocaine. Et ben voilà, première phase de transition, premier contre, ça fait mouche, ou presque, en tout cas ça fait pénalty pour l'équipe de France. Et à la 25e, l'occasion pour Kylian Mbappé sans doute d'aller ouvrir le compteur dans ce quart de finale. Franchement, on va revoir ça, mais alors à vitesse réelle, je
2: tous
1: vois pas
2: les jours, Nico, tu l'as dit, pénalty. Lundi, mardi, mercredi, il y a pénalty.
1: Premier passement de jambe, deuxième passement de jambe, ouais, c'est bon, il y aura pénalty, ça sera même pas revu.
2: Oh ouais.
1: Allez hop, emballé, pesé. Alors là, franchement, la vitesse de Kylian Mbappé qui est encore allé.
2: Zéro doute, Charlotte.
3: Non, il y a zéro doute. Après, il y a peut-être un petit litige entre Désiré Doué et Hakimi, mais j'ai pas l'impression qu'à vitesse réelle, voilà. Mais Mazraoui, mais quelle erreur! Parce que Kylian Mbappé, il fait une touche assez longue, hein, quand même, pour essayer de passer du côté extérieur de Mazraoui. Mais dans cette surface de réparation, Kylian Mbappé, quand il est lancé, il faut absolument pas toucher, il faut anticiper un petit peu cette touche de balle, mais là, il n'a pas réussi.
2: Donc Mazraoui, qui n'est pas défenseur central, c'est lui qui va occasionner le pénalty. Oui, Jean-Pierre.
0: Oui, vous ne le voyez pas sur vos écrans, mais Achraf Hakimi est allé discuter avec le quatrième arbitre, effectivement, pour réclamer une faute française à l'origine de l'action, à vitesse réelle de là où on est placé. On était d'ailleurs du bon côté, hein, Nicolas. À mon avis, il n'y avait pas faute non plus au départ.
1: C'est choqué, en tout cas. C'est pas encore.
0: Ouais, mais...
2: Attendez les garçons, parce que
0: à mon avis,
2: Doué, il met un grand coup dans le genou de Hakimi en pleine course.
0: Est-ce qu'il joue le ballon ?
2: Charlotte, tu l'as vu l'action ?
3: Je l'ai vu une fois, mais faudrait le revoir. Mais
0: à mon avis, hein.
3: J'ai pas l'impression. Je pense que c'est quand même léger, c'est dans le jeu. Il y a contact, mais j'ai l'impression que c'est dans le jeu quand même.
0: Et je pense que le tchèque portera plus sur penalty ou pas. Et Kylian Mbappé s'apprête à le frapper.
1: Il a accordé ce penalty.
2: Allez.
1: À la France.
2: Donc le jeudi, le vendredi aussi. Il y a penalty.
1: Et jour ouvré et week-end compris.
2: C'est ça, allez,
1: effectivement,
2: hop.
1: Pour Kylian Mbappé qui regarde l'arbitre, et que l'arbitre qui attend le signal pour aller mettre les bleus sur orbite dans ce quart de finale. L'arbitre argentin là qui demande à tout le monde de bien respecter la surface de réparation, d'en être à l'extérieur. Il n'a pas changé son visage, il est toujours désormais en train de regarder l'arbitre. Kylian Mbappé qui n'attend qu'une chose, c'est ce coup de sifflet pour se décaler, les deux trois petits pas de côté qu'on lui connaît sur le côté gauche, et aller et bien continuer sa chasse au record avec Léo Messi, mais surtout mettre la France devant. Va falloir attendre encore quelques secondes parce que le ballon a bougé.
2: Il y a du vent, j'ai l'impression, les garçons. On voit les maillots qui volent un peu.
0: Pas tellement.
1: Ouais, mais c'est vrai que
2: regarde les maillots.
1: Le ballon n'était pas entièrement.
0: Il suffit qu'il touche une partie du point pour que ça marche.
1: Allez, Kylian Mbappé cette fois-ci. Oh, c'est pas possible. Là. L'arbitre lui demande encore d'y retourner. Ouais, on est en train de. Ouais, et il s'agace, Kylian Mbappé. On n'aime pas trop ces situations-là, évidemment, quand on est tireur de pénalty, quand on est joueur tout court. Ça fait deux fois qu'il va replacer son ballon. Le capitaine de l'équipe de France, cette fois-ci, c'est la bonne. Kylian Mbappé face à Yacine Bounou pour l'ouverture du score. C'est raté, c'est mal tiré de la part de Kylian Mbappé. C'est toujours bien arrêté quand on est un gardien de but, un pénalty, mais là franchement il est sorti, je pense, un petit peu de son match. Kylian Mbappé d'ailleurs, il est en train avec ses bras de faire comprendre qu'il n'était pas content de du temps que ça a pris, tout simplement, pour aller tirer ce pénalty. C'est pas terminé parce que le jeu est déjà repris, hein, le ballon est encore en jeu. Allez, pour l'équipe de France, Désiré Doué pour aller peut-être réparer ça, mais franchement premier très gros tournant de cette partie de pénalty raté par Kylian Mbappé.
0: Alors on espère que ce sera pas un tournant, parce que ça voudrait dire que les Marocains prendraient l'ascendant sur l'équipe de France. Mais Mbappé était énervé, et moi je comprends pas pourquoi les arbitres demandent justement à ce qu'on replace le ballon sur le point de pénalty dans le centre de ce point, alors que réglementairement, et pourquoi on peut le mettre légèrement décalé tant qu'il touche le rond. C'est tout simplement
1: incompréhensible.
2: Je vais demander l'avis de Charlotte. Charlotte, qu'est-ce que tu as pensé du pénalty sur la partie?
3: Alors, il y a deux choses. Déjà, le premier, il siffle effectivement, le ballon n'était pas forcément dans le rond. Et la deuxième fois, il siffle pas pour Kylian Mbappé, il siffle parce qu'ils n'étaient pas bien placés, les autres joueurs. Et deuxième chose, Kylian Mbappé a la même course que lors de ses pénalties précédents, et il la met au même endroit. Et Bounou, je suis désolée, c'est un gardien assez intelligent, il a analysé ça, il faut qu'il change. Là, c'était beaucoup trop facile, et en plus, il a absolument pas regardé où se situait Bounou dans son pénalty.
2: Nicolas Perronnet, Jean-Pierre Blimeau.
1: Ouais, moi je trouve qu'il est effectivement mal tiré. Il y a pas grand chose qui va dans ce pénalty.
0: Pas assez puissant aussi.
1: Pas assez puissant. Ouais. Et puis il y a un moment. Alors après, chacun a ses habitudes. Et là, Charlotte, pour le coup, tu pourras sans doute me contredire. Mais quel est l'intérêt d'aller mettre ce ballon à la limite de la limite du point de pénalty? Mais mets-le sur le point de pénalty et puis stop, on y va, quoi. Enfin, je sais pas.
3: Après, Nico, on a vu généralement, il y a les adversaires qui aiment bien un peu marcher sur le point de pénalty. Peut-être qu'il n'y avait pas le bon endroit aussi. Mais pour moi, il était énervé parce qu'il a sifflé une deuxième fois, à part parce que le ballon était mal positionné, parce qu'il a voulu repositionner les joueurs juste avant, donc ça a perturbé un peu plus Kylian Mbappé.
2: C'est la pause fraîcheur, les amis, un petit jingle et on arrive.
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2: Avec aussi Bruno Salomon qui est en studio avec nous. Bruno, tu auscultes le chat de la chaîne YouTube ICI, ICI. Il y a beaucoup de monde qui nous suit aujourd'hui. On explose nos records une fois de plus. Bruno, qu'est-ce qui se passe sur le chat?
4: Écoute, plus de 800 personnes qui sont en train de tchatcher entre eux sur ce chat justement de la chaîne ICI, ICI YouTube, les lives avec par exemple Selver qui nous dit « Allez la France !» Claude qui nous dit « Pénalty raté, c'est pas grave, au moins... » il n'y aura pas de scandale parce que bon, il y avait cette histoire d'Hakimi, lui il avait un doute là-dessus, donc il dit moi je veux un but dans le jeu, allez les bleus. Nico nous dit bonjour tout le monde avec des cœurs bleus, des cœurs rouges, des petites colombes qui s'envolent, c'est beau, c'est tout mimi. Il est où le match, nous dit Barman, on le répète, c'est de l'audio, c'est de la radio,
2: de la radio
4: filmée, donc voilà, voilà, on voit nos belles petites têtes, on
2: mais
4: est
2: c'est
4: avec
2: beaucoup
4: nos jeux,
2: mieux de voir Charlotte que de voir voilà. Je ne comprends pas
4: les garçons qui sont là pour nous faire le match avec Jean-Pierre Mulot et Nicolas Perrollet. Voilà pour les messages qui sont de plus en plus nombreux. 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
2: Voilà, dans un instant, on retrouve Jean-Pierre Bimot, Nicolas Perrollet à Boston dans le stade. Charlotte, ton avis global sur le premier carton, comme on dit maintenant, de l'équipe de France contre le Maroc en quart de finale de l'équipe de la Coupe du Monde?
3: Je m'attendais quand même à que le Maroc soit un petit peu plus offensif, un peu plus de maîtrise, mais c'est vrai qu'il manque un Saïd Barry qui est vraiment cet attaquant du côté du Maroc qui est blessé, qui fait mal du côté du Maroc. Mais après les Bleus, moi je suis pas inquiète, hein, le penalty a été loupé, on pourra le réanalyser, mais en tout cas ils sont dans le ton, c'est une belle opposition parce que le Maroc tactiquement ils sont intéressants, mais pour l'instant il y a quand même une maîtrise côté français.
2: Ouais. Et 7 tirs à 0 pour la France, les garçons, le jeu a repris à Boston ou pas? Nico, Jean-Pierre?
5: Oui,
2: on est là. On vous attend, le jeu a repris.
1: Bah oui, je vous disais que la frappe de Dembélé était juste à côté, effectivement, vous ne nous entendiez pas, mais j'espère qu'on est revenu.
2: Oui,
1: c'est
2: bon.
1: C'est passé frappe à 20 mètres d'Ousmane Dembélé sur la remise en jeu après la pause fraîcheur. Il est allé faire le petit crochet là-bas à la limite de la surface de réparation, ouvrir son pied gauche et aller inquiéter Yacine Bounou une nouvelle fois. Est-ce que, question là pour le coup à Charlotte, suite à la petite séquence qu'on a eue, alors la question elle va attendre parce que Désiré Doué, là, il est en train de faire son petit festival sur le côté gauche et il est bien repris par Hakimi, bien aidé par Boadi. Le fait d'avoir une séquence coaching comme ça juste après un pénalty raté, c'est plutôt bien, non?
3: Oui, c'est bien parce qu'on se remobilise, parce qu'on se dit quelques mots, qu'on se réhydrate aussi, donc non, c'est des moments qui sont importants de se réunir alors qu'on a été un peu déçu, un peu frustré, pour vite switcher derrière.
7: Avec une équipe de France là, qui va essayer de chipper la balle dans les pieds des Marocains. On est à une vingtaine de mètres des buts de Yacine Bounou, donc qui pour l'instant est l'acteur principal de ce quart de finale puisqu'il a stoppé ce penalty de Kylian Mbappé. Et le ballon là qui est dans l'axe, il va être écarté sur le côté gauche. Attention, peut-être Boadi, le joueur lillois qui demandait cette balle. Mais non, finalement, le ballon va être récupéré par Anas Salaheddin. Et on repart là avec Azzedine Ounahi, qui était aussi de la campagne de 2022 au Qatar, le capitaine Achraf Hakimi, ballon d'or africain notamment, hein, n'oublions pas, en 2025 on a un ballon d'or côté français avec Ousmane Dembélé, mais Achraf Hakimi il a eu aussi une très belle récompense l'an dernier après cette extraordinaire saison qui a amené le premier titre du Paris Saint-Germain.
2: Merci le PSG.
7: Merci le PSG.
2: Excusez-moi de le passer.
7: Pas que, parce que par exemple, il y a aussi beaucoup de clubs formateurs qui ont
4: Rennes par exemple.
7: Voilà, Rennes qui forme Désiré Doué, il y a Lyon qui forme. Enfin, il est passé par lui, Barcola aussi, hein, qui va peut-être rentrer. En tout cas, les Marocains là, qui ont été un petit peu sonnés par le pénalty, mais tout à l'heure, ils s'étaient enhardis. C'est au moment où ils s'enhardissaient que finalement, il y a eu ce contre et ce pénalty sifflé contre eux. Attention, parce qu'ils ont été un petit peu menaçants juste avant le pénalty. Donc attention, ça repart encore une fois pour les Marocains. Là, attention à Diaz dans la surface de réparation. C'est couvert par Upamecano. Dégagement sur la tête donc de Désiré Doué. Ça repart pour les Français avec Rabiot peut-être, Nicolas.
1: Ouais, il a fait appel contre appel, là, Brahim Diaz. Heureusement que la passe. Elle n'était pas forcément dans le bon timing, la passe d'Ounahi, parce que c'était dangereux. Mais on comprend maintenant beaucoup mieux pourquoi les Marocains sont un petit peu, on va dire, timide dans la possession de balle parce que bah tout à l'heure ils se sont fait punir comme là le ballon qui est récupéré par Désiré Doué, la frappe de Désiré Doué dans la surface de réparation et l'arrêt cette fois-ci de Yacine Bounou qui effectivement est le grand artisan de la muraille marocaine qui ne se fissure pas cette fois-ci. Il est allé chercher en allant très très vite au sol avec la main droite suite à ce ballon perdu récupéré par Désiré Doué. C'était du tout droit pour l'attaquant du Paris Saint-Germain et la frappe premier poteau. Il avait peut-être la possibilité de faire mieux Désiré Doué. Mais l'arrêt de Yacine Bounou est magnifique.
7: Ça va être... le corner. Pour le attention coup. Au corner, attention au corner parce qu'il va être tiré assez rapidement. Il y a Olise là sur le côté gauche. Tous les Français sont quasiment dans la surface de réparation. Absolument tous les Marocains sont dans les 16m50. Olise qui lève les deux bras au ciel pour annoncer une combinaison. Toujours 0-0. Hein. On rappelle après 35 minutes de jeu, le corner prend une penalty, une tête française là. Et finalement, elle passe légèrement à côté. Je crois qu'elle a même été déviée cette tête de Jules Koundé qui va aller devoir défendre.
2: Et à nouveau, l'arbitre a demandé à Olise de replacer son ballon sur la ligne pour tirer le corner. Charlotte Désiré Doué, il est parti dans l'axe, là. Il ne s'est pas posé de questions.
3: Ouais, je pense que surtout, il a hésité dans sa première intention, c'était de donner le ballon à Mbappé, mais en fait, il était bien pris, justement, et il avait l'opportunité de frapper, donc je pense qu'il a un petit peu hésité. Mais là, c'était une frappe un peu trop timide, parce qu'il n'était pas persuadé dans sa première intention de tirer au but.
2: Et Nico, ça devient plus rugueux au milieu de terrain, là. Hein.
1: Ouais, mais c'est vrai que je disais en fait, juste avant le raid de Désiré Doué, qu'on comprenait pourquoi ils étaient assez prudents, les Marocains, parce que à chaque fois qu'ils perdent le ballon dans une zone de mais ça on le sait, face à l'équipe de France, c'est toujours le cas, soit une zone dangereuse, soit tout à l'heure sur la contre-attaque qui a mené au petit passement de jambe de Mbappé avec la vitesse et puis le pénalty, en fait ils sont hyper en danger quoi dès qu'ils perdent le ballon. Donc c'est vrai qu'on voit une équipe du Maroc qui s'adapte finalement à ce qui fait la force de l'équipe de France, ce qu'on connaît, cette espèce de force offensive. Et c'est pour ça aussi qu'on voit finalement pratiquement pas les Marocains depuis le début quoi.
7: Une équipe marocaine effectivement là qui fait tourner la balle mais qui peut se projeter vers l'avant. Ouais, c'était d'ailleurs la tentative il y a quelques instants de Chemsine Talbi qui n'était pas annoncé forcément comme titulaire mais qui est là sur le flanc gauche là-bas et finalement il n'a pas pu récupérer la balle. On essaie de se projeter, d'allonger, trouver de la verticalité comme on dit dans le jeu, mais ça ne marche pas forcément. Alors l'équipe de France, il faut savoir qu'elle est bien en place, qu'elle essaye aussi de laisser l'équipe marocaine assez loin à distance. Et là il y a un pressing encore une fois, une faute qui va être sifflée en faveur de l'équipe de France.
1: Il faut aller les chercher. Là, c'est Manu Koné qui fait le pressing. On voit bien que dès qu'ils perdent le ballon, là, souvent c'est même plein axe. Derrière, il y a danger quasiment systématiquement pour l'équipe de France. Donc ouais, je pense qu'on peut vraiment aller les chercher un petit peu plus haut. Là, ces Marocains, quand ils font tourner dans leur propre moitié de terrain et qui cherchent pas forcément la solution. Et là, on n'a pas récupéré le ballon, mais on a récupéré une faute. Et c'est tout comme parce que Désiré Doué va pouvoir peut-être aller composer côté gauche, même si c'est fermé.
2: Charlotte.
3: Oui, ce qui est intéressant, c'est qu'ils font un faux rythme, hein, les Français. Les Marocains n'arrivent pas à trouver les passes. Et justement, après, il y a un starter, c'est-à-dire qu'il y a un joueur qui, comme Manu Koné ou Adrien Rabiot, qui eux, veulent récupérer le ballon et mettre de l'intensité derrière.
1: Voilà, il y a du monde là dans le trafic. Michael Olise qui, avec Dembélé et Manu Koné également dans le secteur, là, ça se jouait sur vraiment dans la surface de réparation, dans un tout petit périmètre. Je me suis dit, s'il y en a un qui tombe là, ça peut être quand même du tout bon. Mais non, tout le monde est resté debout et les Marocains vont à nouveau s'en sortir. 38 minutes de jeu ici du côté de Boston, ou presque, à Foxborough. Toujours 0-0 dans ce quart de finale entre la France et le mondial qu'on vient et le Maroc qu'on vient.
2: Entre la France et le monde.
1: C'est ça, qu'on vient en direct et en intégralité sur ici. On rappelle le fait majeur pour l'instant, Jean-Pierre, penalty obtenu et raté juste par Kylian Mbappé.
7: Et surtout arrêté par Yacine Bounou.
2: Exactement, c'est déjà son troisième arrêt, hein, en comptant le penalty. Trois arrêts pour Yacine Bounou, 0 pour Mike Maignan, qui n'a pas eu un seul tir à arrêter. Expected goal de 0,00 pour le Maroc pour l'instant et 1,79 pour la France. Bruno.
4: Ouais, c'est vraiment la passe décisive parfaite, puisque Christelle, nickel, sur le chat nous dit, je voudrais juste donner une petite stat, 10 tirs pour la France, 0 pour le Maroc. Voilà.
2: Voilà, exactement. Christelle, t'as tout vu. Christelle trouve aussi d'ailleurs qu'on ne conserve pas beaucoup le ballon au milieu de terrain. T'as cette impression aussi, Charlotte?
3: Ils n'arrivent pas, les Marocains. Ils essaient de passer justement sur les côtés, mais c'est pour ça qu'il faut être vigilant. Saliba, Digne, on les a vus un petit peu mal défendre ensemble, donc ne pas se faire endormir, parce qu'il y a une grosse qualité sur les côtés, notamment aussi du côté du Maroc.
2: Et Nico, Boadi, il a vraiment Rabiot sur le paletot tout le temps.
1: Ouais, mais c'est un super joueur, hein, quand même, hein.
2: Bien sûr.
1: Boadi, on le voit dans les attitudes. Alors, c'est vrai qu'il a, il y a du client là en face, mais on le voit beaucoup toucher beaucoup de ballons. C'est sa 8e titularisation seulement, hein, avec le Maroc. On sait que c'est évidemment l'avenir de la sélection marocaine. Le tout, on l'a dit tout à l'heure, sous les yeux d'Antoine Griezmann, mais aussi de Shakira. Ça va plaire à Charlotte.
2: À Shakira.
3: Eh oui. Je suis pas au stade, les amis.
2: tu devrais chanter à la mi-temps, Charlotte.
1: Oui, parce que Jean-Pierre, il connaît pas les Coréens.
2: Mais Jean-Pierre, on apprendra les Coréens. C'est Charlotte à la fin des matchs, quand on gagne, c'est-à-dire à chaque match, qui nous danse sur Shakira. Voilà, c'est les Français qui ont le ballon dans les pieds.
7: Avec la défense centrale à la manœuvre, William Saliba, d'ailleurs Upamecano, qui cherche un partenaire, qui demande justement à Manu Koné de l'aider. C'est fait dans le rond central. Manu Koné qui emmène et qui trouve dans l'axe Mbappé. Mbappé à droite pour Olise, un ballon un petit peu trop profond. C'est dommage parce que il y avait une situation là, un petit décalage qui a été fait. C'est dommage aussi parce que c'est vrai que la défense marocaine se referme très très rapidement, se replie très rapidement et de manière très compacte, ce qui pose problème à cette équipe de France, même si ce n'est pas évidemment ce qu'on a vu l'autre jour contre le Paraguay. Alors les Marocains, eux, là au petit trot, essaient de faire tourner la balle. On ne prend pas trop de risques non plus. Hein.
2: Ouais, il y a
7: Diaz dans l'axe là, qui réclame la balle, il ne l'aura pas. Il y a également Chamseline Talbi là, qui est un petit peu seul. Et puis sur le côté droit, il y a aussi un autre joueur qui pour l'instant n'a pas la balle, mais qui a un petit peu d'espace devant lui. Ça y est, il a récupéré la balle. C'est Azedine Ounahi qui pour l'instant revient dans son propre camp. Donc voilà, illustration Nicolas, c'est que l'équipe du Maroc pour l'instant essaye de garder le ballon sans trop se mettre en danger et sans trop essayer non plus de déstabiliser l'équipe de France, mais ça peut venir.
1: Ouais, la mauvaise nouvelle c'est qu'on ne trouve pas la faille pour l'instant dans cette première période qui se termine. La bonne nouvelle c'est qu'on n'est absolument pas mis en danger par cette équipe du Maroc, donc patience, ça va venir pour l'équipe de France. Allez, Brahim Diaz, non, il est pris par Manu Koné.
2: D'ailleurs, juste un joueur marocain qu'on attendait beaucoup et qu'on ne voit pas trop, Charlotte.
3: Ouais, c'est Ounahi qui n'arrive pas à se montrer, qui n'arrive pas à être disponible auprès de ses partenaires parce que balle au pied, il peut faire extrêmement mal. Donc pour l'instant, ça se passe très bien du côté des Français parce que défensivement, on bloque le joueur qui peut créer des choses du côté du Maroc.
2: Et on voit Hakimi de temps en temps qui vient donner un coup de main aussi au milieu de terrain, qui rentre un peu plus dans l'axe pour essayer de les aider.
3: C'est son jeu aussi, même si là, il n'arrive pas trop à trouver ces espaces parce que les Français, défensivement, ils sont très forts.
2: Nicolas, Jean-Pierre.
1: Allez, 3 minutes avant la pause, la longue tentative d'ouverture là-bas avec l'appel d'Ousmane Dembélé. On a tenté de passer par-dessus cette défense bien en place marocaine, mais était vigilant Mazraoui là pour le coup. Et les Marocains vont repartir dans leur moitié de terrain. Allez, il faut monter peut-être là, le pressing sur Boadi qui a un petit peu de champ. Et tout à l'heure, il a perdu un ballon dangereux, Ayoub Boadi, et là cette fois-ci c'était pas loin sous le pressing de Kylian Mbappé, mais il préfère sécuriser la chose en passant derrière. Oh, la double passe là entre Bounou et Issa Diop avec Mbappé dans les parages, c'était osé, mais ça passe encore pour les Marocains, ouais, qui ont failli là pouvoir partir côté droit le long de la ligne de touche, le fameux couloir, le Achraf Hakimi couloir, mais et derrière il a mis ce ballon en touche et ce sont les Français qui vont le récupérer au niveau de la ligne médiane.
7: Oui, on parlait de Azedine Ounahi tout à l'heure, hein, c'était un des acteurs aussi du Mondial 2022 et pour cause, mais il a marqué un doublé contre le Canada lors du match précédent alors que le Maroc avait raté sa première mi-temps, 0-0 à la pause, et ensuite doublé d'Ounahi avec notamment Diaz qui avait été aussi décisif. Donc attention à cette équipe marocaine qui pourrait sortir de sa coquille en deuxième période si les Français n'arrivent pas à ouvrir le score.
1: Hein. Ouais, ça s'est bien récupéré et mal jugé surtout de la part de Boadi, ça fait deux petites erreurs de suite de la part d'Ayoub Boadi et les Français. Allez, faut en profiter, là c'est ballon récupéré à 30-40 mètres derrière. Il faut arriver à se projeter en passant là par exemple le pivot de Kylian Mbappé qui conserve le ballon dos au but derrière. S'il est un petit peu secoué, mais il arrive à trouver Upamecano quand même. Ousmane Dembélé désormais, le double contact là-bas d'Ousmane Dembélé pour se remettre peut-être dans le sens de la marche ou en tout cas retrouver un petit peu l'axe, mais c'est vertical tout ça, on gagne pas de mètres. Alors on va peut-être la passe en profondeur, la verticalité la trouver avec cette passe en direction de Jules Koundé, mais beaucoup trop profonde de la part de Dayo Upamecano. C'est un petit peu frustrant quand même, hein, cette fin de première période, une minute avant la pause, toujours 0-0.
2: C'est vrai, Charlotte, qu'on voit beaucoup moins nos attaquants et c'est plus saccadé le jeu.
3: C'est un peu prévisible parce que les Marocains là, ils se sont fait avoir 2-3 fois, notamment avec le penalty. Donc oui, Ayoub Boadi a perdu 2-3 ballons, mais à part ça, ils sont quand même très sérieux, hein, les Marocains. Ils savent qu'offensivement, ils n'arrivent pas à faire de différence. Donc sûrement en deuxième mi-temps, ils attendent la mi-temps pour avoir des consignes et peut-être quelques changements. Mais on essaye de garder ce score du côté du Maroc.
2: Nicolas, Jean-Pierre.
7: Une équipe du Maroc là qui va récupérer la balle sur la droite avec une touche pour Achraf Hakimi. On est tout près de la ligne médiane. Dans moins de 30 secondes, ce sera la fin du temps réglementaire. On va connaître le temps additionnel. Il y aura, je pense, des 3 minutes généralement accordées à cause de la pause fraîcheur.
1: Ouais, il n'y aura pas grand chose de plus.
7: Pas grand chose de plus. Peut-être au moment du penalty. Là, il y a eu quelques tergiversations. Mais en tout cas, toujours ce score de 0-0 et ce penalty arrêté par Yacine Bounou, le gardien marocain, sur la tentative de Kylian Mbappé qui n'avait pas tremblé face au Paraguay. Minutes. Et finalement, 5 minutes de temps additionnel. Une équipe de France, Nicolas, qui va tenter de repartir maintenant au milieu de terrain avec Manu Koné.
1: Allez, il a un petit peu de champ. Ouais, elle est belle l'ouverture là, de Michael Olysée. Et il est beau l'appel de Kylian Mbappé. Mais elle est belle également la vigilance de Yacine Bounou qui avait tout vu et pris un petit peu d'avance pour venir écarter directement le danger. Très très bien. Ouais, la passe, elle est laser.
2: Ah ouais, comme Charlotte apprécie. Ou alors c'est la pizza que t'apprécies.
3: Les deux, les deux. Moi j'aime tous les amis. Non mais quand il se retourne, Michael Olysée, Kylian Mbappé, il est un peu côté gauche, il rentre justement pour faire un appel en profondeur dans l'axe, mais très vigilante hein, quand même. Issa Diop, ce patron là avec Mazraoui qui est pas forcément habitué, donc il faut absolument suivre à deux Kylian Mbappé.
1: Allez, avec Rabiot sur la petite déviation là de Désiré Doué, c'est bien joué. Il y a du mouvement pour l'équipe de France. Lucas Digne qui vient apporter également le surnom sur le côté gauche. On veut repartir dans l'axe. Allez, peut-être frapper de loin. Manu Koné, oui, qui frappe de loin. Ça partait pas mal. Et c'est contré par la défense marocaine. Mais la touche est sauvée. Et Ousmane Dembélé va pouvoir continuer avec une vague. On est dans la surface de réparation, les amis. Manu Koné qui tente, Olysée qui tente de se retourner et de frapper. Mais encore une fois, c'est contré. C'est un petit peu plus compliqué. Et derrière, la frappe de Rabiot, c'est sur la transversale. Non, c'est Lucas Digne avec son pied gauche, pardon, et qui réclame un corner. Il est persuadé qu'elle a été touchée. Alors c'est sur le haut de la transversale. Mais quand même.
2: C'est vrai que Bounou la touche, non? Je sais pas.
3: J'ai l'impression qu'elle est flottante hein, quand même, cette trajectoire.
1: Oui, la touche, je pense. En fait, elle redescend hyper vite.
7: Je pense qu'il la touche, qu'il l'effleure. Ouais. En tout cas, c'est une énorme occasion pour l'équipe de France. On l'a vu venir de loin cette frappe et c'est vrai que quand on n'arrive pas à faire le tour d'une défense, à trouver des intervalles, parfois la solution c'est un petit peu d'attirer les défenseurs ou en tout cas les joueurs qui sont en situation défensive vers soi pour libérer des espaces justement, et frapper de loin ça sert aussi à ça. Et là Lucas Digne l'a peut-être compris, en tout cas très belle frappe sur la barre.
1: Il y a corner tous les jours.
2: C'est sûr, je suis pas sûr. On a vu plusieurs fois l'image.
1: Ah ouais. Ouais. Moi je vois le gant.
7: Moi, je pense que oui. Hein.
1: Bon, bref.
7: Allez, c'est difficile de se faire une idée.
2: Vu trois fois le truc sous trois angles différents, je pense qu'il ne la touche pas.
7: Mais de toute façon, il n'y a pas eu corner, donc on ne va pas épiloguer. Et toujours 0-0.
2: Dis donc, Jean-Pierre, laissez-nous épiloguer tout de même.
7: Il reste 3 minutes, même pas 3 minutes dans le temps additionnel, et attaque de l'équipe de France. Désiré Doué sur le côté gauche dans la surface. Oh, il est un petit peu bousculé, ce sera peut-être, eh bien, non, une faute pour simulation, les amis.
1: Ouais.
2: Oh, de qui?
7: Bah, de Doué.
2: De Doué, ok.
1: Ouais,
7: il a indiqué le.
2: Il n'y a pas de simulation.
7: Je pense qu'il a dit qu'un coup franc ou une sortie de but.
3: Non, c'est le fait qu'il saute un petit peu à Achraf Hakimi, il est malin.
1: C'est une faute, je pense.
7: Ah, il a tiré le maillot. Il a tiré le maillot du Marocain.
2: Mais non, c'est Achraf qui tire le maillot de Désiré Doué.
7: Ouais, mais à la fin, l'arbitre choisit de siffler coup franc pour le Marocain, c'est tout. Voilà, c'est lui qui essaie de le mettre à bas, on savait.
1: Si, il a tiré le maillot vers le bas. Ouais, c'est bien filou de la part de Désiré Doué. Allez, c'est pas grave. Et Ousmane Dembélé là qui va pouvoir avoir du champ. Ousmane Dembélé dans la surface de réparation. Allez, c'est maintenant peut-être pour Ousmane Dembélé. Oh, le crochet magnifiquement défendu. Encore une fois, ils sont en train de prendre le dessus là, les défenseurs marocains.
2: Ouais. La possession s'est inversée hein, depuis tout à l'heure. Maintenant, c'est le Maroc qui a plus de possession sur la première mi-temps.
7: Et c'est peut-être pas forcément une mauvaise chose hein, parce que quand on a vu le bloc défensif dans les 30 derniers mètres au début de la partie, il faudrait peut-être que cette équipe du Maroc justement s'étire un peu plus. Diaz sur la droite, attention à cette balle de Diaz. Maintenant El Ranous là, qui est là, qui est aussi un des joueurs capables de centrer très fort devant le but. On le dit là, les Marocains ont marqué 10 buts dans cette Coupe du Monde, c'est plus que dans n'importe quelle autre Coupe du Monde qu'ils ont disputée. Et parmi les qualités de cette équipe du Maroc, il y a justement les centreurs, et encore une fois aussi Achraf Hakimi là qui a la balle, qui va jouer avec Diaz. Diaz qui va peut-être pouvoir centrer. Et attention à Rabiot là, peut-être qu'il commet une faute demain. Et ce sera un coup franc à l'angle de la surface de réparation côté droit. Donc une sorte de corner complètement amélioré. Mais c'est vraiment un coup franc extrêmement dangereux pour le Maroc.
1: Ouais, ils jouent bien le coup. Hein. Ils jouent bien le coup les Marocains là. Achraf Hakimi, Brahim Diaz dans un tout petit périmètre. Ils sont pas mal. Ils finissent pas mal cette fin de première période. Donc attention, danger pour l'équipe de France. Il reste une minute à jouer dans le temps additionnel de cette. première période de ce quart de finale entre la France et le Maroc. Et gros danger à venir, hein, parce que quand on a Brahim Diaz et Achraf Hakimi comme ça à côté d'un ballon qui est à quoi aller peut-être 20 mètres pas plus des buts de Mike Maignan, même si c'est très excentré certes sur le côté droit parce qu'on est quasiment au niveau de l'arête de la surface de réparation, mais attention parce qu'il y a il y a de la qualité évidemment à la réception. Il y a Issa Diop par exemple qui est monté, il y a plus de joueurs français que de joueurs marocains. Attention quand même avec la frappe directement, ouais, j'étais sûr qu'il allait faire ça
7: à côté.
1: Achraf Hakimi, qu'il allait prendre l'extérieur du mini-mur pour aller chercher premier poteau, ça passe à côté, heureusement pour les bleus.
7: Oui, ça passe à côté. Moi j'ai eu un petit peu peur quand même parce que c'est vrai que ce ballon
2: touché,
7: il était extrêmement dangereux. On va pas s'en plaindre, hein.
2: C'était
7: extrêmement dangereux. Et ce sera la mi-temps. C'est la mi-temps.
1: Non.
7: Ah non ? Qu'est-ce qu'il fait l'arbitre là ? Il a sifflé la
2: mi-temps. Il voulait pas épiloguer, Jean-Pierre.
7: Si, c'est la mi-temps. Non, mais Nicolas veut me contredire absolument aujourd'hui. Bon, on verra ça tout à l'heure. Mais c'est la mi-temps.
2: Vous battez
7: c'est
2: pas la les mi-temps. Garçons. Hein.
7: Voilà, 0-0 avec un penalty arrêté par le gardien marocain sur Mbappé. Aïe, aïe, aïe, quand même.
2: Ça va, Jean-Pierre. Merci beaucoup.
1: 13 tirs à 1, hein, quand même.
2: Ouais.
1: Hein.
2: Bon, ah bah, enfin,
7: l'essentiel, c'est le panneau d'affichage. Hein.
2: C'était 0 il y a quelques secondes. Hein. 13 tirs à 0 jusqu'à la dernière minute. Le seul tir marocain, c'est justement ce coup franc qui donc, n'est pas centré. Jean-Pierre Blimaud, Nicolas Perronnet, on vous retrouve à la fin de cette pause pour la seconde mi-temps entre la France et le Maroc. 0-0 à Boston en quart de finale de la Coupe du Monde. Et nous, on revient bien sûr avec Charlotte Lorgeret, avec Bruno Salomon et avec vos messages sur le chat de la chaîne YouTube ICI ICI ou bien sur WhatsApp au 0810 055 056. Même les vocaux, vous pouvez nous en laisser.
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2: Charlotte, vous avez un morceau de pomme de terre sur la joue. Non, c'est pas vrai. C'est parce que Charlotte vient de manger une pizza et discrètement, pendant la promo, elle me disait, c'est pour ça que je te balance, elle me disait, est-ce que j'en ai un peu sur le visage? Non, ça va, Charlotte, il n'y a pas de souci. Charlotte Lorgeret, consultante d'ICI pour les matchs de la Coupe du Monde de l'équipe de France et ancienne défenseur professionnelle qui est passée par quasiment tous les clubs de Ligue 1.
3: C'est très bien le
2: c'est
3: le
2: vrai, hein, ouais, c'est important. Exactement. Tu peux nous faire la liste vite fait là?
3: Non,
2: comme
3: on
2: n'a
3: pas le temps. On a pas
2: Allez.
4: Il est le botin.
3: J'ai joué à Saint-Etienne, à Toulouse, à Lens, à Guingamp,
2: à Nantes,
3: à Metz, Stade Briochin aussi à l'époque, quand c'était encore noir et blanc là, et on était en franc limite.
2: C'est important.
3: Stade Briochin. Non, je rigole.
2: En ancien franc. En face de toi, Charlotte Lorgeret, Bruno Salomon. Bruno, la voix du Paris Saint-Germain sur l'antenne d'ICI Paris-Île-de-France. Donc pour les fans du Paris Saint-Germain, le connaissent très très bien. Et tu es le chouchou de Nasser Al-Khelaifi aussi. Mais bon, voilà. Maintenant qu'il l'a dit devant la terre entière, tout le monde le sait. Bruno,
4: oui.
2: Tu scrutes pour nous le chat de la chaîne YouTube ICI. Que disent les supporters après ce 0-0 en première mi-temps de l'équipe de France?
4: Alors déjà, je voudrais juste féliciter Lucas qui s'occupe du chat justement et qui fait le modérateur et qui a eu du boulot sur le chat parce que sa chambre, toujours on le demande vraiment dans le respect, mais voilà, il a fallu intervenir quelques fois. En tout cas, merci à toutes et à tous pour vos très nombreux messages, avec Gratiel qui nous dit c'est déjà les mi-temps et toujours pas de but, ça frustre un petit peu tout le monde. Ces chiffres, hein, on le rappelle, 13 tirs pour l'équipe de France, à peine 2 pour cette équipe du Maroc.
2: Le coup franc.
4: Ouais, c'est ça, je voulais en rajouter un petit peu.
2: Non.
4: Avec Julio qui nous dit merci pour votre émission, super expérience d'écoute sur ICI Cotentin. On salue bien évidemment toute la France qui nous écoute dans cette rencontre, avec Sarah qui nous dit oh là là, c'est vrai, c'est grave serré cette histoire, c'est trop compliqué. Puis il y a un sondage qui vient d'être mis il y a quelques instants, on a déjà plus d'une trentaine de votants. Votre avis sur cette première mi-temps? J'ai 61% de votants pour match solide, mais il manque ce bon vieux petit but. Et après, certains viennent nous dire, c'est le deuxième 14% qui nous disent que c'est plutôt équilibré, avec Léonie qui nous dit j'espère que la France va gagner. Et il y a CK1, ça c'est un parfum, mais lui il a mis que c'était 62, donc celui-ci je le connais pas. Perso, je suis déçu, et pour l'instant il espère que ça va changer. Et bien, en termes de score, sport avec et puis il y a aussi un inconnu qui nous dit voilà, il est fan de Sochaux, il trouve que Sochaux est meilleur que l'équipe marocaine. Ça c'est quand même un peu dur. Je trouve que le Maroc est quand même bien en place et quand même pose quand même quelques problèmes aux Français.
2: Alors justement, avant d'aller voir Manon Vautier-Cholet qui est avec à Sorigny avec Maxime et Selma, un couple franco-marocain, Charlotte, est-ce que toi tu es déçue par la première période, même pas de la France, mais dans l'ensemble. Ce France-Maroc, est-ce que pour l'instant, il t'a déçue ?
3: Oui, un petit peu. On peut le dire parce qu'on est en quart de finale, qu'il y avait une petite revanche du côté du Maroc par rapport au dernier mondial, qu'il y a une super équipe marocaine qui a fait une super Coupe du Monde, super beau parcours. Mais c'est vrai que je les trouve très timides offensivement. Et je n'ai pas l'excuse de oui, il y a quelques absents. Non, c'est une équipe qui est intéressante, mais c'est vrai qu'ils prennent zéro risque. Donc c'est peut-être ça, un peu ma frustration. Et l'équipe de France, j'ai aussi un peu quelques déceptions. Donc oui, on a beaucoup frappé, il manque cette efficacité, mais voilà, j'en attends plus de Ousmane Dembélé, j'en attends plus de Michael Olise. Pour l'instant on voit plus Désiré Doué ou Kylian Mbappé. Adrien Rabiot, Koné, c'est quand même du solide. Et après bah en fait il y a rien à défendre et juste à être concentré au maximum. Donc un petit peu déçu généralement, mais on voit quand même une grosse maîtrise côté français.
4: Bonjour. Juste sur le chat, il y a quand même beaucoup qui aussi nous annoncent que ça sent quand même le match piège par excellence. Ah oui. Avec une grosse occasion qui va arriver pour le Maroc,
2: un petit contre qui fait mal
4: et ça peut
3: une faute, ouais. il peut y avoir une boulette individuelle derrière aussi, un manque de concentration. Il y a quand même de la fatigue parce que voilà, on arrive en quart de finale, il y a eu quand même beaucoup de matchs, donc évidemment ça peut sentir le match piège.
2: Alors nous on va partir du côté de Sorigny avec Issy Touraine, c'est Manon Vautier-Cholet qui est là-bas avec deux amoureux, Maxime et Selma. Il est français, elle est marocaine, ils ont chacun leur maillot, mais ça va, ils s'aiment quand même, évidemment.
3: Ça va.
2: Manon,
3: pour l'instant.
2: Manon, il n'y a pas d'eau dans le gaz entre Maxime et Selma pour l'instant, après cette première mi-temps à 0-0.
10: Non, ça va, il n'y a pas d'eau dans le gaz. Mais bon, c'est vrai que c'est un peu tendu. Puis il y a tous les collègues de Selma aussi qui sont là, qui sont pour les Bleus. Bon, quand même, c'est une première mi-temps compliquée. Il y a eu quelques espoirs, un petit peu douché. Bon, forcément, sur le pénalty raté de Kylian Mbappé, il n'y a que Selma hein, qui a crié côté joie. Maxime, tu pariais 2-1, toi, pour les Bleus. Là, est-ce que tu es un peu déçu par cette première mi-temps 0-0 ?
11: 0-0, je suis un peu déçu, mais j'y crois. Hein, j'y crois. On a pris l'avantage. Il y a moyen qu'on puisse avoir un but au moins, ça c'est sûr. Deux buts peut-être, mais il y a moyen qu'on puisse marquer et prendre l'avantage. Mais la roue peut tourner, mais c'est pas ce qu'on veut.
10: Ouais, mais Maxime, tu dis ça forcément en regardant Selma. Selma, est-ce que tu as eu quelques nouvelles de ta famille pour te sentir un peu moins seule? Parce que bon, évidemment, les amoureux, je vous rassure, sont toujours amoureux, mais c'est un peu tendu, hein, logique.
12: Bah oui, effectivement, beaucoup. J'ai eu ma famille. On est sur un groupe WhatsApp, donc on se parle régulièrement sur le penalty raté. Bah voilà, c'était la fête sur WhatsApp. Mais oui, après, bon, c'était un petit peu. C'est un scénario qu'on a vraiment. On pensait que ça allait se passer comme ça. La France qui va attaquer, le Maroc qui va défendre. Ce qui est bien, c'est qu'ils étaient solides en défense. Donc ça, c'est très bien. Donc j'espère que sur la deuxième mi-temps on va concrétiser un but. Je change mon pronostic, 2-1 c'était un petit peu trop. Je pense que 1-0 pour nous c'est pas mal. C'est un petit peu plus faisable.
10: Bon, et on attend la fin du match pour voir, mais je vous le glisse quand même parce que bon, ça va, ils sont restés à côté pour le match, mais tout à l'heure ils disaient qu'il y a quand même une chambre d'amis au cas où si ça termine trop mal.
2: Merci beaucoup Selma, merci Maxime et merci Manon Vautier-Cholet d'Issy Touraine du côté de Sorigny, c'est près de Tours dans un village. Et donc Maxime et Selma, bah, c'est un couple franco-marocain. Ça nous fait super plaisir de vous avoir un peu en fil rouge dans cette soirée pour qu'on puisse vivre la soirée avec vous. On va partir du côté de Strasbourg avec Élise Ulata d'Issy Alsace qui est dans la fan zone de Strasbourg. Et puis ensuite on va demander à Charlotte son analyse tactique et surtout quels sont les joueurs qui lui ont le plus plu pendant cette première mi-temps de l'équipe de France. Est-ce qu'il y a de l'ambiance à Strasbourg ou est-ce que c'est un petit peu tendax ?
13: Non, c'est bon, ça y est, il y a de l'ambiance, on danse là, on a mis la musique à fond.
2: Ça va alors, comment sont les supporters ? Est-ce qu'ils sont confiants ?
13: Eh bien, on va leur demander, je suis avec Lali et Gia, ils sont frères et sœurs, ils ont les maillots, le drapeau sur les joues. Comment est-ce que ça va ?
14: Bah, on n'a pas encore marqué, mais
15: on est quand même content du match, voilà. C'est la folie.
14: Ça va arriver, on le croit.
15: Une ambiance de fou, on se régale.
14: C'est génial. Et moi, je pense que Mbappé va mettre un petit tir magnifique et on va partir pour un 3-0. Hein.
13: Et comment vous vous êtes senti pendant le penalty là ?
14: Stressé mais déçu par Kylian. Mais ouais. C'est pas grave, ça arrive.
15: un peu dégoûté, mais bon, bah, c'est pas grave, on va se relever et on attend la deuxième mi-temps avec impatience.
13: Exactement. Comment est-ce qu'on les encourage là? Dans quelle ambiance on est?
14: Pardon.
13: Qu'est-ce qu'on fait là maintenant pour les
14: encourager? Ah, mais là on danse, on chante!
15: Et on profite de cette soirée de fou!
14: Exactement!
13: Voilà, vous voyez, ça s'est réveillé à Strasbourg. Et bien alors, c'est rigolo parce que pendant le penalty, il y avait les Français qui criaient de déception, les Marocains qui criaient de joie. Voilà, on voit que tout le monde est mélangé ici.
14: Exactement.
2: Merci beaucoup Élise Ulata d'ici Alsace et merci aux supporters qui sont avec toi. On était dans la fan zone de Strasbourg. Une des supportrices disait qu'elle avait été déçue par Kylian sur le penalty. Bruno,
4: juste une petite stat, hein. Optagon, pour ceux et celles qui ne connaissent pas, c'est voilà une plateforme qui propose des statistiques. Nous dit que Kylian Mbappé restait sur 15 penalties tirs au but convertis de suite en équipe de France. C'est son premier échec dans l'exercice avec les Bleus depuis la séance perdue contre la Suisse à l'Euro 2020.
2: Voilà. La séance traumatisante. Tout à fait. Vous avez éliminé et après, il avait eu des insultes racistes. Il avait voulu arrêter l'équipe de France. Charlotte, c'est à toi que je pose la question maintenant. Est-ce que toi, Kylian Mbappé, t'as déçu sur cette première mi-temps ou pas?
3: Non, il m'a pas déçu. Je pense que oui, effectivement, il a été un petit peu perturbé sur ce penalty. Ouais. Il a pas réussi à rester vraiment dans sa bulle. Ça a été assez particulier, mais non, il m'a pas déçu parce qu'il essaye toujours d'être le précurseur de quelque chose, le détonateur, on va dire, de quelque chose dans avec son équipe.
2: Il a beaucoup tenté. Hein.
3: Il a beaucoup tenté, et puis même il essaye de créer des espaces, mais il met un peu plus d'intensité. Donc je mets Kylian Mbappé et aussi Désiré Doué sur le côté gauche qui marche quand même pas mal. Un petit peu déçu de ce côté droit qui est un peu plus bloqué. Mais c'est vrai qu'il y a de la place derrière Achraf Hakimi, je pense, sur ce côté droit du Maroc, donc gauche de notre côté. Puis après, Manu Koné, Adrien Rabiot qui sont quand même assez solides.
2: Donc qu'est-ce qu'on fait pour débloquer les chakras du côté droit là? C'est côté Dembélé et Olise qui combinent un petit peu.
3: Je pense qu'il faut retrouver un petit peu ce trio là qu'on avait bien aimé ces derniers matchs avec Koundé notamment. Là on le voit un petit peu moins. Dembélé, Olise qui partent seul balle au pied. Donc je pense qu'il faut retrouver un peu de supériorité sur ce côté droit pour mettre un peu de doute. Et puis après voilà, retrouver cette efficacité parce qu'on le rappelle, Dembélé il a frappé. Michael Olise, il n'a pas frappé, il me semble. Après, on a eu des opportunités avec Upamecano de la tête, avec Dembélé de la tête. Donc, on a eu des opportunités. Maintenant, il faut les concrétiser.
2: Il faut marquer, évidemment. C'est le but du foot. Bruno Salomon.
4: Sur le chat de la chaîne YouTube, vous êtes plus de 1200 en live sur le chat. Ça
2: veut dire qu'on va taper les 70 000 à la fin de la soirée.
4: Il y a Lucas. Il y a un gros travail de notre modérateur, Lucas. Juste, tiens, un petit message. Ça commence un peu à défiler. Ça va de plus en plus vite. Salutations de Bretagne. Père vous écoute ici. Brésisel est avec vous. Titi.
2: Allez,
4: 29.
2: C'est chez nous, Charlotte. Et
3: 29, c'est chez moi.
4: Je sais bien, vous êtes de là-bas.
2: C'est Paris, Rouen, mais quand même.
4: Avec Philippe qui nous dit allez, les Bleus, on est très bien. Il faut arrêter d'être négatif. Ça, c'est pour lui. Il y a Abdel qui nous dit Lucas Digne, moi, sur sa frappe, m'a choqué. Parce que c'est vrai qu'elle est belle, cette frappe.
2: C'est vrai, hein,
4: il en a quelques-unes avec Aston Villa cette saison. Il faut quand même le souligner. Avec Connor qui nous dit moi, je suis désolé, je trouve que les Marocains, ils sont 11 dans leur rectangle, voilà, en retrait. La France va passer en demi. Vive les Bleus. Et certains égratignent effectivement le capitaine de l'équipe de France, Kylian Mbappé. J'essaie de retrouver parce que justement, il y a tellement de messages. C'est Gratiel qui nous dit il a intérêt d'essayer de marquer dans cette seconde période Kylian Mbappé, sinon il va se faire manger tout cru par les grincheux. Il faut rester optimiste. J'aime bien, en tout cas, la personne qui a pronostiqué 3-0 dans le chat. Et puis on a des messages un petit peu de partout. Ça nous vient du Sénégal. Ça nous vient aussi du Maroc, on se fait chambrer un petit peu par les Marocains. Et il y a Laurent qui nous dit moi, je trouve que le Paraguay a fait une meilleure première mi-temps que le Maroc. Bon, alors là.
2: C'est exagéré.
4: Oui, c'est un point de vue.
2: On va poser la question à Charlotte dans un instant. Juste, on a Rotor ADN qui répond à un viewer qui trouvait que l'attaque était stérile. Il dit attaque stérile, lol. Si tu veux, je te prête mon télescope Unistellar Odyssey. On regarde pas le même match, je pense.
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2: Charlotte, il y a quelque chose moi qui m'a déçu du côté du Maroc sur cette première mi-temps, c'est le milieu de terrain, parce qu'on entend tout le temps parler de la qualité évidemment de Boadi, de El Aïnaoui et de Unai. Ils sont trois, nous on n'a que deux milieux de terrain dans cette compo proposée par Deschamps depuis le début de la Coupe du Monde. Comment tu as trouvé cette lutte au milieu de terrain toi?
3: C'est compliqué parce que les Marocains, leur force c'est d'avoir cette supériorité numérique, mais en fait ils ont pas les attaquants de l'équipe de France. Donc c'est vrai qu'on est en infériorité numérique du côté des Français, mais on a des joueurs de profondeur en France, donc du coup ils ont beaucoup plus d'espace. Donc c'est là que les Marocains sont beaucoup plus en difficulté. Après, il faut savoir qu'il y a un monde entre ce qu'on a envie de faire et après vraiment le faire. Donc on sait que le Maroc, c'est une équipe qui aime jouer au ballon, qui a des intentions de jeu, mais quand on est face à une équipe de France qui a en totale maîtrise, qui physiquement, que ce soit défensivement ou offensivement, pose des problèmes à l'adversaire, mais en fait on n'arrive pas forcément à installer notre propre jeu.
16: Voilà, mais ça va venir, évidemment, enfin pour la France.
3: Oui, pour la France.
2: Bruno me fait des signes.
4: Ouais, juste oui. Pour rappeler, et j'aime bien ce genre de message positif, toujours se rappeler, parce que ceux qui tombent un petit peu sur Kylian Mbappé avec son pénalty, il y a Moustales qui nous dit, juste pour rappeler que Messi a raté son pénalty, et qui a gagné à la fin face à l'Égypte, c'est l'Argentine, donc vous êtes gentil, arrêtez de tomber sur Mbappé.
2: Rater un pénalty, ça arrive à tous les attaquants. Nico nous dit, merci à l'équipe de présentateurs, vous dégagez une excellente énergie positive, ça fait du bien. Merci Nico, ça nous fait très plaisir. Et justement, on va retrouver notre Nico à nous, Nicolas Perronnet à Boston, avec Jean-Pierre Bimaud. Les garçons, vous êtes de retour et l'équipe aussi, les joueurs sont dans le couloir et sont en train de revenir.
1: Exactement, avec les joueurs de l'équipe de France qui reviennent en premier sur cette pelouse, la température qui a pas franchement baissé, mais le soleil en tout cas qui, ça y est passé un petit peu derrière le stade, ça va être
2: ça va mieux
1: quand même un
2: vous.
1: Peu plus agréable effectivement pour nous et pour les joueurs surtout. C'est vrai que
4: Nicolas de la crème sur le crâne, hein, important. Hein.
1: Oui, oui, mais pourquoi le crâne? Non, mais
4: je te le dis comme ça.
2: Il a toujours une casquette, Nicolas.
4: Moi ça va.
2: Non, mais maintenant que vous avez plus le soleil dans les yeux, les garçons, vous serez d'accord sur les coups de sifflet finaux, vous.
1: Mais vous savez qu'on a quoi? On a un petit ventilateur là qu'on a acheté dans une petite épicerie là qui marche pas, quoi, qui fait pas de l'air en fait, quoi.
7: C'est un de l'air.
1: Et on a un petit ventilateur. Comment on peut appeler ça, mon Jean-Pierre?
7: Aquatique. C'est,
2: aquatique.
1: Voilà. En fait, t'appuies sur le truc et ça fait de l'eau. Ça fait brumisateur ventilateur. Voilà. En fait.
2: Ah,
1: et franchement, là, je suis en train de brumiser
2: Jean-Pierre. C'est gentil.
1: Il faut s'en
2: occuper. Vous êtes trop mignon.
1: Et oui, voilà. Donc
2: les
1: on est
2: garçons,
1: quand même pas si mal que ça.

0: on parle encore des choses à mettre en place.
1: Après, ce qui est intéressant, c'est d'avoir le recul d'un gardien de but qui n'a pas du tout la même perception qu'un défenseur et un Achraf Hakimi qui, lui, est un peu partout. Donc, je pense qu'il est un peu frustré parce qu'il voit que son équipe n'arrive pas à mettre son jeu en place. Pardon. Et en fait, il faut juste remercier Bounou qui garde cette équipe du Maroc à flot et à l'endroit.
2: Il a fait trois arrêts.
3: Les Marocains ne sont toujours pas revenus. Il y a les Français là, qui sont là depuis quoi, une bonne minute maintenant, qui sont en train de faire un petit peu des gestes pour rester chaud, prendre des coups de soleil. Et ça y est, là, ils arrivent. Non, c'est les...
4: Ah bah s'ils sont pas là dans 45 minutes, ça peut être forfait. Hein.
3: Mais
2: tranquilo,
4: c'est assez peu probable.
2: Ah, oui, c'est vrai, ne dramatisons pas.
3: Alors on a du coup Lucadine qui est en train de parler avec l'arbitre de la rencontre. On en profite un petit peu pour parler aussi entre Français, et ils sont pas pressés du tout, les Marocains. Toujours pas sortis du couloir, ça y est, les voilà, on les aperçoit. Ce qui est bien, c'est qu'on peut les voir parce que ils sont de l'autre côté, en fait, ils sont en face de nous. On rentre depuis un angle ici sur la pelouse, comme c'est souvent le cas dans les stades de l'NHL de foot américain.
2: Brian Jazz regarde ses pompes depuis tout à l'heure, il a la tête complètement baissée dans toute la séquence qu'on vous a décrite. Juste un petit message de Gratte-Ciel sur le chat qui dit: franchement, les gars, vous êtes les meilleurs. Je passe une super soirée grâce à un travail remarquable de toute votre équipe. Merci pour les travaux.
1: Merci.
2: Ça fait super plaisir. Ça va reprendre, les garçons. Il y a des changements ou pas? Oui, Jean-Pierre.
4: Alors justement, les changements, je regardais rapidement l'équipe de France. Il n'y a pas de changement du côté marocain non plus. Une petite stat sur les pénaltys. Kylian Mbappé était meilleur en équipe de France qu'en club, dans une stat sortie par l'équipe aujourd'hui. 93% de réussite en équipe de France. 14 sur 15 avant ce match. Donc maintenant, c'est 14 sur 16, 87%. 83% de réussite en club. C'est parti, Nicolas, pour la deuxième mi-temps.
3: Allez, le compte à rebours également pour la deuxième mi-temps, c'est parti. Ils étaient un petit peu en retard, mais ils sont bien là, les Marocains. Et Michael Olise avec son pied gauche qui va aller chercher quasiment le point de corner pour mettre en touche. Et le pressing qui se dirige évidemment vers ce côté-là du terrain, avec les Marocains qui vont passer par leur gardien Yacine Bounou. Le petit dégagement là, complètement raté, de Yacine Bounou qui allait chercher sur sa gauche, et le ballon est directement en touche. Comme quoi, ça marche, c'est remis en jeu pour récupérer un ballon assez rapidement, même si là, pour le coup, c'est une erreur du gardien marocain.
4: Saliba dans le rond central qui écarte maintenant pour Upamecano. On va essayer de trouver une solution en profondeur. Oui, Dembélé là qui laisse passer pour Olise qui met le pied pour récupérer la balle, et finalement la touche sera donnée aux joueurs marocains qui effectivement vont récupérer maintenant ce ballon sur le côté gauche. Ils sont sous la pression des Français. Tous les Marocains là, si on regarde le terrain d'une manière assez large, sont dans leur propre camp. Les Français sont bien en place. Mbappé en pointe devant, Olise juste derrière lui, alors que là-bas, de l'autre côté du terrain, il y a Désiré Doué qui est complètement seul, et je pense que les joueurs français vont essayer de le trouver maintenant, car on change le jeu, Nicolas, et c'est maintenant Lucadine qui va justement trouver Désiré Doué.
3: Ouais, qui décroche Désiré Doué jusqu'à la ligne médiane ou quasiment derrière le relais. On est toujours dans des passes entre défenseurs, Upamecano, Saliba Upamecano. Désormais, c'est sur le côté droit avec Manu Koné qui a réclamé et obtenu ce ballon. Ousmane Dembélé, allez, il faut mettre un petit peu de créativité là-dedans, mais c'est vrai qu'on reçoit beaucoup de ballons dos au jeu, que ce soit Ousmane Dembélé à l'instant, Michael Olise aussi, même si c'est son registre, on sait, et qu'on a du mal à faire les différences. Michael Olise encore face à Ayoub Bouadi, il va pas les provoquer, mais plutôt décaler sur le côté droit pour aller toucher Jules Koundé et Ousmane Dembélé. On a gagné une dizaine de mètres, la passe entre les jambes de Ousmane Dembélé, c'était bien vu pour aller créer un déséquilibre, mais c'est récupéré par les Marocains qui vont pouvoir se projeter en contre. Attention,
4: oui, attention à ce ballon là en contre maintenant avec Unai aux 30 mètres qui décale sur le côté droit. Attention à cette balle qui va être peut-être trop excentrée, le centre, deuxième poteau, Koundé doit y aller, et Jules Koundé dévide de la tête. Récupération maintenant de Talbi là qui est près du poteau de corner. On est un petit peu chaud là quand même,
3: après deux minutes de jeu. Ça joue n'importe comment, quoi.
4: Ah ouais, exactement. Et oui, avec cette action de Gounaï dans la surface de réparation, pas de faute, s'il vous plaît, messieurs. Il ne perd pas la balle, une frappe de Diaz à l'entrée de la surface de réparation, il écrase un petit peu son tir. Heureusement, et ça va repartir côté tricolore avec Lucadine. Ouf!
3: Ouais, il y avait le contre, bien dangereux et bien mal négocié par le Maroc.
1: On peut dire merci à Jules Koundé qui a été très vigilant parce qu'il avait deux Marocains juste derrière lui. Il y avait Upamecano et Saliba qui avaient switché pour défendre. Donc attention, vigilance, ne pas trop s'endormir côté des Français, là, les Marocains qui vont essayer de pousser au maximum.
3: Avec Achraf Hakimi, ils ont calmé le jeu les Marocains, c'est bien replié côté français, mais le ballon reste dans les pieds des maillots rouges des Lions de l'Atlas. Allez, on va repartir côté gauche, la ligne médiane qui est touchée là avec cette passe. Derrière, ce sera pour Talbi. qui a tenté de jouer là en première intention avec El Ranous. Ballon perdu et récupéré par l'équipe de France. Le terrain est à remonter.
4: Allez, Manu Koné, bien joué là-bas sur

0: côté gauche pour Kylian Mbappé qui est parti, qui a un petit peu d'espace. Il va s'excentrer côté gauche, il va essayer de revenir dans l'axe. Ce sera peut-être un corner. L'arbitre, non, indique une sortie de but. Il faudra peut-être revoir ça au ralenti. Mais c'est vrai qu'en allongeant le jeu un petit peu comme ça, ça peut être aussi une solution pour trouver la vitesse de Kylian Mbappé, alors que l'arbitre a bien sifflé une remise en sortie de but pour les joueurs marocains qui vont désormais prendre tout leur temps entre Ayoubi et le gardien Yacine Bounou qui va alors là prendre tout son temps. Pourquoi ? Parce que l'arbitre est en train de discuter avec les joueurs et voilà, ça y est, ça va être relancé. 3 minutes et 40 secondes dans le deuxième mi-temps. On a eu un petit peu chaud sur la contre-attaque marocaine, mais de nouveau les Français dans le camp des Marocains en essayant de presser la balle maintenant pour Olise qui va redonner dans l'axe peut-être là avec Mbappé qui était bien placé. Attention au contre marocain.
1: Parce que le contre a été favorable pour les Marocains et là il y a du déséquilibre et là il y a de l'espace. Si ce ballon est récupéré, ça va sortir. Heureusement pour l'équipe de France, on commence à être déséquilibré d'un côté comme de l'autre. Il commence à y avoir des transitions à gérer. Et pour l'équipe de France, là, ça se termine bien, heureusement, parce qu'il y avait un 4 contre 4 à jouer pour le Maroc. Manu Koné, effectivement, est au sol.
0: Oui, il est au sol, hein, sur la contre-attaque de l'équipe marocaine. On n'a pas encore vu le ralenti, mais voilà, il ne se relève pas. Peut-être c'est un petit peu inquiétant. Non, voilà, il va se relever doucement. Peut-être qu'il a pris un coup, alors que Michael Olise, près de Didier Deschamps, là, est en train de se désaltérer. Il en profite, évidemment. Alors, du côté des remplaçants, on commence à s'échauffer du côté tricolore. On s'échauffe également depuis le début de la deuxième mi-temps du côté marocain, mais toujours pas de changement, toujours 0-0 hein, après bientôt 5 minutes en deuxième mi-temps et notamment on rappelle qu'à la 28e Kylian Mbappé a frappé un pénalty arrêté par le gardien marocain Yacine Bounou.
2: Est-ce que vous arrivez à voir qui s'échauffe du côté français, les garçons, là vous êtes placés?
1: Oui, alors.
2: Est-ce qu'on arrête s'échauffe? C'est ma question.
1: Ouais, c'est, oui, voilà, j'ai bien
2: c'est
1: compris.
2: La question avec Nicolas.
1: J'ai bien compris que voilà, tu cherchais à savoir cette information. Je crois que oui, en fait, c'est lui, hein, le deuxième là-bas qui est.
0: Et Barcola est là aussi. Hein.
1: Oui.
2: Mais t'es jumelle, Nico, faut être
1: ils sont 5 à l'échauffement. Oui, je veux pas te faire de fausses frayeurs. Effectivement, je sais que tu es fragile au niveau du cœur.
0: Warren, il n'a pas disputé la moindre minute.
1: Oui, oui, oui.
2: Mais
1: et oui, c'est bien pour ça.
2: On a failli attendre. Voilà, on attend que ça.
0: Allez, Koné dans le rond central. Koné maintenant qui va essayer de passer. Il passe le premier rideau et pas le deuxième. Et récupération peut-être de Dembélé. Non, finalement, Nicolas. Les Marocains vont repartir. Alors que cette équipe de France là est de nouveau dans le camp de cette formation marocaine. Tous les Marocains essayent de relancer. Mais il y a un pressing hein, d'Mbappé là, qui s'essuie un petit peu le visage avec son maillot. Peut-être qu'il a des gouttes de sueur dans les yeux. Et ça repart pour les Marocains qui vont essayer de sortir. Mais ils sont toujours dans leurs 30 derniers mètres. Bien joué, Manu Koné là qui vient au contact pour essayer de récupérer la balle. Mais le contre-favorable sera pour le Maroc.
1: Ouais, avec ce ballon bien récupéré là, ils se battent bien, ils sont pas trop mal rentrés hein, dans cette seconde période, les Marocains, la 52e et le contre à venir avec sur le côté gauche Chalbi là qui est à nouveau en possession du ballon face à deux joueurs de l'équipe de France. Il tente la petite passe entre les deux et ça va être sécurisé et bien sécurisé de la part de Dayot Upamecano pour permettre à Mike Maignan de dégager son camp. Je te confirme, Pia, que Warren Zaïre-Emery est bien à l'échauffement en compagnie de Ryan Cherki, évidemment, mais ça c'est pas une surprise. On a Jean-Philippe Mateta qui est là également. Je crois qu'il y a Maxence Lacroix, si je ne dis pas de bêtises.
2: Peut-être que c'est dû au coup au genou de Manu Koné aussi. Hein.
3: N'Golo Kanté ou pas?
2: N'Golo Kanté ne s'échauffe pas.
1: Non.
2: La hiérarchie a bougé, donc ça veut dire que Warren est quatrième en fait.
4: Oula.
2: Milieu.
4: Oula.
0: Mais pour l'instant, attends, pas sur le terrain et.
1: T'emballe pas.
2: Hein. Oh Jean-Pierre, arrête de me casser mon truc. Hein.
0: Attention au corner pour les Marocains, frappé à plusieurs. Achraf Hakimi, là, qui est maintenant côté gauche, qui n'est pas son côté de prédilection, mais il a la balle avec Unai maintenant sur le côté gauche. On a deux Français là au ballon avec Olise et Dembélé qui sont venus défendre le centre de Unai, contré par Kylian Mbappé, venu défendre lui aussi. Attention, cette balle en cloche, complètement ratée de la part des Marocains. Sortie de but pour l'équipe de France, Nicolas. 7 minutes déjà en deuxième mi-temps, toujours 0-0. Hein.
1: Ouais, complètement ratée, mais en fait, c'est surtout que dès qu'il y a la perte de ballon et qu'on voit arriver Kylian Mbappé, Michael Olise et toute l'armada offensive, on n'a qu'une envie, c'est surtout pas se rater pour pas se prendre un gros contre pleine figure. Et là, franchement, il ne s'est pas posé de questions, effectivement, El Ranous, pour aller mettre un grand coup de savate dans ce ballon, quitte à le perdre, mais au moins ça a permis à toute l'équipe du Maroc de se replacer pour faire face aux joueurs de l'équipe de France qui repartent en attaque placée avec Désiré Doué là-bas le long de la ligne de touche, qui va repasser dans l'axe, dans un petit périmètre avec Kylian Mbappé en première intention derrière. Manu Koné qui est bien remis de son petit coup et qui va aller désormais chercher côté droit Ousmane Dembélé. Ouais, les petits ballons comme ça, on tente de mettre entre les jambes, le contre est favorable, tant mieux pour l'équipe de France avec Désiré Doué encore à la limite de la surface de réparation. C'est un petit peu laborieux, mais ça tient encore pour le Maroc. Et là il y a un 3 contre 3 à négocier. Franchement, on est au bord du chaos. chaos. Hein. On est au bord du chaos d'un côté comme de l'autre, avec franchement deux équipes qui n'attendent qu'une chose, c'est d'aller piquer en compte. Ce ne sera pas encore sur ce coup-là. 54e minute de jeu, toujours 0-0 entre la France et le Maroc.
2: Charlotte, ton analyse.
3: Mais après, il y a plus d'intention hein, du côté des Marocains. Ils ouvrent plus le jeu, donc c'est parfait pour l'équipe de France. Alors oui, il y aura plus de boulot, on le voit depuis ce début de seconde période, mais en moins, il y a des intentions de jeu offensivement du côté des Marocains.
2: Nico,
4: avec une touche, hein. Une touche côté marocain qui va être remis en jeu là sur le côté gauche par Salah Eddine, et qui va jouer derrière avec Ayoub Bouadi, et non pas Ayoubi comme j'ai dit tout à l'heure, c'est Ayoub Bouadi.
2: Je me disais c'est qui Ayoubi, je regardais ma fiche, je me dis
4: c'est ça, j'avais besoin d'un coup de brumisateur.
2: Il manquait une syllabe au milieu, quoi.
4: Voilà, c'est ça, Ayoub
2: Bouadi. Il manquait un milieu de terrain.
4: Et le ballon maintenant pour l'équipe de France, parce qu'il y a un coup franc, une faute sur Olise. Alors là, on se demande un petit peu de quel côté va pencher la balance. Pour l'instant, il n'est pas question non plus de se ruer à l'abordage à côté tricolore, parce que c'est vrai que les Marocains n'attendent qu'une chose, c'est de placer des comptes, qu'ils ne gèrent pas forcément très bien, heureusement pour les tricolores. Mais voilà, l'équipe de France a quand même la balle dans les pieds maintenant avec Upamecano. Et Olise, attention, ce ballon peut-être perdu par les Français, récupéré par les Marocains, mais encore une fois récupéré par les Français, heureusement.
0: Allez, avec Kylian Mbappé, qui va les provoquer sur sa gauche. Désiré Doué, la frappe de Désiré Doué, elle est cadrée, elle est arrêtée par Yacine Bounou. Ben là, voilà la première situation en faveur de l'équipe de France dans cette seconde période. Ça a été la conséquence d'un petit n'importe quoi au milieu de terrain. Ballon d'abord perdu par les Français, puis reperdu par les Marocains, et derrière Kylian Mbappé, plein axe à gauche, Désiré Doué, la petite frappe, enfin la grosse frappe plutôt, parce qu'il était à l'extérieur de la surface de réparation. Il y avait la puissance, il n'y avait pas la précision, c'était en tout cas plein axe sur Yacine Bounou.
2: Mais je pense que Mbappé, Charlotte, aurait préféré faire un petit 1-2 avec lui plutôt qu'une frappe de loin.
3: Il a enchaîné très rapidement Désiré Doué, parce qu'il y avait l'espace justement de rentrer sur son pied droit. Mais là, pour l'instant, Manu Koné, oui, il y a certes quelques incompréhensions au milieu de terrain, mais comment il récupère les ballons et après il joue tout de suite vers l'avant.
1: Allez, avec les Français encore dans la moitié de terrain marocaine, la petite déviation de Kylian Mbappé qui a décroché là quasiment à 30-40 mètres des buts de Bounou. Pareil pour Olise, oh, la petite fin d'Olise, c'est magnifique, il se remet dans le sens de la marche, pas que Olise, la frappe, la passe, oh, pour Kylian Mbappé, c'est juste au-dessus, qu'est-ce qu'il nous a fait encore Michael Olise avec le petit slalom, là, il a fait la feinte vraiment de remise derrière lui pour se retourner, et se mettre plein axe, faire la différence, et derrière aller chercher avec la petite passe telle qu'on la connaît, hein, on l'a vu souvent faire cette petite passe dans le bon timing, dans l'axe, tout en finesse pour Kylian Mbappé qui rate le cadre, ça passe au-dessus, ça se rapproche pour l'équipe de France, mais franchement, c'est frustrant que de déchets.
4: Avec une sortie de but pour les Marocains maintenant, Yacine Bounou là, qui va dégager ce ballon. C'est vrai que c'est une très très belle occasion pour les Français. Allez, on en aura d'autres, je pense, côté tricolore. Dembélé, par qui beaucoup de ballons passent hein, sur le côté droit, avec Mbappé dans l'axe maintenant, qui a Désiré Doué sur le côté gauche. Il l'a trouvé, Désiré Doué à l'entrée de la surface de réparation, qui va peut-être redonner à Kylian Mbappé. Doué, il garde la balle, il va essayer de déborder. Il a trois joueurs sur lui et il donne derrière pour Lucas Digne.
1: Ouais, Kylian Mbappé qui pour l'instant fait pas forcément toujours les meilleurs choix, très clairement, dans ces dernières minutes, même si là il est encore en possession du ballon et qu'il a deux joueurs marocains après avoir effectivement eu les trois sur le dos. C'est vrai que c'est compliqué pour lui, mais il est là, il a sécurisé ce ballon, Charlotte. Et même s'il n'y a pas beaucoup de solutions, il va aller chercher derrière pour Désiré Doué.
2: Comment t'analyses, Charlotte, ces ratages de Kylian Mbappé?
3: Après, il était en position de hors-jeu, mais c'est vrai qu'il en a tellement peu pour l'instant. C'est l'une des premières fois qu'on voit combiner Michael Olise et Mbappé, c'est et vrai. Pas faire quelque chose individuellement. Donc là, on essaye de combiner, de retrouver les automatismes. Donc c'est bien, là, on trouve un peu plus d'espace. Michael Olise, ça y est, il s'est un petit peu réveillé.
1: On est dans la surface de réparation. C'est pour l'équipe de France. Deuxième poteau, ce centre, ça va sortir en dehors des limites du terrain. Et c'est encore Kylian Mbappé qui est frustré là-bas.
4: Mais on s'approche, Nicolas. On s'approche.
1: Ouais, très clairement. Ouais. Ouais.
4: On s'approche parce que là, il y a des gestes techniques qui sont tentés. Alors tout à l'heure, on voyait beaucoup Ousmane Dembélé sur le côté droit. Hein. C'est là qu'il joue de préférence en Coupe du Monde depuis le début de la compétition. Et là, finalement, il était de l'autre côté. On l'a un petit peu dézoné. Ça a semé le trouble dans la défense marocaine. Peut-être, en tout cas, ce centre n'était pas de bonne qualité. Mais il faut essayer des choses. Il faut tenter des choses. Surtout essayer de ne pas aller jusqu'à la prolongation. Parce qu'après, même si l'équipe de France s'impose derrière, espérons-le, il y aura une demi-finale à jouer. Il y aura éventuellement encore mieux. Et ça permettrait aux joueurs de l'équipe de France de s'économiser, mais en tout cas il n'en est pas question pour l'instant. Avant de penser à s'économiser, il faut penser à ouvrir le score, et c'est peut-être maintenant le moment, parce que les Marocains s'exposent de plus en plus.
1: Bientôt l'heure de jeu ici à Foxborough, la main de Jules Koundé, coup franc à venir pour le Maroc, qui est toujours 0-0 entre Français et Marocains. Issa Diop pour aller chercher là-bas côté droit. Allez, il faut aller les presser peut-être un petit cran plus haut. C'est ce que semble exprimer en tout cas Adrien Rabiot là, qui va faire le pressing sur Unai. Ça oblige les Marocains à allonger un petit peu et ça permet aux Français, et en l'occurrence à Dayo Upamecano, de récupérer ce ballon. La tête derrière pour Mike Maignan et le ballon qui change de camp pour les Français avec Saliba qui lève la tête sur sa gauche, Lucas Digne. Et ben on est vraiment dans le jeu d'échecs là où on voit désormais les Marocains tenter aussi peut-être de monter d'un petit cran, et les Français monter ce ballon pour aller chercher Ousmane Dembélé et Manu Koné dans l'axe. C'est bien ce qu'il fait Manu Koné encore, mais c'est un petit peu laborieux là, mais ça va arriver jusqu'à l'autre côté du terrain, jusqu'à Désiré Doué. Il y a l'appel de Lucas Digne. Allez, il faut mettre ces ballons, c'est un petit peu arrêté, ça manque de mouvement et on va le perdre ce ballon. Et ouais, on va le perdre, ça manque un petit peu de mouvement et de spontanéité.
4: On l'a regagné.
1: Ici derrière, c'est regagné par Adrien Rabiot.
4: Allez, le centre de Lucas Digne au point de pénalty, le dégagement de Talbi du pied, comme il le pouvait, ça va revenir peut-être avec l'équipe de France. Rabiot, Désiré Doué dans l'axe, Mbappé.
1: Allez.
4: Qui va peut-être frapper.
1: Allez,
4: la frappe, Mbappé, le but. Temps l'ont regagné. Mbappé à l'entrée de la surface qui s'infiltre, qui arme son pied droit, qui frappe dans le petit filet opposé. 1-0 pour l'équipe de France après 15 minutes quasiment en deuxième période. On a trouvé la clé.
1: Qu'il fait du bien ce but de Kylian Mbappé qui a été critiqué. On a dit qu'il allait perdre des ballons, on a dit qu'il n'était pas tout à fait dans son match. Il a raté un pénalty en première période, mais c'est de lui que vient effectivement la solution. Un petit peu laborieuse, on ne savait pas trop quoi faire de ce ballon qu'on a récupéré une fois avec de la chance, deux fois avec un petit peu de réussite. Il est arrivé jusque dans les pieds de Kylian Mbappé qui a tout fait tout seul sur son côté gauche avec son pied droit magique qui est allé tromper Yacine Bounou. Petit filet opposé, 8e but pour Kylian Mbappé dans cette Coupe du Monde, et surtout, surtout à une demi-heure de la fin du temps réglementaire, il permet aux Bleus de prendre l'avantage enfin dans ce quart de finale face au Maroc.
3: Charlotte, ouais, le but il est dingue, mais c'est une récompense de toute l'équipe hein. On met vraiment des ingrédients offensivement, tout le monde qui s'est un petit peu réveillé, qui met de l'intensité à chaque fois. Et là Issa Diop, il est tellement loin de Kylian Mbappé, justement il a vu Issa Diop faire le petit pas de recul, donc il a enchaîné très rapidement après sa première touche de balle, et il a trouvé cet angle de frappe là, Bounou, qui ne peut absolument rien faire. Mais là c'est validé par tout le monde hein. Désiré Doué, Michael Olysée, on s'est mis la tête à l'endroit, de meilleures intentions. Et là les Marocains qui physiquement, défensivement, là les quatre de derrière, je peux vous dire qu'ils tirent la langue.
1: Ah, la précision de la frappe de Kylian Mbappé là, qui est allé vraiment flirter avec le deuxième poteau.
2: C'est tellement sa zone préférentielle de la...
1: Ouais. Ah, quand il ouvre son pied comme ça, là, ouais.
2: Ouais.
1: Allez, changement à venir immédiat pour.
2: Ah ouais.
1: Pour l'équipe du Maroc. Oui, avec les entrées de Sofiane Amrabat et de Soufiane Raimi.
2: Bouadi sort, hein.
3: Ouais,
1: c'est Bouadi qui sort pour Amrabat et c'est El Hanous qui sort pour Raimi. Donc, on va clairement jouer la carte offensive. En tout cas, avec l'entrée de Raimi et Bouadi qui sort, ouais. Ben, c'est vrai qu'il a, je trouve, pas fait son meilleur match du mondial. Il y a peut-être.
2: Il paraissait léger face à Manu.
1: Ouais, il s'est fait un peu manger, ouais.
2: Charlotte, comment tu vois ces changements?
3: Un peu un logique hein. Après Ayoub Bouadi il sort hein, généralement à la fin des matchs. C'est Amrabat qui a perdu du coup sa place de titulaire hein, parce que c'était lui à la base qui était titulaire, et Ayoub Bouadi le jeune Lillois qui est titulaire. Donc oui, mais c'est à l'image comme un peu toute cette équipe du Maroc qui sont mises en difficulté parce que ils gagnent pas les premiers ballons, ils gagnent pas les seconds ballons. Du coup là il faut absolument faire des changements du côté du Maroc.
2: Kylian est au sol.
4: Alors que
1: à noter
4: quand même que Raimi, Soufiane Raimi a marqué le troisième but contre le Canada.
2: C'est vrai.
4: C'est pas une surprise de le voir rentrer sur le terrain. D'ailleurs, c'était une surprise de ne pas le voir titulaire parce que c'est lui qui était censé remplacer.
1: Oh la faute sur Kylian Mbappé. Oh quelle faute. Oh alors là la couleur du carton, elle va être jaune seulement. Mais alors jaune. Franchement, la faute sur Kylian Mbappé juste au niveau de la ligne médiane, elle est énorme. C'est sa tiope hein, je crois.
3: Ouais.
1: Qui est complètement en retard. Il est par derrière, complètement en retard, et surtout il était pris.
4: Ouais. Ça peut occasionner une blessure. Hein.
0: On peut se faire des entorses sur ce coup-là, hein, Charlotte.
2: Il lui marche sur le bout du pied. Il ne touche pas la cheville, mais comme le pied est planté dans le sol.
3: Le problème, c'est qu'en fait, Diop, il intervient quand il retouche le sol Mbappé et il est déséquilibré. Il essaye de contourner Issa Diop. Donc, malheureusement, dès que tu mets de l'intensité, et là, il en a mis de l'intensité dans son duel. Et c'est sur la reprise d'appui que là, on a vu la cheville peut-être un petit peu tourner. Mais là, on le voit marcher. Normal. Voilà, là, c'était juste l'action
2: était au sol parce qu'il avait pris un coup au visage. Juste Issa Diop, si le Maroc passait ce tour, serait suspendu au prochain match puisqu'il avait déjà un jaune.
1: Kylian Mbappé encore dans la surface. Kylian Mbappé, le petit ballon pour Adrien Rabiot et Tanger encore dans la surface de réparation marocaine. Ça va beaucoup mieux pour l'équipe de France depuis cette ouverture du score. L'équipe de France qui a poussé, qui a trouvé la clé, qui a trouvé son capitaine pour aller chercher la lumière. Ce but à la 60e minute de jeu de la part de Kylian Mbappé. Et là, derrière, on sent que maintenant il commence à être en retard. Kylian Mbappé qui monte en puissance. Je ne sais pas si vous avez le même sentiment que nous ici au stade, mais parce que s'il y a faute, certes, d'Issa Diop, c'est parce qu'il est en retard, mais c'est parce qu'il est aussi complètement mis dans le vent par le contrôle orienté de Kylian Mbappé.
3: Oui, parce que les défenseurs, ils sont fatigués, parce que déjà, c'est mieux de défendre en avançant, mais là, ils défendent en reculant, et après, pour essayer d'avoir le ballon, les défenseurs doivent monter, donc ça demande énormément d'efforts, et c'est pour ça que je vous ai dit tout à l'heure, les quatre défenseurs, là, je pense qu'ils sont physiquement très impactés.
1: Allez, on va le voir si effectivement les espaces commencent à s'agrandir avec Michael Olise. Là, le petit festival avec son pied gauche qui conserve le ballon. L'appui de Manu Koné. Il y a faute sur Olise, mais il va laisser l'avantage. L'arbitre de cette rencontre, Manu Koné encore avec Jules Koundé là sur le côté droit. Mais ça s'est refermé et Michael Olise quand même qui va être repris. Ouais, là par contre, c'est trop facile. Beaucoup trop facile. Et heureusement que derrière, c'est du grand n'importe quoi du côté du Maroc pour aller se projeter de la part de Raimi, un de ses premiers ballons touchés. Parce que là, il a joué trop facilement Michael Olise sous les yeux de Didier Deschamps. La petite talonnade pour personne, directement pour Raimi, ça n'a pas dû plaire au sélectionneur des buts.
0: Et parlant de Kylian Mbappé, encore un but en Coupe du Monde, hein, dans le duel à distance qu'il se livre avec Léo Messi.
2: Il est à égalité avec Messi à nouveau.
0: 8 c'est 20 buts, non ?
2: Non, mais même sur 7 Coupes du Monde, ils sont à 8 chacun, non ? Ou 7 chacun. Ouais,
0: oui. Et c'est chacun. Attention à l'équipe de France qui attaque encore dans l'axe avec Dembélé qui frappe.
1: Allez,
0: et qui marque ! Et qui marque !
1: Le deuxième but de l'équipe de France.
0: Dembélé.
1: Et voilà Ousmane Dembélé qui ramène tout le monde vers le sélectionneur Didier Deschamps, vers le staff des Bleus, et l'émulation et la joie et la célébration, elle est collective pour le Ballon d'Or. Ousmane Dembélé qui vient faire le break face au Maroc. Cette fois-ci, c'était plein axe, on les sentait sur la brèche de plus en plus les Marocains, et ils se font punir par les deux flèches de l'équipe de France. Kylian Mbappé à la 60e, Ousmane Dembélé à la 65e. En 5 minutes, les Bleus se mettent sur orbite pour aller chercher leur demi-finale. Allez les Bleus, 2-0 face au Maroc,
0: avec un pénalty arrêté par le gardien marocain en plus en première période, hein. Donc voilà, c'est pas illogique non plus.
2: Logique, Charlotte ?
3: Non, c'est pas illogique, parce que là les Marocains, ils savent pas, ils sont en difficulté quand ils ont le ballon. Ils nous ont posé des problèmes en seconde période, les 5-10 premières minutes, mais là quand on a les quintes fantastiques comme ça qui arrivent à se trouver, là c'est Kylian Mbappé, hein, qui ouvre justement la petite fenêtre de tir, et on est Mazraoui qui est mal positionné, vraiment à l'intérieur du pied d'Ousmane Dembélé, cet équilibre qui est parfait, qui trouve justement ce au sol comme ça Bounou qui ne peut rien faire, mais là physiquement il y a vraiment un impact, hein, les Marocains qui sont vraiment en grosse difficulté.
2: Brahim Diaz, il a l'air dégoûté.
5: Les
2: c'est normal, Bruno.
5: Messages sont afflux, on en parlera dans quelques instants. Juste Dembélé prenait un petit peu la foudre avec pas mal de gens qui disaient mais qu'est-ce qu'il fait, on le voit pas. Eh bien, on vient de voir le but, le deuxième.
2: Voilà, c'est le Ballon d'Or qui vous dit coucou.
0: Mais Dembélé, Bruno,
5: oui.
0: Et les amis, Dembélé, et beaucoup de ballons passés par lui quand même, sur le côté droit essentiellement. Il tentait beaucoup de 1 contre 1, il ne les a pas forcément tous réussis. Et Dembélé, finalement, qu'est-ce qu'on retient derrière? Les stats aussi, hein,
5: encore
0: marqué aujourd'hui. Hein.
1: Ouais, c'est Kylian Mbappé qui fait la passe. Hein. Comme quoi, voilà, on lui a un petit peu tombé dessus juste avant, enfin sur le début de sa seconde période, parce qu'il y avait des ballons pas forcément très bien négociés, parce qu'on est resté sur ce pénalty raté aussi, il faut bien le dire, et qu'on commençait à dire, bon, voilà, un pénalty raté de Kylian Mbappé, il est tellement clivant qu'on s'est dit mais qu'est-ce qu'il nous fait en quart de finale, c'est pas possible de le tirer comme ça et de le rater. Bah derrière,
0: attention, il l'a cadré hein.
1: C'est quand même
0: Messi, il a pas cadré tous ses pénaux notamment dans cette coupe.
1: C'est quand même lui l'homme de cette rencontre, un but, une passe décisive, c'est quand même lui qui met les bleus sur la voie, c'est quand même lui qui joue son rôle de capitaine. Et alors derrière, moi l'image qui m'a vraiment plu sur le but de Dembélé, c'est la célébration quoi. Il y a pas eu de célébration de la part de Ousmane Dembélé, tout de suite il s'est retourné vers ses coéquipiers avec la main, il leur a fait allez venez venez, ils sont tous allés vers le banc. Et alors il y a eu mais une équipe de France mais à l'unisson total pour célébrer ce but qui franchement vu la tournure des événements envoie pas certainement mais on est quand même plutôt confiant pour l'issue de cette rencontre. Et on a senti vraiment tout ce soulagement qui s'est exprimé sur ce gros tas d'hommes là juste devant nous avec Didier Deschamps au milieu. Franchement en 6 minutes ils ont tout fait basculer et effectivement en 6 minutes les Marocains ont craqué
2: et c'est la pause fraîcheur, vous l'aurez compris évidemment.
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2: Bruno Salomon, sur les réseaux sociaux, ça donne quoi ?
5: Eh bien, sur les réseaux sociaux, ça donne beaucoup de messages avec des supporters qui sont enfin soulagés. Les gratte-ciel qui nous dit bravo, Dembouze, Nicolas qui nous crie des goals à tout va, avec Océane qui nous dit voilà, c'est fait, un but parfait pour les Bleus, nous dit Swedish. Allez, les Bleus d'ailleurs, il rajoute Abdoulaye qui nous dit de toute façon, la France mérite cette Coupe du Monde. Attends un petit peu, il y a quand même encore une demi-finale et une finale à aller chercher. Et beaucoup de messages pour Ousmane Dembélé avec Timono qui Olivier qui nous dit Mbappé joue pas à son poste habituel avec Deschamps, il est revenu finalement à droite alors que Luis Enrique le fait jouer plutôt dans l'axe. Et Dembélé, oui, j'avais parlé de Mbappé, pardon, c'était Dembélé. Donc voilà, il faut pas attendre à son niveau du PSG. Bah, c'était quand même son couloir avant qu'il soit au Paris Saint-Germain, etc., etc. En tout cas, beaucoup, beaucoup de messages. Vous êtes plus de 1100 sur le chat en train de discuter
2: et,
5: entre vous sur la.
2: Il y a 162 likes sur le live, c'est donc il en manque 1000. Donc, voilà. Donc allez-y,
5: abonnez-vous
2: allez
5: déjà.
2: Liker,
5: première chose, abonnez-vous à la chaîne. Abonnez-vous à la chaîne et ensuite derrière likez histoire de. Voilà, un petit peu.
2: Et attends, il y a Amel qui dit bouille sympa le barbu.
5: Ouais, c'est ça, depuis tout à l'heure.
2: Merci, Amel.
5: J'ai le droit depuis tout à l'heure.
2: Elle est peut-être
5: barbu.
2: Un peu in love.
5: C'est
2: Amel.
5: Ça.
2: Charlotte, qui est. Oh, Warren est en train de rentrer sur le terrain. Excuse-moi, Charlotte.
3: Ah,
2: les garçons.
3: Mais je t'excuse mille fois.
5: Mais attendez, juste une chose, j'ai une théorie sur Warren Zaïre-Emery, c'est que comme Manu Koné et Tchouaméni, t'es pas sûr qu'ils reviennent, t'as besoin d'avoir un Warren Zaïre-Emery qui a 20 minutes dans les pattes.
2: Évidemment.
5: Si jamais il y a un souci pour la demi-finale.
2: Nico, Jean-Pierre, c'est un grand moment pour moi.
5: Excusez-moi. Alléluia.
2: Alléluia, Warren est sur le terrain.
0: C'est ça, non ?
2: Par contre, on a perdu Nico et Jean-Pierre.
1: Ah non, on est là.
5: Il arrose Jean-Pierre.
2: Attendez, ça vous fait que ça de voir Warren rentrer sur le terrain, les garçons ? C'est quoi ce bazar, là ?
0: Écoutez, qu'est-ce que je veux dire après ça ?
2: Alléluia, voilà, comme tout le monde.
0: Ouais. Enfin, non, ici, rigole. C'est...
1: Vous savez quoi, il a même touché un ballon, voilà. Le premier ballon touché par Warren Zaïre-Emery sur cette touche.
2: On a une grosse pensée pour sa grand-mère, Mamie Gigi, qui nous écoute, qui écoute tout le temps ici, et les matchs du Paris Saint-Germain, on l'embrasse et on est content pour Warren et pour elle.
1: Ouais, la manière dont les Marocains ont craqué quand même, hein. Le voilà qui s'illustre d'ailleurs, Warren Zaïre-Emery, où il rentre avec l'écrou, là, avec le petit tacle directement pour aller toucher ce ballon et derrière le pressing. même s'il y a, il n'est pas parvenu à récupérer ce ballon, et derrière on va voir quelle va être la réponse des Marocains avec ce raid d'Achraf Hakimi là-bas pour Brahim Diaz qui ne donnera rien si c'était une touche pour le Maroc qui s'est pris la foudre.
0: Ah oui,
1: en 6 minutes, premier éclair signé Kylian Mbappé, deuxième éclair Ousmane Dembélé, 2-3 coups de tonnerre au milieu et ça fait 2-0 pour l'équipe de France.
2: D'ailleurs Charlotte, comment t'analyses ce retournement de situation ? Qu'est-ce qui s'est passé pour que l'équipe de France arrive à mettre 2 buts ?
3: Bah parce que physiquement les Marocains ils n'arrivaient plus à être connectés entre la défense et milieu terrain et les attaquants et ils avaient de meilleures intentions mais c'est vrai que du coup ils ont ouvert le jeu clairement et on a vu au fur et à mesure les Français laisser un peu plus le ballon aux Marocains justement pour libérer des espaces. Donc le plan de l'équipe de France est parfait pour le moment.
2: Se déroule sans accroc, Nicolas, Jean-Pierre.
0: Oui, moi je dirais en plus que les grands joueurs
4: doivent être au grand rendez-vous. Et force est de constater qu'en quart de finale de la Coupe du Monde, on avait besoin un petit peu de grands joueurs au rendez-vous. Et c'est le cas avec Mbappé et Dembélé. Là, il a failli avoir un but pour les Marocains, complètement gag, Nicolas.
1: Ah oui, le CSC, on n'est pas passé loin là sur le dégagement complètement raté d'Upamecano qui a dégagé derrière lui avec le ballon qui lui est roulé sur le pied. Il a voulu vraiment dégager loin. C'est complètement raté. Ça a failli lober derrière Mike Maignan. Ça passe juste au-dessus finalement de la barre transversale. Ça va être corner pour le Maroc. Attention, allez, faut rester bien concentré. Il reste 18 minutes dans le temps additionnel et les Marocains, même si pour l'instant ils n'ont rien montré dans cette seconde période, bah forcément vont quand même essayer de réagir peut-être sur ce corner. Là-bas de la droite vers la gauche avec Achraf Hakimi, ce sera deuxième poteau. J'ai entendu un coup de sifflet, mais non, il vient des tribunes. Il va être récupéré, même le corner est mal tiré. Et la touche sera pas évitée. Ils ont complètement la tête à l'envers, les Marocains. Et c'est tant mieux. 2-0 pour l'équipe de France. Et nouveau double changement à venir pour le Maroc.
4: Oui, ouais. Avec.
2: Vas-y, Jean-Pierre.
4: Zakaria Elwardi là qui va rentrer, hein, c'est un joueur plutôt au profil défensif et il va y avoir également, si j'ai bien vu, Jessim Yassine, le joueur qui est né à Strasbourg et qui d'ailleurs joue pour le Racing Club de Strasbourg, le joueur de 20 ans, donc on fait rentrer un petit peu de jeunesse alors que Zakaria Elwardi lui joue à Ghent en Belgique, il a 24 ans.
1: C'est Brahim Diaz qui sort et c'est Salahidin qui sort également.
2: Ok, avec Elwadi et Yassine qui rentrent.
1: Ouais, exactement.
2: Bruno.
5: Oui, juste sur le chat, ça continue de discuter. Et on a un message de Samaël qui nous dit « L'équipe de France a reçu un coup de téléphone de Charlotte au vestiaire à la mi-temps. » Et ça Évidemment. A claqué des dents.
3: C'était le secret, en fait.
5: Le rebond est là, en fait. Voilà, le secret de cette équipe de France.
3: Je peux vous dire que je fais extrêmement peur.
5: En tout cas, une chose est sûre, sachez-le, on a de nombreux messages qui nous viennent d'Afrique, du Sénégal, de Côte d'Ivoire. Et on a, en fait, toute l'Afrique qui est avec nous. Parce qu'en fait, ils veulent absolument pas voir le Maroc passé, donc
2: ça,
5: voilà, parce que vous savez.
2: Les séquelles de la CAN.
5: Voilà, les séquelles de la CAN. Donc il y a beaucoup de messages pour pro-français.
2: Et on a Claude qui écrit, il y a les grands joueurs et les grands commentateurs de Radio France. Merci pour vos commentaires qui sont toujours à la hauteur de l'événement. Merci Claude pour ta fidélité, on t'embrasse. Ça fait plaisir. Nico et Jean-Pierre, au stade.
4: Et on va dire que pour clore le débat, le Maroc est champion d'Afrique administrativement.
5: Ça va très bien. Tu vas te faire des amis là, Jean-Pierre. Parfait.
4: Et que sportivement,
2: c'est le Sénégal.
4: On a eu le plaisir de voir d'ailleurs contre le Pérou au Stade de France, hein, juste un petit après la CAN, champion d'Afrique sportivement. Voilà. Allez, je referme la parenthèse.
1: La 75e.
2: Merci, tu nous as mis dans les problèmes. Oui, oui, oui, Nicolas.
3: On n'est plus que 30 dans le chat.
2: Oui, Nicolas.
1: Allez, les Marocains qui. Ben, alors, ça, c'est quand même la bonne nouvelle parce qu'on n'a vraiment pas vu la réaction au retour des vestiaires. On ne l'a pas vu après le premier but et on ne l'a pas vu non plus après le deuxième. Et franchement, on ne la voit toujours pas, quoi. Ils ont l'air, mais totalement en dedans. Pris par cette équipe de France largement au-dessus sur cette seconde période. Et dans les tribunes, c'est un petit peu la même chose en fait, quoi. On n'entend plus rien, c'est silencieux dans le stade qui est quand même très majoritairement marocain. Comme si déjà face à cette armada de l'équipe de France, on avait rendu les armes. Attention parce que là c'est Kylian Mbappé qui est au sol, non ?
4: Il ne se relève pas. Il est au centre du rond central. Il se relève pas. Ah, ça y est, il va s'asseoir.
2: Il s'est mis au sol tout seul.
1: Ouais.
4: Oh là là là là.
3: Mais il tirait déjà.
4: Il faut qu'il sorte, on demande la civière.
3: La langue tout à l'heure.
4: On demande, enfin la civière peut-être pas, mais on demande à ce qu'on vienne l'aider.
1: Oui.
4: Ouais. Après, c'est Dembélé qui demande aussi à ce qu'on vienne s'occuper d'Mbappé.
1: Dans son attitude, c'est. Parce qu'il est. Alors il s'est mis au sol, il était complètement au sol, là il s'est mis assis. Et effectivement, on a Michael Olise désormais qui discute avec lui, il va se relever, ça va.
5: Je me permets, parce qu'on a la télé, on a des gros plans, et il vient de dire je peux plus jouer.
2: Mateta est en train de s'échauffer rapidement.
1: Après, il marche. Alors, il a la tête un petit peu baissée, effectivement. Là, il est en train de sortir du terrain.
4: C'est pas le genou, c'est pas une entorse. C'est pas ça peut être un problème musculaire. Hein.
5: En fait, c'est le moment peut-être où il s'est fait marcher sur le pied, non ? Sur le mauvais coup qu'il a pris tout à l'heure, il s'est fait quand même écraser le pied.
4: Ouais. Hein. Et il salue le public. Kylian Mbappé, d'ailleurs, qui est salué par les spectateurs qui sont. Alors, ceux qui ont le maillot de l'équipe de France sont très majoritaires, en grande majorité, avec le maillot d'Mbappé sur les épaules. Il est extrêmement populaire. Aux USA, Mbappé qui sort. Si c'est le coup, c'est pas trop grave.
1: Franchement, dans l'attitude de sa sortie, ça a l'air d'aller. Hein. Honnêtement, il boite pas. Il salue le public.
4: Il sourit.
1: Ouais. Voilà, est-ce qu'il est cuit ? Bon, je suis pas sûr que ce soit ça. Est-ce qu'effectivement, il a pris un coup et dans ce cas-là, c'est pas très grave. Mais
2: Mateta est rentré, les gars.
1: Relevé très vite. Oui, Mateta est rentré.
4: Et Barcola
2: va rentrer.
3: Ouais. Non, mais on sait qu'il est un petit peu fragile des chevilles, hein, Mbappé, depuis quelques temps. Donc après, il se connaît par cœur là avec Diop, le contact qu'il y a eu où sa cheville a un petit peu tourné un peu en extension. Voilà, ça a peut-être fait des petits trucs dans sa cheville, mais voilà, je pense qu'il est professionnel. Il n'était pas à l'aise de continuer d'être à 100%, donc peut-être pénaliser son équipe. Donc il a préféré demander le changement.
0: Juste 13 minutes à jouer, 2-0.
5: Et juste vous dire que sur le chat, on a des messages de partout et dans le monde. Alors, Jean-Pierre est désormais le roi d'Afrique, il n'y a pas de souci. Tu as plein de messages pour toi, Jean-Pierre. Et juste un message de Matisse aussi sur le chat de la chaîne ICI, ICI. À l'écoute depuis mon camion en Australie avec vous pour les commentaires. Allez, les Bleus.
2: Énorme, c'est énorme. Bisous, Matisse.
1: Allez, le contre de l'équipe de France qui finalement n'aura rien donné. Les Bleus qui déroulent 2-0. On voit mal, vraiment très mal, comment les Marocains pourraient revenir dans cette partie. Il reste 12 minutes à jouer et ils n'ont pas d'oxygène. Ils sont dans une situation totalement préférentielle. Les Bleus, ils ont fait rentrer du sang frais avec effectivement Mateta qui est entré en lieu et place de Kylian Mbappé et Bradley Barcola qui a remplacé Désiré Doué. Et on attend tranquillement les Marocains dans notre moitié de terrain avec ce double avantage au tableau d'affichage et la possibilité d'aller marquer le troisième en compte. Franchement, on est très bien du côté de l'équipe de France. Les Marocains en possession du ballon dans le rond central.
0: Et la possibilité pour Jean-Philippe Mateta de jouer également des minutes précieuses dans cette Coupe du Monde. Lui qui est apparu en conférence de presse il y a deux jours avec des réponses ultra rapides comme à son habitude. Attention aux Marocains qui vont centrer là le ballon dans la surface de réparation dégagée là par l'équipe de France, notamment par William Saliba. Et il faut s'y mettre à plusieurs. Rabiot est là aussi pour essayer d'écarter à gauche avec Lucas Digne. Et ça va partir pour l'équipe de France.
1: Allez, Bradley.
0: Avec Bradley Barcola.
1: La vitesse de Bradley Barcola, il se freine un petit peu parce qu'il a bien vu qu'il allait être rapidement tout seul, donc il attend le soutien de Michael Olise. Voilà qui a fait le 1-2. Michael Olise, Bradley Barcola, cette fois il y a la vitesse de Bradley Barcola, le centre de Bradley Barcola en retrait, il cherchait Jean-Philippe Mateta, c'est contré, ça va sortir en corner. Et ben voilà, chaque ballon perdu par les Marocains désormais va être exploité côté gauche par Bradley Barcola, côté droit par Ousmane Dembélé. Et la vitesse là en deux temps de la part de Bradley Barcola, ils sont dans une équation impossible à résoudre, les Marocains. Ils sont obligés d'aller faire le jeu pour revenir dans cette partie, mais il s'expose et les Français se montrent de plus en plus dangereux. Le corner joué à deux et le ballon encore dans les pieds de l'équipe de France.
2: Et Barcola a remplacé Désiré Doué, on l'a pas dit les garçons, mais donc c'est Mbappé et Désiré Doué qui sont sortis.
1: Si. Ouais, c'est exactement ouais.
0: Absolument, alors que l'équipe de France a la balle, les Marocains qui essaient de sortir, notamment Soufiane Raimi qui va au pressing mais qui n'arrive pas à récupérer la balle. Lucas Digne qui va centrer le point de pénalty, la tête de Mateta peut-être. Non, le ballon qui a été légèrement contré par les Marocains, notamment je crois que c'est Khandous qui a contré ce ballon, mais le ballon qui va être remonté sur le côté droit par Sofiane Amrabat qui est l'un des joueurs marocains qui est entré en deuxième mi-temps. Voilà, il reste encore moins de 10 minutes à jouer et dans un petit peu moins de 10 minutes à jouer ce sera la fin du temps réglementaire, il y aura un petit peu de temps additionnel, donc on va espérer que dans moins d'un quart d'heure tout compris, l'équipe de France sera en demi-finale de la Coupe du Monde ici aux USA. Mais les Marocains vont attaquer avec Azzedine Ounahi qui a mis un doublé contre le Canada, qui a mis des buts et également important il y a 4 ans. Le ballon maintenant pour Amrabat qui écarte là-bas à droite. Hakimi qui demande la balle également dans la surface de réparation, très offensif. Hakimi va-t-il le récupérer? Non, finalement, eh bien Ounahi qui va écarter de nouveau sur la droite avec Diaz, peut-être le centre, la tête défensive là de Upamecano pour dégager. Ce sera une touche, non pas pour l'équipe de France mais pour la formation marocaine. On est à la hauteur de la surface de réparation. Côté gauche, l'équipe de France qui mène toujours 2-0 après 36 minutes exactement en deuxième mi-temps.
2: Et Charlotte, on a pas peur, hein. Mike Maignan n'a pas fait un seul arrêt depuis le début du match. On n'a pas du tout l'impression que le Maroc a les armes pour mettre un but. Quoi.
3: Ils ne sont pas du tout inquiétés, cette équipe de France, à part les 5-8 premières minutes de cette seconde période. Mais tous les joueurs de l'équipe de France, ils sont à 100% présents physiquement, techniquement, tactiquement. Donc il y a vraiment un écart assez important en termes de niveau collectif d'effectifs des deux équipes.
2: Bruno.
5: Oui, je vous rappelle qu'on peut aussi nous joindre et nous écrire au 0810 055 056 et on a reçu, puisqu'on a voyagé
2: sur WhatsApp, hein.
5: Voilà, sur WhatsApp effectivement, on a voyagé du côté de l'Australie. Je vous emmène au Mexique avec Yami qui nous dit: vous êtes les meilleurs, ça fait plaisir. Je ne sais pas s'il parle des Bleus ou de notre équipe.
2: Oh bah,
5: nous.
2: De nous.
5: Moi, j'ai envie de dire c'est
2: deux, voilà. Deux,
5: non,
2: deux,
5: non, c'est nous. Écoute, c'est comme ça, c'est nous. En tout cas, il vient de nous écrire de San Pedro, à Pochotutla, en et au Mexique.
2: Ah, trop bien, excellent. Voilà. Muy bien. Les garçons, il y avait un coup franc à peu près au niveau du corner, ça n'a rien donné pour le Maroc.
1: Ouais, ils sont quand même en possession du ballon et ils vont obtenir un autre coup franc un petit peu plus loin, les Marocains. C'est vrai qu'on avait beaucoup fait le parallèle avec la demi-finale de la Coupe du Monde 2022 au Qatar. J'ai l'impression que la victoire qui se profile pour l'équipe de France, elle est beaucoup plus facile en fait que celle qu'il y avait eu il y a 4 ans. Et pour rebondir sur ce que tu disais, sur cette espèce de sentiment que Mike Maignan et les Bleus ne sont absolument pas inquiétés et ne le seront pas jusqu'à la fin du match, même si j'espère que là Hakimi ne va pas me faire mentir, c'est qu'on est quand même sur un 17 tirs à 2. Ouais. Alors le troisième pour le Maroc, il vient peut-être là sur coup franc avec Hakimi qui est à 25 mètres et qui ne prend pas sa chance directement avec Ounaï plutôt. Ben voilà, le coup franc joué à 2, la frappe d'Ounaï qui est cadrée. Et Mike Maignan qui s'emploie pour la première fois de la rencontre, comme quoi voilà, ça m'a fait mentir. Ça fait 17 tirs à 3, mais ça reste quand même relativement inoffensif.
3: On est à la 83e minute, premier arrêt de notre gardien en quart de finale, ça montre quand même que défensivement on est vraiment costaud du côté des Bleus, clairement.
4: Et le paradoxe, hein, pour continuer la comparaison avec 2022, la demi-finale au Qatar, que les Français ont gagné 2-0, c'est vrai que c'était plus difficile il y a 4 ans. En revanche, on avait ouvert le score avec Théo Hernandez très rapidement. Et derrière, Colomb Meunier avait conclu à la fin du match. Et là, on a ouvert le score beaucoup plus tard. Mais on a le sentiment, effectivement, d'avoir été moins en danger du côté de l'équipe de France. Corner pour Hakimi, côté gauche. Il va le frapper de manière rentrante, c'est-à-dire avec son pied droit. Peut-être premier poteau. Et c'est peut-être aussi l'occasion pour les Marocains, Nicolas, de se créer une nouvelle occasion de but pour revenir à 2-1.
1: Ouais, attention, parce qu'il y a du monde là pour tenter de gêner Mike Maignan, ce qui oblige l'arbitre de la rencontre à faire un petit peu la police. Voilà, c'est parti pour ce corner et cette tête, premier poteau. C'était bien joué, bien coupé cette tête. Et heureusement, ça arrive dans le petit filet extérieur, cette tentative d'El Aïnaoui. Et changement encore à venir. On jette vraiment les dernières armes tactiques en termes de coaching de la part du Maroc, qui va rentrer. C'est le numéro 17 qui va rentrer. C'est Amin Sbaï. Ouais, c'est ça.
4: Un joueur du BTC Séville qui rentre, un attaquant. Voilà, pour essayer de.
1: Et Talbi qui sort, hein, je crois. Hein. Oui, c'est ça, c'est Talbi qui sort. Et Amin Sbaï qui rentre.
4: Et Zalzouli qui rentre, le joueur du BTC Séville. Talbi, là, effectivement, qui n'aurait pas forcément dû être titulaire aujourd'hui. En tout cas, c'est ce que pensait la presse spécialisée, notamment les Marocains. Mais voilà, c'est ça aussi le football. Les coachs sont là pour prendre des décisions. Et finalement, eh bien, là, ça n'a pas été payant pour le Maroc, qui est toujours mené 2-0. Je rappelle qu'il reste dans quelques secondes 5 minutes à jouer au temps réglementaire. 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Depuis ce stade des environs de Boston, où l'équipe de France mène 2-0, est à 5 minutes ou un peu plus de la demi-finale de la Coupe du Monde de football, avec une équipe du Maroc qui va essayer quand même, Nicolas, de marquer au moins un but dans cette partie, en tout cas qui a encore du temps pour le faire.
2: Attendu. C'est Amin Sbaï qui est rentré, les garçons.
1: Ouais, danger. C'est ça.
2: Là, c'est l'enjeu. Ouais.
1: Attention, le centre, oui, ça va aller pour Mike Maignan, qui touche quelques ballons en cette fin de match, et c'est plutôt normal. Cette fois-ci, c'est sur un centre assez inoffensif, et derrière, il y aura du champ là-bas pour Bradley Barcola. Il va encore faire jouer la vitesse, Bradley Barcola, le long de son côté gauche. Il va les provoquer, les dépassements de jambes, le voilà qui rentre dans l'axe. Peut-être la passe, alors elle est magnifique, la passe pour Michael Olise, assez dommage, qui rate sa frappe. Michael Olise, qui en est à 5 passes décisives, on le rappelle, à une passe de Pelé dans cette Coupe du Monde, et on aimerait bien qu'il marque un petit but quand même, Michael Olise, pour bien venir un petit peu parachever ce petit chef-d'œuvre qui est en train de se construire là depuis le début de la Coupe du Monde. Mais là, bah, il la rate totalement, sa frappe, alors que des ballons comme ça, il en a mis plus d'un au fond avec le Bayern Munich. Quand il ouvre son pied gauche et qu'il va chercher petit filet opposé, là c'est un petit peu trop facile, ça passe assez loin. Début de Bounou, et encore un changement pour l'équipe de France, avec l'entrée de Malo Gusto à la place de Jules Koundé.
4: Et une équipe de France qui s'en va tranquillement peut-être gérer la fin de ce match. Jean-Philippe Mateta là, qui va au pressing pour essayer de récupérer la balle devant la surface de réparation. Les Marocains vont s'en sortir. On voit Michael Olise maintenant redescendre un petit peu d'un cran pour venir aider le secteur défensif du milieu de terrain, notamment Adrien Rabiot qui est vigilant derrière lui. Le ballon est récupéré par Warren Zahir Emery, et Olise maintenant avec la balle qui va essayer d'écarter sur le côté droit. Superbe ce qu'il fait là pour garder la balle devant pour Dembélé maintenant pour Mateta. Dommage. Dommage, il a été trop court.
1: Ah là là, mais qu'est-ce qu'il nous régale encore, Michael Olysée. Il y a du jus sur cette fin de match, c'est assez incroyable avec le volume qui a été le sien encore tout au long de cette partie de ce quart de finale. Là, il nous fait des petits passements de jambes, des feintes de corps, des trucs incroyables. Et Bradley Barcola, lui, qui est frais, qui a du jus, qui va rentrer dans la surface de réparation. Il va peut-être y aller tout seul cette fois-ci. Bradley Barcola, la petite feinte de passe pour finalement refermer son pied droit. Premier poteau, ça a été bien lu par Yacine Boulou. Ils sont au bord du gouffre, les Marocains, au bord d'encaisser un troisième but sur des phases de transition supersonique de la part de l'équipe de France. Mais pour l'instant, on en reste là. Et c'est déjà très bien. 2-0 ouais. pour les Bleus à 3 minutes désormais de la fin du temps réglementaire. À 3 minutes d'une demi-finale de Coupe du Monde.
2: Ouais, et on a entendu grogner Bruno Salomon en studio sur la récupération de balles par Warren Zaïre-Emery dans les pieds d'Achraf Hakimi.
5: À l'épaule.
2: Charlotte, on fonce vers la demi-finale là ?
3: Ah oui, parce qu'on a des joueurs comme Barcola, comme enfin Warren Zaïre-Emery qui est enfin rentré dans cette Coupe du Monde. Donc non, c'est trop dur physiquement, il y a trop d'écart de niveau. Dommage, hein, Barcola, là, il avait l'espace de refaire une petite touche de balle là, pour essayer de frapper. Et Olysée, je pense que c'était pas le bon choix de retrouver son pied gauche et peut-être l'espace pied droit là, rester sur son mauvais pied.
2: Alors que Mateta vient de faire une tête.
1: Pas assez loin. On est clairement plus proche du 3-0 que du 2-1.
3: Ah oui,
1: clairement. Cette fin de partie là.
5: Image importante, les amis, que l'on vient de voir sur la télé française. Je sais pas si vous avez la même chose sur vos écrans de contrôle, messieurs, mais en tout cas, sachez-le, on a vu le pied de Kylian Mbappé qui a une énorme poche de glace, le pied droit de Kylian Mbappé, et un Kylian Mbappé avec le masque. Pas content.
2: C'est pas au niveau de la cheville.
5: C'est pas au niveau de la cheville, c'est vraiment sur le haut du pied. Je pense que c'est vraiment quand il s'est fait marcher sur le pied, sur le très gros contact de tout à l'heure.
4: Oui, il doit être glacé en tout cas.
5: Tout à fait.
4: Pour que ça refroidisse bien. Et c'est vrai que moi, ça m'inquiète moins que si c'était la cheville. Hein.
2: Oui, bien sûr.
5: C'est vraiment sur le haut du pied.
1: Ça reste une mauvaise nouvelle quand même de voir Kylian Mbappé demander le changement, se mettre à terre, dire, parce que tu l'as lu sur les lèvres, Bruno, qu'il ne peut plus jouer, et le voir 5 minutes après avec une grosse poche de glace. Je pense qu'on va en entendre parler pendant un petit moment, hein, entre la qualif et la demi-finale. Du pied, cheville, je sais pas quoi, de Kylian Mbappé, mais c'est forcément pas une bonne nouvelle. En tout cas, il a eu la lucidité de sortir et de pas persévérer. Lui qui sait, comme nous tous désormais, que c'est fait, que l'équipe de France, vu la physionomie de cette fin de match, et les armes qui ont été vraiment, on a l'impression, jetées à terre là, par les Marocains. On a l'impression que les jeux sont faits, que l'équipe de France se dirige tout droit vers sa troisième demi-finale. Ouais. Imaginez, rendez-vous compte, quand même consécutive de Coupe du Monde.
2: C'est hallucinant.
1: L'équipe de France qui va attendre clairement l'Espagne. Hein. C'est ce que tout le monde attend, même si ce n'est pas fait.
2: Ah,
1: évidemment,
2: c'est pas du tout
1: de l'Espagne.
2: Fait. Hein, parce que
1: je sais, mais
2: voilà. Match de la Belgique face aux États-Unis, je vous le dis, c'est pas fait. Hein.
1: Bref, on verra ça après. Ouais. Il reste quelques secondes à jouer.
2: Les
1: quelques
2: Bleus
1: minutes supplémentaires avec le temps additionnel.
2: La balle dans les pieds, Charlotte, tu voulais nous apporter une précision sur les blessures au pied.
3: Alors, si il est vraiment blessé au pied, moi j'ai une recette pour Kylian Mbappé. J'ai déjà eu beaucoup de coups au pied avec des gros bleus. Alors je coupais une escalope crue. Je l'affinais, de poulet, et vous achetez ça partout en supermarché. Et vraiment affiné, et je mettais du cellophane, j'entourais mon pied avec le poulet là. Bon, je peux vous dire que les odeurs,
2: c'est ce
3: c'était
2: que font
3: compliqué.
2: Les danseuses étoiles. Ah ouais.
3: Mais c'était trop bien. Et je jouais ça pendant des jours, le temps que le bleu s'estompe, quoi.
5: Elle gardait.
1: On peut rester sur la chorégraphie.
4: Rassurez-moi.
3: On a dit qu'on se disait tout. On a dit qu'on se disait tout, les amis.
2: À Shakira, on a pris un coup.
5: Imaginez ça, elle garde ça pendant des jours.
3: Et vous, non, mais vous savez,
2: mais elle sent le poulet mort.
3: Non, mais vous savez que la semaine d'après, une odeur pourrie dans mon sac, j'ouvre, j'avais oublié le morceau de poulet dans mon sac. Et je peux vous dire que les filles, elles m'ont tué dans les vestiaires.
2: Ouais, les gars.
4: Vous n'êtes pas à la cantine, hein, ça va.
2: C'est ça. Il nous reste 5 minutes, on est quand même en quart de finale de la Coupe du Monde, on va quand même s'intéresser au match.
5: Hein. Et on parle
4: de poulet dans les chaussettes.
2: Ça montre qu'on est tranquille, hein. Ça montre qu'on est détendu.
4: Bon, allez, attaque des Marocains maintenant sur le côté gauche. On va rester sérieuse. Baye, effectivement, le numéro 17, le joueur du SCO Angers qui attaque. Le ballon maintenant pour Raimi, Soufiane Raimi, qui aimerait bien marquer un but, hein, comme en 8e de finale face au Canada. Mais pour l'instant, il y a beaucoup de Français dans la surface pour défendre. Et Digne, là, avec son pied droit, c'est pas forcément son meilleur pied. Il essayait de dégager devant, il a dégagé derrière.
0: plus de peur que de mal, Nico. C'est un corner pour les Marocains.
1: Un petit peu tout seul, il a anticipé effectivement le centre.
0: Faut rester sérieux
1: parce que, oui, il y avait possibilité de se déconcentrer, puis derrière de perdre ce ballon. Donc voilà, c'est un moindre mal, mais c'est vrai que ça fait corner pour l'équipe du Maroc. Où il est bien tiré ce corner. Il hésitait à y aller là, Mike Maignan. Il a fait un pas en avant, deux pas en arrière. Finalement, c'est la tête de Saliba pour écarter le danger. Attention, parce qu'il se rapproche là, les Marocains. Et là, ils sont un petit peu plus dangereux qu'il y a quelques minutes. Le centre en retrait cette fois-ci. Saliba encore pour écarter le danger cette fois-ci du pied. Et ça va aller en touche. Non, c'est récupéré là-bas par Bradley Barcola avec Ousmane Dembélé. Voilà les espaces qu'il y a là dans le dos des Marocains. On ne l'exploite pas de la part d'Ousmane Dembélé. Ouais, il a hésité là, à aller chercher Mateta ou sur le côté droit Michael Olise. Et finalement, il n'y avait pas de solution. Donc, on va repartir en attaque placée. Mais ce n'est pas grave parce que le chronomètre joue évidemment en notre faveur. On ne l'a pas dit. 6 minutes de temps additionnel. Et déjà 2 bien découlés dans ce temps additionnel. Donc, dans 3 minutes et 30 secondes, à peu près, vous l'aurez compris, la France sera en demi-finale de la Coupe du Monde avec peut-être un troisième but dans les sacoches. Eh bien, non, parce que Jean-Philippe Mateta a raté son contrôle.
0: Enfin, dans les sacoches des Marocains, hein, avec le ballon qui va. Repartir vers l'avant. Ounaï maintenant à droite là-bas, cette balle qui va être vraiment changée complètement sur le côté gauche avec Sbahi, peut-être un contrôle de la main du joueur angevin, oui c'est vrai, et ce sera un coup franc pour l'équipe de France alors qu'il va prendre peut-être tout son temps pour frapper. Non, finalement on ne prend pas son temps et Olise récupère la balle de la part et le ballon qui là va être redonné aux Français pour un coup franc. Allez, il reste exactement 3 minutes dans le temps additionnel et dans 3 minutes nous sommes en demi-finale.
1: Ah ben là, la faute d'El Ouadi, elle est totalement volontaire et c'est pour casser l'action parce que derrière, il y avait vraiment Barcola qui était tout seul côté gauche pour être trouvé par Michael Olise. El Ouadi, il a préféré tirer le maillot de tout le monde là pour Michael Olise en l'occurrence, pour que cette passe n'arrive jamais, ce qui a été le cas. Allez, Warren Zaïre-Emery.
0: Dembélé.
1: Avec Dembélé. Jean-Philippe Mateta, la frappe peut-être et le but de Mateta, non, avec le premier crochet et la frappe derrière. On a l'impression vraiment que dès que les Français désormais ont le ballon, le Maroc est tellement déséquilibré que ça peut aller au fond. C'est dommage là parce qu'il avait beaucoup mieux à faire. Attention, les Marocains sont déjà repartis de l'autre côté, le ballon est perdu, donc logiquement ça devrait faire occasion de but pour la France.
0: Allez, ça repart à droite pour Barcola avec Olise tranquillement. Oui, il est reparti Olise tranquillement, pas tant que ça, et il obtient la touche là juste devant le banc des remplaçants marocains de l'entraîneur Mohamed El Ouarbi, qui est vraiment un bon entraîneur formateur né notamment en Belgique, et qui vraiment a porté cette équipe du Maroc, on va le dire quand même, jusqu'en quart de finale. Pour l'instant toujours 2-0, il reste un peu moins de 2 minutes à jouer au temps additionnel. Un long tir là qui va au-dessus de la barre transversale de Mike Maignan, c'était un petit peu osé mais ça part complètement derrière le but. Un tir je crois qui a été tenté par Jessim Yassine, le Strasbourgeois.
1: Ouais, mais c'était bien joué finalement, hein, parce que face à l'équipe de France qui est en maîtrise totale vraiment en cette fin de match face à ces Marocains inoffensifs, bah voilà, on aurait pu imaginer que seul un exploit individuel des Marocains pourrait permettre de revenir. Mais vraiment, on a tellement le sentiment que c'est fait depuis des minutes et des minutes, que ce but marocain il viendra jamais, que là ce qu'on entend c'est surtout les supporters français qui sont que 3000 et totalement de l'autre côté là-bas du terrain. Bah voilà, on les entend d'ici, on voit des maillots rouges qui sont en train de quitter le stade, ce stade qui est en train de se vider. C'est très compliqué de rentrer sur Boston depuis Foxborough, donc voilà, on essaie d'éviter les bouchons. C'est pour vous dire à quel point on n'y croit plus du tout, ni dans les tribunes ni sur la pelouse. Et dans une quarantaine de secondes désormais, bah, on va pouvoir savourer ce parcours toujours sans faute de l'équipe de France, cette qualification pour une nouvelle demi-finale, cette qualification qui est venue se dessiner en seconde période, en 6 minutes, grâce au capitaine des Bleus, Kylian Mbappé, une frappe du pied droit, grâce au ballon d'or des Bleus, Ousmane Dembélé, une frappe du pied droit, le dégagement, sans doute le dernier de cette rencontre, de Mike Maignan, et des gros sourires sur les visages des supporters français avec les drapeaux bleu, blanc, rouge qui s'agitent là-bas dans le coin. Les supporters des Bleus.
0: Avec le chronomètre qui s'égrène, encore 5 secondes à jouer au temps réglementaire. Les Français vont essayer d'attaquer encore une fois, peut-être Dembélé dans l'axe maintenant avec un tir peut-être. Non, finalement la balle sur le côté gauche, Warren Zaïre-Emery, la frappe au-dessus de Michael Olise. Pas vraiment de conviction. Et c'est terminé.
1: C'est terminé, l'équipe de France
2: en demi-finale.
1: A fait le boulot.
8: L'équipe de France est d'une propreté incroyable dans cette compétition. L'équipe de France se qualifie grâce à Kylian Mbappé, grâce à Ousmane Dembélé. Deux buts inscrits en 6 minutes en seconde période. Tout va bien pour l'équipe de France, sauf cette image d'un Kylian Mbappé, effectivement touché au niveau du pied avec le masque. Ça va être le feuilleton des prochains jours, mais pour l'instant, on va savourer cette nouvelle demi-finale de Mondial qui se profile pour les Bleus. Cette nouvelle victoire et cette troisième demi-finale consécutive. L'équipe de France attend désormais son adversaire. Ce sera soit l'Espagne, soit la Belgique. Mais dans tous les cas, ce sera encore un sommet en très haute altitude. Et le voilà, le sourire de Kylian Mbappé sur les images. Allez, on va croiser les doigts pour que ça aille pour l'équipe de France. Mais voilà, quelle impression de facilité encore une fois. Ouais. Pour l'équipe de France qui se qualifie haut la main, facilement, et j'ai presque envie de dire sans trembler face au Maroc.
2: C'est vraiment l'impression que ça nous laisse. On a une demi-heure devant nous pour débriefer ce quart de finale de l'équipe de France. Victoire 2-0, comme il y a 4 ans en Coupe du Monde contre le Maroc. On reste évidemment avec Nicolas Perronnet et Jean-Pierre Blimaud qui sont au stade et qui vont nous faire vivre les célébrations sur le terrain des joueurs français. Charlotte Lorgeret qui va nous aider à comprendre ce qui s'est passé tactiquement pendant ce match. Bruno Salomon qui lit vos messages sur le chat de la chaîne YouTube. Ici, on arrive tout de suite et surtout sur le chat, donnez-nous votre avis. Qui est l'homme du match pour vous de ce match entre l'équipe de France et le Maroc?
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2: Charlotte, je me tourne vers toi d'abord pendant que les images continuent de tourner à la télévision sur les célébrations des Bleus et la déception évidemment des joueurs marocains. Charlotte, d'abord, le sentiment qu'on a, c'est qu'on est quand même hyper blasé parce qu'on est en demi-finale de la Coupe du Monde pour la troisième fois consécutive et ça nous paraît normal.
3: Ouais, mais parce qu'on est tellement fort que au fur et à mesure.
2: On est juste plus fort, les gars, désolé.
3: Non, mais c'est la triste réalité. Enfin, la triste, non, on est très heureux. Mais c'est vrai qu'on pouvait s'attendre à une confrontation un petit peu plus dure, même s'il y avait eu de meilleures intentions de la part des Marocains en seconde période. Mais en fait, comme je le disais tout à l'heure, on peut avoir un plan de jeu, on peut avoir des super joueurs, mais quand on est face à une équipe de France comme ça qui roule un peu sur tout le monde, c'est trop dur. C'est beaucoup trop dur. On a vu Achraf Hakimi parler à la mi-temps à ses partenaires pour dire les gars là on joue pas du tout notre football. Mais c'est pas un manque de volonté ou un manque de qualité, c'est juste qu'à un moment donné quand il y a en face de toi des joueurs plus forts, ben là c'était largement le cas.
2: Et on a vu Kylian Mbappé prendre Boadi dans ses bras, Boadi qui est le coéquipier du petit frère de Kylian à Lille évidemment et qui peut-être va signer au Paris Saint-Germain, mais c'est pas sûr. On a vu aussi Dembélé discuter avec Achraf Hakimi. Les garçons, les joueurs sont toujours sur la pelouse dans le calme, dans la paix intérieure et non, dans la logique des choses.
1: En fait, c'est terrible de dire ça, mais on a l'impression que c'est trop facile en fait. Même c'est fou de dire ça, alors que ça l'est pas. On sait qu'à ce niveau-là, c'est incroyable, mais on a tellement pas tremblé en fait dans ce match. Allez, peut-être après le pénalty raté, on s'est dit oh tiens, il y a des journées comme ça, des matchs comme ça, ça peut être un petit peu bizarre, ça peut sentir un traquenard, et puis en fait pas du tout.
2: Non.
1: Retour des vestiaires, les Marocains on les a pas vus, et là on a l'impression qu'ils sont en train de célébrer, chacun un petit match de Ligue 1 qui s'est bien passé, quoi. On va dire que c'est comme ça face au virage. Allez, ça y est, ils mettent un petit peu d'ambiance.
2: Mais tu sais,
1: là.
2: Nico, on va partir tout de suite à Strasbourg parce que même si l'ambiance commence à monter au stade, apparemment dans la fan zone de Strasbourg, c'est Élise Ulata qui est là-bas pour nous. Pour ici Alsace, il y a le feu. Élise !
9: Oui, il y a le feu, on chante !
2: Ah, enfin !
10: On est en demi !
9: Ah, faut imaginer ici, il y a plusieurs milliers de personnes qui ont crié en même temps pendant le premier et le deuxième but. Je suis avec des supporters, c'était comment ce match ?
11: C'était incroyable, l'ambiance est incroyable. Il y a une bonne entente, bière pas chère, sandwich merguez pas chère. Une ambiance incroyable. Il y a un speaker qui met l'ambiance de fou. Écoutez, il faut absolument venir 14 juillet. Le mardi, il faut venir, l'ambiance sera dingue.
12: Franchement, c'était magnifique. Le match était super. On n'a pas du tout stressé, franchement, les gars, on n'a pas stressé ou pas?
13: Mais non, c'était incroyable, c'était un match où il fallait confirmer un peu notre niveau de jeu, et là, ça nous a fait bien plaisir. On n'a pas trop été. Il n'y a pas eu de danger, donc c'était absolument splendide.
12: Tous les buts de Mbappé, magnifique.
11: On était carré sur les appuis.
9: Voilà. Et là, on peut affronter qui en demi?
12: Idéalement la Belgique, quoi, mais bon. On verra, de toute façon, on a la meilleure attaque du tournoi. on prendra ce qu'il faut.
13: Moi, personnellement, j'aimerais bien prendre ma revanche sur l'Espagne par rapport à l'Euro. Donc, moi, je veux l'Espagne personnellement. C'est vrai. Voilà.
9: Ouais, voilà, on est tellement fort qu'on veut prendre notre revanche. On veut même pas le plus facile. On est comme ça à Strasbourg.
12: Si on veut gagner la compétition, il faut battre tout le monde.
13: Mais surtout, on veut l'Argentine en finale. Et c'est tout ce que je veux personnellement.
12: Et on veut battre l'Argentine en finale.
9: Mais on y croit.
13: Absolument.
9: On y croit, la victoire. Voilà, l'écart, c'est qu'une petite étape avant la victoire.
13: La mise en bouche.
2: Merci beaucoup Élise, merci aux garçons qui sont autour de vous, ça fait plaisir d'entendre des supporters heureux. Élise Ulata donc d'ici Alsace qui est dans la fan zone de Strasbourg, Nicolas Perronnet et Jean-Pierre Blimaud, les joueurs sont toujours sur le terrain. On a vu à l'instant à la télévision des images très sympas de Kylian Mbappé félicité par Jürgen Klopp sur le bord du terrain. Mais qu'est-ce qu'il faisait là Jürgen?
1: Je sais pas, mais en tout cas ce qu'il y a de surtout rassurant, je trouve, c'est Kylian Mbappé, quoi. Ça a l'air d'aller, hein. Franchement, avec le grand sourire, on l'a vu sauter pour mettre un petit peu d'ambiance dans cette célébration qu'en manquait, tellement on a l'impression que les joueurs étaient certains de se qualifier et ont juste fait le boulot aujourd'hui finalement. Et puis là derrière, il a quand même, quand il s'est approché du virage des supporters tricolores, il a quand même donné un petit peu le ton à tout le monde, et on l'a vu sauter sur place. Là il a un grand sourire, donc bon, je pense qu'on va pas trop s'inquiéter, même si évidemment on n'est pas médecin pour la seule petite zone d'ombre de ce match qui est la sortie de Kylian Mbappé en fin de match suite à un coup visiblement au niveau du pied. Mais les images qu'on vient de voir, elles sont rassurantes. Et là les Bleus, ils sont en train de regagner le vestiaire de ce stade de Boston qui les aura vus jouer contre la Norvège, jouer contre le Maroc, rouler sur tout le monde sur ces deux matchs. Et c'est vrai qu'on attendait un petit peu cette rencontre comme celle d'un test par rapport à face à une grosse nation, parce que malgré tout, même si il a fallu arriver jusque-là, ça manquait un petit peu d'adversité. Donc moi je me disais oui, ok, c'était

0: quoi. Enfin, je sais pas ce que vous en pensez, mais pour moi, c'est tout droit jusqu'au bout, quoi.
1: Bruno Salomon.
2: De nombreux messages sur notre chat, sur la chaîne YouTube, ici, ICI. Vous n'hésitez pas à vous abonner et à liker, avec de nombreux messages, avec par exemple, il y a Tornion qui nous dit, les équipes ont peur de la France, un point, c'est tout. C'est vrai que ça commence à y ressembler de plus en plus, avec les autres personnes. Alors, il y a Olivier qui avait repéré que Klopp discutait avec Mbappé. On a fait des sondages de savoir l'homme du match. On a plus d'une cinquantaine de votants pour Kylian Mbappé, un 63% pour l'homme du match. Il y a Lara qui nous dit, il n'y a pas mieux que la France dans ce tournoi. Moussa qui nous dit, le Sénégal était derrière la France. Ça, on l'a bien compris.
1: Moussa, il nous dit aussi, merci à la France, je vous souhaite la troisième étoile.
2: C'est ça.
1: Merci pour les travaux.
2: Voilà, c'est une équipe qui ne truque pas. Voilà, ça c'est la pique pour le Maroc. Et qui joue, vous serez champion du monde. Voilà pour les nombreux messages. J'aimerais juste vous donner une petite statistique que j'ai repérée tout à l'heure par rapport au but de Kylian Mbappé et de Ousmane Dembélé. Pour votre information, Kylian Mbappé a marqué 8 buts désormais dans cette Coupe du Monde et Ousmane Dembélé 5. C'est seulement la deuxième fois en 24 ans que deux joueurs d'une même sélection réussissent à marquer 8 et 5 buts, de passer la barre de plus de 5 buts. C'était Ronaldo et Rivaldo en 2002 avec le Brésil pour quand c'était en Corée du Sud et au Japon. Donc voilà, pour la petite, voir un peu quand même là où est notre attaque et là où en est notre attaque. Et si jamais il y a étoile, je suis désolé, il va y avoir match pour le Ballon d'Or. Parce qu'il n'y a pas qu'il vienne dans la vie, parce que le Ousmane,
1: il est champion d'Europe, accessoirement.
2: Voilà, c'est ça. Bon. Donc il va falloir, la bataille va être rude.
1: Va être très rude. Petit message de Roland sur le chat. Roland, le papa de Nicolas Perronnet,
2: oui,
1: qui nous dit
2: là,
1: bravo.
2: Bravo
1: à vous cinq. Toujours un régal. Rendez-vous le 14 juillet. On zappera le feu d'artifice. Bonne soirée.
2: La bise dans le budget.
1: Voilà. Et on a Fabrice qui nous dit que pour lui, l'homme du match est Didier Deschamps. Alors,
2: c'est
1: Charlotte.
2: Ouais, c'est vrai.
1: Quand on voit les images qu'on a vues là sur le terrain à la fin du match, Didier Deschamps, il est tout simplement radieux, comme on l'a presque jamais vu, je pense, en équipe de France. Qu'est-ce que toi, t'as pensé de son match au niveau du coaching, au niveau de la tactique? Comment t'analyserais le match de Didier Deschamps ce soir?
3: Bah que le match a été très bien préparé. Après aussi le fait d'avoir mis Désiré Doué, de changer comme ça un petit peu l'équilibre. Mais en fait, j'ai l'impression que plus que jamais, cette équipe de France est derrière son sélectionneur. Quoi.
1: Ouais.
3: Alors, au-delà de tout le parcours, on sait qu'à la fin de cette Coupe du Monde, Didier Deschamps n'est pas là. Voilà, il y a eu le décès de sa maman aussi. Il y a un peu de tout. Le fait que l'équipe de France joue de mieux en mieux, qu'elle roule sur tout le monde. On est vraiment derrière Didier Deschamps. Toute la France est derrière lui. Donc en fait, c'est une osmose, mais parce qu'il y a la victoire, parce qu'on n'a pas l'impression qu'il y a de l'adversité. Donc c'est sûr que tout est beaucoup plus beau, plus rose. Mais voilà, faut féliciter tout le monde. Après, j'anticipe ta question, Pia, pour l'homme du match. Donc forcément, j'ai envie de mettre Kylian Mbappé. Mais j'ai énormément aimé la deuxième mi-temps de Michael Olise.
1: Ah.
3: Dans son attitude, on pourra peut-être en reparler après.
1: Ah, mais c'est très intéressant parce que c'est le seul des quatre attaquants qui n'a mis ni passe décisive ni but. Et c'est intéressant d'avoir ton regard de spécialiste justement et de joueuse et de très fine tacticienne. Peut-être futur coach un jour, non, Charlotte?
3: Ah, je sais pas.
1: Non?
3: Okay. C'est trop de responsabilité.
1: Ouais,
3: adjointe peut-être, parce que moi j'aime bien rester sur le terrain. Mais
1: consultante chez nous, c'est parfait. Ouais, on va rester là-dessus. Charlotte, alors, Michael Olise, c'est pas le premier nom qui ressort dans le chat. Il est très peu cité par les viewers. Pourquoi, pour toi, en tout cas sur la deuxième mi-temps, ce serait ton homme du match?
3: Parce que là, j'ai l'impression qu'il n'était pas satisfait depuis son dernier match contre le Paraguay. Je sais pas si vous avez vu, j'étais très attentive à la fin du match aussi. C'était le seul, même si on sait qu'il n'est pas extraverti, ouais, qu'il ne montre pas grand-chose. Là, il avait vraiment la tête basse parce qu'il est tellement exigeant envers lui-même. C'est son adversaire principal, c'est lui-même. Donc en fait, à partir du moment où il n'est pas satisfait et il a assez de recul pour savoir que sa première mi-temps n'était pas assez bonne, ben, à partir du moment où ça y est, il commence à se réveiller, à mettre les ingrédients, eh ben, il est fabuleux. Imaginez s'il avait été efficace dans cette Coupe du Monde. Il aurait fait de l'ombre clairement à Kylian Mbappé.
2: Il est le meilleur passeur de la Coupe du Monde, hein, genre.
3: Mais imaginez toutes les occasions, toutes les occasions qui devaient.
1: Dont son retourné acrobatique de folie.
3: Bon, voilà, laisse tomber. Il est ballon d'or, il est tout.
1: C'est ça. Nicolas, Jean-Pierre, et puis ensuite on ira voir Alexandre d'ici Périgord dans le village de Maxence Lacroix. Nicolas et Jean-Pierre, le match de Michael Olise depuis le stade, qu'est-ce que vous en avez pensé?

0: Bah, moi, je l'ai quand même trouvé assez dans son rôle de dynamiteur. Il a quand même régné, je trouve, au milieu de terrain. Après, j'aimerais qu'il marque un but, quoi, Michael Olise, parce que c'est pas qu'un passeur, c'est quand même un super buteur aussi avec le Bayern Munich. Et là, je crois qu'il a eu deux occasions, dont une surtout quand il est vraiment sur son pied gauche. Au Bayern Munich, on le voit franchement quasiment aller deux fois sur trois, ça va au fond dans cette situation-là. Il y avait légèrement décalé sur la droite, là dans la surface, et je sais pas, un petit peu trop facile, comme sur deux trois petits ballons peut-être qu'il a perdu facilement. Moi, je trouve que c'est pas le meilleur match de Michael Olise de loin depuis le début de la compétition. Mais voilà, il y a toujours cette impression-là d'avoir un joueur qui danse quand il chope le ballon, qui arrive sur un geste, sur une feinte, sur un mouvement de corps à faire se lever un stade parce qu'on entend le public le suivre sur ces matchs-là. Donc ouais, je trouve qu'il a fait du Michael Olise, mais peut-être un petit peu moins impactant que d'habitude, même s'il aurait pu vraiment sur une petite passe à Kylian Mbappé là, quand il arrive à se remettre plein axe alors qu'il est dos au but, à faire la différence et derrière à mettre le petit ballon dans la course de Kylian Mbappé qui met le tir au-dessus. Bah, si Kylian est plus efficace et ça doit aller au fond cette action-là, bah, il égale Pelé au niveau des statistiques. On fait peut-être pas le même bilan, quoi. Donc moi, je le trouve quand même plutôt satisfaisant, mais c'est pas son meilleur match.
1: Bruno.
2: Kevin nous dit que ça commence à klaxonner dans les rues de Mulhouse, en bas de chez lui, en tout cas. Et un message de Maud qui nous dit: Charlotte, elle est parfaite dans tout. Je crois que c'est la team des Mumuches. Si j'ai bien compris, non, tout à l'heure, j'avais déjà repéré un message.
3: C'est une copine à moi, c'est des amis qui sont chez moi.
1: Vous n'avez pas compris qu'elle sent le poulet mort, les amis?
2: On a eu un conseil tout à l'heure, on nous a dit qu'il ne fallait pas mettre forcément du poulet.
3: Un super bon conseil d'ailleurs.
2: Ouais, on nous a dit qu'il fallait mettre de la viande rouge plutôt sur ce que tu avais. La prochaine fois, tente la viande rouge.
1: Je crois que les danseuses étoiles, elles mettent du poulet. C'est ça. Il valait mieux, ouais. On a une information donnée par Didier Deschamps. Au micro des diffuseurs, il explique que Kylian Mbappé a ressenti une petite douleur à la cheville, mais c'est normal, les matchs enchaînent, donc c'est a priori même pas le coup qu'il a reçu sur le pied, c'est une petite douleur à la cheville. Bruno, une stat, et après on va aller du côté d'Aja avec Alexandre Alves qui est dans le village de Maxence Lacroix.
2: Vous savez que Kylian Mbappé aime battre des records, il est en train d'en titiller un, en tout cas, sachez-le. Il en est désormais à, puisqu'il a fait une passe décisive et un but dans cette rencontre, il en est désormais dans cette Coupe du Monde à 11 points, donc ça fait 8 buts et 3 assistances, donc 3 passes décisives, 11, c'est...
1: Ça fait... Ah oui, pardon.
2: Ça nous fait 11, 8 et 3, ça fait bien 11, oui, tout à fait.
1: Non, jusqu'ici, tout à fait. Non, je suis une littéraire, excusez-moi, monsieur.
2: Et donc, en fait, il égale Gerd Müller en 1970, lors de la Coupe du Monde 1970. Il est sur des stats complètement stratosphériques, Kylian Mbappé avec cette équipe de France.
1: Oui, tout comme Messi, qui va exploser aussi plein de records, parce qu'il se
2: tire la bourre.
1: Il se tire la bourre.
2: C'est fini, là. Voilà, maintenant,
1: non, pas encore, non. On va rejoindre Alexandre Alves d'ici Périgord, qui est donc dans le village d'Aja. C'est le village de Maxence Lacroix, le défenseur central de l'équipe de France qui n'a pas joué aujourd'hui et qui avait décidé, depuis le début de la Coupe du Monde, de payer les pizzas à tout le village les soirs de match. Alexandre, comment se passe ta soirée à Aja ?
4: Eh bien, écoutez, super bien. Toutes les pizzas sont finies. Et là, je suis devant la salle des fêtes et il y a tout le monde qui a les drapeaux de l'équipe de France. Et voilà.
1: Ça, c'est sympa. On adore.
4: Voilà, vous entendez tous les allez Maxence, tout le monde tape dans les mains. Allez Maxence, voilà, c'est ce qu'on dit, voilà. Et là, je suis avec Enzo, justement, qui a regardé tout le match. Alors, Enzo, comment on se sent, là?
5: Trop sympa, là, c'est trop bien. On a gagné le match 2-0, là. Là, on attend que le prochain match. Hein.
4: T'étais stressé?
5: Beaucoup. En première mi-temps, on a pas marqué. Là, on commence à se faire peur.
4: Ouais, quand tu le pénètes raté, t'as un peu...
5: Ouais. Ouais, mais bon, après, ils nous ont fait stresser. Ils ont fait un peu retarder le pénalty, donc bon.
4: Ouais, et là, comment tu te sens? Alors, maintenant, avec 2-0, c'est fini, on est en demi.
5: Ouais, voilà, maintenant, on attend plus que Maxence rentre sur le terrain, et puis...
4: Ouais, voilà. C'est un peu le juste qui a manqué ce soir, quoi. On aurait aimé voir Maxence.
5: Ouais, voilà. Je pense qu'il aurait apporté beaucoup de choses.
4: Pourquoi t'aurais aimé le voir justement Maxence? Parce que c'est un peu.
5: Il vient d'ici, donc je connais pas, mais bon, j'ai un peu joué avec lui, donc c'est toujours sympa de le voir sur le terrain.
1: Ah ouais.
5: Tu
1: crois
4: qu'on a besoin pour la demi là, c'est ça?
5: Oui, mais bon, la Belgique ou l'Espagne, mais on n'a pas trop peur.
4: Ouais. On va aller en finale?
5: Bien sûr.
4: Qu'importe Belgique ou l'Espagne.
5: Oui, bien sûr. L'Argentine, on va les tabasser, c'est en finale.
4: Ah, tabasser carrément.
5: Ah oui.
4: Et ben voilà, vous entendez la joie du coup et la satisfaction et la confiance de Enzo.
1: Génial.
4: Et les Maxence, dans tout hasard, les Maxence.
1: C'est énorme. Ah, j'adore.
4: Voilà. Donc on croise les doigts pour le voir en demi.
1: Ben évidemment, tu sais, nous on était à deux doigts, Alexandre, de chanter des Allez Warren dans le studio aussi, parce que Bruno et moi on est fans de Warren et Henry. On les comprend tellement. Donc on est à Aja avec Alexandre Alves d'ici Périgord. Aja qui est donc le village de Maxence Lacroix qui aujourd'hui n'est pas rentré en jeu, mais il a eu des minutes Maxence Lacroix sur cette Coupe du Monde déjà. On a parlé de Michael Olysée, on a parlé un petit peu d'Mbappé. Moi j'aimerais parler de Adrien Rabiot et Manu Koné, Charlotte, parce que je trouve qu'on les a beaucoup vus sur ce match et je trouve qu'ils ont été super combatifs. Qu'est-ce que toi tu as pensé de leur match?
3: Très costaud en première période. Je pense que c'est eux qui ont, comme d'habitude, gardé l'équilibre. Je trouve qu'encore Adrien Rabiot, on le voit pas assez, parce que Manu Koné, franchement, je pense qu'il commence à prendre vraiment le lead, parce qu'il a des capacités dans l'explosivité, dans la vivacité, où on le voit un peu plus. Mais Rabiot, en fait, dans le travail de l'ombre, il est super, super important. Et surtout que on a parlé tellement de cette équipe au milieu de terrain du Maroc, avec cette densité, avec cette qualité technique. En fait, l'impact physique des Français a mis à mal ce milieu de terrain du Maroc. Donc, encore très satisfaite, même s'il y a eu des pertes de balles. Je pense qu'à un moment donné, voilà, ils ont eu des petits sauts de concentration. Ça, c'est vraiment l'expérience des paires de balles de Manu Koné ou de Michael Olysée au milieu de terrain, Ousmane Dembélé aussi de temps en temps. Mais globalement, voilà, très satisfaite, très contente que Warren soit rentré. Il a mis deux trois tampons. Il a pas eu énormément de choses à faire, mais non, ce milieu de terrain est quand même très intéressant, que ce soit Tchouaméni, Rabiot ou Manu Koné.
1: Nicolas et Jean-Pierre à Boston, est-ce que vous voulez nous donner aussi le nom de votre joueur à vous, homme du match?
0: Alors Jean-Pierre, non, parce qu'il est parti.
1: Ah bah bravo. Ah mais non, mais il voulait pas épiloguer. On l'avait.
3: Non, mais il en a eu marre,
1: hein.
3: En fait. Ça, il a rendu l'escalope.
1: Il en a eu marre de nous. Bah Nico, bah, alors.
0: Bah, je crois que je vais pas être original. Je vais mettre Kylian. Hein.
1: Oh non, Nico.
0: Bah non, mais un but, une passe décisive.
1: En tout cas, c'est pas Mike Maignan, ça c'est sûr, hein, parce que il a touché. Très peu de ballons et il a fait un seul arrêt.
0: Deux, je crois. Il y a eu trois tirs, je crois. Mais bon, quand on met un but, une passe décisive en quart de finale de Coupe du Monde, bon.
1: Oui. Tout à fait.
0: Voilà. Alors, mais oui. Ouais, je vais rester sur Kylian, ouais.
1: Ok, on
2: petite
1: reste.
2: Déclaration.
1: Oh. Oui, Bruno.
2: De Kylian Mbappé. Il a parlé sur le micro du diffuseur. Il a donné de ses nouvelles. Petit coup à la cheville, mais ça va bien. Faut pas s'inquiéter. Il a préféré vraiment opter sur le côté je sors. Alors, en tout cas, on n'est pas en mission, a-t-il dit. Tant qu'on gagne, voilà, il faut se lâcher. Et après, il a parlé de son ami Achraf Hakimi, de le voir triste. Ça l'a rendu triste. Mais il était là pour gagner. Et puis, ils se reverront dans le vestiaire, bien évidemment. Et ils auront l'occasion de revenir sur les émotions qu'ils ont vécues de s'affronter dans cette rencontre.
1: Ouais, d'ailleurs, gros coup de chapeau hein, au Maroc, à la sélection marocaine et aux joueurs et aux coachs, parce que franchement, ils ont fait une très très belle Coupe du Monde. Moi, j'ai encore la rétine marquée par leur première mi-temps contre le Brésil pour leur ouverture de la Coupe du Monde. C'était vraiment du beau football. Charlotte, contrairement à ce qu'ils avaient annoncé, ils sont quand même un peu venus en victime expiatoire, les Marocains. Moi, c'est ça qui m'a surtout étonnée. Je m'attendais à une équipe qui allait tout donner, tout tenter. Et on a l'impression qu'ils ont accepté leur sort assez rapidement, finalement.
3: Moi, je pense qu'ils ont été étonnés que techniquement, ils n'ont pas réussi à retrouver les circuits de passe où on pouvait voir Brahim Diaz, notamment, ou Naoui, El Anaoui, tout ça au milieu de terrain, vraiment combiné. C'était vraiment leur force dans cette équipe du Maroc. Après, oui, ils ont été étonnés, je pense, que techniquement de pas retrouver leurs automatismes. Après, dans le pressing aussi, je pensais que ils allaient être un petit peu plus haut, mais en fait, je pense qu'ils ont vu que au milieu de terrain, ils se faisaient manger un petit peu, que de se retrouver face à Saliba et Upamecano, notamment les deux grands costauds derrière qui sont très très forts. Jules Koundé et Lucas Digne n'ont pas eu énormément de travail, alors que je pensais qu'ils allaient être un peu plus en difficulté face à Brahim Diaz notamment, mais qui a été pas très très bon dans cette Coupe du Monde. Et puis derrière, Diop a été en grosse difficulté, Mazraoui aussi qui a été en difficulté.
1: Donc les axios, défenseurs axios.
3: Ouais, non, en fait je pense que vraiment ils ont maîtrisé, ils ont eu des petits temps faibles, cette équipe de France. On a vu que finalement dans cette possession, c'est le Maroc qui a eu un petit peu plus de possession que les Français, parce qu'en fait ils ont l'intelligence, les Français, d'un moment donné, de laisser, faites le travail, essayez de créer des choses que nous on essaye, créer des choses choses et vous allez voir qu'en transition, on est beaucoup plus impactant.
1: La moindre erreur.
3: Exactement.
1: Badaboum. On a Claude sur le chat de la chaîne ici qui nous dit « Le milieu de terrain des Lions de l'Atlas est très, très fort. Malheureusement, ils ont été totalement éteints face au milieu de terrain français. C'est indéniable. » Claude
2: qui nous écrit... L'Atlas.
1: Il a dit
2: les... Non, mais.
1: Ah voilà, oui.
2: C'était les lionceaux de l'Atlas. Non, mais c'est vrai, ils étaient trop jeunes. Juste vous dire qu'il y a un petit sondage, puisqu'on est à quelques minutes de la fin de l'émission, juste pour vous dire qu'on a fait un sondage pour savoir ce que préféraient les fans pour le prochain tour et pour la demi-finale. Est-ce que c'est l'Espagne ou la Belgique? Eh bien, il y a 55% des personnes qui seraient plutôt favorables au retour du Somme, au retour des Belges et un petit match face à la Belgique.
1: Alors, très intéressant parce que, évidemment, on va terminer ce débrief là-dessus. En se projetant sur l'avenir. Le match entre l'Espagne et la Belgique, c'est demain. Donc demain, on saura qui sera l'adversaire de la France. Charlotte, est-ce que tu as vu déjà le match des Belges contre les États-Unis il y a 2 jours?
3: Oui.
1: En pleine nuit.
3: Mais comme je l'ai vu en replay, évidemment. Mais
1: moi, je l'ai vu en direct.
3: Comme sur toute cette Coupe du Monde, les Belges, en fait, on a l'impression qu'ils sont morts, mais ils ne sont pas morts. Donc c'est ça, c'est de créer cette incertitude. Après, les Espagnols, on a envie de voir un match de fou, en fait, contre les Français. Mais c'est vrai que si on veut vraiment être un peu plus sûr de passer, ce serait mieux contre les Belges. Mais je pense que ça va être compliqué, les Belges, pour éliminer les Espagnols.
1: Dans un instant, je te pose la question à toi aussi, Nicolas Perronnet. Mais d'abord, on va partir rue de la Roquette avec Marine Clette de la direction des sports de Radio France, qui est donc rue de la Roquette. C'est à Paris, la rue de la Roquette. Salut Marine!
6: Salut à tous, bonsoir Pierre, bonsoir tout le monde.
1: Alors Marine, comment s'est passé le match rue de la Roquette? Déjà, où est-ce que tu as vu le match?
6: Eh ben, dans à peu près, enfin sur 4 écrans différents, parce que tous les bars ici sont ouverts avec les baies vitrées grandes ouvertes. En fait, le quartier était complètement piétonnisé, une quinzaine de rues complètement interdites aux voitures depuis 20h.
1: On est autour de la place de la Bastille.
6: Voilà, exactement, entre Bastille et Voltaire pour les Parisiens, mais sinon vraiment c'est dans l'est parisien et que des personnes à pied, à vélo à la limite, mais donc une très bonne ambiance finalement, une rue presque calme là maintenant. Tout le monde rentre chez soi doucement à pied. Je suis avec ce supporter qui a passé une très bonne soirée justement avec tout le monde.
7: Bonsoir, je m'appelle Paul. Ouais, on a passé une très très bonne soirée. Le match, très très bien. J'avais espéré voir Cherki titulaire, c'était pas le cas, c'est pas grave. Mais en tout cas, on a passé une très bonne soirée, très bonne ambiance, zéro débordement. Super bonne ambiance, on s'est bien éclaté avec tous les copains.
6: Grande fan zone réussie.
7: Exactement. Ouais, super terrasse, on s'est régalé.
6: Au top. Voilà, donc Pia, ici très bonne ambiance. J'ai croisé aussi une patrouille de police qui m'a employé l'expression bon enfant. Donc tout s'est vraiment très bien passé ici à Paris.
1: Ça, c'est une bonne nouvelle, Marine. Ça fait plaisir d'entendre ça. Ça a été aussi.
6: Avec une victoire au bout.
1: Oui.
6: Que demande le peuple?
1: Exactement. Bah, le peuple marocain, il demandait peut-être autre chose, mais en tout cas, les supporters français sont heureux. Merci beaucoup, Marine Clette. Merci à Paul. Ça fait très plaisir d'entendre que c'est paisible rue de la Roquette dans Paris, dans ce quartier piétonnisé. Il y a aussi eu. Il y a un truc à souligner, Charlotte, c'est que l'équipe de France est tellement fair-play qu'il y a quand même, à part quand vraiment on tombe sur des folles dingues comme avec le Paraguay, mais sinon globalement les matchs se passent dans des états d'esprit assez bons, quoi.
3: Oui, parce qu'ils savent qu'ils sont quand même assez supérieurs face à leur adversaire, mais aussi parce que le Maroc aussi a voulu jouer le jeu, hein. Ils n'ont pas voulu casser le rythme, déjouer. Ils ont essayé de jouer leur football au maximum, sauf qu'ils ont très rapidement vu que c'était pas possible. Donc c'était agréable qu'il y a eu du rythme. Franchement, c'était pas beaucoup de fautes. Donc c'est des matchs qui sont beaucoup plus plaisants. Bah, en même temps, on peut pas faire pire que contre le Paraguay en même temps.
1: Après, c'est vrai que ça laisse ce sentiment de légère déception quand même par rapport à ce à quoi on pouvait s'attendre.
3: Est-ce que vous avez vu du coup l'exigence qu'on a?
1: Mais on est des ouf.
3: L'exigence qu'on a.
1: Excusez-moi, mais on est devenus fous.
3: On attend de voir des 2-2 prolongations, mais des trucs clair. De fous, des 17 tirs à 12. Enfin, c'est dingue.
1: On a été mal habitués.
3: Ah oui.
1: Bon, c'est l'heure de rendre l'antenne, mes petits amis. Nicolas Perronnet, je ne sais pas si tu préfères Espagne ou Belgique au prochain tour. Tu as 5 secondes pour nous le dire.
8: Espagne.
1: Ah ouais, d'accord.
8: Voilà.
1: C'est clair, c'est net, c'est précis. Nicolas Perronnet, Jean-Pierre Blimaud, vous étiez tous les deux au stade à Boston, à Foxborough exactement. Merci mille fois de nous avoir fait vivre ce match. Merci encore une fois, Charlotte, t'as été parfaite comme d'habitude, c'était super intéressant. Merci Bruno Salomon d'avoir lu les messages des internautes. Merci à tous les internautes, vous avez été des milliers. On est quasiment à 100 000 vues sur la soirée. Merci à Mathilde en régie, à Ange, à Nicolas et à Lucas pour cette soirée fantastique. La France est en demi-finale. Ciao.
8: Kimpembe qui a provoqué. Penalty, bien sûr qu'il y a penalty tous les jours, il y a penalty à la 25e minute de jeu sur Kylian Mbappé.
9: Ça fait deux fois qu'il va replacer son ballon, le capitaine de l'équipe de France. Cette fois-ci, c'est la bonne, Kylian Mbappé face à Yacine Bounou pour l'ouverture du score. C'est raté, c'est mal tiré de la part de Kylian Mbappé. C'est toujours bien arrêté quand on est un gardien de but, un penalty. Mais là, franchement, il est sorti, je pense, un petit peu de son match. Kylian Mbappé, d'ailleurs, il est en train, avec ses bras, et bien ouais, de faire comprendre qu'il n'était pas content de. Du temps que ça a pris tout simplement pour aller tirer ce pénalty.
10: Désiré de mettre dans l'axe Mbappé.
9: Allez.
10: Qui va peut-être frapper.
9: Allez,
10: la frappe
9: Mbappé,
10: le but de Kylian Mbappé. Le voilà, il a enfin trouvé l'ouverture sur cette attaque. Les Français avaient perdu le ballon dans un premier temps, l'ont regagné. Mbappé à l'entrée de la surface qui s'infiltre, qui arme son pied droit, qui frappe dans le petit filet opposé. 1-0 pour l'équipe de France après 15 minutes quasiment en deuxième période. On a trouvé la clé. Attention à l'équipe de France qui attaque encore dans l'axe avec Dembélé qui frappe.
9: Allez,
10: et qui marque. Et qui marque.
9: Le deuxième but de l'équipe de France. Et voilà Ousmane Dembélé qui ramène tout le monde vers le sélectionneur Didier Deschamps, vers le staff des Bleus. Et l'émulation et la joie et la célébration, elle est collective pour le ballon d'or. Ousmane Dembélé qui vient faire le break face au Maroc. Cette fois-ci, c'était plein axe. On les sentait sur la brèche de plus en plus, les Marocains. En 5 minutes, les Bleus se mettent sur orbite pour aller chercher leur demi-finale. Allez, les Bleus, 2-0 face au Maroc. C'est terminé, l'équipe de France.
1: A fait le boulot.
9: L'équipe de France est d'une propreté incroyable dans cette compétition. L'équipe de France se qualifie grâce à Kylian Mbappé, grâce à Ousmane Dembélé. Deux buts inscrits en 6 minutes en seconde période. On va savourer cette troisième demi-finale consécutive. L'équipe de France attend désormais son adversaire. Ce sera soit l'Espagne, soit la Belgique. Mais dans tous les cas, ce sera encore un sommet en très haute altitude.
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2: Il est comme tous les jours. Et pour découvrir des personnalités aussi du Pays Basque, grâce à Valérie Delos qui part un petit peu partout sur le territoire. Elle était à Hendaye, notamment il y a quelques jours. Elle prend le temps de discuter avec les gens qu'elle croise. Et aujourd'hui, c'est une rencontre qui nous replonge dans un monde de paillettes. Et c'est Lola Lou qui nous raconte son parcours assez incroyable.
3: Bonjour, je me suis appelée Lola Lou. J'habite au Pays Basque et j'ai 54 ans.
4: C'est votre nom d'artiste que vous souhaitez garder. Ça fait écho à une vie antérieure.
3: Tout à fait.
4: Vous êtes au Pays Basque depuis combien de temps ?
3: Une dizaine d'années.
4: Mais avant, vous avez eu une vie extraordinaire. Vous étiez une drag queen.
3: Une drag queen française à l'étranger qui chantait du cabaret, du jazz dans les années 90.
4: Donc c'était la grande époque des drag queens.
3: C'était l'époque de Priscilla, reine du désert.
4: Exactement. En étant ch'ti de Arras, on a tout d'un coup l'idée de partir vers le drag queen.
3: Je chantais, j'aimais chanter. C'était aussi la grande époque des karaokés dans les bars à l'époque. Mmh. J'avais des amis bruxellois, drag, transformistes. Mmh. On avait dit on va essayer. La première fois que j'ai fait ça, je ressemblais un peu à Nelly Olson dans La Petite Maison dans la Prairie, on va dire. C'est pas très glorieux.
4: Est-ce que c'était une forme de revendication aussi d'être drag queen ?
3: Très certainement pour certaines personnes. Faut pas oublier que les drag queens, par exemple aux États-Unis, sont les premières personnes qui ont milité pour les droits LGBT. Mmh. Avec Stonewall, par exemple, sont ceux qui avaient le plus à perdre et qui avaient le plus à gagner, je pense. Moi, c'est pas quelque chose de militant. Moi, je chantais. Pour moi, c'était juste une expression artistique.
4: Tu es allé en Pologne. C'était une époque folle artistiquement. Il y avait tout le mouvement underground.
3: Les années 90, c'était une culture post-communiste qui avait vraiment envie de découvrir des choses, de faire des choses. Et puis voilà, j'ai vu un intérêt. J'ai trouvé une pianiste. On a monté un spectacle.
4: Et puis après, il y a Afrique du Sud. Alors comment ça arrive, ça ?
3: Une histoire d'amour. Puis là-bas, j'ouvre un cabaret drag, multigenre, multiculturel, multiracial.
4: J'imagine que c'était le premier.
3: C'était le premier. J'aimais cette idée de voir tout le monde en Afrique du Sud, post-apartheid, qui se rassemblait dans un lieu et qui s'amusait tous ensemble en regardant des dragues.
4: C'est une forme de fantasme, la drague.
3: Voilà. Elle ne rentre dans aucune case. Elle a le droit de tout dire. Ce n'est qu'un personnage fictif et imaginaire. Mais on peut faire passer plein de messages sympas. Et ces mêmes messages, je les faisais passer en Pologne quand l'extrême droite est arrivée au pouvoir avec Kaczynski dans les années 2000. On est de tout bord politique, mais on fait tous YMCA ensemble à la fin de mon spectacle. Dans toute ma carrière, je n'ai jamais eu à subir d'homophobie, de rejet. J'aime à penser que c'est aussi peut-être la manière dont je présentais mon personnage.
4: Comme dit Renaud, tu étais du parti des oiseaux, tu pour la douceur.
3: Ouais, c'est ça.
4: Quel regard portaient tes parents ?
3: Bon, y a certaines choses qui ont été compliquées pour mes parents, comme mon homosexualité, bien sûr. Dans les années 80, c'était pas évident. Mmh. Par contre, le côté drague, non. Mmh. J'avais des calendriers. Une fois, je surpris mon père en train d'offrir le calendrier à nos voisins en disant c'est mon fils.
4: Oh, génial.
3: Donc, je suis assez reconnaissant pour ça.
4: Allez, dernière question. Quel regard vous portez sur les drag queens d'aujourd'hui ?
3: Je les envie un peu parce qu'ils ont des possibilités de maquillage qu'on n'avait pas à l'époque. Et vraiment, ils ont des super trucs avec du bon matos, quoi. Ça, je l'envie. Parfois, je trouve ça un peu trop sexuel, mais bon, je pense que voilà, ça, c'est une question générationnelle plus qu'autre chose. Je suis très heureux, en tout cas, qu'ils fassent passer des messages de tolérance, c'est le plus important.
4: Un vieux sage et tolérant, en tout cas. Merci beaucoup.
3: Merci à vous.
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5: Adicia pour le monde, et oui, notre expression du jour, est ou estre entre Gallia que Rabastens en français. Bon, c'est assez simple à comprendre.
6: Oui, même moi j'ai compris.
5: Ben oui,
6: être entre Gaillac et Rabastens.
5: Voilà, cette expression, vous pouvez l'utiliser quand une personne a abusé d'un peu trop de vin, des billes, loubis. Qui, mais je dis le vin, mais ça peut être quelque chose d'autre. Notre alcool, dit l'intabé, que sera, que la personne entre Gallac et Rabastens.
6: Ouais, alors toujours avec modération, on est d'accord, mais c'est quand quelqu'un est un petit peu peut-être voire beaucoup pompette.
5: Eh oh, vous m'avez entendu, vous avez compris. Ouais. Balma et qui buffait pas, il a le coup test. Il vaut mieux que cette personne ne souffle pas dans le ballon. À qui ouais. Pour revenir à l'expression, il y a à bisto de nage, 20 km entre Galiac et Rabastens. Donc ça fait 20 km environ. La route est un peu sinueuse entre Galiac et Rabastens. Et surtout, elle longe le vignoble gaillacois, d'où ben, l'origine de l'expression S entre Galiac et Rabastens.
6: Jaro, il y a d'autres expressions dans le même style ?
5: Ben, nous cita Gascou, qu'est-ce qu'on dit, par exemple, qu'a cargat à Madira. Littéralement, il a chargé à Madiran. Le vignoble de Madiran se situe en Gascogne, aux confins des départements du Gers, des Hautes-Pyrénées et des Pyrénées-Atlantiques. Aoué ou abé cargat à Madira, littéralement, donc avoir chargé à Madiran, c'est être ivre, tout comme être, ben, Este beuet, et beuet du verbe beuet, beuet qui veut dire boire en occitan gascon.
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7: Ne paniquez pas, ça arrive même au meilleur, vous n'avez pas forcément besoin d'adopter un chat, même si c'est la solution la plus radicale. Après, ça coûte assez cher en veto et en croquettes. Une voisine de ma grand-mère en a eu récemment, pas des chats, des souris. Une petite invasion dans sa cave. Bah oui, elles ont froid aussi l'hiver, c'est quand même quelque chose. Mais cette voisine,
8: ça fait
7: pas son
4: fils. C'est difficile.
7: Mais rien que de l'imaginer, ok, ça vous fait ça. Bon, la voisine, elle, c'est un peu pareil, mais elle est pacifiste. Elle ne voulait pas installer de piège à glu, ni d'autres pièges, vous savez, ça lui fout claque comme dans le dessin animé.
8: La bête.
7: Ni adopter un serial killer poilu, je parle toujours du chat. Mais ma maman lui a donné un truc. Comme les rats, les souris ont un odorat très développé. Les souris sont sensibles à certaines odeurs puissantes qui les gênent dans leur recherche de nourriture. Elles détestent notamment l'odeur de la menthe poivrée, du clou de girofle, de l'eucalyptus et de la lavande. Ces senteurs très intenses perturbent leur système olfactif et ça les incite à fuir. Et comme chez cette voisine, Topelknight hebt besser, cousu deux fois ça tient mieux, elle a tout mis. Tout, la lavande, les clous de girofle, tout. Sacré mélange, hein. Bon, ça fonctionne. Ni les souris, ni la voisine n'osent retourner dans la cave à cause de l'odeur.

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1: 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Comment ça va les amis? Enfin, je dis comment ça va les amis, je pourrais dire CMTV. Oui, parce que je ne sais pas si vous avez remarqué, mais je ne sais pas si c'est la nouvelle génération, mais il y a des gens, quand ils parlent, ils mettent de moins en moins de voyelles, de moins en moins de lettres. Pour dire « il n'y a rien », ils disent « il y a R ». Pour dire « mort du rire », ils disent « MDR ». Pour dire « pété de rire », ils disent « PTDR ». Et pour dire « à ce qui paraît », ils disent « à skip ». Il y a de moins en moins de lettres, de moins en moins de mots. Mais si on continue comme ça, ils vont parler comment dans 10 ans, les gens ? C'est quoi cette façon de parler, là ? Je veux dire, il n'y a rien, c'est pas une longue phrase. Je comprends qu'on veuille écourter des trucs, mais il n'y a rien, c'est pas long, il y a R. Comment on va parler dans 10 ans ? Moi, je dis, on parle de plus en plus des extraterrestres et des ovnis. Moi, je pense que si les extraterrestres viennent sur Terre, c'est à cause des gens qui parlent comme ça, qui réduisent les mots. C'est quoi cette façon de parler, franchement ? C'est abusé, quoi ! Parler français, c'est une belle langue, le français. Il y a R, MD.

0: R, PTDR, ASKIP, il est BG pour dire beau gosse. Mais c'est bien de dire qu'on est beau gosse, ça fait plaisir d'entendre beau gosse, c'est plus plaisant que BG. Ils enlèvent les voyelles comme ça. Ça me rappelle les films coquins qu'on voyait sur Canal+, au début du mois, le samedi du mois, quand c'était encrypté. Vous rappelez ça? Faites pas semblant, hein. Lui, à tous les auditeurs d'ici Picardie, vous aussi, vous êtes tombés au moins sur du crypté sur Canal+, dans les années 90. Et ben c'est pareil, cette nouvelle façon de parler là. Des mots courts, de plus en plus courts. Et d'ailleurs, même les rappeurs de nos jours ont des noms d'artistes de plus en plus courts. ZKR, PLK, SCH, MHD. Après, il y en a qui gardent même les voyelles. Gims, Jules, Vald. Et bien sûr, on terminera par les groupes asiatiques, les Coréens de BTS. Alors eux, ils n'ont pas mis de voyelles, mais BTS, c'est quand même Bac plus 2.
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2: Oui, alors vous l'avez certainement déjà remarqué, j'adore les noms de communes avec des noms rigolos. Et j'adore essayer de comprendre d'où ça vient aussi. Alors aujourd'hui, je vous emmène en Vendée à Chantonnay. La la la la la la la. Ben oui, Chantonnay pour moi c'est ça, pousser la chansonnette. Je sais pas du tout pourquoi j'ai chanté une chanson de Noël, bref. D'ailleurs, le petit Robert est d'accord avec moi et donne cette définition. Chantonnay, c'est chanter à mi-voix. Bon, d'accord, Chantonnay, la commune de Vendée, ça s'écrit pas du tout pareil que chantonner du verbe chanter. Mais quand même, vous pouvez me l'accorder, c'est troublant. Est-ce que les gens chantonnent à Chantonnay? C'est une vraie question. Et la réponse est oui, mais pas plus qu'ailleurs, d'après des études approfondies réalisées par moi-même. Et si l'on en croit l'histoire relayée par la mairie de Chantonnay elle-même...
3: Ipsos mieux sec, hein. Chantonnay, ça viendrait d'un camp romain qui se serait installé dans le coin, c'est ça?
2: Oui, exactement. Il y a fort longtemps. Camp apparemment dirigé par un certain Antoine, puisque ce serait le camp d'Antoine, Campus Antonini. D'ailleurs, cette histoire fait sens puisque Chantonnay est pile poil au croisement de deux anciennes voies romaines et que des fouilles ont montré des vestiges de villas gallo-romaines. Bref, il y aurait donc eu le camp d'Antoine, nom qui aurait dérivé pour arriver aujourd'hui à Chantonnay. Le nom de la commune n'a donc rien à voir avec la chansonnette, même si, fun fact, entre parenthèses, ça veut dire anecdote rigolote pour les non-initiés, le chanteur Philippe Catherine a grandi à Chantonnay. Coïncidence? Je ne crois pas.
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4: La nature.
5: Aux gens qui habitent à côté.
6: Maman, je sais pas, mais il y a monsieur le maire. Dans son prénom, il y a le maire. Bah, il y a la mère. Du coup, bah, moi, du coup, je pense que c'est Ali.
7: Ah, tu penses que monsieur le maire est le propriétaire de la mer?
6: Oui.
7: Et comment on appelle les habitants de la mer?
6: C'est ceux qui habitent dans les îles.
7: Et est-ce que vous savez combien elle mesure, la mer? Est-ce que vous savez jusqu'où ça peut descendre?
6: 60 mètres? 3 kilomètres?
5: 100 mètres?
7: Quels sont les animaux qui vivent tout dans le fond, tout dans le fond, tout dans le fond de la mer?
6: Une raie?
5: Une pieuvre?
6: Une tortue?
5: Les étoiles de mer,
6: les corails, les requins,
5: les poissons.
8: Et avec ceci,
9: oui,
8: ce sera tout.
9: Non.
8: Ce sera tout.
9: Non.
8: Ce sera tout.
9: Non.
8: Ce sera tout.
9: Non.
7: Comment ils font pour voir?
6: Ils ont une vision plus adaptée dans l'eau.
5: Ils ont des gros yeux.
7: Mais des fois, il fait vraiment très nuit, hein. Vous avez vu des images des fois?
6: Parce qu'en fait, il y a des poissons que ils ont une antenne où il y a une petite boule qui fait de la lumière.
7: Mais ils n'en ont pas tous. Alors comment ils font les autres, ceux qui n'ont pas de lampe?
6: Ils s'approchent d'eux et du coup ils voient.
7: Tu penses qu'en fait, il y en a qui ont des lampes et ceux qui veulent voir, bah, ils suivent ceux qui ont des lampes?
6: Ouais.
7: Yes, et quel est le plus gros des animaux selon vous qui vit sous l'eau, tout dans le fond de l'eau?
6: Une pieuvre. Des grosses pieuvres.
5: Des baleines.
6: Une grosse baleine.
5: Un requin.
6: La barrière des corails.
7: C'est quoi la barrière de corail?
6: Bah, ça permet pour pas que les requins aillent manger ceux qui sont après la barrière.
7: C'est comme une clôture en fait?
6: Un peu. C'est comme un filet dans l'eau et c'est pour que les gens ils se baignent dedans et pour pas que les requins ils mangent les gens qui se baignent.
7: Est-ce que les requins, ça mange des gens?
5: Les requins, c'est méchant, donc moi je pense que oui.
10: Des fois, je regarde des vidéos de requins et donc du coup.
5: coup, eh ben, je vois où des fois ils en mangent des gens. Et je pense que c'est très très très méchant.
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8: Bonjour, mon nom, évidemment, c'est Joseph Fragomène, en italien Giuseppe Fragomène, alias Mazarin. Messieurs, dames, bonjour. Le musée que vous allez visiter, c'est toute ma vie.
9: Le musée dont nous parle Joseph Fragomène retrace des centaines d'années de costumes. Il a été créé de toutes pièces à l'Espar Médoc et il est à l'image de cet homme de 90 ans. Joseph est né en Italie, mais son cœur bat pour la France depuis 70 ans. Il a été couturier de stars à Paris avant de poser ses valises dans le sud-ouest et au cœur du Médoc. Il nous reçoit dans son musée, habillé tout en bleu.
8: Regardez la photo avec Michou, je suis là avec Michou, c'est moi qui ai donné la couleur en 70. Il n'avait pas les moyens de se payer le costume chez moi. Il rentre dans la boutique à Place des Vosges et il m'a demandé, monsieur Mazarin, pourriez-vous me faire un costume? J'ai regardé ses yeux, je dis, vous savez, tellement des yeux bleus, jolis et beaux, franchement, vous devrez vous habiller en bleu ciel, ça vous va très bien. Et c'est à partir de ce jour-là qu'il s'habillait tout le temps en bleu.
9: Qu'est-ce que vous avez fait à Paris de beau? Parce que là, je vois face à nous des tas de photos de stars, d'Alain Souchon à Karen Cheryl, de Philippe Chevalier à Ariel Dombal.
8: Tous les stars de cinéma de France des 70 en 2000 venaient chez moi.
9: Pourquoi venaient-ils chez vous? Est-ce que c'était pour leur costume personnel ou pour les rôles qu'ils allaient jouer?
8: C'était pour le cinéma. J'étais obligé d'habiller l'artiste.
9: Charles Aznavour est en photo.
8: Il était très content de s'habiller chez moi parce qu'on avait la même taille. Et d'ailleurs, on mettait des talons tous les deux à l'intérieur de la chaussure pour s'agrandir.
9: Qu'est-ce que ça fait d'habiller les gens, les stars, les personnes célèbres? Est-ce qu'on a un petit peu de pression?
8: Oui, une seule fois avec un seul comédien, un italien qui s'appelle Michel Piccoli, figurez-vous, je croyais qu'il était gentil, non, pas du tout. Ce monsieur, il voulait un costume près du corps. Et une fois fini, oh monsieur, il est trop serré, et surtout, je n'ose pas lui dire, mais monsieur, vous avez la tête en avant, vous avez les épaules basses, vous avez le dos rond, franchement, vous êtes mal foutu, mais je ne pouvais pas le dire.
9: Est-ce qu'on peut dire que vous avez, depuis Paris, habillé toutes les stars et les politiques, et depuis l'Espar Médoc, créer un musée du costume aussi? C'est-à-dire que c'est le fil conducteur de votre vie, tout ça?
8: C'est un musée que j'ai mis sur scène tous les costumes du cinéma et le théâtre.
9: Dans le musée, Joseph, il y a une partie consacrée à la Révolution française. C'est l'époque où on coupait des têtes, et vous avez reconstitué cette partie de notre histoire, avec les costumes dédiés.
8: Vous savez, Marat, Danton, Robespierre...
9: Qu'est-ce qu'on voit là?
8: Parce que... Là, c'est une guillotine avec la tête de Marie-Antoinette et qui tombe, je peux faire même le bruit de la lame, comme il tombe. Alors évidemment, il y avait le bourreau qui tirait.
9: C'est ça qui est bien dans votre musée, c'est qu'effectivement, il y a les costumes et les accessoires. C'est vraiment une exposition très complète.
8: Regardez la lanterne, d'où vient la chanson. L'aristocrate a la lanterne. L'aristocrate le pondera.
9: Le palais du costume Mazarin est plus qu'un musée. Il est un lieu de culture et d'histoire. Il est aussi un endroit de témoignage, incontestablement celui d'un homme dont la passion a toujours été dévorante pour le travail du tissu, l'art de créer des vêtements et finalement des costumes.
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11: Arnaud Fromage, bonjour, bonjour.
12: Bonjour, bonjour.
11: Oh, ça fait beaucoup de bonjour, dites-moi. Bon Arnaud, aujourd'hui, quand le général de Gaulle vient en Franche-Comté?
12: Eh bien, il se passe toujours quelque chose. D'autant qu'il y est venu plusieurs fois dans la région, trois fois déjà à l'automne 1944 pour préparer la libération de Belfort, lors d'une réunion secrète avec le général Delattre de Tassigny et Churchill au château de Montalembert à Mèche, après la libération. Ensuite, quand de Gaulle est venu saluer les villes libérées, Besançon, Morteau, Grandcombe, Châtelet, mais ce n'est pas la dernière fois que de Gaulle va venir dans la région. En 1959, sur la route qui le mène en Alsace, il en profite pour aller faire quelques petites pauses dans le territoire de Belfort. À chaque fois, le grand homme descend de sa déesse noire et passe quelques minutes à discuter avec les habitants, stupéfaits de voir le général en vrai dans leur commune. À Rope, Saint-Germain, Felon, La Chapelle sous Rougemont, La Rivière, Fontaine, Foussemagne et à Angeau. Angeau, 206 habitants, où de Gaulle est accueilli par la foule dans l'unique rue ornée de drapeaux et de bandeaux bleu, blanc, rouge. Anecdote amusante, le village d'ailleurs, qui ne possédait pas autant de décorations, est allé les piquer chez les voisins de Dell.
11: Ah, bon, mais Arnaud, la grande tournée de Gaulle en Franche-Comté, c'était en 1962.
12: Oui, la tournée des grands-ducs même. Le 14 juin, il atterrit à la base aérienne militaire de Luxeuil avant de se rendre à Vesoul, puis de filer vers Dole à bord cette fois d'une Simca présidentielle. Ensuite, direction Arbois, puis Poligny, Lons-le-Saunier où à chaque fois, il est accueilli en héros. Le lendemain, il continue sa tournée par le Haut-Jura, Saint-Claude, Morée, Morbier, Saint-Laurent, Grand-Vaux, Cise, un petit quart d'heure à Champagnole, et ensuite direction Équevillon, Onglières, Plénise et Sanzeau, avant de remonter dans le Doubs, un discours à Pontarlier, à Besançon. Bref, le marathon présidentiel se termine le 17 juin dans le territoire de Belfort.
11: Et bah dis donc, et pendant toute la durée de ce périple, il a eu un problème majeur.
12: Oui, pendant ces 4 jours en Franche-Comté, le général de Gaulle ne s'est pas contenté de prononcer des discours et de serrer des louches. Non, il a bien fallu qu'il dorme aussi. Or, Charles de Gaulle est grand, très grand même, 1m96 au garrot. Donc les préfectures vont galérer à chacune de ces étapes pour lui trouver un paddock à ses dimensions. D'ailleurs, l'Élysée a fait réaliser en avance des lits sur mesure. Alors pour la première nuit de sa visite à Vesoul, l'on apporte donc à la préfecture le lit spécial du général. Sauf que l'année 1962 est très tendue. C'est la fin de la guerre d'Algérie, une partie des accords d'Évian est d'ailleurs négociée en secret au Fort des Rousses pendant ce voyage présidentiel. De Gaulle a échappé de peu à l'attentat du petit Clamart, alors son service de sécurité est sur les dents. Ainsi, il lui déconseille de dormir à Vesoul même et préfère l'envoyer à la base aérienne de Saint-Sauveur, jugée plus sûre. Mais si les hommes et les véhicules ont pu faire le transfert, le lit, lui, eh bien, il est resté à Vesoul, dans les appartements du préfet. Et il y est toujours, d'ailleurs, parce que l'Élysée ne l'a jamais réclamé. Alors, l'histoire ne dit pas si De Gaulle a bien dormi ce soir-là, mais en tout cas, c'était pas dans un lit à sa taille.
11: Non, c'est certain, ça. Merci beaucoup, Arnaud Fromage, et puis à demain.
12: À demain.
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1: Salut Brésil.
2: Salut toi. Qui est cette charmante personne? Voulez-vous me présenter?
3: Ah, c'est encore Sylvie.
1: Je suis Sylvie.
2: Vous avez quel âge?
1: J'ai 50 ans.
3: Tu crois que je te vois pas?
2: Vous faites quoi dans la vie, en fait?
1: Je suis vendeuse en boulangerie.
3: Mais tu me prends pour une conne, là, ou quoi?
4: Elle est jalouse, tu sais pourquoi?
1: Je suis dans les petits bonheurs.
5: C'est exactement ça qu'on a pensé, nous.
6: Qu'est-ce que vous faites ici, à part foutre la merde?
1: J'habite à Port-Sal.
2: Et alors?
1: Port-Sal, c'est sauvage, bleu turquoise.
2: Comme sur les cartes postales?
1: Il y a une super vue au Guiligui qui surplombe le port, et c'est le paradis.
7: Un petit commerce, une petite femme, c'est pas beau ça, c'est pas le paradis?
8: C'est quoi votre endroit préféré?
1: Mon coin de balade préféré, c'est Boutrouille à Kerlouan.
9: Et on peut savoir pourquoi?
1: C'est une grande plage avec des rochers. Quand j'étais jeune, je montais sur les rochers. J'allais attraper des poissons, des crabes, des étrilles. Il y a trois petits rochers qui se situent au milieu de la plage. L'eau ne part pas quand la mer descend. Et ça fait des petites mares. Et quand j'y retourne maintenant, je vois les enfants qui jouent là où je jouais. Par contre, les rochers sont tous usés, puisque les enfants glissent dessus.
10: Allez, je glisse. Moi, tous les matins, je casse le vent, je fais chier les gens, ça me purifie, c'est important.
11: C'est quoi Mégatube?
1: Ma chanson d'enfance inavouable, c'est Son Kukai.
12: En l'an 70 du calendrier spatial, des êtres humains quittèrent la Terre pour rejoindre différents systèmes galactiques, comme le 15e système solaire, par exemple.
1: C'est un générique de dessin animé qui passait dans les années 80. J'adore.
13: Je ne comprends toujours pas.
14: Tu leur as acheté à lui le bordel.
1: Quand je me suis mariée, on l'a passé avec le MP3.
15: Très bien, ma chérie. Après tout, c'est ton mariage.
1: Son Kukai au mariage. Ah bah oui.
16: Sur quelle planète?
17: Allez, vas-y, fais nous rire.
3: Raconte-nous une histoire, allez.
1: Si, j'en ai une quand même.
16: Ah oui?
1: La maladie du boulanger.
18: Ah, mais je crois que je la connais.
19: Non, c'est peu probable.
1: C'est la brioche qui gonfle et la baguette qui tombe.
17: Mais c'est une honte d'entendre des trucs comme ça.
1: C'est une tradition. Allez, salut!
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20: L'atelier Fernand Robert, le temple du chapeau en Sarthe. Un atelier d'excellence qui fournit les plus grandes marques de luxe. Mais comment ça fonctionne? Quelle machine et quel savoir-faire? Je vais vous emmener dans les coulisses d'un atelier de fabrication de chapeaux. Aujourd'hui, j'ai testé pour vous les ateliers Fernand Robert. Direction le 36 rue de Carnac à Coulaines. J'arrive sur un petit parking et j'ouvre les portes de l'atelier. Une femme m'accueille.
21: Bonjour, bienvenue aux ateliers Fernand Robert.
20: C'est Axel Jarosset, la directrice des lieux. Elle est en charge de l'atelier depuis 5 ans, mais c'est une histoire de plus de 120 ans qu'elle a pour mission d'entretenir et de continuer de développer.
21: Oui, absolument. Vous êtes ici dans un atelier de modiste où on fabrique des chapeaux grâce à des machines qui sont elles-mêmes centenaires, avec lesquelles on travaille le feutre, la paille et puis différents matériaux naturels pour notre clientèle locale et internationale. On a même travaillé pour le roi du Maroc, vous voyez, donc c'est la princesse de Thaïlande.
20: Et bien souvent, c'est surtout pour les cérémonies de mariage que l'atelier travaille avec des clients de Paris, d'Angers, de Tours, qui viennent directement sur place pour ça. Mais autrement, l'atelier s'active aussi dans des domaines bien variés, cinéma, palace, spectacle, mode de luxe ou encore cirque, tout est possible.
21: On a ici 350 moules de formes différentes, dans des tailles différentes.
20: Et avec une variété de matières, feutres ou pailles, de toutes les couleurs et toutes les qualités.
21: Tellement de sortes de chapeaux que tout le monde peut y trouver son compte.
20: Des chapeaux qui passent d'abord tous par la main et les machines de Xavier David, le chapelier, ces fameuses machines de 1905 qu'il a appris à dompter sur le terrain. Des belles machines, encore joliment entretenues et peintes de vertes, avec un système mécanique qui est encore aujourd'hui inégalé. Le moule chauffe par en haut et par en bas, au gaz. On place le feutre au milieu et c'est parti.
22: Et par un jeu de pédale, je peux bloquer le feu.
20: Après cette étape du moulage, Xavier taille et nettoie avant de passer le relais à ses collègues de la couture, à la main et à la machine. La dernière étape, c'est Mirella qui s'en charge. Elle gère toutes les finitions.
23: Donc je commence avec préparation d'extérieur.
9: le nœud, le galon, l'intérieur, toute la finition, c'est moi. Je fais tout, et même le dressage.
20: Une rigueur et un savoir-faire reconnu par le cinéma, puisqu'on peut voir sur grand écran nos chapeaux sartois.
21: C'est vraiment une fierté pour nous, comme quand on a vu dans le film Astérix, par exemple, donc pour les petits chapeaux chinois. Ils sortent de l'atelier, donc c'est vrai qu'on est tous allés au cinéma pour aller voir le film.
20: Alors si le monde du chapeau vous intéresse et que vous voulez profiter de la qualité à prix réduit, sachez que c'est possible.
21: Oui, tout à fait. On ouvre les portes de notre atelier du lundi au jeudi pour la clientèle locale, donc les gens qui veulent venir acheter un chapeau, ou ça peut être aussi un béret, un bonnet.
20: Ou chapeau de mariage, vous pouvez en tout cas soit venir sur place ou faire des demandes particulières si vous le souhaitez également par téléphone. Dans tous les cas, les ateliers Fernand Robert ont encore de beaux jours devant eux et sans conteste, c'est un savoir-faire testé et approuvé par Issimène.
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16: Bonjour à toutes et tous, bienvenue dans Affaires classées, le podcast. On vous parle beaucoup de Notre-Dame de Bétarame actuellement. Figurez-vous qu'en 1840, il y a de cela bientôt deux siècles, un enseignant de l'établissement qui se destinait à une vie au service de Dieu va soudain passer à la rubrique des faits divers. Vincent Elisabide, officiellement enseignant dans le vénérable collège, va assassiner une jeune mère de famille et ses deux enfants. Comment ce trentenaire émérite a-t-il soudain vendu son âme au diable ? Réponse dans un instant.
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16: Vincent Elisabide vient au monde le 15 juin 1810 à Mauléon, capitale de la Soule. Son père, bien que modeste, est si fier de ce fils aîné qu'il ne recule devant aucun sacrifice pour lui offrir la meilleure éducation. Premier de sa classe, le garçon fait l'admiration des enseignants qui le décrivent précoce et fort intelligent. Vincent affiche très tôt une vocation pour le sacerdoce. Le dimanche, il sert la messe et ne rate jamais une occasion d'échanger avec le curé du village de Gautin. Elisabide a 14 ans lorsqu'un matin, son père le conduit au séminaire d'Oloron-Sainte-Marie. Il réussit l'examen d'entrée si brillamment que l'évêque de Bayonne, Monseigneur d'Astros, se déplace pour le féliciter. Le fils prodige décide qu'il consacrera sa vie au service de Dieu. Dans les campagnes pauvres de ce Béarn et de ce Pays basque si fervent, l'Église offre ainsi le moyen à un élève méritant, qu'il soit riche ou pauvre, de parfaire son éducation et devenir un personnage respecté. Vincent souffle sa 18e bougie. Il entre au séminaire de Notre-Dame de Bétarame où il apprend la philosophie. Il rejoindra ensuite celui de Bayonne où il suivra l'enseignement de théologie. Lorsqu'il revient parmi les siens, le jeune homme est accueilli avec les honneurs, lui qui croise fréquemment le prélat du diocèse. Vincent se destine à devenir prêtre. Un beau jour, il prend tout le monde de court en annonçant qu'il ne se sent plus aucune vocation pour le sacerdoce. Tiens donc, son supérieur se console en se disant que la brebis égarée finira bien par rentrer au bercail. En attendant, Elisabide dispense des cours particuliers au sein de riches familles installées à Bordeaux. Pris de remords, l'ex-séminariste revient à Bétarame. C'est là qu'il fait la connaissance de Marie, une jeune maman domiciliée à Pau. Joseph, son fils aîné, est un élève d'Elisabide. Peu à peu, l'enseignant tombe discrètement amoureux de la jeune veuve.
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16: Comme lui, Marie est née en Soule, dans le village de Montcaillol. Elle avait 20 ans à peine lorsqu'elle a pris pour époux Pierre Anisa, un représentant de commerce avec lequel la jeune femme s'installe au soleil d'Oran, en Algérie. Le couple ouvre une hôtellerie sur place. Deux enfants illumineront cette union. Joseph, qui naît en 1829, et Mathilde, sa cadette, qui naît deux ans plus tard. En 1833, un drame frappe la petite famille d'origine basque. Le papa est tué à Mostaganem alors qu'il a été mobilisé pour combattre l'ennemi. Isolée, la jeune veuve rentre au pays, à Pau. Elle travaille sans compter pour offrir la meilleure éducation possible à ses deux orphelins. On lui suggère pour cela d'inscrire Joseph, son fils aîné, à Notre-Dame de Bétaram. Voilà comment, en 1840, Marie-Anne Izard rencontre Vincent Elisabide, cet enseignant dont on murmure qu'il est excellent, mais très sévère. Le charme de la jeune veuve plonge l'ex-séminariste dans le trouble. L'instituteur se prend à visiter régulièrement la jeune maman à son domicile palois. Ses attraits féminins l'attirent davantage que les progrès en français du jeune Joseph. Elisabide confie au passage que le métier d'instituteur l'ennuie. Il rêve de s'installer à Paris. Là-bas, croit-il, il fera fortune. Octobre 1839, le jeune enseignant boucle ses valises et part tenter l'aventure. Logé dans un modeste hôtel, Elisabide réalise qu'à Paris, personne ne l'attend. C'est la désillusion. Vincent ne rate pourtant jamais une occasion de prendre sa plume afin d'écrire à l'élu de son cœur. Il l'encourage à le rejoindre avec ses deux enfants. Ici, à Paris, ils pourront étudier dans les meilleures écoles. Ici, écrit-il, l'argent coule à flot. Vincent affirme même qu'un établissement envisage de le recruter. Pur mensonge. Séduite, Marie tombe dans le piège. En attendant que le couple soit réuni, pourquoi ne pas lui envoyer son fils ? Le 11 mars 1840, le jeune Joseph quitte Pau pour Paris.
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16: Il y a foule dans la grande cour de cette gare parisienne. Le jeune Joseph Anisa débarque, valise à la main, dans l'après-midi du 14 mars 1840. Comme prévu, Vincent Elisabide est là. Il se jette sur le gamin qu'il prend dans ses bras et comble d'embrassades. Épuisé par ce long voyage en diligence depuis Pau, Joseph serre, confiant, la main de cet homme qu'il entraîne à pied à la découverte de plusieurs quartiers de la capitale parisienne. Le bambin est émerveillé. L'heure du dîner arrive. Avant de regagner ce qu'Elisabide dit être son domicile, le trentenaire pousse la porte d'un restaurant. L'adulte et l'enfant font bombance. Rien n'est de trop. À la fin du repas, Elisabide se met à écrire une lettre sur un coin de table. Il y raconte que Joseph est bien arrivé, qu'il est émerveillé et qu'il serait ravi que la jeune femme et sa fille cadette viennent les rejoindre ici, à Paris. Elisabide tend même le stylo au garçonnet afin qu'il écrive un petit mot à sa maman. Ma chère maman, je suis bien arrivé, Paris est bien beau. Je crois que je m'y plairai beaucoup. Adieu. Je t'embrasse tendrement ainsi que ma sœur Mathilde, signé ton fils Joseph. La jeune maman reçoit la lettre quelques jours plus tard. En lisant ce mot si tendre à Pau, Marie n'imagine pas un instant que son fils n'est déjà plus de ce monde. En sortant du restaurant, Elisabide la conduit dans un endroit sombre, près des abattoirs du quartier de la Villette. Dans un recoin, il s'est emparé d'un marteau qu'il dissimulait sous sa veste. Il a frappé l'enfant à plusieurs reprises avant de l'égorger. Des passants ont découvert son corps le lendemain. Le gamin n'ayant aucun document d'identité sur lui, il n'a pu être identifié. Elisabide fait comme si de rien n'était. Il envoie de nouvelles lettres d'amour à Marie qu'il presse de les rejoindre à Paris. « Joseph se porte à merveille », écrit-il. Le 6 mai 1840, Marie-Anne Izard se décide enfin. Elle part rejoindre son amant.
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16: La jeune mère et sa fillette franchissent le porche de la gare de Pau. Elles montent à bord d'une diligence qui les conduit à Bordeaux. C'est là que Vincent Elisabide leur a donné rendez-vous, histoire qu'ils fassent ensemble ce long trajet jusqu'à Paris où Joseph, le fiston, est, paraît-il, impatient de les retrouver. La jeune maman ne nourrit aucun regret à l'idée de quitter le Béarn. Son nouvel amant affirme lui avoir débusqué un emploi de femme de maison dans les faubourgs huppés de Saint-Germain-des-Prés. Mais avant, Elisabide suggère à Marie et Mathilde de faire étape durant une nuit en Gironde. Il veut en profiter pour les présenter à sa sœur, employée de maison chez de riches propriétaires à Artigues, près Bordeaux. En ce matin de mai, le soleil est de la partie. Pourquoi ne pas profiter de ce temps printanier pour s'y rendre à pied ? Le trio part donc à travers champs. Soudain, le ciel se gâte. De gros nuages apparaissent à l'horizon. Sur la commune d'Ivrac, le trio arpente un chemin tortueux. La jeune femme et sa fillette sont épuisées par cette marche interminable. Elles n'ont même pas remarqué qu'Elisabide marche légèrement en retrait, tenant un marteau dans sa main droite. Le jeune homme se met soudain à les frapper l'une et l'autre au point de les assommer. Il les étend ensuite à ses pieds avant de leur sectionner la gorge à l'aide d'un couteau. À deux mois d'intervalle, usant d'un mode opératoire strictement identique, l'ex-séminariste de Bétaram a assassiné le fils, la mère et la jeune sœur. Elisabide dissimule les deux corps avant de s'enfuir. Plus tard, des passants feront la macabre découverte. L'annonce du double crime se répand le soir même à Bordeaux. Un aubergiste signale à la police qu'un étrange client porte des vêtements tachés de sang. Elisabide est démasqué et aussitôt interpellé. Il doit maintenant livrer les clés de l'énigme.
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16: Comment un séminariste respecté est-il devenu un triple assassin ? Plusieurs témoins brossent le portrait d'un Elisabide au tempérament brillant. Son caractère était sombre, peu communicatif. Mais était-il violent ? Plusieurs le décrivent parfois sévère avec ses élèves, n'hésitant pas d'ailleurs à les châtier physiquement. En chœur, plusieurs témoins pointent un orgueil démesuré qui l'a déterminé à abandonner Bétaram pour le rêve d'une brillante carrière à Paris. De vilains mensonges jaillissent lorsque Vincent dissimule à l'élu de son cœur qu'il vit dans une profonde misère, lui qui affirme mener grand train. Pourquoi alors faire venir le garçonnet à ses côtés alors qu'il n'a même pas de quoi se nourrir ? Pour lui dérober les quelques 100 francs que Joseph avait dans sa poche, selon certains. Mais pourquoi alors ensuite assassiner la mère et la fillette ? Pour éviter que Marie ne lève le voile de ses mensonges, lui, l'enseignant brillant, qu'elle plaçait sur un piédestal. En septembre 1840, une impressionnante foule se presse au palais de justice de Bordeaux. Le triple assassin sous le teint s'affiche tantôt sarcastique, tantôt angoissé. « Je ne demande aucune grâce, ma mort sera bien méritée. » L'accusé confirme qu'il n'est pas fou, mais un autre homme en proie à des idées sombres. À la barre, le banc et l'arrière-banc de l'évêché de Bayonne et de Notre-Dame de Bétaram défilent. Chacun souligne la piété, la bonté de l'accusé qui a pourtant tué une mère et ses deux enfants. Selon ses proches, une puissance maléfique s'est emparée de son âme. Le diable, voilà une explication qui n'enchante guère l'avocat général. L'accusateur public réclame la tête de l'assassin. Sans surprise, la cour prononce la peine capitale. Le président lui lance un commentaire. « Elisabide, vos crimes étaient trop grands pour que vous échappiez à la justice des hommes. Le jeune sultan finira en enfer après un crochet par la guillotine. »
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16: Vendu au diable, c'était ce nouvel épisode des affaires classées. Je vous retrouve dans un prochain numéro à la découverte d'un fait divers qui fit couler beaucoup d'encre il y a deux siècles en 1827. C'était entre Oloron et Barcus. Le 1er mai était longtemps ce que l'on appelle un jour de foire dans la capitale du Haut-Béarn. Que s'est-il passé en l'an 1827? Réponse dans un prochain numéro. À bientôt.
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1: Un curé en soutane et en charentaise. Un curé farfelu, hein, mais aussi romancier et brocanteur, et capable de faire venir Jacques Brel ou Pierre Dac à Tusson, ce village situé dans le Nord Charente. Bienvenue dans la vie trépidante de l'abbé Ducouré. Roger Ducouré, il est ordonné prêtre en 1937. Il arrive à Tusson en 1942, il a alors 30 ans, et il restera près de 40 ans dans le village charentais. Très vite, il devient une figure incontournable de Tusson. Alors, bon, il faut dire que l'abbé Ducouré, c'est un sacré personnage. Alors, c'est un homme cultivé hein, qui vit avec ses chats et ses livres au milieu d'un énorme bric-à-brac installé dans le presbytère. Alors, il s'est aussi distingué hein, par les échanges réguliers et parfois musclés, avouons-le, hein, qu'il avait avec le maire, qui était un instituteur athée. Évidemment, difficile de ne pas faire le parallèle hein, avec le célèbre duo Don Camillo et Pépone. Et c'est d'ailleurs ce parallèle que faisaient les habitants de Tusson à ce moment-là. Et cette relation hein, eh bien, va inspirer un premier roman policier à notre curé en 1954. Le titre de ce roman, écoutez bien, « On a assassiné Monsieur le maire », tout un programme. Mais l'abbé Ducouré ne se contente pas d'écrire. Pour financer l'école privée qu'il a fondée, eh bien, il organise des spectacles. Et il arrive à faire venir à Tusson des vedettes de l'époque. Pierre Dac, Fernand Reynaud ou encore Sacha Distel. Ce qui est quand même incroyable pour un village de cette taille dans les années 1950-1960. L'abbé Ducouré publie des contes pour enfants, des ouvrages historiques et même un livre intitulé « L'humour en soutane ». Salué à l'époque jusqu'au Vatican et le pape en personne. En 1970, il est élu membre de l'Académie d'Angoumois hein, en reconnaissance de son travail littéraire et surtout de la place accordée à la Charente dans ses écrits. À côté de ça, c'est aussi un rêveur. Hein. On raconte qu'un jour, il a oublié d'aller célébrer un mariage dans une commune voisine. Pourquoi ? Eh bien parce qu'il regardait un match de foot à la télé. À la fin de sa vie, l'abbé Ducouré entreprend une vaste monographie hein, consacrée à l'histoire de Tusson. Deux volumes sont parus. Le troisième n'a pas pu être édité en raison de son décès le 3 mars 1990. 36 ans après sa mort, l'abbé Ducouré demeure une figure singulière du paysage de Tusson, mais du paysage charentais, un prêtre écrivain profondément attaché à son village et dont l'empreinte dépasse largement les murs du presbytère de Tusson.
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2: Elle est complètement dingue cette histoire, Hugo, et pourtant son nom ne vous dit rien. Je pense presque à personne. Marcel Chaumien, un homme discret, devenu vauclusien d'adoption, maire d'un petit village quand même du Luberon, et en même temps, l'un des personnages clés des services secrets français de l'après-guerre.
3: Il voulait dire un maire espion.
2: Exactement. En fait, maire, c'était sa couverture. C'est quand même assez dingue cette histoire. Marcel Chaumien n'est pas né en Provence, il voit le jour à Reims, dans la Marne, mais tout change en 1944, lorsqu'il est envoyé en mission dans le Vaucluse, en pleine Seconde Guerre. C'est là, en fait, qu'il découvre le territoire et qu'il va s'engager autour de la résistance hein, locale, aux côtés de la résistance surtout vauclusienne, et qui ensuite s'installera après la guerre chez nous. Alors avant ça, Chaumien était un militaire d'élite, un parachutiste d'essai. C'était un métier assez risqué, hein, puisqu'il consiste en fait à mettre au point des parachutes, les équipements, mais aussi les techniques de saut.
3: Et être sûr déjà que ça s'ouvre ou pas, en fait, c'est
2: ouais,
3: ça.
2: Oui, puis surtout les risqué, aussi. Ouais. Il pouvait sauter de nuit, dans les forêts, voilà, donc c'est assez dur, et cette expertise va faire de lui en fait un homme clé des opérations clandestines.
3: Et c'est là qu'il bascule dans le renseignement.
2: Bah oui, parce que son CV est super beau, ancien résistant, parachutiste, membre du service Action. Marcel Chaumien va travailler d'abord pour le SDECE, c'est l'ancêtre de la DGSE en fait. On le retrouve dans les années 40-50 sur des missions ultra sensibles et en fait il va entraîner nos agents secrets dans le parachutage notamment. Il va participer aux opérations du rideau de fer en Afrique, en Europe de l'Est et dans les archives, son nom apparaît alors son nom d'emprunt, hein, puisqu'il avait un pseudo vous imaginez bien, oui. Aux côtés de figures centrales. Tiens par exemple Jacques Faucard, c'est le conseiller très secret du général de Gaulle s'il vous plaît. Donc c'est quand même du très haut niveau. Chaumien qui circule entre ambassades, pistes africaines, aéroports transports parisiens et réseaux clandestins. Et pendant ce temps-là, notre Marcel, donc, il est élu dans le Vaucluse.
3: Et oui, incroyable ce parcours.
2: Exactement. C'est là que l'histoire devient fascinante. Marcel Chaumien devient maire de Viens en 1959. Il va le rester jusqu'en 1977. Trois mandats, 18 ans, donc, au service du village. Il faut s'imaginer, la journée, il va s'occuper d'assainissement, d'école, de voirie. Et régulièrement, il reprend l'avion pour Paris-Orly, Roissy, ouais, pour retrouver les services secrets où il va mener cette double vie pendant des années.
3: Et on comprend mieux pourquoi on ne connaît pas son nom. Hein.
2: Oui, je vous ai parlé de Jacques Faucard, le conseiller très spécial de Gaulle. Il dira que c'est un homme très bien, courageux, un agent secret qui ne cherchait aucune reconnaissance. Marcel Chaumien meurt en 1979, décoré, respecté dans les cercles du pouvoir, mais finalement presque inconnu du grand public. Ce destin, c'est comme un roman d'espionnage, il faut le dire quand même. Et aujourd'hui, c'est Catherine Chaumien, sa fille, qui le raconte dans des conférences en Vaucluse. On a pas mal d'archives aussi qui existent, notamment au service historique de la Défense. On a des ouvrages sur l'histoire du service secret français, où il est nommé souvent.
3: Ouais.
2: Et aujourd'hui, je vous mets tous les documents et les photos grâce à sa fille Catherine, que je salue, sur notre appli. Ici, vous le voyez au bras de Gaulle et aussi pendant ses missions. Enfin, c'est juste exceptionnel ce discours et surtout ce destin de Marcel Chaumien.
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3: Je ne vais pas vous apprendre que la vie est injuste. Ne vous inquiétez pas, je vais bien, mais force est de constater que la vie est injuste. Prenez par exemple la silhouette des gens. Il y en a de toutes sortes, des petits, des grands, des roux, des blonds, des crépus, courts, longs, carrés, minces, gros ou ronds. Viens avec nous chez les barbapapas. Mais pour certains, la vie est plus dure que d'autres. L'exemple le plus frappant que la vie est injuste, c'est quand ma grand-mère disait en parlant d'une de mes matantes qui essaie à toute fin de maigrir, mais sans succès, quel malheur. Elle peut faire ce qu'elle veut, mais chez elle, tout fait penche. Ne paniquez pas, Wikizef est là pour vous aider. Tout fait penche. Rassurez-vous, il n'y a rien qui penche et qui va peut-être caire. Non. Tout fait penche.
0: Traduction.
3: Tout fait ventre. Ventre, une panse, une penche. Pour illustrer ce que c'est qu'une penche, il suffirait que je me mette de profil. Et vous verrez que là, il n'y a pas que pour ma tante que tout fait penche.
0: Définition.
3: Tout lui fait penche, tout lui profite. C'est le malheur des bons vivants. Quel rapport avec la justice de la vie? Bah, il y en a des. Ils peuvent manger ce qu'ils veulent, et ben, ils grossissent pas. Je n'ai même vu manger des tartes au chuc à longueur de journée. Elles et Thomas, elles pouvaient passer derrière une affiche en la décollée du mur. Et d'autres, ils regardent la vitrine du pâtissier, ils prennent un kilo. Alors, je vous dis pas si on en mange. Le pire, c'est que dans mes prises de sang, les triglycérides, impeccable, c'est le seul truc qui est pas en gras. Alors, je sais pas ce que je range là-dedans, moi. Mais ce qu'il y a de plus sûr, c'est qu'il y a plein de trucs. Une penche, c'est un logement social. C'est en cela que la vie est injuste. Et en même temps, il peut y avoir une sorte de résignation. À la question, t'aurais pas un peu grossi? C'est mieux de répondre, qu'est-ce que tu veux? Chez moi, tout fait penche, que de se vexer.
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4: 6h20, aujourd'hui comme toute cette semaine, nos authentiques sont des azuréennes. Vous savez que dimanche, c'est la journée internationale des droits des femmes, le 8 mars. Et ce matin, rencontre avec Amina Bini. Elle est éducatrice de jeunes enfants à Nice. Après avoir été à l'écoute des familles dans un LAIP, c'est-à-dire un lieu d'accueil enfants-parents, eh bien, elle est aujourd'hui à la halte garderie Louparpayoun. Alia Zegaoula l'a rencontrée. Amina se définit d'abord en trois mots.
5: Enveloppante, sensible et à l'écoute. Du plus loin que je me souviens.